0: donc ça m'a tellement troublé que j'ai quand même étudié pendant plus de 4 ans, mais j'ai décidé d'arrêter parce que j'étais perdu face à des enseignants qui me disaient on peut plus continuer à peindre maintenant que on a inventé la photo. Alors maintenant je trouve ça absurde. Mais à l'époque, à 20 ans, ça m'avait troublé. Et j'avais découvert dans l'art contemporain les questions un peu plus de société, d'environnement, qui m'ont donné envie de reprendre d'autres études plus en sciences humaines.
1: Et c'est là donc que vous êtes intéressé en particulier à l'histoire et à la géographie.
0: Voilà, ça m'a fait m'intéresser à l'histoire, à la géographie, à la géopolitique, aux conflits et à des questions aussi d'environnement contemporain comme le réchauffement climatique. Donc des questions assez parfois angoissantes, enfin en tout cas qui interrogent sur l'avenir du monde. Et ça m'a ramené en fait à l'art d'une manière un peu surprenante,
1: oui.
0: Puisque j'ai eu envie, une sorte d'exutoire, d'écrire d'autres choses que sur des sujets donc de politique ou d'environnement, et de revenir à mes premiers amours, et notamment par une biographie romancée d'un grand peintre flamand du 15e siècle, Hugo van der Hoes, alors qui est un peu moins connu que Van Eyck et van der Weyden, mais c'est un de leurs grands contemporains. Et donc j'ai eu envie d'écrire une biographie romancée qui permet aussi de relativiser les malheurs d'aujourd'hui, puisqu'on peut découvrir que les massacres ou les guerres,
1: oui.
0: Et même parfois des tueries où des villes entières sont rasées existaient déjà au 15e siècle.
1: Tout à fait, tout à fait. Et le dépassement aussi de tout ce climat anxiogène et de violence par l'art, en fait.
0: Voilà, absolument. Et par l'histoire, ce qui m'a aussi amené à écrire des romans religieux, ou en tout cas intégrant beaucoup de religion. Mon premier roman, par exemple, s'appelle L'ère de Caïn,
1: oui.
0: Qui reprend justement le mythe biblique. Et j'ai écrit aussi un évangile selon Suzanne.
1: Oui,
0: où je parle d'une jeune juive qui vit à l'époque de Jésus, ou moi ou Mama, petite fille du prophète Mahomet, qui interroge aussi la place des femmes au début de l'islam.
1: Tout à fait. Donc il y a aussi cette attention portée à la partie féminine, souvent à l'ombre des hommes.
0: Absolument, c'est vrai que
1: qui a aussi constitué l'histoire.
0: Hein. Qui ont constitué l'histoire, qui sont complètement occultés, et il se trouve que dans mon parcours, j'ai aussi été élevé par des femmes fortes, ma mère, ma grand-mère et mon arrière-grand-mère, et ça m'a aussi sensibilisé au fait que ces femmes fortes étaient souvent sous la coupe de leur mari, ou en tout cas n'avaient pas forcément toujours la même reconnaissance que leur mari, de même que la plupart des grandes femmes de l'histoire ont parfois été occultées.
1: Et donc vous avez mené cette activité d'écrivain parallèlement à une activité professionnelle riche et variée.
0: Voilà, alors ça s'est recoupé régulièrement, c'est-à-dire qu'au début c'était un exutoire, et puis en partant notamment sur des questions plutôt de mythologie ou de textes religieux avec des énigmes, donc un peu des côtés aventure, et puis quand on chasse quelque chose, ça revient par la fenêtre, mes préoccupations aussi justement un peu politiques ou environnementales reviennent aussi dans mes écrits, dans mes nouvelles, dans mes romans, parfois même dans mes poèmes, en faisant des clins d'œil aussi aux lecteurs et aux lectrices.
1: Et en effet, vous dites poèmes, nouvelles, car à l'heure actuelle, vous êtes l'auteur déjà de 15 romans, de nombreuses nouvelles et de poèmes de forme plutôt orientale.
0: Oui, alors c'est aussi parce que j'ai étudié les langues orientales, donc notamment l'indonésien et le malais, pour travailler en Asie du Sud-Est, ce qui m'a sensibilisé aussi à d'autres cultures, Et ça, c'est aussi quelque chose que je mets souvent dans mes romans, c'est les différences culturelles entre les personnes. Alors, à la fois les personnes qui vont parler des langues différentes, mais même issues potentiellement de cultures différentes, et les problèmes de compréhension qu'on voit dans le monde aujourd'hui, ils sont aussi issus de ce problème d'alterculturalité, fait qu'il n'y a pas assez d'attention, il y a souvent même une prédominance de la culture occidentale, et pas assez d'attention aux autres formes cultures. De pensée et de culture.
1: Tout à fait. Et donc, vous êtes intéressé, comme vous le disiez, à la science-fiction, à tout ce qui pourrait être projection d'un imaginaire, aussi au monde religion. Et vous avez remarqué, effectivement, l'histoire de la peinture qui est un de vos points de départ, en fait, pour l'écriture. Donc, Giorgione est votre troisième biographie de peintre.
0: Oui.
1: Donc, après Hugo van der Hoos, dont vous venez de nous parler, ainsi que du maître de Moulin. Et avec Giorgione, nous quittons la peinture du Nord pour découvrir Venise. Venise au XVIe siècle. Venise qui est un monde politique et social extrêmement dynamique et original à l'époque.
0: Oui.
1: À l'époque de Giorgione.
0: Absolument, puisque... l'Italie elle-même est assez différente du reste de l'Europe parce qu'elle est très très morcelée, et en plus Venise est une des seules cités-états qui n'est pas dirigée par un prince. Donc le prince, il pouvait être des ducs, des comtes, etc., mais qui était désigné par Dieu. Donc il y avait des lignées héréditaires. Or, Venise est la première république, de l'époque moderne en tout cas, ou du Moyen-Âge, et qui est dirigée par des marchands.
1: Tout à fait.
0: Qui ont une autre approche que les seigneurs nobles.
1: Tout à fait, c'est une approche beaucoup plus pragmatique. Ils aiment l'ordre, ils sont attentifs à la gestion du quotidien. Ça, vous en rendez bien compte dans votre ouvrage autour du peintre Giorgione, puisque vous nous décrivez toute cette vie sociale, les règlements, tous les types de... par exemple, pour le ramassage des ordures, ou la législation assez précise et détaillée sur la prostitution...
0: Oui, c'est vrai que le doge et le conseil de Venise étaient très attentifs, à la fois parce qu'il fallait qu'ils fassent attention vers l'extérieur aux menaces potentielles, et aussi à l'intérieur pour que tout fonctionne bien. Et notamment, c'est Venise qui va inventer un peu le travail à la chaîne. Ou en tout cas à l'arsenal avec la construction de galères. C'est comme ça qu'ils vont avoir une flotte aussi puissante sur toute la Méditerranée à une certaine époque.
1: C'est-à-dire que les artisans, chaque artisan avait sa pièce à réaliser et ne faisait qu'elle ou comme...
0: C'est-à-dire qu'ils avaient inventé le système des pièces détachées.
1: D'accord.
0: Alors qu'auparavant, les armateurs, chaque bateau était fait individuellement, donc chaque bateau était unique, et à partir du moment où il était unique, il était difficile à réparer
1: parce qu'il
0: fallait refaire les pièces. Là, toutes les pièces étaient interchangeables parce que l'arsenal de Venise avait donc inventé ce système de pièces de rechange et de normes très très strictes pour que toutes les c'était surtout des galères, toutes les galères soient identiques.
1: Tout à fait, et puis c'est réparé facilement, et puis ça allait beaucoup plus vite, enfin tous les avantages que l'on connaît maintenant. On connaît surtout les inconvénients, mais... et puis il y avait effectivement aussi des quartiers réservés.
0: Voilà,
1: ces quartiers réservés permettaient aussi de contrôler les étrangers. C'est à la fois une ville très cosmopolite, et où en même temps, il faut faire attention... pour ne pas se faire piller les idées,
0: pour
1: contrôler aussi.
0: Alors voilà, et d'ailleurs, j'aime bien, je m'en lasse, c'est mon côté universitaire, je fais toujours des cartes, et j'ai des cartes aussi dans mes livres, autant
1: bien
0: que
1: sûr.
0: Je peux, pour essayer de montrer les différents quartiers, et notamment pour Venise, montrer, il y a les quartiers du pouvoir avec San Marco, Saint-Marc, il y a l'arsenal qui est le côté militaire, et puis il y a le quartier du Rialto, par exemple, où là, ce sont plutôt les banquiers, mais aussi les artistes, mais aussi les prostituées, et puis... Alors c'est un petit peu légèrement plus tardif que mon roman, puisque ma biographie romancée de Giorgione s'arrête en 1910 à sa mort. Mais
1: non,
0: 1510 à sa mort. Mais donc il y a déjà quasiment le ghetto, puisque le c'est ghetto ça. Et le fait de créer des quartiers spécifiques pour les juifs vient aussi de Venise. Et donc ghetto vient même d'un mot vénitien qui était la fonderie et qui est créé un petit peu plus tard, mais qui existait déjà.
1: On en sent les prémices dans votre roman. On sent qu'il y a d'abord il y a une législation tout de même. Ils sont tenus à un certain nombre de choses. On voit que c'est pas toujours facile. Giorgio a des commandes avec pour des fêtes pour des juifs.
0: Des juifs, enfin, en tout cas certains
1: tableaux. Des marchands juifs. Et bon, il y a pas de souci. Il est possible de les faire, etc. Mmh. Mais il y a quand même des contraintes.
0: Voilà. Et par exemple, à l'époque où Giorgio travaille, les juifs n'ont le droit de résider que quelques journées par an à Venise.
1: Oui, c'est
0: ils
1: ça.
0: Doivent rester sur terre ferme, donc la partie continentale de Venise, et ils ont le droit de venir quelques jours par an pour faire des affaires. Mais ils sont très contrôlés. Et d'ailleurs, c'est ce qui explique le marchand de Venise.
1: Bien sûr, de Shakespeare.
0: Où il présente justement là, un peu cette caricature d'usurier juif qui s'en prend à un marchand vénitien. Et ça, c'est aussi un peu l'époque
1: tout à fait.
0: Qui veut ça.
1: Il y a d'ailleurs la même chose. Enfin, il y a le quartier juif, il y avait aussi le quartier des Allemands. Enfin, chacun avait un
0: voilà,
1: petit peu sa zone d'influence. C'est une république qui est consciente de ses fragilités géophysiques, puisqu'elle est vraiment très liée à la mer, ce qui implique un certain nombre de rites. Le mariage annuel avec la mer, un mariage symbolique. C'est une ville qui est en vigilance perpétuelle, et donc ça implique aussi un travail de tous les habitants, quelque part.
0: Oui, parce que et alors ça, c'est aussi l'intérêt de travailler sur des biographies de peintres, c'est que les peintres, à l'époque, étaient des artisans. C'était pas vraiment des artistes. Ils pouvaient avoir un début de reconnaissance, mais ils étaient assimilés quand même aux gens du peuple. Et donc, en fait, à la fois, ils côtoient les hauts dignitaires, les évêques, les nobles, les très, très grands marchands fortunés, mais ils sont aussi... par leur travail en contact avec les petits commerçants ou avec les autres artisans qui vont fabriquer la toile ou le bois
1: bien
0: quand
1: sûr.
0: Ils vont peindre, les pigments dont ils vont avoir besoin.
1: C'est, et effectivement, ce statut de l'artiste nous amène aussi à constater combien Venise, comme beaucoup de villes en Italie, a repéré très tôt la plus-value que pouvait donner l'art. C'est-à-dire l'art est à l'époque un instrument de pouvoir, un soft power, on dirait maintenant, dont les communes italiennes ont très vite perçu l'importance, en fait. Et Venise aussi, très nettement.
0: Là,
1: donc ça se traduit par des commandes, des commandes publiques.
0: Voire des invitations à rester. Par exemple, Albrecht Dürer,
1: oui,
0: qui a fait deux séjours à Venise, qui sont assez bien documentés. Lors de son dernier séjour, le Doge est prêt à lui accorder une pension pour que Dürer s'installe et travaille à Venise.
1: Tout à fait. C'est une république dynamique, cosmopolite, avec beaucoup d'influence orientale aussi, mais c'est une république qui est très convoitée. Et ça, votre livre le montre très bien. Vous arrivez à décrire de manière à la fois détaillée et claire des situations qui sont extrêmement complexes, voire confuses, puisque finalement, l'Italie, à l'époque, chaque ville italienne, même pas l'Italie, puisque ça n'existe pas vraiment, mais chaque ville italienne est l'objet de convoitises françaises, allemandes, papales, en fait.
0: Oui, avec Pape Borgia, puisque
1: bien sûr,
0: en fait, c'est...
1: Oui, c'est
0: son fils César, qui a servi d'ailleurs de modèle au prince de Machiavel.
1: Oui, tout à fait.
0: Donc, on est vraiment une période charnière de l'histoire. Et c'est très important aussi de montrer, justement, parce qu'il y a à la fois toutes ces rivalités de puissance européenne, et puis il y a la menace turque, qui est toujours présente. Et alors, directement pour Venise, puisque justement, les Turcs convoitent les îles grecques, Chypre, sur lesquelles les Vénitiens sont installés. Et les Vénitiens sont aussi aux premières loges, les premiers directement en contact et potentiellement en conflit avec les Turcs. Et donc, ils sont obligés de faire des accords plus ou moins secrets avec les Turcs, et ils sont stigmatisés parfois par les autres puissances européennes qui considèrent qu'ils vont trop loin dans le compromis et dans l'arrangement, alors que les chrétiens devraient se liguer tous contre les Turcs. Mais d'un autre côté, toutes les autres principautés n'arrivent pas à s'entendre justement pour mener cette grande croisade, et il faudra attendre la bataille de Lépante, quand même bien longtemps après, plus d'un demi-siècle après, pour qu'il y ait un semblant d'alliance occidentale contre les Turcs.
1: Contre les Turcs, oui. Et c'est vrai que votre livre montre bien ce que ça a représenté pour les personnes de l'époque, en fait, une tension permanente, beaucoup de deuil, ne serait-ce que dans à travers la vie de Giorgione, il y a beaucoup de moments où ils ont l'impression que tous leurs efforts de l'année sont brisés. Leurs amis sont faits prisonniers, maintenus en otage par les Turcs, réduits en esclavage. Enfin, les fêtes sont annulées. Donc, qui dit fête annulée ou foire annulée dit rentrée d'argent en moins. Enfin, on voit très très bien, grâce à votre écriture, tout l'impact que peuvent avoir ces disputes qu'on a vues dans des livres d'histoire et auxquels on a prêté parfois une oreille un peu distraite.
0: Je pense justement, le fait de le voir à travers la vie de quelqu'un permet de lui donner une consistance, une vie, et de la rendre plus directement intéressante.
1: Tout à fait. Nous allons peut-être avoir une petite pause musicale, oui, si cela vous va. C'est vous qui l'avez choisi. Et donc, il s'agira d'un morceau de Bartolomeo Tromboncino, Chi vi darà più luce.

0: Après cette première pause musicale de Bartolomeo Tromboncino, qui vit dalla più luce, nous reprenons notre échange avec Yann Cuero autour de son ouvrage Giorgione, peintre vénitien de l'indicible, aux éditions Arcuiris. Donc nous avons vu un petit peu le contexte social, politique, général qui entoure la vie de Giorgione à Venise. Et il est important maintenant de voir un petit peu quelles ont pu être ses aspirations, ses sujets, ses contraintes. Et une chose nous frappe immédiatement, c'est le rôle omniprésent de la religion. Alors, la religion est à l'époque maîtresse du temps, mm-hmm. en particulier.
1: Voilà, alors là, c'est vrai qu'on ne réalise pas forcément toujours, mais il y avait beaucoup plus de jours de congé à l'époque que maintenant. Il y avait un tiers des jours qui étaient des jours de fêtes religieuses et les ordres religieux, les grandes églises ou les grands dignitaires de l'église commandaient. Bien sûr, des peintures qui pouvaient être des fresques ou des peintures sous forme de retable pour orner les églises.
0: Bien sûr. Alors, il y avait également, par exemple, dans votre livre, Giorgione, sa journée de travail est rythmée aussi par la cloche. Quel que soit l'endroit où il est, il entend cette cloche qui va marquer le début du travail, puis la fin aussi de la journée. Avec un temps qui n'est pas comme le nôtre, qui est un temps beaucoup plus élastique. Les heures d'hiver sont plus courtes que celles d'été.
1: Voilà, mais un temps très cyclique. Et c'est tout, ça oui, que j'ai essayé de rendre et qu'on connaît encore un petit peu à Venise parce qu'il y a des temps forts comme le carnaval. Mais le carnaval n'est qu'un des multiples moments qui allait segmenter. Et en fait, la segmentation se fait dans la journée avec mmh. les cloches qui vont effectivement marquer et notamment les deux grandes cloches de Saint-Marc et du Rialto qui marquent le début et la fin de la journée, et puis toutes les cloches correspondant aux messes intermédiaires. Il y a les marées aussi qui sont très très importantes, puisque les marées permettent notamment d'aller jusqu'à terre ferme, donc le continent, ou de revenir vers les îles que constitue Venise, puisqu'il n'y a pas encore de pont, bien sûr, à l'époque. Et il y a l'hiver avec la bora, le vent froid,
0: très froid, oui.
1: qui change aussi et qui oblige à avoir toutes ces cheminées à Venise. Et puis donc il y a tout le cycle de la semaine avec le rituel des marchés, de la collecte des déchets, du jour de paye de l'arsenal, des réunions du Grand Conseil. Donc tout ça va rythmer la semaine et puis l'année avec toutes ces grandes fêtes.
0: Alors des grandes fêtes religieuses qui sont donc effectivement les Noël, Pâques, les jours fériés pour les fêtes des saints. Venise a été très précautionneuse puisqu'elle a quatre saints protecteurs. Hein, on sent qu'il y a du danger, donc il y aura quatre saints qui vont pouvoir protéger la ville. Donc il y a Saint-Marc, il y a Saint-Roch pour la peste, hein,
1: oui.
0: qui est l'un des grands fléaux auxquels est confrontée Venise. Hein.
1: Alors en fait, le premier c'est Saint-Théodore, d'ailleurs. En fait,
0: oui.
1: le premier, mais en fait c'est un saint byzantin. En fait, surtout avec la montée de l'islam et la volonté d'exister, et après la prise de Constantinople, Venise a tout fait pour minimiser l'importance de Byzance, donc réduire le poids de Saint-Théodore. Et à la place, donc, faire monter Saint-Marc, l'évangéliste. Et ensuite, quand il y a eu les épidémies de peste, San Rocco, dont Saint-Roch, dont ils ont fait venir les reliques de Montpellier, ils les ont même dérobées, pour pouvoir protéger la ville. Et d'ailleurs, Giorgione a réalisé une peinture pour une commande de San Rocco, représentant Jésus, c'est une peinture assez dure d'ailleurs, c'est Jésus face à des juifs qui l'agressent, et donc on sent un peu au moment du procès sans doute, mais c'est une peinture qui va avoir la réputation d'être miraculeuse. Et donc, encore du vivant de Giorgione, les gens allaient à San Rocco pour toucher cette peinture et espérer être guéris.
0: Oui, ce qui nous montre que, effectivement, l'Église a un rôle prépondérant, mais il reste encore beaucoup de superstitions, en fait.
1: Ah oui.
0: Il y a des. Enfin, la manière dont on aborde la religion n'est pas tout à fait la même que maintenant. Il y a un côté encore très superstitieux, très populaire aussi, des croyances populaires. Et ça nous amène aussi à voir quelque chose qui peut paraître paradoxal, c'est-à-dire à la fois la permanence de certains rituels et en même temps un attrait pour les sciences, l'astronomie, la physique, enfin tout ce que c'est le début de certaines grandes découvertes scientifiques.
1: Absolument.
0: Qui va côtoyer, la superstition.
1: Et on le voit
0: complètement
1: à Venise, effectivement, et particulièrement à ce moment-là, puisque il y a notamment une prédiction d'un deuxième déluge. Et donc, dans des almanachs, il y a des astrologues qui ont annoncé qu'il allait avoir un deuxième déluge qui devait se situer à la fin de l'année 1503. Donc, tout le monde a peur de l'arrivée de ce deuxième déluge, un peu le millénarisme. Et en même temps, à cette époque, il y a un moine polonais quasi inconnu qui vient étudier à Padoue. Il s'appelle Copernic. Et Copernic, donc... très très jeune, donne des cours et donc vraisemblablement, Giorgione a assisté à un cours qui est attesté dans les archives de Copernic devant les universitaires de Padoue.
0: Oui, tout à fait. Et ça, c'est intéressant de voir, justement, vous détaillez bien ceci dans votre ouvrage. On voit bien comment Giorgione est à la fois un manuel, c'est à la fois quelqu'un qui est pratique, un génie pratique, qui doit tenir son entreprise, il broie les couleurs, enfin, il les applique et tout ça. Donc il y a ce côté manuel, mais il y a aussi tout un côté intellectuel qui est un peu largement favorisé par ses mécènes, mais qui témoigne aussi d'un goût personnel. C'est évident qu'il était attiré par tout ce qui pouvait intéresser son intellect.
1: Et on le voit d'ailleurs dans les fresques qui subsistent à Castelfranco, qui est sa ville de naissance. Il y a la Casa Giorgione et il y a encore donc une fresque, un bandeau en haut d'une pièce. Et alors c'est en couleur sépia. Ça représente l'univers de la musique, de la peinture, des arts. Et aussi des études de l'astrologie. Et notamment, je reproduis dans le livre, parce que un de mes soucis, ça a été de reprendre, il y a plus de 80 illustrations, de reprendre toutes les illustrations, toutes les œuvres qu'on pouvait lui attribuer. Alors, les historiens de l'art ne sont pas tous d'accord sur quelles œuvres sont à rattacher à Giorgione, parce qu'il y a eu des repeints, il y a eu des imitations. Mais en tout cas, là, on voit, il y a notamment un disque. Et ce disque représente des étoiles, on pourrait croire que c'est anodin, mais c'est la conjonction planétaire qui annonce en fait le déluge.
0: Donc tout à fait.
1: Tout est très très précis, très très détaillé, et c'est aussi ce qui a amené beaucoup de troubles chez les historiens de l'art, c'est que Giorgione a semé ses peintures d'énigmes.
0: Tout à fait.
1: Et beaucoup étaient encore restaient encore mystérieuses, et c'était un des défis de mon livre d'ailleurs, d'essayer de décrypter, parce que je peux difficilement parler d'un tableau présenté par Giorgione lui-même, puisque c'est Giorgione le narrateur, je ne donne pas les clés, si je ne trouve pas les clés. Donc j'avais un défi qui était...
0: Vous aviez un défi important.
1: Important pour...
0: Défi d'ailleurs, oui, vous n'êtes pas... que vous assumez courageusement, parce que beaucoup de tableaux de Giorgione ont été comme ça, l'objet de, de beaucoup de questionnements. Donc les historiens d'art, ils vont avec beaucoup de précautions, ils avancent un peu leurs pions, mais en général, ils ne prêtent pas parti. Or vous, quelque part, vous avez mouillé votre chemise puisque vous assumez vos hypothèses en les prêtant à Giorgione. Mais ça fait partie du jeu.
1: Et c'est une hypothèse. Les chercheurs aussi font des hypothèses. Donc là, moi, j'avance des hypothèses et j'essaye d'aller toujours au plus plausible. C'est-à-dire que je cherche à montrer parmi les possibilités, puisque parfois je peux hésiter ou avoir des doutes, qu'est-ce qui s'est passé ou quelle est l'explication la plus plausible à un phénomène.
0: Tout à fait.

0: après cette deuxième pause musicale, qui était de Jospin Després, Adieu mes amours, nous reprenons notre discussion avec Yann Cuero autour de son livre Giorgione, peintre vénitien de l'indicible aux éditions Arcuiris. Nous étions en train d'évoquer le monde de Giorgione et en particulier le côté énigmatique de ce monde.
1: Oui, alors c'est vrai qu'il y a, plusieurs de ces tableaux qui ont laissé, qui ont interloqué les historiens de l'art, puisqu'il n'y a, pas les clés, et notamment il y a deux célèbres tableaux qui sont les trois philosophes et la tramontane. Donc les trois philosophes, on voit un vieux monsieur qui est souvent identifié à Ptolémée, mais on n'est pas forcément sûr, un personnage en costume turc et un jeune homme. Et en fait, donc, la plupart des historiens, ils sont allés de deux propositions. Et en fait, pour moi, Ptolémée est exact. Le personnage turc qui est au milieu, c'est Ibn al-Shatir, qui était un astronome arabe, dont s'est inspiré le troisième personnage, qui est Copernic.
0: Donc, oui,
1: ce qui me fait justement dire que Giorgione a dû assister à cette conférence donnée par Copernic à l'université de Padoue à cette époque, et ça fait complètement sens que ces trois personnages sont en face d'une grande caverne qui est un peu la caverne de Platon.
0: Bien sûr.
1: Et là, donc, les trois philosophes sont articulés. Pareil, par exemple, il y a un autre tableau qui s'appelle la Tramontane, donc où on voit un grand paysage, et dans ce paysage, il y a trois ou quatre personnages perdus. Il y a un personnage tout au milieu qui est en train de terrasser un dragon. Donc la plupart des gens pensent que c'est Saint-Georges. Et ils voient à côté, donc sur la gauche, un autre personnage qui est en train d'aider ou de soigner un autre. Et puis dans une grotte au fond, un homme avec un cochon. Donc, et oui, en fait, ça revient à ce qu'on disait tout à l'heure, ce sont les quatre saints de Venise. Donc celui du milieu, donc ce n'est pas Saint-Georges, Saint-Dragon, mais Saint-Théodore.
0: Le premier
1: qui était saint. Les deux à gauche, c'est donc Saint-Marc qui s'approche de San Rocco, donc le deuxième protecteur de Venise qui vient accueillir le troisième. Et dans une grotte au fond, c'est Saint-Antoine de Padoue. Parce que Venise, dans ses conquêtes de terre ferme, donc sur le continent, avait intégré Padoue, donc se retrouvait avec un quatrième saint protecteur par conquête.
0: Tout à fait. Et donc on a vu effectivement ces énigmes, on les retrouve également dans La Tempête. Il y a eu plusieurs livres consacrés au sens qu'on pouvait trouver à La Tempête. C'est aussi pour le concert champêtre, vous nous donnez une explication qui est tout à fait plausible. Et qui regroupe d'ailleurs certaines des explications qui ont été proposées.
1: Oui, je prétends. D'ailleurs,
0: mais ce qui est intéressant, excusez-moi de vous couper, parce que ce qui est intéressant dans vos explications, c'est que elles sont, nous pouvons suivre leur genèse, ce qui est souvent pas le cas dans les ouvrages d'histoire de l'art où on a souvent l'impression que les auteurs plaquent un jugement ou une explication, mais là, le lecteur est amené en fait à la suite de Giorgione à comprendre le raisonnement de Giorgione, les associations d'idées qu'il fait, etc.
1: Oui. Et là, par exemple, sur le tableau des quatre saints de Venise, la Tramontane, je le fais présenter justement, c'est-à-dire c'est le commanditaire du tableau qui invite.
0: Tout à fait, c'est une très jolie scène d'ailleurs.
1: Voilà, parce qu'il a commandité à Giorgione, alors là j'invente un peu forcément, ou j'essaye de déduire, un tableau qui montre l'esprit de Venise, et au lieu de montrer une scène de Venise, il montre ce tableau complètement énigmatique, et donc ce sont les invités qui vont commencer à essayer de proposer des solutions pour savoir ce que ça veut
0: dire. Mais d'ailleurs, c'est tout à fait l'esprit du temps. Hein. Là, vous n'êtes... vous extrapolez peut-être un peu, mais vous êtes tout à fait dans l'esprit du temps. D'ailleurs, on n'a pas parlé de la reine de Chypre, qui était l'un des premiers commanditaires de Giorgione, de mais vous, votre livre fait bien état de cette... Il y a toute cette cour autour de la reine de Chypre, et qui est une cour savante, proche de celle qu'on pouvait trouver dans plein d'autres villes italiennes. Et vous rendez bien, je trouve, cette effervescence intellectuelle, ce goût pour les lettres classiques, le retour de la mythologie gréco-romaine, ces joutes oratoires, ces échanges de poèmes, etc.
1: Absolument, et c'est vrai que c'est aussi l'apparition ou l'essor de la langue dite vulgaire. En fait, donc de l'italien qui se forme avec les différentes langues régionales du toscan, du vénitien, avec la référence de Dante qui est quand même le premier à l'avoir vraiment introduit en poésie, mais des personnages comme Pietro Bembo qui sont un peu oubliés aujourd'hui, mais qui ont eu un rôle complètement majeur, et c'est aussi une des propositions du livre d'identifier. Qui est peint, parce que souvent, c'est une des difficultés, on voit un portrait, on voit deux portraits, on voit trois portraits, et on se lasse, parce que si on ne sait pas qui est représenté, et souvent, ça n'est pas indiqué. Donc, j'ai fait un gros travail aussi de recherche, éventuellement comparant avec d'autres portraits existants, où là, les personnes sont identifiées, pour essayer de savoir qui Giorgione avait pu peindre.
0: Oui, ça c'est l'une des effectivement, vous asseyez sur une énorme source, sur un énorme travail de recherche, qui est un travail qui est plutôt que d'habitude est plutôt du ressort des universitaires, et c'est une démarche de votre part intéressante que de vouloir finalement ouvrir toutes ces recherches sur une forme qui est plus accessible à un grand public. Vous auriez pu vous contenter d'écrire une énième thèse sur Giorgione.
1: J'aurais pu.
0: Et voilà, et c'est intéressant. Je crois que vous avez le choix du roman. Vous avez sûrement quelque chose à nous dire là-dessus.
1: Voilà, alors c'est périlleux. C'est périlleux parce que en fait, je sais que je porte le flanc au reproche de dire bah oui, mais c'est pas un livre d'histoire de l'art, c'est un roman. Et de fait, je ne donne pas forcément toutes les clés. C'est-à-dire, je pourrais avoir tout un appareil de notes en disant ça, c'est telle anecdote, elle est vraie, ou telle chose, ça vient de telle source bibliographique. J'ai tout ça, mais j'ai essayé de le faire disparaître pour en faire un vrai roman. Et c'est ça qui est délicat, en fait.
0: C'est délicat, et vous y arrivez en faisant plusieurs choix. Donc, déjà, le choix d'une narration à la première personne. Nous sommes, dès le début du livre, nous sommes Giorgione. Nous écoutons Giorgione, nous nous mettons dans la peau de Giorgione, et ce qui contribue à donner de la vie à toute la description des faits qui sont présentés. J'ai trouvé qu'il y avait aussi un côté cinématographique, en fait, parce que à la fois donc nous voyons à travers les yeux, nous travaillons à travers les mains de Giorgione, et en même temps de temps en temps il y a un dézoomage qui est mené très subtilement. Et qui va nous présenter le contexte politique ou social de manière plus générale. Et puis, très progressivement, on revient à Giorgione. Donc, il y a une grande fluidité dans ce que vous écrivez. Et ça a dû être un gros travail pour vous.
1: Oui, surtout pour faire disparaître le travail.
0: Tout à fait.
1: C'est-à-dire qu'il faut... souvent, un des reproches que je ferais à beaucoup d'historiens de l'art, c'est qu'ils sont trop attachés à l'œuvre elle-même et à la description éventuellement de la peinture, sans forcément suffisamment apporter d'importance au contexte politique, voire guerrier, dans lequel ces œuvres ont été faites. Et donc, on a l'impression que le peintre était dans son atelier, tranquille, alors qu'il pouvait être dans une période de guerre, avec un blocus, avec... une épidémie de peste, ou souffrir lui-même de la syphilis.
0: Comme c'est le cas pour Giorgione.
1: Donc, il y a aussi un contexte qui peut être complètement dramatique et qui aussi nourrit, ou en tout cas...
0: Un contexte dramatique ou tout simplement économique. La peinture, c'est un travail, un atelier est une entreprise, et ça, justement, vous le montrez très bien. Il y a aussi dans votre écrit des moments d'humour et des clins d'œil au lecteur. Vous n'hésitez pas de temps en temps à faire quelques anachronismes qui sont qu'on ne vous reprochera pas parce qu'ils sont ils sont humoristiques.
1: Oui.
0: Donc il y a par exemple un moment où un des spectateurs d'un tableau de Giorgione, on fait des spéculations sur son sujet, et le spectateur dit, bon, de toute façon, c'est bien difficile de comprendre l'art contemporain.
1: Voilà.
0: Possible. C'est à la fois un clin d'œil au lecteur moderne et...
1: Mais
0: à l'époque, c'était de la peinture contemporaine, et effectivement, elle posait question.
1: Voilà, parce qu'en plus, la peinture de Giorgione, on ne réalise pas forcément aujourd'hui, parce que on a toute l'histoire de l'art qu'on connaît, mais il était très très moderne, et
0: tout
1: notamment par rapport à son maître Giovanni Bellini et à ses contemporains donc comme Carpaccio ou Mantegna. C'est le premier peintre à peindre directement sans dessin.
0: Tout
1: et donc
0: fait.
1: Avec la couleur, et c'est ce qui donne aussi la force de beaucoup de ses tableaux, c'est qu'il ne dessine pas ou très peu en sous-jacent. Donc il attaque directement
0: à la couleur,
1: au pinceau, et ça c'est complètement moderne par rapport à Botticelli, etc. Tous ces peintres qui dessinaient beaucoup plus, ou Léonard de Vinci.
0: Qui était dans la ligne, et c'est cet héritage-là que va magnifier Titien. Et puisque après Tintoret.
1: Et Titien qui est l'élève de Giorgione. Giorgione, on le connaît moins parce qu'il est mort très jeune et donc sa carrière s'est arrêtée brusquement. Titien, lui, a vécu beaucoup plus longtemps et a eu l'œuvre monumentale qu'on connaît, mais ou en tout cas à la période charnière dans les années 1508-1510, même aujourd'hui encore, et moi-même je l'avoue humblement, c'est difficile de séparer le style de Giorgione de la fin de sa vie et du jeune Titien.
0: Du jeune Titien, forcément.
1: Et notamment le concert champêtre qui est au Louvre. Parfois à Titien,
0: et
1: parfois à
0: Giorgione,
1: parfois aux deux. Et personne n'en est vraiment sûr.
0: Mais non, c'est un travail d'atelier, c'est une entreprise. Et
1: c'était aussi, important de montrer il y avait tout ce travail d'atelier, c'est-à-dire que l'artiste n'était pas un solitaire, comme il l'est devenu à l'époque contemporaine.

0: dans l'arrière-pays vénitien sont fermés, donc il a fallu que je saute par-dessus des barbelés et des ronces pour pouvoir aller prendre des clichés
1: de ce qui restait
0: et des fragments de fresques qui sont d'ailleurs remarquables. Et puis après, les droits qui sont pas évidents, parce que c'est vrai qu'il y a des musées qui sont vraiment formidables, qui, quand on les contacte, disent bah, très bien, on vous envoie une image à haute définition.
1: Et puis d'autres
0: qui rechignent ou qui vont demander jusqu'à 200, 250 euros pour reproduire une
1: peinture. Image. Oui,
0: donc
1: ça.
0: Quand on en a, Giorgione, il y en a 50, il y en a 80.
1: Oui, c'est ça.
0: Donc c'est
1: un poste important.
0: Un poste important.
1: Il faut saluer les éditions Arcueiris pour d'avoir fait cet effort-là, parce que ça peut être rare. Il nous reste quelques instants pour vous remercier, Yann Clairaut. J'espère que vous avez pu dire à peu près tout ce que vous souhaitiez. Quand nous avons préparé cette émission, nous avons discuté pendant près de 3 heures, donc c'est un résumé que nous avons tenté de faire. Merci donc pour tout ce que vous nous avez appris au sujet de Giorgione et de Venise au XVIe siècle. Il nous faut aussi signaler la parution de votre dernier livre, qui est consacré en 2 tomes, qui est consacré à Lavinia Tierlink, femme peintre des Tudors, également aux éditions Arcueiris. Donc c'est un ouvrage qui s'annonce passionnant.
0: Ah oui, surtout qu'il n'y a pas beaucoup de femmes peintres. C'est la première femme peintre de l'époque moderne dont l'œuvre avait été complètement oubliée, avait disparu. Et là, c'est arrivé à faire ressortir, à reprendre parmi tous les tableaux anonymes, essayer d'identifier ceux qu'elle a pu peindre. Donc à l'époque des Tudors, puisqu'elle a vécu entre Henri VIII et Élisabeth Ier. Et elle a même été peintre royale. Donc elle avait un certain statut. Mais... son œuvre a complètement disparu. Donc là, j'essaye de la faire revivre avec la 150 œuvres.
1: Vous avez fait un magnifique travail dont on parlera peut-être une autre fois.
0: Volontiers.
1: Quant à vous, chers auditeurs, vous pouvez retrouver cette émission sur le site de Radio Présence et en podcast sur toutes les plateformes numériques. Au plaisir de vous retrouver lors d'une prochaine émission.

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bâton, dédaigneux, aurait continué de balancer de droite à gauche en inclinaison alternée, son buste et ses deux mains jointes. Il battait une sorte de mesure, comme ça, expliquait Appia. Assis sur ses deux talons, l'un pointe des pieds et les deux genoux portant sur le sol, Appia ressemblait à un fakir. Il pouvait être entre minuit et 1h du matin. Mais Vaton démentit tout ce récit. 3 mois après, tout changea. Monsieur Bougaud parlait, cette fois, de la philosophie politique en France au XVIIIe et XIXe siècle. Vaton n'avait, bien entendu, rien lu de Saint-Simon, ni de Fourier, ni de Proudhon. Il fit sa crise avec quelques extraits de Michelet et de 93. Elle prit la forme d'une tragédie en 5 actes. Le héros, ce serait sans doute Savonarole, ou quelques personnages hussites, ou peut-être mort. Vaton n'était pas fixé. Était brûlé vif par l'Inquisition. Il proférait en mourant des prophéties socialistes, d'ailleurs couvertes par le crépitement du feu. Marguillier mit la main sur un des brouillons, où l'on pouvait lire parmi les ratures des vers sur le ton des châtiments. Ma haine des tyrans sort comme une huée des gouffres de l'esprit que sonde le songeur. Marguillier trouvait cela pas trop mal. Le prophète promis au bûcher aimait une jeune fille douce, triste et un peu folle. Vaton n'avait pas encore décidé dans quel lac de montagne elle trouverait la mort, après l'autodafé de son amant. Quoiqu'en 5 actes, le poème devait comporter 400 vers au plus. La jeune fille s'appelait Pâquerette. L'exposition expliquait pourquoi. Son cœur est d'or, sa robe est blanche. Augustin conclut brutalement que Vaton n'était qu'un sujet d'étude pour psychiatre. Mais indifférent aux lazzi de ses camarades, Vaton souffrait au contraire de tout mépris émané d'Augustin. Son mutisme le montra et ses sourires blessés. Les problèmes religieux s'abordaient en classe d'une toute autre façon. Seules les leçons d'histoire se permettaient, en cette matière, des appréciations directes. L'histoire de l'Église, de Constantin à Léon XIII, traversait les programmes d'un grand courant charrieur de faits sociaux et de passions humaines. Augustin décida une fois pour toutes qu'aucune critique n'y était gênante. Elle ne pouvait viser que les formes terrestres et faillibles, les régimes contingents du fleuve divin. Leur description à vol d'oiseau ne mettait en lumière, selon les lois du genre, que les accidents et les ruptures de pente, les cataractes et les tourbillons. Mais au long moment pacifique, dans les biefs calmes, sous l'abri des ombrages, le lit du fleuve, méconnu, sans histoire, disparaissait sous des eaux unies pendant toute la durée des temps heureux. Toutes les autres classes, au contraire, adaptaient aux allusions dogmatiques cette respectueuse prudence qu'exigent les manches calorifuges insuffisants et les objets trop chauds. Tous les maîtres se ressemblaient en cette discrétion, ou presque. Nulle différence entre le professeur de seconde, qu'on voyait parfois à la messe, le vieil éclectique de philosophie qui s'y rendait régulièrement, et le nouveau seigneur de rhétorique, l'aimable monsieur Bougaud, que dès le premier trimestre, on savait candidat radical socialiste aux futures élections municipales. Les idées religieuses s'exposaient avec une sympathie égale à la sympathie pour les thèses inverses. Ce que le professeur de première appelait la grande tradition du libéralisme universitaire consistait à pousser l'explication en matière religieuse, comme en tout autre, aussi loin que possible, en se gardant soigneusement de toucher à la caractéristique essentielle et aux conclusions suprêmes. La libre raison posait en une autonomie totale toute question, hors la plus haute, qu'elle déclinait. Elle ne disait même pas au cœur, comme devant une porte, « Après vous, je vous prie. » Elle ne discutait pas son droit d'entrée, mais se refusait à l'y suivre. En fait de jugement carré, parquant les dogmes dans le compartiment des vérités ou celui des mensonges, l'université se permettait seulement ce qu'avaient au préalable formulé les classiques des deux camps. Pascal ou Bossuet, ou bien Bayle, Voltaire, Diderot ou Renan. Elle ne se croyait pas juge du fond,
Elle ne prenait rien à son compte. Vu ainsi par leurs images dans le miroir de l'histoire, les appréciations en matière de foi redevenaient possibles. Elle ressemblait à ces gentilshommes des romans Louis XIII, dont le tailleur, trop respectueux pour prendre les mesures directement sur leur noble corps, les levait par reflets dans une glace de pied. Ainsi véhiculée avec déférence au long des exposés, entre deux cupules imperméables, le surnaturel s'avalait dans la documentation, s'expulsait avec les conclusions intactes, neutres, indéfiniment récupérables, puisqu'il ne servait jamais. Augustin n'avait cure de cette sorte de respect. On ne devait pas trouver dans une même demeure spirituelle deux chambres sans communication entre elles, l'une habitée par l'intelligence et l'autre par la foi. Des correspondances, des attraits de pensée, mille préfigurations rationnelles au sein même du sensible criaient vers Dieu. Les motifs lourds, puissants et ramifiés où s'enveloppait toute son âme liaient aussi bien de quelque manière son intelligence. Comment trouver cette manière ? Il savait qu'il ne savait pas, comme disait son père, mais qu'il lui faudrait bien savoir un jour. Un jour très proche, peut-être 8 mois, 10 mois de calendrier, le temps de mordre largement sur la philosophie. Il avait des raisons d'avoir hâte. Ample pluie l'assurait que le devoir, plus tard, prendrait pour lui la forme de ce qu'il appelait les luttes d'idées. Il aurait charge d'apologétique. D'autres âmes dépendraient de la sienne, comme saint Paul avait osé dire « J'achève en moi ce qui manque à la passion du Christ ». De même, le chrétien d'œuvre complète l'action de Dieu. Suivait, baigné d'eau de Boteau, les exhortations à terminologie militaire, telles que « mener le bon combat » ou même « remporter la palme du vainqueur ». L'abbé professait la plus complète indifférence pour l'âge des métaphores que son insouci de beauté verbale juxtaposait aux méditations les plus riches du catholicisme actuel et millénaire. Il avait l'air de trouver le plus simple du monde cet ajustement de l'intelligence à l'apologétique. Mais Augustin voyait circuler dans sa classe M. Bougot, rose, gaillard, précocement gras, l'œil vif et même allumé, la barbe cordiale, une mince pellicule de vulgarité sur son intelligence nette et nourrie. Il écoutait parler de Pascal et de Port-Royal au sortir de son déjeuner, dans l'odeur de café qu'il secouait encore. Il voyait que les choses religieuses se discutaient comme les autres, comme n'importe quel état de sensibilité, comme tout fait d'histoire. Qu'on eût le soin, M. Bougot le prenait avec un ostensible scrupule, de placer toute recherche sur leur nature dernière en réserve sur de hauts rayons d'étagère, à l'abri des mains d'enfants, cela ne me faisait pas croire qu'elles le fussent aussi des mains d'hommes. Assis au premier des 8 bancs, en face de la carte d'Europe au traité de Westphalie, on s'encastrait la tête de M. Bougot. Il arrivait à Augustin de deviner, blotti au creux du fameux libéralisme et riant dans ses plis, quelque ironique tolérance des choses dont il sentait avec une soudaine violence combien elle lui était chère.

Une réaction intérieure immédiate le durcissait alors, le faisait aigu et hostile, lui découvrait parfois le point faible où fleurissaient, fleurs de papier, les ingéniosités inexactes dont M. Bougaud n'était pas exempt. Plus souvent, elle le laissait en proie au vain désir des réfutations écrasantes et à l'impatience de se trouver, pour quelques mois encore, désarmée. Une fois même, il reçut, des négations devinées, une sorte de plaisir subtil, acidulé et complice, peu sûr de sa légitimité, consenti plutôt que voulu, subi plutôt que consenti, relâchement de liens autoritaires, léger souffle libre courant sur la peau. Cette impression l'effraya. Tout ce petit drame échappait à M. Bougaud. Il sentait, fixé sur lui, le suivant dans la mobilité de ses allées et venues, les yeux de cet enfant qu'il estimait infiniment. Il ne devinait pas, ni ne se figurait qu'il y eût quelque chose à deviner. Eût-il compris ? C'était simplement la crise d'un garçon de 15 ans, crise de croissance. Elles ennoblissent l'enfant qui grandit. Les vacances de Pâques allaient commencer. Les prédications religieuses traditionnelles occupaient la dernière quinzaine de carême. Conférences réservées aux hommes, scénarios de dialogue, appel habituel aux confessions, toute une apologétique populaire à gros grains, culminant en l'aigre semaine sainte, baignée de pluie, de froid et de bourrasque. Dans la rue au couvent, qu'il traversait avec son père, Augustin retrouvait certains souvenirs d'arbres débordant par-dessus les murailles et la poudre verte des feuilles naissantes. Le vent frappait de dos leurs deux parapluies. Ni Augustin ni son père ne recherchaient l'occasion de conversations intimes sur des sujets de vie chrétienne. S'il arrivait au professeur d'en parler, ce qu'il faisait avec profondeur, quelque chose de plus que du respect, et aussi un peu de cette familiarité des gens de la partie, spécialistes ou curés. C'était toujours d'une manière générale, à propos de quelques sujets moraux ou littéraires, ce qui dépersonnalisait la chose, la déchargeait de son potentiel. On ne se passe pas d'idéalisme religieux, dit-il en réponse aux remarques d'Augustin sur M. Bougaud. Ces deux formes de la pensée, l'esprit scientifique et les certitudes morales, ces gens suppriment la seconde et étendent la première à tout l'être. Une bourrasque de vent retourna son parapluie, qu'Augustin dut lui prendre des mains et refermer. Attendons un instant là, fit-il. Des affiches bleues, nouvelles, posées à la porte de l'abbatiale, appelaient les fidèles à la mission, parmi d'autres, qui annonçaient des pèlerinages à prix réduit, à Rome et en Palestine. Ils étendent la première à tout l'être, continua-t-il d'un ton de mélancolie rêveuse. La foi dépose en partant tous ses voiles, mais Caliban les trouve et s'en revêt. Augustin le savait, il n'irait pas au-delà, et toute pénétration dans le champ étroit d'une autre vie religieuse, même si son fils l'y conviait, il s'en gardait comme d'une indiscrétion. Au demeurant et malgré l'apparence, cette période de l'année se prêtait moins qu'aucune autre à une conversation précise sur des problèmes de vie chrétienne et de pratiques confessionnelles. On ne pouvait savoir si M. Méridier, suivant la terminologie courante, faisait ses Pâques, qu'il avait certainement faites, en ses années de très jeune professeur. Il ne communiait ni pendant la Semaine Sainte, ni le jour de Pâques à la messe des hommes, ni à aucune des messes ultérieures, ni à aucun des dimanches qui suivaient. Augustin se rappelait une certaine scène très brève entre ses parents, quand il avait 8 ou 9 ans, d'un tragique voilé très perceptible à un enfant. Madame Méridier demanda devant le petit garçon, imprudence dont elle se repentit, quel jour et à quelle messe son mari s'approcherait de la sainte table. À cause du déjeuner, ajouta-t-elle avec toute la gaucherie d'un jeu de mots non voulu. On était au jeudi saint. Le temps du festin pascal est-il fini ? Fit-il d'une suavité glacée, ou la brèche-t-on à cause de moi ? Personne n'osait parler devant l'enfant. Le père reprit peu après son aménité habituelle. Augustin devait comprendre d'autant moins cette abstention que, d'habitude,
le père accompagnait à la messe sa femme et les enfants, pourvu que ce ne fût pas à la messe des patronages. Au lieu du missel, il prenait alors un évangile, l'imitation ou les psaumes, dont il avait des exemplaires en latin. Il les lisait avec cet air de goûter lentement, et parfois, ce demi-sourire qu'Augustin connaissait bien, qui lui voyait, par exemple, à lire Virgile. Plus tard, il s'en étonna pour d'autres raisons encore. La lecture du professeur était considérable, en particulier sur l'histoire du sentiment religieux et mystique à la fin du XVIe et au début du XVIIe siècle. C'était le sujet général où s'encadrait sa thèse. Les bibliothèques ecclésiastiques de la ville avaient été dépouillées par lui dans la limite de ses loisirs. Il existait à l'évêché, au grand séminaire et chez quelques chanoines qui se les transmettaient de l'un à l'autre à cause de mort, comme disent les actes notariés, de beaux vieux livres de Coton, de Bourdoise, d'Eudes, de Condran. La bibliothèque municipale conservait un fonds provenant de l'ancienne abbaye de Bois de Chaudefonds, avec catalogue en calligraphie du XVIIe siècle. Le professeur avait passé là de belles heures, dans les salles basses du vieux couvent des Jacobins, où se trouvaient les archives départementales et la bibliothèque. En ce que son père avait écrit, Augustin discerna plus tard une certaine richesse et hauteur de pensée où tout n'était pas consentement. Pourquoi s'arrêtait-il à cette demi-pratique ? Répugnance sentimentale à la confession ? Indifférence dogmatique ? Respect humain ? Économie spontanée d'activité ? Augustin n'avait nul moyen de choisir entre ces hypothétiques dispositions d'esprit et ne se fut personnellement accommodé d'aucune. Il comprit plus tard que les choses étaient plus complexes qu'il ne supposait à cette date. Ils trouvèrent Madame Méridier sur le trottoir devant la maison, un panier au bras, plein de linge et de provisions. La mère Rambaud a failli être tuée. C'était une bonne femme, dentelière au carreau, qui faisait leur ménage pendant la semaine que la grosse Catherine passait tous les ans dans ces montagnes. Tous l'aimaient beaucoup. Comme ils se taisaient en leur stupeur. Par son mari, le père Rambaud, rentré ivre comme toujours. Il a crié « Je veux que tu me fasses cuire des saucisses comme les bourgeois. » J'ai voulu le raisonner bien doucement, dit la mère Rambaud. « C'est le vendredi saint, tu en auras pour le dimanche de Pâques. » Il me bourrait de coups de poing et de coups de pied. Il a crié à Francine « Va me chercher les saucisses !» Ce qui m'inquiétait, c'était ce couteau, juste sous sa main. J'ai dit tout de même, la Francine ne peut pas aller chercher des saucisses le vendredi saint. Il m'a traversé le gras du bras, qu'heureusement j'avais eu le temps de lever. Ça me gênera bien pour les ménages et pour les dentelles. La malheureuse, continuait Madame Méridier, s'était soignée toute seule. C'est Francine qui est venue me chercher. Pourquoi n'est-elle pas allée à l'hôpital ? Elle a songé que ça ferait des histoires. Les docs du centre mettraient le père Rambaud à la porte, peut-être pis. Les docs l'employaient comme cocher-livreur. Le médecin que j'ai prié de passer dit qu'il en a pour un mois.

0: Comme il montait l'escalier, M. Méridier demanda « Dirons-nous avec Pascal, je ne crois que les témoins qui se feraient égorger ?» Chapitre 3. L'arbre de science. Philosophie. Les deux grandes choses vinrent ensemble, ou peu s'en fallut. Augustin traversa le bourdonnement du baccalauréat et la grosse mention sensationnelle comme un prolongement des distributions de prix pour lesquelles il imitait docilement l'horreur paternelle. Mais il apprécia le petit voyage. La ville de faculté était territoire vinicole. Ils mangèrent des ragoûts noirs dans un restaurant de marchands de vin, plein de la forte odeur de gros crus du pays. Les amphithéâtres d'examen donnaient sur les jardins publics. Ce fut un voyage heureux. Les deux prix du concours général eurent plus de prestige. Augustin connut ce bonheur tout spécial de l'espèce scolaire, fait entièrement avec de l'avenir à la fois vide et débordant. Monsieur Méridier, rajeuni, rafraîchi, ayant reconquis une partie de sa gaieté d'autrefois, se soumettait à cet avenir. Ses projets étaient d'envoyer Augustin faire sa philosophie dans un lycée de Paris. Ils furent déjoués. Le vieil éclectique prit sa retraite, décidément. Le proviseur écrivit sur le professeur nouveau des éloges d'une modération capiteuse. « Nous avons le premier à l'agrégation, grand hasard. Il nous restera juste un an. Augustin n'aurait pas mieux à Paris. La classe sera de 7 élèves. Laissez-le nous. » Tout fut nouveau, pour la première fois, dans l'octobre grave et chargé de fruits. Les avenues illimitées de l'adolescence eurent une longueur de 10 mois juste. Augustin quittait son père pour des terres inconnues qu'il labourait seul. Il retrouva les pupitres portant, gravés, des noms d'élèves. Il dédaigna de s'en moquer. Les 7 jeunes gens qui entrèrent, ce matin d'octobre, virent errer dans la classe un monsieur de petite taille, mince et vaguement voûté, au visage rasé et sans rides, mais d'où disparaissait tout autre signe de jeunesse. Il se montra d'une bienveillance presque cérémonieuse. Ils s'étonnèrent de cette distance, de ses manières, de certains gestes des osseuses mains fines, non pas maladroites mais désoccupées, ainsi que de certains mots inusités pour eux, et du timbre même de sa voix. Toutes ces choses qui vivaient en lui sans qu'il y pensât, façonnées une fois pour toutes par des influences dont il n'avait pas la clé, leur semblaient, plus encore que ses habits, quoique à peu près aussi involontairement, et ne pas s'arpenter à leur classe sociale, à la grosse culture classique versée à même leur habitude de rudesse et de pauvreté. Elles venaient de plus loin que leur ville, de plus loin peut-être que la France. Vaste distance, qui refoulait en une catégorie unifiée leurs professeurs précédents, les autorités du lycée et eux-mêmes. Tout cela pesait d'un côté, le nouveau venu de l'autre. Ils circulaient à petits pas rêveurs, parmi eux leurs tables, leurs blouses et leurs galoches, un peu comme un visiteur dans un musée d'ethnographie. Le silence était total. Marguillier osa le rompre pour demander « Comment dis-tu qu'il s'appelle ?» Augustin écrivit le nom de Rubenson. Marguillier commenta « Ce doit être un juif. » Assis à une table où ne figurait aucun papier, aucune note, le nouveau venu commença de parler. Sa tête méditativement baissée lui donnait l'air de regarder à l'intérieur de son front. Émergeant du creux des manchettes pures, ses mains s'unissaient en ogive par l'extrémité des doigts. Il ne servirait à rien de commencer la philosophie par les définitions qu'en donnent les philosophes de métier. Vous n'en saisiriez pas le sens. Il faut vous mettre en face de ce que vous ont appris les sciences positives et tâcher de vous rendre compte, même vaguement, vous ne le pouvez encore que de cette manière, de ce qu'elles laissent au-delà de leurs acquisitions et probablement de leur portée. Et par exemple, pourquoi y a-t-il plusieurs sciences et non, comme le voulait Descartes, une seule explicatrice de l'univers ? On entendit sur l'un des bancs arrière « Ah, Ça, je sais pas. » Prononcée à voix basse, nullement irrespectueuse, moins une gaminerie qu'une défense contre l'intimidation qu'il subissait. Ils étaient trois philosophes sur le premier banc. Augustin ne savait comment ils se répartissaient sur les bancs arrière. Personne ne sourit. Ainsi, continuait M. Rubenson, la notion d'un domaine spécial de la philosophie viendrait à vous toute seule, faite de leur lacune à elle, science positive, confrontée avec les légitimes désirs de votre esprit. Il avait cessé d'explorer l'intérieur de sa tête, devant l'arche quintuple et blanche de ses mains. Mais les yeux dans leurs yeux, il continuait avec la même absence de hâte et la même maîtrise, ayant sans doute besoin pour se lancer, tel un train pour un grand voyage, d'une sorte de lenteur préalable et de lourd envol. Au bout de quelques minutes, il quitta sa chaise et se mit à discourir en marchant. À propos des sciences dont il expliquerait l'ordre, l'épistémologie, ou étude de la manière dont la science est faite, annonçait-il en dégonflant doucement ce grand mot, l'épistémologie montrait que chacune d'elles avait dû, pour se constituer, abandonner l'étude de réalités fondamentales sur lesquelles l'expérience n'apprenait rien, à savoir qu'est-ce que la matière, qu'est-ce que l'esprit, et si vous le voulez, qu'est-ce que Dieu. Juste à ce moment, le professeur de mathématiques, dans la salle voisine, hurla quelques indications pédagogiques suivies d'un juron de sous-officier. Il était célèbre pour son débraillé, son sans-façon, ses coups de gueuloir, qu'aucune cloison n'arrêtait ni aucune circonstance. Comme Augustin se demandait pourquoi la restriction du « si vous le voulez », le juron entra en lui presque en même temps que la question de M. Rubenson. Le nom de Dieu figurait dans les deux. Un petit repère grotesque en fut associé à ses premiers jours. L'exposé continua, du même cours large et plein. Les sept ignorèrent la coïncidence autant que M. Rubenson.
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1: Chers pèlerins, chers auditeurs, il est bon de nous retrouver maintenant à la grotte de Massabielle, la grotte des apparitions de Lourdes, pour prier notre chapelet. Nous méditons les mystères joyeux du rosaire. Au nom du Père et du Fils et du Saint-Esprit, amen. Je crois en Dieu le Père Tout-Puissant, Créateur du ciel et de la terre, et en Jésus-Christ, son Fils unique, notre Seigneur, qui a été conçu du Saint-Esprit, est né de la Vierge Marie, a souffert sous Ponce Pilate, a été crucifié, est mort et a été enseveli, est descendu aux enfers, le troisième jour est ressuscité des morts, est monté aux cieux, est assis à la droite de Dieu le Père Tout-Puissant, d'où il viendra juger les vivants et les morts. Je crois en l'Esprit Saint, à la Sainte Église catholique, à la communion des saints, à la rémission des péchés, à la résurrection de la chair, à la vie éternelle. Amen.
2: Notre Père qui es aux cieux, que ton nom soit sanctifié, que ton règne vienne, que ta volonté soit faite sur la terre comme au ciel. Donne-nous aujourd'hui notre pain de ce jour. Pardonne-nous nos offenses, comme nous pardonnons aussi à ceux qui nous ont offensés, et ne nous laisse pas entrer en tentation, mais délivre-nous du mal. Amen.
1: Je vous salue Marie, pleine de grâce, le Seigneur est avec vous. Vous êtes bénie entre toutes les femmes, et Jésus, le fruit de vos entrailles, est béni.
3: Sainte Marie, Mère de Dieu, priez pour nous pauvres pécheurs, maintenant et à l'heure de notre mort. Amen.
1: Je vous salue Marie, pleine de grâce, le Seigneur est avec vous. Vous êtes bénie entre toutes les femmes, et Jésus, le fruit de vos entrailles, est béni.
3: Sainte Marie, Mère de Dieu, priez pour nous pauvres pécheurs, maintenant et à l'heure de notre mort.
1: Je vous salue Marie, pleine de grâce, le Seigneur est avec vous. Vous êtes bénie entre toutes les femmes, et Jésus, le fruit de vos entrailles, est béni.
3: Sainte Marie, Mère de Dieu, priez pour nous pauvres pécheurs,

0: Ô mon Jésus, pardonnez-nous nos péchés, préservez-nous du feu de l'enfer et conduisez au ciel toutes les âmes, spécialement celles qui ont le plus besoin de votre miséricorde. Premier mystère joyeux, l'Annonciation. L'ange du Seigneur dit à la Vierge Marie, « Sois sans crainte, car tu as trouvé grâce auprès de Dieu. » Fruit de ce mystère, l'humilité. Sainte Thérèse de l'Enfant Jésus et de la Sainte Face, religieuse au Carmel de Lisieux. Eh bien, offrons cette dizaine pour les carmélites, en particulier le Carmel de Lourdes, et pour les carmes. Prions pour tous les consacrés de la famille du Carmel. Prions pour tous ceux qui font le choix de la petite voie de l'enfance spirituelle décrite par Sainte Thérèse.
1: Notre Père qui es aux cieux, que ton nom soit sanctifié, que ton règne vienne, que ta volonté soit faite sur la terre comme au ciel. Donne-nous aujourd'hui notre pain de ce jour. Pardonne-nous nos offenses, comme nous pardonnons aussi à ceux qui nous ont offensés. Et ne nous laisse pas entrer en tentation, mais délivre-nous du mal.
0: Je vous salue Marie, pleine de grâce, le Seigneur est avec vous. Vous êtes bénie entre toutes les femmes, et Jésus, le fruit de vos entrailles, est béni.
2: Sainte Marie, Mère de Dieu, priez pour nous pauvres pécheurs, maintenant et à l'heure de notre mort.
0: Je vous salue Marie, pleine de grâce, le Seigneur est avec vous. Vous êtes bénie entre toutes les femmes, et Jésus, le fruit de vos entrailles, est béni.
2: Sainte Marie, Mère de Dieu, priez pour nous pauvres pécheurs, maintenant et à l'heure de notre mort. Amen.
0: Je vous salue Marie, pleine de grâce, le Seigneur est avec vous. Vous êtes bénie entre toutes les femmes, et Jésus, le fruit de vos entrailles, est béni.
2: Sainte Marie, Mère de Dieu, priez pour nous pauvres pécheurs, maintenant et à l'heure de notre mort.
0: Je vous salue Marie, pleine de grâce, le Seigneur est avec vous. Vous êtes bénie entre toutes les femmes, et Jésus, le fruit de vos entrailles, est béni.
2: Sainte Marie, Mère de Dieu, priez pour nous pauvres pécheurs, maintenant et à l'heure de notre mort. Amen.
0: Je vous salue Marie, pleine de grâce, le Seigneur est avec vous. Vous êtes bénie entre toutes les femmes, et Jésus, le fruit de vos entrailles, est béni.
2: Sainte Marie, Mère de Dieu, priez pour nous pauvres pécheurs, maintenant et à l'heure de notre mort.
0: Je vous salue Marie, pleine de grâce, le Seigneur est avec vous. Vous êtes bénie entre toutes les femmes, et Jésus, le fruit de vos entrailles, est béni.
2: Sainte Marie, Mère de Dieu, priez pour nous pauvres pécheurs, maintenant et à l'heure de notre mort. Amen.
0: Je vous salue Marie, pleine de grâce, le Seigneur est avec vous. Vous êtes bénie entre toutes les femmes, et Jésus, le fruit de vos entrailles, est béni.
2: Sainte Marie, Mère de Dieu, priez pour nous pauvres pécheurs, maintenant et à l'heure de notre mort. Amen.
0: Je vous salue Marie, pleine de grâce, le Seigneur est avec vous. Vous êtes bénie entre toutes les femmes, et Jésus, le fruit de vos entrailles, est béni.
2: Sainte Marie, Mère de Dieu, priez pour nous pauvres pécheurs, maintenant et à l'heure de notre mort. Amen.
0: Je vous salue Marie, pleine de grâce, le Seigneur est avec vous. Vous êtes bénie entre toutes les femmes, et Jésus, le fruit de vos entrailles, est béni.
2: Sainte Marie, Mère de Dieu, priez pour nous pauvres pécheurs, maintenant et à l'heure de notre mort. Amen.
0: Je vous salue Marie, pleine de grâce, le Seigneur est avec vous. Vous êtes bénie entre toutes les femmes, et Jésus, le fruit de vos entrailles, est béni.

0: Ô mon Jésus, pardonnez-nous nos péchés, préservez-nous du feu de l'enfer, et conduisez au ciel toutes les âmes, spécialement celles qui ont le plus besoin de votre miséricorde. Deuxième mystère de joie, la visitation. Élisabeth dit à la Vierge Marie, « Comment ai-je ce bonheur que la mère de mon Seigneur vienne jusqu'à moi ?» Fruit de ce mystère joyeux, la charité fraternelle. Sainte Thérèse de l'Enfant Jésus et de la Sainte Face, vous êtes patronne secondaire de la France avec Sainte Jeanne d'Arc. Eh bien, prions pour la France, fille aînée de l'Église, qu'elle soit fidèle aux promesses de son baptême. Que les catholiques de France aient le courage et l'audace de l'annonce de la bonne nouvelle, qu'ils soient fiers de leur foi et qu'ils pratiquent dans les églises, qu'ils se rassemblent dans nos églises.
1: Notre Père qui es aux cieux, que ton nom soit sanctifié, que ton règne vienne, que ta volonté soit faite sur la terre comme au ciel. Donne-nous aujourd'hui notre pain de ce jour. Pardonne-nous nos offenses, comme nous pardonnons aussi à ceux qui nous ont offensés, et ne nous laisse pas entrer en tentation, mais délivre-nous du mal. Amen.
0: Je vous salue Marie, pleine de grâce, le Seigneur est avec vous. Vous êtes bénie entre toutes les femmes, et Jésus, le fruit de vos entrailles, est béni.
2: Sainte Marie, Mère de Dieu, priez pour nos pauvres pécheurs, maintenant et à l'heure de notre mort. Amen.
0: Je vous salue Marie, pleine de grâce, le Seigneur est avec vous. Vous êtes bénie entre toutes les femmes, et Jésus, le fruit de vos entrailles, est béni.
2: Sainte Marie, Mère de Dieu, priez pour nos pauvres pécheurs, maintenant et à l'heure de notre mort. Amen.
0: Je vous salue Marie, pleine de grâce, le Seigneur est avec vous. Vous êtes bénie entre toutes les femmes, et Jésus, le fruit de vos entrailles, est béni.
2: Sainte Marie, Mère de Dieu, priez pour nos pauvres pécheurs, maintenant et à l'heure de notre mort. Amen.
0: Je vous salue Marie, pleine de grâce, le Seigneur est avec vous. Vous êtes bénie entre toutes les femmes, et Jésus, le fruit de vos entrailles, est béni.
2: Sainte Marie, Mère de Dieu, priez pour nos pauvres pécheurs, maintenant et à l'heure de notre mort. Amen.
0: Je vous salue Marie, pleine de grâce, le Seigneur est avec vous. Vous êtes bénie entre toutes les femmes, et Jésus, le fruit de vos entrailles, est béni.
2: Sainte Marie, Mère de Dieu, priez pour nos pauvres pécheurs, maintenant et à l'heure de notre mort. Amen.
0: Je vous salue Marie, pleine de grâce, le Seigneur est avec vous. Vous êtes bénie entre toutes les femmes, et Jésus, le fruit de vos entrailles, est béni.
2: Sainte Marie, Mère de Dieu, priez pour nos pauvres pécheurs, maintenant et à l'heure de notre mort. Amen.
0: Je vous salue Marie, pleine de grâce, le Seigneur est avec vous. Vous êtes bénie entre toutes les femmes, et Jésus, le fruit de vos entrailles, est béni.
2: Sainte Marie, Mère de Dieu, priez pour nos pauvres pécheurs, maintenant et à l'heure de notre mort. Amen.
0: Je vous salue Marie, pleine de grâce, le Seigneur est avec vous. Vous êtes bénie entre toutes les femmes, et Jésus, le fruit de vos entrailles, est béni.
2: Sainte Marie, Mère de Dieu, priez pour nos pauvres pécheurs, maintenant et à l'heure de notre mort. Amen.
0: Je vous salue Marie, pleine de grâce, le Seigneur est avec vous. Vous êtes bénie entre toutes les femmes, et Jésus, le fruit de vos entrailles, est béni.
2: Sainte Marie, Mère de Dieu, priez pour nos pauvres pécheurs, maintenant et à l'heure de notre mort. Amen.
0: Je vous salue, Marie, pleine de grâce, le Seigneur est avec vous. Vous êtes bénie entre toutes les femmes, et Jésus, le fruit de vos entrailles, est béni.
2: Sainte Marie, Mère de Dieu, priez pour nos pauvres pécheurs, maintenant et à l'heure de notre mort. Amen.

0: mon Jésus, pardonnez-nous nos péchés, préservez-nous du feu de l'enfer, et conduisez au ciel toutes les âmes, spécialement celles qui ont le plus besoin de votre miséricorde. Troisième mystère joyeux, la nativité. Les anges disent aux bergers, voici que je vous annonce une grande joie qui sera celle de tout le peuple. Fruit de ce mystère joyeux, l'esprit de pauvreté. Sainte Thérèse de l'Enfant Jésus de la Sainte Face, patronne des missions avec Saint François Xavier, offrons cette dizaine pour tous les missionnaires dans le monde. Et nous prions particulièrement pour nos auditeurs et nos téléspectateurs qui prient avec nous loin de la France. Je pense au département d'Outre-mer, au territoire d'Outre-mer, la Guyane, la Guadeloupe, la Martinique, la Réunion, Mayotte, la Polynésie, tous les pays d'Amérique, d'Afrique, d'Asie, du Proche-Orient, du Moyen-Orient, d'Extrême-Orient, tous ceux qui nous écoutent en ce moment, nous prions pour eux.
1: Notre Père qui es aux cieux, que ton nom soit sanctifié, que ton règne vienne, que ta volonté soit faite sur la terre comme au ciel. Donne-nous aujourd'hui notre pain de ce jour. Pardonne-nous nos offenses, comme nous pardonnons aussi à ceux qui nous ont offensés. Et ne nous laisse pas entrer en tentation, mais délivre-nous du mal. Amen.
0: Je vous salue Marie, pleine de grâce, le Seigneur est avec vous. Vous êtes bénie entre toutes les femmes, et Jésus, le fruit de vos entrailles, est béni.
2: Sainte Marie, Mère de Dieu, priez pour nous pauvres pécheurs, maintenant et à l'heure de notre mort. Amen.
0: Je vous salue Marie, pleine de grâce, le Seigneur est avec vous. Vous êtes bénie entre toutes les femmes, et Jésus, le fruit de vos entrailles, est béni.
2: Sainte Marie, Mère de Dieu, priez pour nous pauvres pécheurs,
0: Je vous salue Marie, pleine de grâce, le Seigneur est avec vous. Vous êtes bénie entre toutes les femmes, et Jésus, le fruit de vos entrailles, est béni.
2: Sainte Marie, Mère de Dieu, priez pour nous pauvres pécheurs, maintenant et à l'heure de notre mort. Amen.
0: Je vous salue Marie, pleine de grâce, le Seigneur est avec vous. Vous êtes bénie entre toutes les femmes, et Jésus, le fruit de vos entrailles, est béni.
2: Sainte Marie, Mère de Dieu, priez pour nous pauvres pécheurs,
0: Je vous salue Marie, pleine de grâce, le Seigneur est avec vous. Vous êtes bénie entre toutes les femmes, et Jésus, le fruit de vos entrailles, est béni.
2: Sainte Marie, Mère de Dieu, priez pour nous pauvres pécheurs, maintenant et à l'heure de notre mort. Amen.
0: Je vous salue Marie, pleine de grâce, le Seigneur est avec vous. Vous êtes bénie entre toutes les femmes, et Jésus, le fruit de vos entrailles, est béni.
2: Sainte Marie, Mère de Dieu, priez pour nous pauvres pécheurs,
0: Je vous salue Marie, pleine de grâce, le Seigneur est avec vous. Vous êtes bénie entre toutes les femmes, et Jésus, le fruit de vos entrailles, est béni.
2: Sainte Marie, Mère de Dieu, priez pour nous pauvres pécheurs, maintenant et à l'heure de notre mort. Amen.
0: Je vous salue Marie, pleine de grâce, le Seigneur est avec vous. Vous êtes bénie entre toutes les femmes, et Jésus, le fruit de vos entrailles, est béni.
2: Sainte Marie, Mère de Dieu, priez pour nous pauvres pécheurs, maintenant et à l'heure de notre mort. Amen.
0: Je vous salue Marie, pleine de grâce, le Seigneur est avec vous. Vous êtes bénie entre toutes les femmes, et Jésus, le fruit de vos entrailles, est béni.
2: Sainte Marie, Mère de Dieu, priez pour nous pauvres pécheurs,
0: Je vous salue Marie, pleine de grâce, le Seigneur est avec vous. Vous êtes bénie entre toutes les femmes, et Jésus, le fruit de vos entrailles, est béni.
2: Sainte Marie, Mère de Dieu,

Ô mon Jésus, pardonnez-nous nos péchés, préservez-nous du feu de l'enfer, et conduisez au ciel toutes les âmes, spécialement celles qui ont le plus besoin de votre miséricorde. Quatrième mystère joyeux, la présentation de Jésus au temple. Fruit de ce mystère, l'obéissance. Sous la protection de Sainte Thérèse, de l'enfant Jésus, de la Sainte Face, qui est entré au Carmel pour prier pour les prêtres. Eh bien, prions pour tous nos prêtres.

0: délivre-nous du mal. Amen.
1: Je vous salue Marie, pleine de grâce, le Seigneur est avec vous. Vous êtes bénie entre toutes les femmes, et Jésus, le fruit de vos entrailles, est béni.
2: Sainte Marie, Mère de Dieu, priez pour nous pauvres pécheurs, maintenant et à l'heure de notre mort. Amen.
1: Je vous salue Marie, pleine de grâce, le Seigneur est avec vous. Vous êtes bénie entre toutes les femmes, et Jésus, le fruit de vos entrailles, est béni.
2: Sainte Marie, Mère de Dieu, priez pour nous.
1: Je vous salue Marie, pleine de grâce, le Seigneur est avec vous. Vous êtes bénie entre toutes les femmes, et Jésus, le fruit de vos entrailles, est béni.
2: Sainte Marie, Mère de Dieu, priez pour nous pauvres pécheurs, maintenant et à l'heure de notre mort. Amen.
1: Je vous salue Marie, pleine de grâce, le Seigneur est avec vous. Vous êtes bénie entre toutes les femmes, et Jésus, le fruit de vos entrailles, est béni.
2: Sainte Marie, Mère de Dieu, priez pour nous pauvres pécheurs, maintenant et à l'heure de notre mort. Amen.
1: Je vous salue, Marie, pleine de grâce. Le Seigneur est avec vous. Vous êtes bénie entre toutes les femmes, et Jésus, le fruit de vos entrailles, est béni.
2: Sainte Marie, Mère de Dieu, priez pour nous pauvres pécheurs, maintenant et à l'heure de notre mort. Amen.
1: Je vous salue Marie, pleine de grâce, le Seigneur est avec vous. Vous êtes bénie entre toutes les femmes, et Jésus, le fruit de vos entrailles, est béni.
2: Sainte Marie, Mère de Dieu, priez pour nous pauvres pécheurs, maintenant et à l'heure de notre mort. Amen.
1: Je vous salue Marie, pleine de grâce, le Seigneur est avec vous. Vous êtes bénie entre toutes les femmes, et Jésus, le fruit de vos entrailles, est béni.
2: Sainte Marie, Mère de Dieu, priez pour nous pauvres pécheurs, maintenant et à l'heure de notre mort. Amen.
1: Je vous salue Marie, pleine de grâce, le Seigneur est avec vous. Vous êtes bénie entre toutes les femmes, et Jésus, le fruit de vos entrailles, est béni.
2: Sainte Marie, Mère de Dieu, priez pour nous pauvres pécheurs, maintenant et à l'heure de notre mort. Amen.
1: Je vous salue Marie, pleine de grâce, le Seigneur est avec vous. Vous êtes bénie entre toutes les femmes, et Jésus, le fruit de vos entrailles, est béni.
2: Sainte Marie, Mère de Dieu,
1: je vous salue Marie, pleine de grâce, le Seigneur est avec vous. Vous êtes bénie entre toutes les femmes, et Jésus, le fruit de vos entrailles, est béni.
2: Sainte Marie, Mère de Dieu, priez pour nous pauvres pécheurs, maintenant et à l'heure de notre mort.

0: Jésus, pardonnez-nous nos péchés, préservez-nous du feu de l'enfer et conduisez au ciel toutes les âmes, spécialement celles qui ont le plus besoin de votre miséricorde. Cinquième mystère de joie, le recouvrement de Jésus au temple. La Vierge Marie et Saint Joseph trouvèrent Jésus dans le temple, assis au milieu des docteurs, les écoutant et les interrogeant. Fruit de ce mystère, la sagesse et la volonté de chercher Dieu. Mettons sous la protection de Sainte Thérèse de l'Enfant Jésus et de la Sainte Face et de Sainte Bernadette tous nos auditeurs de ce 1er octobre, tous ceux qui nous rejoignent par les ondes. Prions en particulier pour tous les malades, pour ceux qui sont aujourd'hui à Lourdes, pour ceux qui prient le chapelet devant la grotte des apparitions, pour ceux qui espèrent une consolation, un sourire, une visite.
1: Notre Père qui es aux cieux, que ton nom soit sanctifié, que ton règne vienne, que ta volonté soit faite sur la terre comme au ciel. Donne-nous aujourd'hui notre pain de ce jour. Pardonne-nous nos offenses, comme nous pardonnons aussi à ceux qui nous ont offensés. Et ne nous laisse pas entrer en tentation, mais délivre-nous du mal. Amen.
0: Je vous salue, Marie, pleine de grâce. Le Seigneur est avec vous. Vous êtes bénie entre toutes les femmes. Et Jésus, le fruit de vos entrailles, est béni.
2: Sainte Marie, Mère de Dieu, priez pour nous pauvres pécheurs, maintenant et à l'heure de notre mort. Amen.
0: Je vous salue, Marie, pleine de grâce. Le Seigneur est avec vous. Vous êtes bénie entre toutes les femmes. Et

0: Jésus, le fruit de vos entrailles, est béni.
1: Sainte Marie, Mère de Dieu, priez pour nous pauvres pécheurs, maintenant et à l'heure de notre mort. Amen.
0: Je vous salue, Marie, pleine de grâce, le Seigneur est avec vous. Vous êtes bénie entre toutes les femmes, et Jésus, le fruit de vos entrailles, est béni.
1: Sainte Marie, Mère de Dieu, priez pour nous pauvres pécheurs, maintenant et à l'heure de notre mort. Amen.
0: Je vous salue, Marie, pleine de grâce, le Seigneur est avec vous. Vous êtes bénie entre toutes les femmes, et Jésus, le fruit de vos entrailles, est béni.
1: Sainte Marie, Mère de Dieu, priez pour nous pauvres pécheurs, maintenant et à l'heure de notre mort. Amen.
0: Je vous salue, Marie, pleine de grâce, le Seigneur est avec vous. Vous êtes bénie entre toutes les femmes, et Jésus, le fruit de vos entrailles, est béni.
1: Sainte Marie, Mère de Dieu, priez pour nous pauvres pécheurs,
0: Je vous salue, Marie, pleine de grâce, le Seigneur est avec vous. Vous êtes bénie entre toutes les femmes, et Jésus, le fruit de vos entrailles, est béni.
1: Sainte Marie, Mère de Dieu, priez pour nous pauvres pécheurs, maintenant et à l'heure de notre mort. Amen.
0: Je vous salue, Marie, pleine de grâce, le Seigneur est avec vous. Vous êtes bénie entre toutes les femmes, et Jésus, le fruit de vos entrailles, est béni.
1: Sainte Marie, Mère de Dieu, priez pour nous pauvres pécheurs, Amen.
0: Je vous salue, Marie, pleine de grâce, le Seigneur est avec vous. Vous êtes bénie entre toutes les femmes, et Jésus, le fruit de vos entrailles, est béni.
1: Sainte Marie, Mère de Dieu, priez pour nous pauvres pécheurs, maintenant et à l'heure de notre mort. Amen.
0: Je vous salue, Marie, pleine de grâce, le Seigneur est avec vous. Vous êtes bénie entre toutes les femmes, et Jésus, le fruit de vos entrailles, est béni.
1: Sainte Marie, Mère de Dieu, priez pour nous pauvres pécheurs, maintenant et à l'heure de notre mort. Amen.

0: Ô mon Jésus, pardonnez-nous nos péchés, préservez-nous du feu de l'enfer et conduisez au ciel toutes les âmes, spécialement celles qui ont le plus besoin de votre miséricorde. Ô Marie conçue sans péché,
1: priez pour nous, car nous sommes.
0: Notre-Dame de Lourdes,
1: priez pour nous.
0: Notre-Dame du Saint-Rosaire,
1: priez pour nous.
0: Notre-Dame du sacerdoce et de la famille,
1: priez pour nous.
0: Notre-Dame consolation des malades,
1: priez pour nous.
0: Notre-Dame du Mont-Carmel,
1: priez pour nous.
0: Saint-Joseph,
1: priez pour nous.
0: L'archange Saint-Michel, ange gardien de la France, priez pour la France. Tous les saints anges de Dieu, priez pour nous. Sainte Bernadette,
1: priez pour nous.
0: Sainte Thérèse de l'Enfant Jésus,
1: priez pour nous.
0: Et Saint Louis, roi de France, priez pour la France. Le Seigneur soit avec vous.
1: Et avec votre esprit.
0: Je vous donne la bénédiction de Dieu. Je vous bénis, vous qui êtes devant la grotte de Massabielle. Je vous bénis, vous qui êtes derrière votre poste de télévision ou de radio, qui nous écoutez. Le Père, le Fils et le Saint-Esprit.
1: Amen.
0: Nous chantons la Vierge Marie.

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1: Chers amis, nous avions vu les dernières fois que l'homme est mis en question par les nouvelles technologies, et particulièrement par l'IA, l'intelligence artificielle. C'est lui, l'homme, qui a créé ces nouvelles technologies. Mais il semble à la fois fasciné et dépassé par les progrès de celles-ci, et notamment de l'intelligence artificielle. Il tente à la diviniser et à se mettre sous son joug. Au lieu de prendre comme critère de discernement dans ses choix son intelligence, ses valeurs, sa conscience, il se confie à la puissance de l'intelligence artificielle et lui laisse décider ce qui est le meilleur, puisqu'il pense qu'elle saura mieux que lui ce qu'il est bon de faire. Quelque part, il abdique ce qui fait son humanité et sa grandeur et transfère à la machine le soin de décider pour lui. Nous avons tendance à rire quand nous voyons des jeunes consulter ChatGPT pour soumettre à la machine leurs interrogations existentielles. Mais cette attitude reflète une tendance qui se banalise. Par exemple, des étudiants délèguent à l'IA les devoirs à faire, les mémoires à écrire. Et ce qui est plus effrayant encore, c'est qu'elle se déploie, cette attitude de délégation des choix aux algorithmes, jusque dans l'armée, pour les prises de décision en contexte de guerre. Et d'une certaine manière, cela ne nous étonne pas, dans la mesure où nous avons basculé dans une société matérialiste et athée, où l'enjeu n'est pas tellement l'éthique, mais la performance, où l'idéal de l'homme n'est plus la sainteté, mais l'efficacité. Nous sommes en face de deux anthropologies très différentes, l'une issue de la Bible, où l'homme est reconnu comme image de Dieu, appelé à participer à la vie même de Dieu dans l'amour, et l'autre issue de notre modernité technocratique, où l'homme, plein d'hubris, se prenant souvent pour Dieu, crée des technologies par lesquelles il voudrait s'affranchir de ses propres limites humaines et participer d'une nouvelle forme de puissance et d'omniscience attribuée désormais à l'intelligence artificielle. Mais de ces deux anthropologies ne peuvent naître que deux modèles de société bien différents, que le pape Léon XIV a évoqué dans sa dernière encyclique « Magnifique Humanité » comme « Babel » ou « Jérusalem ». En effet, l'anthropologie chrétienne qui s'est déployée à partir de la Bible s'est épanouie dans ce que nous pourrions appeler un humanisme chrétien. Et cet humanisme chrétien a imprégné toutes les sociétés chrétiennes pendant des siècles, promouvant la dignité humaine, le respect des peuples, le bien, la vérité, l'amour et les lois divines comme critères ultimes du choix. C'est la civilisation irriguée par le christianisme qui a donné naissance au droit qui régit la guerre pour justement la limiter le plus possible, la circonscrire selon des règles pour que les populations civiles soient protégées. C'est à des moines et des évêques qu'on doit la trêve de Noël, par exemple, dans les combats. Ce sont les valeurs chrétiennes et humanistes qui ont donné naissance à la notion de proportionnalité dans la riposte, la légitime défense comme seule justification pour prendre les armes, l'interdiction des armes de destruction massive comme les bombes nucléaires, les armes biologiques, chimiques, par exemple, parce qu'elles touchent aussi bien les militaires que les civils. Il y a une éthique de la guerre. Il y a des conventions internationales qui cherchent à humaniser la guerre afin d'en atténuer le plus possible les conséquences terribles pour les populations. Par exemple, on ne maltraite pas des prisonniers, on ne tire pas sur des ennemis qui se rendent, on ne tue pas des civils, on ne bombarde pas des écoles, des hôpitaux, des lieux de culte. La fin ne justifie pas les moyens. Et donc on ne peut pas utiliser n'importe quel moyen sous prétexte de vouloir remporter la victoire. Nous avons un bel exemple de cette magnanimité dans le combat à la personne de Charles de Bonchamp, militaire français et général royaliste de la guerre de Vendée. En mars 1793, l'ouest de la France est touché par de nombreuses insurrections paysannes. Des paysans viennent chercher Charles de Bonchamp pour lui demander de prendre la tête de l'insurrection. Bonchamp se montre réticent et doute qu'une victoire soit possible contre les troupes de la République. Mais il finit cependant par accepter. Sans illusion, il quitte sa femme qui est enceinte en lui déclarant « Nous ne devons même pas prétendre à la gloire humaine. Les guerres civiles n'en donnent point. » Arrivé à Saint-Florent-le-Vieil, Charles de Bonchamp rétablit un certain ordre. Il organise la défense du bourg et fait proclamer une grâce pour les républicains emprisonnés. Les insurgés font jurer aux prisonniers de ne plus porter les armes contre eux. Puis ils les remettent en liberté. Ils font ensuite chanter un Tédéum par le curé réfractaire de Saint-Florent. Les combats font rage, tantôt à l'avantage des Vendéens, chrétiens et royalistes, tantôt à l'avantage des républicains. Mais arrive la bataille de Cholet, où les Vendéens sont battus et Bonchamp gravement blessé. Tous se replient, et pour se mettre à l'abri, ils doivent franchir la Loire. Seulement, que faire des prisonniers républicains emprisonnés depuis plus de 4 mois à l'abbaye de Saint-Florent-le-Vieil ? Les officiers vendéens constatent qu'ils ne peuvent leur faire franchir la Loire et envisagent de les faire fusiller. L'épouse du général Lescure écrit dans ses mémoires « Tous convinrent qu'il fallait les fusiller sur le champ. Mais quand on demanda qui ira en donner l'ordre, personne n'en eut le courage. L'un disait que ces malheureux, pris la plupart depuis 4 à 5 mois, n'étaient pas la cause des massacres, que cette horrible boucherie commise de sang-froid était au-dessus de ses forces. Un autre que ce serait légitimé, pour ainsi dire, les horreurs commises par les Bleus, les Républicains. Que cela redoublerait la rage des Républicains et les empêcherait de faire grâce à aucune créature vivante dans la Vendée, où il restait encore plus de la moitié des habitants. Enfin, personne ne voulant faire exécuter une résolution aussi barbare, chaque officier se retira sans donner d'ordre. Monsieur de Lescure, donc militaire opposé à la Révolution, n'avait pu prendre part à aucune délibération. Il était blessé, couché sur un matelas, et moi assise auprès de lui. Seul, je pus l'entendre, quand on parla de tuer les prisonniers, dire entre ses dents « Quelle horreur !» Quant à Bonchamp, à l'agonie, il apprend l'imminence du massacre. Il charge alors un de ses officiers d'obtenir en son nom la grâce des prisonniers. Celui-ci saute alors à cheval et se précipite sur l'esplanade devant l'abbaye en criant « Grâce aux prisonniers, Bonchamp le veut, grâce aux prisonniers, Bonchamp l'ordonne !» Et c'est ainsi que les prisonniers républicains furent sauvés. Ces hommes se battaient pour une noble cause, et habités par les valeurs chrétiennes, ils ne s'étaient jamais livrés à des représailles sanguinaires. Ils ne pouvaient donc envisager de massacrer des soldats et de se comporter avec autant de cruauté que les républicains s'étaient comportés envers eux. Ils n'avaient pas perdu de vue l'humanité de ceux qu'ils combattaient, et ils n'avaient donc pas perdu leur propre humanité, puisqu'ils préférèrent faire grâce à leurs ennemis plutôt que de perpétrer un massacre. Vous me direz peut-être que cette époque est révolue et que depuis longtemps on n'agit plus ainsi. Sans doute, même s'il reste, je pense, dans toutes les armées du monde, des hommes intègres. Mais ils sont peut-être de moins en moins nombreux, sans doute parce que la devise de Sainte-Jeanne d'Arc a été oubliée. Dieu premier servi. En effet, quand nous mettons Dieu en premier dans nos vies, alors nous n'oublions pas que l'homme est l'image de Dieu et qu'il doit être respecté et honoré, même s'il est notre ennemi. Aujourd'hui, les choses ont tendance à changer radicalement. On se situe dans une autre anthropologie, où l'homme n'est plus perçu comme image de Dieu. Même le droit international, pétri de valeurs chrétiennes, est foulé aux pieds par les puissants de ce monde. L'hubris, la démesure, l'orgueil, la volonté de puissance, se sont comme emparés des dirigeants, pour établir non pas la justice et la paix, mais pour asseoir leur domination par la force, au mépris même du droit et des conventions internationales. On prétend établir la paix par la guerre, mais comment pourrions-nous établir la paix par quelque chose qui la contredit si radicalement? La finalité noble de la paix ne peut justifier des moyens immoraux, des massacres de civils, des attaques contre des pays qui n'ont pas attaqué, des assassinats de journalistes, plus de 200 à Gaza tués intentionnellement. ou des bombardements d'installations civiles, d'hôpitaux, d'universités, d'écoles, des villages entiers rasés en Palestine puis au sud du Liban maintenant. Sans parler des tortures physiques et psychologiques sur les prisonniers, et parmi eux des médecins qui ne faisaient que leur travail de soigner tous les blessés. Je pense notamment au docteur Oussam Abou Safia, pédiatre palestinien qui dirigeait l'hôpital Kamal Adouan dans la bande de Gaza, dont le fils a été tué par les bombardements israéliens, qui a refusé d'abandonner ses patients, qui a été arrêté et qui est désormais détenu sans charge et sans procès pour une durée à déterminer et soumis à la torture dans une prison israélienne. Un parmi tant d'autres. Je parle de cela parce que c'est actuel, c'est bien documenté et que nous en avons des témoignages tous les jours. Mais je sais bien qu'il y a d'autres contrées où il ne fait pas bon non plus être en prison. Malheureusement donc, la Convention de Genève, en son article 13, qui interdit la torture et les traitements inhumains des prisonniers, cette convention est violée chaque jour, non pas en cachette, mais ostensiblement et avec fierté. Et il semble que cela ne dérange personne, comme si nous nous étions habitués à l'horreur, comme si la minimisation de ces faits dans nos médias occidentaux contribuait à la banalisation de l'inhumanité. Les pires crimes sont désormais acceptés comme dommages collatéraux. Le problème, c'est que ce ne sont pas des dommages collatéraux, puisque c'est sciemment voulu, organisé et planifié. Cette accoutumance au mal et à la cruauté dit quelque chose de notre humanité qui se perd. On ne cherche plus à s'entendre, à résoudre les conflits par une vraie diplomatie, mais on cherche à écraser l'autre, ce qui est bien différent. Le 7 avril 2026, le président des États-Unis, Donald Trump, annonçait à propos de l'Iran « Une civilisation entière va disparaître ce soir pour ne plus jamais réapparaître ». Il annonçait ainsi qu'il allait rayer de la carte non pas seulement un pays, mais une civilisation, avec toute sa population, son histoire. Mais ce faisant, il annonçait rien de moins qu'un crime contre l'humanité, selon les critères donnés par le statut de Rome de la Cour pénale internationale. Mais qui réagit encore? Tous les jours, il semble que nous ayons affaire à une surenchère dans l'insoutenable. Certains ministres israéliens sionistes affirment devant caméra ou sur les réseaux sociaux leur désir de voir disparaître tous les Palestiniens, considérés par eux non plus comme des hommes mais comme des animaux, et ceci pour pouvoir s'installer sur leurs terres. Tous les jours, des paysans palestiniens en Cisjordanie sont terrorisés par des bandes de colons qui veulent les faire partir et qui pour cela brûlent leurs voitures, leurs oliviers, leurs champs, voire leurs maisons, et les violentent. Le ministre israélien de la Sécurité nationale, Itamar Ben-Gvir, a célébré ses 50 ans avec un gâteau d'anniversaire pour le moins choquant. Le 2 mai 2026, son épouse lui a en effet offert à cette occasion un grand gâteau, décoré d'un nœud coulant, accompagné de l'inscription « Mazel Tov », c'est-à-dire « Bonne chance, bon destin ».« Mazel Tov » au ministre Ben-Gvir. Parfois, les rêves deviennent réalité. Ce ministre extrémiste, lui-même partisan du terrorisme israélien contre la population palestinienne, milite depuis longtemps pour une loi autorisant la peine capitale par pendaison pour les terroristes. Or, la Knesset, le Parlement israélien, vient d'adopter cette loi. Ainsi, le rêve de Ben-Gvir devient réalité. Drôle de rêve! Surtout quand on sait que pour lui, tous les Palestiniens, et pas seulement les combattants du Hamas, sont des terroristes à éliminer, puisqu'il appelle depuis longtemps à la destruction des Arabes et des Palestiniens, hommes, femmes, vieillards, enfants, et au contrôle de la terre, de la mer à l'Euphrate. On se glorifie désormais de l'inhumanité et du massacre des populations. Mais ce qui est encore plus grave peut-être, c'est précisément l'utilisation de l'IA, l'intelligence artificielle, dans l'armée pour éliminer les ennemis. On délègue désormais à l'algorithme le choix des cibles. J'avais déjà évoqué cela il y a un an quand je vous avais parlé dans le thème sur l'IA du programme Lavender mis en place par l'armée israélienne. Il s'agit d'un système d'intelligence artificielle qui choisit les cibles à partir de l'analyse d'une multitude de données numériques et détermine là où doivent être lancées les bombes. L'utilisation de ce programme automatisé pour choisir qui doit être tué est une pratique sans précédent dans les guerres jusqu'à présent. Ce qu'on demande à l'IA, ce sont des résultats. L'IA ne fonctionne pas selon des normes éthiques. Elle n'a pas la notion du bien et du mal, et elle ne tient pas compte des règles de la guerre. Et donc l'algorithme a été formaté pour que si un combattant du Hamas est en haut de l'échelle décisionnaire, on peut tuer jusqu'à 100 civils pour être sûr de l'atteindre, donc femmes, enfants, familles. La fin ici justifie les moyens. Non pas pour l'IA qui fonctionne selon des algorithmes et les données qu'on lui a fournies, mais pour l'état-major israélien qui accepte de déléguer les décisions de meurtre de masse à l'IA. Pendant la Seconde Guerre mondiale, l'industrialisation de la mort passait par les chambres à gaz. Aujourd'hui, elle passe par l'IA. C'est peut-être encore plus efficace, puisque c'est l'IA qui choisit les cibles à bombarder, en analysant une quantité énorme de données récoltées par surveillance massive. Et le militaire n'est là que pour une pseudo-validation formelle. Tout ce que propose l'IA est de fait validé, sans que l'humain cherche vraiment à en vérifier la pertinence. Vous percevez le problème et l'horreur de ce nouveau type de guerre. Quand l'humain disparaît de l'équation, pour ne devenir que la chambre d'enregistrement d'un tueur robotique, exécuteur froid de basses œuvres, eh bien la morale s'efface, les morts innocents s'accumulent, et la crainte que de tels systèmes se généralisent dans le monde ne peut qu'augmenter. Or de fait, j'ai évoqué ce qui se passait en Israël, parce que c'est ce qui est le plus documenté actuellement. Mais cela a tendance à se généraliser. Nous savons que l'entreprise américaine Palantir, créée par Peter Thiel et Alex Karp, et financée en partie par la CIA, a proposé ses services non seulement à Israël durant cette guerre, mais qu'elle les propose aussi à l'OTAN et à de nombreux pays européens, dont la France. Il faut bien comprendre que Palantir est une entreprise de services et d'édition logicielle spécialisée dans les domaines du maintien de l'ordre, du renseignement et de la sécurité. Elle développe et commercialise des logiciels dédiés à la fusion, la visualisation et à l'analyse opérationnelle de tout ce qui se trouve dans le big data, autrement dit de toutes les données personnelles de millions de personnes, données qu'elle croise. Cette entreprise porte donc une promesse. Voir partout, avoir une vision globale en croisant les données, afin de prévoir, anticiper, décider et contrôler. L'un de ces logiciels, Palantir Gotham, est utilisé dans l'armée américaine, dans la communauté du renseignement des États-Unis, le NSA, la CIA, le FBI et dans des services de police. Ce logiciel est également utilisé par les services de renseignement d'une douzaine de pays européens, dont la France, puisqu'un contrat a été signé entre Palantir et la DGSI. Cette entreprise est particulièrement controversée, parce qu'elle met de fait en place une société de surveillance, en utilisant de façon opaque les données de vie privée de millions de citoyens, sans leur demander leur consentement. Elle est aussi au service d'État qui se servent de ces logiciels souvent sans respecter les droits de l'homme et en allant bien au-delà des objectifs affichés de lutte contre le terrorisme, contre la fraude ou autres délits majeurs. N'oublions pas non plus l'origine du nom de cette entreprise, Palantir. Pour ceux qui connaissent les œuvres de Tolkien ou qui ont vu Le Seigneur des Anneaux, cela vous rappellera la fameuse pierre de vision nommée précisément Palantir, et qui permet de tout observer à distance. Le sorcier Saruman s'en sert pour obtenir des informations et accroître son pouvoir en surveillant tout. Seulement par cette pierre, il entre en contact avec Sauron, puissance ténébreuse qui le dépasse de beaucoup. Saruman croit utiliser l'outil à son avantage. En réalité, c'est lui qui est influencé. Il devient de plus en plus obsédé par le pouvoir et perd son indépendance. Il finit par être sous la coupe de Sauron, qui est le mal absolu. C'est d'ailleurs l'une des leçons symboliques de Tolkien. la connaissance totale et la capacité de tout voir donnent un immense pouvoir sur les peuples pour les asservir, mais elles peuvent aussi corrompre celui qui croit les maîtriser. L'entreprise Palantir cristallise en elle les dangers d'une intelligence artificielle qui prétend tout voir et tout décider pour nous. Cependant, elle décide pour nous parce que nous le voulons bien. Nous sommes donc désormais à l'ère de la destruction de masse par délégation de notre responsabilité morale à une machine programmée pour cibler et tuer. Quand l'être humain abdique ce qui fait sa grandeur, qu'il délègue son intelligence, ses décisions, sa responsabilité à ce qui ne pense pas, à ce qui est incapable d'aimer, nous ne pouvons que tomber dans le gouffre de l'inhumanité. En fait, nous vendons notre âme à Sauron, si on se réfère au Seigneur des Anneaux, ou bien à Satan, si on se réfère à la Bible. Le pape Léon XIV s'élève à la fois contre l'hubris des dirigeants qui cherchent à étendre leur domination et contre la délégation de la décision de tuer à l'IA. Dans sa réflexion lors de la veillée de prière pour la paix le 11 avril 2026, il a répondu d'une certaine manière à Donald Trump qui prenait la paix par la guerre, l'écrasement de ceux qui lui résistent et la poursuite d'une politique de domination. « La guerre divise, l'espérance unit », affirme le pape. « La tyrannie piétine, l'amour élève. L'idolâtrie aveugle, le Dieu vivant éclaire. » Et face aux ravages de la guerre, face à cette chaîne démoniaque du mal, comme il l'appelle, le pape demande à ce que nous nous mettions au service du royaume de Dieu. Un royaume, dit le pape, où il n'y a ni épée, ni drone, ni vengeance, ni banalisation du mal, ni profit injuste, mais seulement dignité, compréhension et pardon. Et il poursuit en disant, nous avons là un rempart contre ce délire de toute puissance qui autour de nous devient de plus en plus imprévisible et agressif. Même le nom saint de Dieu, le Dieu de la vie, est entraîné dans les discours de mort. Le pape fustige ainsi cette tendance très présente aussi bien en Israël que dans les courants évangéliques américains ou dans l'islamisme radical, tendance qui consiste à justifier la guerre au nom de Dieu, de justifier des massacres au nom de soi-disant promesses divines, comme si Dieu pouvait bénir les guerres de conquête, de domination et les massacres de civils. C'est là une véritable falsification de la religion, une idolâtrie et un asservissement à celui qui est menteur et homicide depuis le commencement, à savoir le diable. Le pape n'y va d'ailleurs pas de main morte dans sa correction fraternelle. « Est asservi à la mort, dit-il, celui qui a tourné le dos au Dieu vivant, pour faire de lui-même et de son propre pouvoir l'idole muette, aveugle et sourde, à laquelle sacrifier toute valeur et exiger que le monde entier plie le genou. Assez donc avec l'idolâtrie de soi-même et de l'argent, assez avec la démonstration de force, assez avec la guerre. La véritable force se manifeste dans le service de la vie. » Le pape Léon XIV dénonce une culture de la puissance qui s'infiltre partout dans la société et qui se répand en banalisant et en normalisant la guerre, en la réhabilitant comme instrument de politique internationale. Tandis que les critères éthiques même qui en avaient limité l'usage sont progressivement érodés. Quant à l'usage de l'IA dans les conflits armés, l'usage des systèmes d'armes à autonomie opérationnelle, le pape rappelle avec vigueur que de tels systèmes ne sauraient émettre un jugement moral et agir selon des critères éthiques. Car, dit-il, un jugement moral ne se réduit pas à un simple calcul. Il implique la conscience, la responsabilité personnelle et la reconnaissance de l'autre en tant que personne. Et oui, les victimes ne peuvent être réduites à de simples données. Et il en tient la conclusion appropriée. Il n'est donc pas acceptable de confier à des systèmes artificiels des décisions mortelles. Attention, dit-il encore, car l'IA nous habitue à l'idée que la violence est inévitable et qu'il suffit de l'optimiser. Face à ce danger, le pape Léon XIV rappelle quelques critères qui semblent évidents, mais qui sont malheureusement trop souvent mis de côté. Le premier est celui de la responsabilité personnelle de la décision, qui doit être absolument maintenue. Car lorsque la décision de frapper devient automatique ou opaque, le risque de déresponsabilisation augmente. Or, l'homme doit rester le dernier responsable, sans se défausser sur la machine. Il doit pouvoir rendre compte de ses choix, pour pouvoir éventuellement être jugé. D'autre part, le choix éthique a besoin de temps. Or, la rapidité de l'IA court-circuite le temps nécessaire à la réflexion et à un discernement juste. Donc, il y a problème. Enfin, dernier critère, celui de la protection des civils. Et le pape a cette parole forte. Toute technologie qui facilite le fait de frapper sans voir le visage de l'autre abaisse le seuil moral du conflit. Le pape invite donc à se souvenir de la protection due dans toute guerre aux civils et aux infrastructures nécessaires à leur survie. Et en conséquence, il affirme « L'intelligence artificielle doit être désarmée, c'est-à-dire libérée des logiques qui la transforment en instrument de domination, d'exclusion et de mort. Et de fait, c'est à cette condition seulement qu'elle ne servira pas le projet d'une nouvelle Babel, mais qu'elle sera au service de tous et du bien commun, au service de la reconstruction de Jérusalem, autrement dit de la civilisation de l'amour. Puissent les hommes accueillir le don de sagesse pour servir Dieu et la magnifique humanité plutôt que leur ego, leur orgueil. Et finalement le prince de ce monde.
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1: Bonjour chers amis, eh bien nous allons continuer à réfléchir à cet enjeu si important de nos relations sociales et tout spécialement de nos relations conjugales, nos relations familiales, bien plus que les autres, où nous sommes si souvent confrontés à une mauvaise communication. Alors c'est un mot très à la mode, d'abord parce que les moyens de communication se sont incroyablement développés. On en a dans tous les sens, sur tous les écrans, sur toutes les façons de pouvoir communiquer. Et pourtant, la communication reste toujours difficile. Peut-être parce que, bien sûr, il y a des raisons plus philosophiques, c'est dû à l'individualisme. Quand on se referme sur soi, c'est évident qu'on donne moins de place à s'ouvrir, à l'ouverture aux autres. Bien sûr qu'il y a beaucoup de causes, mais il y a essentiellement le fait que nous n'apprenons pas bien à communiquer et combien ça doit bien sûr s'originer dans une éducation. Une éducation à se comprendre, à laisser parler l'autre, à écouter plus qu'on ne parle, une éducation à la bienveillance, au respect, à toutes ces choses qui sont essentielles. Et bien sûr, voyez en même temps combien nous avons besoin plus que jamais de communiquer. On peut dire que ça touche tous les domaines de la vie, mais tout spécialement ceux avec qui nous vivons très régulièrement, d'une façon très profonde, c'est-à-dire d'abord le couple, mais aussi la famille. C'est absolument essentiel. C'est essentiel à la vie de couple, à la vie de famille, que l'on apprenne, que l'on guérisse de toutes nos fautes de communication, de tous nos manques de communication. Que nous soyons taiseux ou trop bavards, dans les deux cas, nous allons le voir, il y a quelque chose qui ne laisse pas sa place à un véritable dialogue. Et donc, mettons tout en œuvre pour que la relation entre les hommes crée de la communion. Parce que je le redis, la communication, c'est un peu technique, c'est de l'ordre du moyen. C'est pas de l'ordre de la finalité, bien sûr, mais c'est parce que la communication est au service de la communion. Et là, on touche à des choses très profondes qui s'appellent en particulier l'amour conjugal. On ne peut pas concevoir que l'on ait des époux, je dirais au minimum normaux, sans qu'il y ait de temps en temps et régulièrement de ces moments où nous sommes capables de nous parler, d'ouvrir notre cœur, d'inviter l'autre dans le jardin de notre cœur. C'est mettre du commun. Nous l'avons déjà dit, ça. La communication, ça vient de commun. Ça, c'est pas simplement mettre des choses en commun, c'est faire du commun. C'est mettre en commun. Alors aujourd'hui, nous allons beaucoup plus voir peut-être ce qui rend difficile la communication. La partie un peu négative. Eh bien, figurez-vous, ce qui rend peut-être le premier obstacle au manque de communication, c'est tout simplement le silence. Quand on fait silence, alors qu'on ne doit pas faire silence. Le silence, on dit, c'est un langage. Bien sûr que ça dit quelque chose. Quand on se tait devant une contre-vérité ou un mensonge, c'est qu'on n'a pas la force de le contredire. Où on espère passer à autre chose, on peut être affecté sans vouloir corriger. On a parlé la dernière fois du statut de la vérité. C'est pas simple toujours de se situer entre la vérité et le mensonge, entre le secret, le préjugé, etc. De fait, le silence est peut-être un langage, mais dans beaucoup de cas, et en tout cas, c'est criminel dans un couple de ne plus d'aboutir au silence parce qu'on n'a plus rien à se dire. Quand on n'a plus rien à se dire, où on est vraiment l'intérêt effectivement de communier. Quand on est dans le silence, ça peut être aussi parce qu'on a peur de parler. Et c'est souvent cela qui peut être derrière. On n'ose plus dire ce que l'on pense. Parce que tout simplement, on a peur des réactions de l'autre. Ou parce que on a peur d'exhiber une vérité qui peut faire mal. Alors on prend souvent par défaut la voie du silence. C'est parce qu'on n'arrive pas à parler, on n'arrive pas à bien parler. Ça peut être au contraire le silence, une arme, une punition. du genre, tu vois, je me venge en me taisant. Tu me poses une question sur quelque chose qui est important pour toi, eh bien je ne te réponds pas. C'est infliger une souffrance. C'est ne pas être justement dans tourner vers l'autre, ce n'est pas chercher en tout cas son bonheur. C'est un peu dans une certaine ironie, si je me tais pour, voyons si tu me comprends. Je te laisse continuer à parler pour vérifier si tu me comprends. Ça peut être une fuite aussi, parce que je ne veux pas tout simplement affronter la réalité. C'est le manque d'audace, le manque de courage. Quand la réalité se fait difficile, il faut pouvoir parler des choses en couple, justement et surtout parce qu'il y a des obstacles à franchir. Donc le silence, c'est un des premiers excès. L'excès en moins dans le dialogue, c'est l'excès en négatif. Voilà. Et donc, c'est sûr que on a à l'inverse, il y a un autre excès dans la parole qui s'appelle l'excès de parole, le flot de parole. C'est, vous savez, celui qui est bavard, celui qui aime parler, et c'est la logorée, cette espèce de discours qui n'en finit plus, ce quelquefois qui est en boucle, parce que quand on a fini deux ou trois propositions, on les reprend et on les répète. C'est la répétition, quelquefois, qui s'impose à l'autre pour faire de l'emprise mentale. À force d'entendre ce que je vais te dire, tu vas finir par l'écouter et t'en persuader. Le flot de parole, c'est quelquefois tout à fait hégémonique. C'est parce qu'on veut prendre le dessus, et tant que j'ai la parole, je la garde. Et je refuse que tu puisses parler. Ce n'est plus du dialogue, c'est bien sûr un monologue. Ah oui. Alors ça, c'est aussi le cas de celui qui est qui a besoin d'amour, qui a peur de ne pas exister. Et c'est en parlant qu'il trouve son identité, parce qu'il dit ce qu'il voit, ce qu'il sent. C'est comme ça qu'il existe. C'est une espèce de besoin de posséder l'autre, mais cette fois-ci sur le plan affectif et pas sur le plan intellectuel. C'est dominer l'autre sans le laisser parler. Voilà, ça c'est l'autre excès, et vous voyez bien que c'est entre les deux que se situe un véritable dialogue. C'est-à-dire qu'il y a les moments de silence, mais qui sont plutôt des moments d'écoute. Alors l'écoute, c'est pas la même chose que le silence, nous allons le voir. Le silence, ça peut être le refus d'écouter, et l'écoute, ça va être tout autre chose, c'est très actif. Mais le bon dialogue va osciller entre des temps où on ne parle pas et des temps où on a la parole. Saint Jacques nous décrit avec beaucoup de réalisme ce que sont les péchés de la langue. Il y a dans sa lettre, la seule lettre que nous avons de Saint Jacques, il y a presque un demi-paragraphe sur cette question de l'intempérance du langage. Comment la langue a une puissance en fait considérable. Elle est un tout petit organe, dit-il, mais qui, comme une petite étincelle balancée dans une forêt, peut déclencher un immense incendie. Ou comme la simple gouverne d'un bateau, le gouvernail, qui peut orienter complètement à gauche ou à droite un énorme bateau. C'est cette puissance de la langue, la puissance de cet organe, qui nous fait par notre parole faire soit de grandes bénédictions, soit de grandes malédictions. Et c'est le propre de l'homme que de parler, on le sait. L'animal n'a pas cela, et c'est parce que la langue peut être capable de beaucoup de choses dans les deux sens, pour faire du mal ou du bien, que ça nécessite qu'on fasse attention à ce que l'on dit. Et d'autant plus que justement, on est dans le registre de l'amour, de ce moment où on se soucie de l'autre, et donc notre parole doit toujours être bienveillante et chercher à faire le bien, se mettre autrement dit au service de l'amour. Cette langue qui peut devenir du venin, cette langue qui peut faire tant de dégâts, c'est sûr qu'il faut s'exercer en couple ou en famille à gouverner notre langue. C'est pour ça que Jésus dit de la tourner 7 fois dans la bouche avant de proférer une quelconque vérité. Une image extrêmement forte, évidemment, qui demande d'être conscient que notre langue peut faire aussi des mensonges, de la médisance, de la calomnie, etc. Voilà, nous verrons après la pause qu'il y a des façons de converser qui sont finalement très, très toxiques. Et on voit bien dans les moments de dispute, les moments où on a du mal à se comprendre, les moments où on ne sait plus se parler sans se disputer, sans se faire du mal, que nous sommes très souvent dans des caricatures du dialogue. Alors nous verrons ça après la pause. Il y a plusieurs façons d'être dans la caricature.

Alors, vous voyez, moi je verrais qu'il y a au moins quatre caricatures du dialogue. Le premier, c'est la menace. Le deuxième, ce sera l'ordre. On donne un ordre sans attendre autre chose. Il y a aussi la dévalorisation. Et enfin, il y a la culpabilisation. Alors, voyons ce que ça veut dire sur un exemple un peu concret. Voyez dans une famille, un couple qui est en train de se chipoter à propos de l'aspirateur. Voilà un service qu'il faut faire, qui n'est pas toujours très agréable, il faut y passer du temps. Alors, la menace, c'est quand on dit à l'autre, tu passes l'aspirateur sur le tapis du salon ou je n'invite plus personne. C'est la menace. Une autre façon de ne pas dialoguer, c'est de donner un ordre. Alors, avec l'aspirateur, c'est à toi de nettoyer le tapis. On peut aussi subtilement dire les choses autrement, c'est en dévalorisant l'autre qu'on lui dira « Regarde, tu n'es même pas capable de passer correctement l'aspirateur. » Et puis, une culpabilisation, on peut entendre cela quand on dit, en soufflant très fort, « C'est encore à moi de passer l'aspirateur. » Sous-entendu, tu me laisses faire, tu ne regardes pas les choses, tu es à côté de la plaque. C'est la culpabilisation. On culpabilise l'autre. Tous ces sentiments, en réalité, qui sont des sentiments qui sont des tue-l'amour, ce sont ces sentiments-là qui brisent le dialogue et qui ne donnent pas à chacun une véritable écoute aimante. Parce que d'entrée de jeu, on place le dialogue d'une façon parfaitement accusatrice. Mais il y a aussi d'autres façons de dialoguer qui ne sont pas toujours en phase avec une bienveillance, avec la vérité. Alors, je pense par exemple à l'interprétation. Quand, en parlant, nous ne disons pas vraiment de la vérité, nous ne sommes pas très objectifs, et c'est vrai qu'il est difficile d'être objectif. Mais pourtant, on interprète et surtout on va faire des généralités avec notre petit point de vue personnel. Alors je voudrais vous raconter cette histoire d'un énorme éléphant et en face de cet éléphant se trouvent trois aveugles. Ils sont à côté de l'éléphant et ils ne sont pas au même endroit. Il y en a un qui est plutôt vers la fin, du côté de la queue. Il avance les mains, il est aveugle, hein. Il avance les mains et il tombe sur la queue. Il dit « Hop, ça c'est un serpent ». L'autre qui est un peu vers le milieu, il s'avance vers l'éléphant, il tombe sur une énorme patte. Il en fait le tour et il dit « Ça c'est un tronc d'arbre ». Et le troisième, qui est plutôt du côté de la tête, lui aussi, il avance les mains, étant aveugle, et qu'est-ce qu'il voit? Il prend la trompe, il dit, c'est souple, il dit, c'est un tuyau. En réalité, ils disent tous quelque chose de tout à fait vraisemblable. Mais ils disent des choses très différentes sur cet éléphant. Car en réalité, ils n'ont qu'une partie de l'éléphant. Ils n'ont qu'une partie de la vérité. Et voilà comment c'est souvent comme cela qu'on peut se disputer parce que chacun garde son interprétation et refuse d'ailleurs d'entendre et d'écouter, plus que d'entendre, d'écouter et de comprendre l'interprétation que fait l'autre. Et vous savez, on arrive beaucoup plus à une vérité quand on est plusieurs. Voilà pourquoi il est bon d'être en couple. Pour appréhender une réalité, c'est mieux de savoir ce que chacun peut en penser. Parce que justement, l'interprétation, elle est toujours là comme une sorte de menace. Je vais vous raconter une autre histoire, voyez, un mari très diligent qui voulant faire plaisir à sa femme, le matin avant qu'elle se lève, il écrit sur la glace du lavabo dans la salle de bain à côté, il prend son tube de rouge à lèvres et il écrit en rouge « Ma chérie, je t'aime ». Magnifique cri d'amour. La chérie se lève, elle va à la salle de bain après lui et elle découvre ça en disant « Oh, le dégueulasse, qu'est-ce qu'il a fait ?» En plus, il avait cassé son tube de rouge à lèvres. Voyez comment l'interprétation peut être cause de tant de divergences.
Nous savons que de parler aussi, c'est quelquefois avoir apporté des jugements. Le jugement au sens positif, c'est-à-dire que l'on se soucie d'avoir un avis, d'avoir une opinion sur quelque chose et de la donner, bien sûr, de pas la garder pour soi. Et ce jugement-là peut nous enfermer, surtout quand ce jugement est à dessein et parfaitement assorti à un certain mensonge. C'est la façon dont on affirme de façon très péremptoire une vérité alors que c'est un mensonge. Et puis, vous voyez dans le dialogue toujours ces habitudes.

0: totalise. Et puis il y a l'indifférence, la façon dont on veut manifester à l'autre qui ne nous intéresse pas, cette façon de faire fi de sa parole, de détourner l'attention, de changer de pièce, etc. Tout cela est tellement source de souffrance, de mépris. Et bien entendu que ce sont des souffrances, des coups de canif dans l'étoffe qui déchirent le tissu et qui, à force de se renouveler, finissent par très fortement perturber le dialogue. Voilà, vous voyez bien que beaucoup d'occasions nous sont données de ne pas choisir ces bonnes voies d'une écoute paisible, de ce respect que l'on a de l'autre, de savoir que ce qu'il a à me dire peut être important, c'est pourquoi je peux décider de l'écouter. C'est toutes ces techniques d'écoute active qui sont développées dans beaucoup de thérapies, qui sont développées dans des entreprises où on comprend que la communication est tellement importante pour une meilleure atmosphère, mais aussi pour une meilleure rentabilité de l'entreprise. Alors on fait tout cela dans des cercles techniques très intelligents, et dans les couples, on fait rien du tout. Voilà. Alors que savoir écouter, c'est le premier geste de la charité. C'est cet ingrédient dont on a besoin dans du dialogue pour faire une bonne communication. Parce que laisser les autres tout dire, c'est ça, écouter, c'est le laisser aller jusqu'au bout de ce qu'il doit dire, de ne pas couper à moitié ou de répondre trop vite au début de ce qu'il vient dire. C'est tout ça qui gêne. L'écoute active, c'est prendre la décision que chacun a la parole l'un après l'autre. On peut travailler avec un bâton de parole, un mouchoir ou un stylo. Celui qui choisit cet objet, c'est lui qui parle. Et c'est à lui de donner l'objet à l'autre quand l'autre nous autorise à parler. Alors c'est cette façon dont la parole, d'une façon très fluide, passe de l'un à l'autre, qui fait une véritable écoute. C'est comme ça qu'on force des gens à s'écouter pour mieux se comprendre. Parce que quand deux personnes parlent en même temps, c'est évidemment la signature qu'ils sont incapables de s'écouter. Quand on se surprend dans un couple à parler ensemble, il faut immédiatement s'arrêter et dire là, hop, il y a quelque chose qui ne va pas. Repartons à zéro. Alors donnons-nous une règle, chacun à son tour. Et ce n'est pas celui qui parle le premier qui a forcément raison, puisque l'autre sait aussi qu'il aura son temps à lui. Voilà comment l'écoute active, c'est à la fois très actif, parce que ça demande de se taire quand l'autre parle, mais ça demande surtout d'écouter, et non pas préparer sa réponse pendant qu'il parle. Vous voyez bien toutes ces subtilités qui font que notre dialogue est perturbé. Observons ce que dit l'autre, regardons aussi ce qui s'appelle le non-verbal, sa façon dont il dit les choses, tout ça peut être parlant. Et puis essayons ensemble, quand on parle, de faire un récit commun. Essayons d'énoncer des faits en sachant qu'on n'est pas propriétaire d'une vérité, qu'on a besoin aussi de l'autre pour mieux comprendre les choses. Voilà tout ce qui fait un dialogue et un dialogue reposant d'abord, c'est beaucoup moins fatigant de parler comme ça, c'est ce qui fait un dialogue beaucoup plus efficace, parce qu'on va jusqu'au bout de ce que l'on a à dire, et on va jusqu'au bout de ce que l'on peut entendre de l'autre. Et c'est cette façon de creuser dans le dialogue qui fait que l'on est à la fois non seulement plus satisfait, mais que peut bien renaître justement cette communion des cœurs, parce qu'il y a eu une bonne communication de la parole. Communication par les organes, par la parole, par l'oreille, etc., pour que les cœurs se rencontrent. Parce que la communication, n'est-ce pas autre chose qu'une rencontre. Et une rencontre de personnes avec tout ce qu'elles sont, une histoire, une richesse, avec des opinions, avec des sentiments. Alors nous continuerons la prochaine fois pour voir ce que sont les six bonnes choses, le si bon fruit qu'il y a à tirer d'un bon dialogue.
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En ce temps-là, Jésus disait à ses disciples « Nul ne peut servir deux maîtres. Ou bien il haïra l'un et aimera l'autre, ou bien il s'attachera à l'un et méprisera l'autre. » Vous ne pouvez pas servir à la fois Dieu et l'argent. C'est pourquoi je vous dis, ne vous souciez pas pour votre vie, de ce que vous mangerez, ni pour votre corps, de quoi vous le vêtirez. La vie ne vaut-elle pas plus que la nourriture et le corps plus que le vêtement? Regardez les oiseaux du ciel, ils ne font ni semailles ni moissons, ils n'amassent pas dans les greniers, et votre Père céleste les nourrit. Vous-même, ne valez-vous pas beaucoup plus qu'eux? Qui d'entre vous, en se faisant du souci, peut ajouter une coudée à la longueur de sa vie? Et au sujet des vêtements, pourquoi se faire tant de soucis? Observez comment poussent les lys des champs. Ils ne travaillent pas, ils ne filent pas. Or, je vous dis que Salomon lui-même, dans toute sa gloire, n'était pas habillé comme l'un d'entre eux. Si Dieu donne un tel vêtement à l'herbe des champs, qui est là aujourd'hui et qui demain ne sera jeté au feu, ne fera-t-il pas bien davantage pour vous, homme de peu de foi? Ne vous faites donc pas tant de soucis. Ne dites pas qu'allons-nous manger ou bien qu'allons-nous boire ou encore avec quoi nous habiller. Tout cela, les païens le recherchent. Mais votre Père céleste sait que vous en avez besoin. Cherchez d'abord le royaume de Dieu et sa justice. Et tout cela vous sera donné par surcroît. Ne vous faites pas de soucis pour demain. Demain aura souci de lui-même. À chaque jour suffit sa peine. Ça alors, La Fontaine aurait-il eu tort? Nous faut-il donc tous être des cigales? Il est étonnant cet évangile. Et on entend ceux qui disent « Et il y a tant de Français qui sont payés à ne rien faire. » Et en fait, quand on a 5 enfants à nourrir, et ben, il faut se poser la question de la nourriture et du vêtement. Va nous aider par plusieurs petits moyens. Le premier, c'est ce regard sur la nature. Il est évident que Jésus ne dit pas qu'il faut laisser tomber l'agriculture quand il dit que les oiseaux ne font pas de semailles et que pourtant on vaut beaucoup plus qu'eux. Mais il veut nous apprendre à nous émerveiller du fait que Dieu donne en surabondance, et le soleil qui chaque jour est là pour réchauffer la planète, et l'herbe qui pousse, qu'on le veuille ou non, et voilà, et tous ces fruits et de la nature, et voilà, rester dans un émerveillement devant la générosité divine. Parce que dans notre vie, parfois, voilà, tout est calculé, tout est rentabilisé, tout est, et il n'y a plus de place pour cette gratitude d'un Dieu qui comble. Voilà, ensuite, il nous parle de notre finitude, même l'herbe qui passe. Et nous, nous valons beaucoup plus parce que nous allons vivre l'éternité. Et donc ce qui va compter, c'est pas d'avoir mangé, c'est que notre cœur soit bien prêt pour l'éternité. J'aime beaucoup dire, au paradis, on n'aura pas le droit de faire le mal, on n'aura pas le droit d'insulter le type qui roule trop lentement devant nous. Donc si on veut y aller, faut, voyez, c'est une question urgente par rapport à la nourriture, en fait. Et c'est ce qu'il dit à la fin, voilà. Cherchez d'abord le royaume de Dieu et sa justice. Si vous êtes entré dans son royaume, comme il est roi, il vous comblera. Si vous n'êtes pas dans son royaume, vous n'êtes pas dans son royaume. Voilà, au temps des châteaux forts, les serfs savaient bien qu'ils étaient un peu les esclaves du roi, mais qu'enfin, en cas d'attaque, ils pouvaient aller se réfugier dans l'enceinte du château. Il nous faut rentrer dans le royaume. Il nous faut être les enfants du Père. Et j'espère que vous avez fait cette expérience, que quand vous cherchez d'abord à faire la volonté de Dieu, eh bien souvent il répond en bénissant. C'est très frappant pour ceux qui font un chemin de discernement, de vocation,
qui réfléchissent, qui hésitent, qui... Voilà. Et ben, quand ils se lancent, en général, Dieu comble, Dieu bénit, Dieu... Il y a une surabondance, voilà, qui vient simplement manifester ça. Voilà, que si vous rentrez dans le royaume, alors vous serez comblés. Voilà. Alors, eh bien, réorientons notre existence et notre vie, voilà, pour que ces questions essentielles sur cette terre ne prennent jamais le pas sur les vraies grandes questions qui pourront nous donner d'être comblés par Dieu ici et dans l'éternité.

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1: C'est un article sur le thème de l'adoption paru dans Le Pèlerin que je vous partage aujourd'hui. Il est signé Camille Dénessé. En France, l'adoption internationale s'est presque éteinte sans que les enfants adoptés sur le territoire français compensent ce recul. Le profil des enfants a lui aussi profondément changé, conduisant des milliers de candidats à revoir leur projet parental. Cet article commence par un témoignage, celui d'un couple, Valérie et Jean-Philippe. Les prénoms ont volontairement été changés. Ils témoignent. On est usé et on essaie de passer à autre chose. Après une décennie d'attente, Valérie et Jean-Philippe, mariés depuis plus de 20 ans, ont fini par abandonner leur projet d'adopter un enfant. Ils s'y étaient pourtant engagés avec optimisme. En 2015, après un lourd parcours de procréation médicalement assistée resté sans issue, ils font le deuil d'un enfant biologique et se tournent vers l'adoption. Le déclic s'est opéré après que des amis leur confient leur nourrisson le temps d'un week-end. Et puis le couple obtient un agrément valable 5 ans, délivré par les services sociaux départementaux. Il se tourne vers les Philippines, où il est alors possible d'accueillir des enfants de 3 à 6 ans, même si renoncer à pouponner un bébé a été très difficile, confie Valérie. 10 ans plus tard, toujours pas apparentés, c'est-à-dire sans qu'un enfant leur ait été confié, ils s'apprêtent à raccrocher. Leur deuxième agrément n'arrive pourtant à échéance qu'en septembre prochain. Mais on doute que ça marche et nous sommes dépités. Comme eux, des milliers de Français en attente d'apparentement font face à la raréfaction brutale du nombre d'adoptions. La France, qui réalisait encore plus de 4000 adoptions internationales en 2004, n'en a plus mené que 69 en 2025 auprès de 18 pays seulement. Ce chiffre devrait encore reculer, puisque le ministère des Affaires étrangères vient de suspendre temporairement les procédures d'adoption concernant les enfants résidant au Vietnam, où 5 adoptions avaient été réalisées l'an passé. Le pays choisi à l'époque par Valérie et Jean-Philippe, les Philippines, n'a quant à lui confié aucun enfant en France. En nous lançant en 2015, nous l'avions pourtant ciblé parce que nous voyions autour de nous des personnes pour qui les démarches aboutissaient. L'adoption internationale atteint son apogée au début des années 2000. 45 500 enfants sont adoptés dans le monde en 2004. Et puis, elle chute à partir de 2005, un phénomène commun à tous les pays adoptants au même moment. Plusieurs facteurs expliquent cette évolution. La Convention de la Haye, adoptée en 1993, encadre les procédures et consacre le principe de subsidiarité, c'est-à-dire une adoption internationale n'intervient qu'après l'épuisement de toutes les solutions dans le pays d'origine. L'objectif était d'éviter le déracinement de l'enfant et les risques de trafic. Dans les pays historiquement enclins à confier des enfants à l'adoption internationale, la protection maternelle et infantile s'est développée. L'augmentation du niveau de vie facilite aussi les adoptions nationales. En Colombie, par exemple, la plupart des enfants sont désormais adoptés par des Colombiens. La législation de l'avortement et de la contraception réduit également les grossesses non désirées. L'histoire de l'adoption internationale reste aussi marquée par plusieurs scandales. En 2024, après un rapport accablant de 2021, faisant état de graves irrégularités, les Pays-Bas ont décidé d'abandonner progressivement l'adoption d'enfants étrangers. La même année, en France, une mission d'inspection a également détaillé les dérives du système. Mais la sécurité juridique des procédures n'a jamais été aussi stricte qu'aujourd'hui et ces scandales ne concernaient pas l'ensemble des pays. Les pays ont peu à peu cessé de confier leurs enfants à l'adoption internationale. Des facteurs géopolitiques ou sociaux ont parfois accéléré le processus. La Russie, par exemple, a interdit les adoptions aux États-Unis en 2012 en réponse à une loi américaine la visant. Après les Jeux olympiques de 1988, la Corée du Sud, longtemps premier pays d'origine des adoptés internationaux, a réduit ses procédures pour sortir de son image de pays sous-développé. Ces décisions n'ont fait qu'anticiper une réalité plus large. Il n'y a plus d'adoption parce qu'il n'y a plus, ou presque, d'enfants adoptables. Les blocages ne sont pas seulement internationaux, ils sont aussi français. Plusieurs acteurs du secteur, comme Marie Garidou, vice-présidente du Mouvement pour l'adoption sans frontières, dénoncent l'absence de volontarisme des autorités. Monique Limon, présidente du Conseil national de l'adoption, assume au contraire cette ligne. Il n'est plus question d'aller chercher à l'étranger des enfants pour répondre à l'attente des Français. Le temps où les Occidentaux s'estimaient les mieux placés pour éduquer les enfants des pays en voie de développement, ce temps-là est révolu. On cherche des parents pour un enfant et pas l'inverse, explique-t-elle. Pour la responsable, les services sociaux gagneraient à mieux exposer aux candidats la difficulté des démarches, quitte à délivrer moins d'agréments, cela pour éviter des faux espoirs. Faute d'horizon international, le regard se reporte donc sur la France. Parmi les 400 000 mineurs et jeunes majeurs confiés à l'aide sociale à l'enfance, 5200 sont des pupilles de l'État, c'est-à-dire juridiquement sans lien avec leur famille d'origine et donc, dans ce fait, adoptables. Pourtant, même si leur nombre a doublé entre 2013 et 2023, celui des enfants effectivement confiés à l'adoption reste stable, autour d'un millier par an. Ce paradoxe s'explique par un second verrou, cette fois-ci franco-français. La hausse du nombre d'enfants devenus pupilles de l'État ne signifie pas que davantage d'entre eux puissent ou doivent être adoptés. En 2016, la loi relative à la protection de l'enfant substitue la déclaration judiciaire de délaissement parental à la déclaration d'abandon. Désormais, lorsqu'un parent n'a pas entretenu avec son enfant les relations nécessaires à son éducation ou à son développement pendant un an, les services sociaux ont l'obligation d'entamer des démarches pour acter du délaissement. Au terme de cette procédure, l'enfant devient pupille. Cette loi a permis d'améliorer les repérages, mais elle n'a pas fait apparaître davantage de très jeunes enfants sans attache, immédiatement adoptables. Beaucoup sont donc plus âgés et portent déjà plusieurs années de vie familiale, de placement et parfois, hélas, de violence. De nos jours, la baisse du nombre d'enfants nés sous le secret, le petit bébé de quelques mois abandonné à la naissance sans problème de santé, ça n'existe quasiment plus. C'est là que le parcours change de nature. Il ne s'agit plus seulement d'attendre, mais de redéfinir honnêtement, pour le couple, qui l'on se sent capable d'accueillir. Cette évolution contribue aussi à la chute du nombre d'agréments en cours de validité. Tous les candidats à l'adoption rencontrés décrivent la même tension. La réalité de l'adoption oblige à réinterroger sans cesse son projet et ses limites, au prix d'un questionnement long et souvent éprouvant. Pour terminer, le témoignage d'une maman adoptive, nous la citons. L'attente est parfois insupportable, mais le temps permet aussi de mûrir. Je n'aurais probablement pas dit les choses ainsi il y a 2 ans. Mais avec les années, j'ai compris qu'adopter, c'est devenir les parents particuliers d'un enfant particulier. C'était paru dans la presse, un article de Camille Dénessé pour l'hebdomadaire Le Pèlerin. 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
1: Dans le cinquième chapitre de son livre « Je vois Satan tomber comme l'éclair », René Girard pose une question délicate. Le déclenchement du mécanisme victimaire est-il spontané ou est-il à l'instigation de quelqu'un et de qui? Quelques extraits de ce chapitre pour aborder cette question. René Girard. Les mythes débutent presque toujours par un état de désordre extrême. Ce chaos, le plus souvent, ne se prétend pas originel. Souvent, on peut détecter derrière lui une espèce de détraquement ou d'inachèvement, soit dans la communauté, soit dans la nature, soit dans le cosmos. Finalement, ce qui trouble la paix, c'est une épidémie, entre guillemets. Ce peut être aussi explicitement un malaise social, un conflit dont le caractère mimétique est suggéré par le rôle considérable, dans les mythes, des jumeaux ou des frères ennemis. Le conflit peut aussi se dérouler entre mille autres entités, plus ou moins fabuleuses, des monstres, des astres, des montagnes, à peu près n'importe quoi. Mais ces entités s'opposent et s'entrechoquent symétriquement à la façon des doubles mimétiques. Il peut s'agir aussi de désastres plus ordinaires, des famines, des inondations, des sécheresses destructrices et autres catastrophes naturelles. Mais toujours et partout, on peut résumer la situation initiale en termes d'une crise qui fait peser sur la communauté et son système culturel une menace de destruction totale. Cette crise est presque toujours résolue par la violence, et celle-ci, même si elle n'est pas collective, a des résonances collectives. La seule grande exception, c'est la violence duelle, qui met aux prises deux frères ou deux jumeaux ennemis, et l'un des deux triomphe de l'autre. Il y a toujours allusion à un mimétisme, conflictuel et désagrégateur avant la violence, réconciliateur et unificateur après cette même violence et grâce à elle. Tout ceci n'est pleinement visible qu'à la lumière des analyses que nous avons menées pour les évangiles et pour la notion de cycle mimétique.

paroxysme de la crise, la violence unanime se déclenche. Dans beaucoup de mythes qui nous paraissent les plus archaïques, l'unanimité violente se présente comme une ruée en masse et qui se retrouve très évidente, manifeste, dans les rituels. Ceux-ci, visiblement, reproduisent la violence unanime et réconciliatrice du mécanisme victimaire. Le protagoniste dans les mythes archaïques, c'est la communauté entière, transformée en foule violente. Se croyant menacée par un individu isolé, fréquemment un étranger, elle massacre spontanément le visiteur. Les agresseurs se précipitent comme un seul homme sur leur victime. L'hystérie collective est telle qu'ils se conduisent littéralement comme des bêtes de proie. Ils réussissent à déchirer cette victime, ils la déchiquettent littéralement avec leurs mains, avec leurs ongles, avec leurs dents, comme si la colère ou la peur décuplaient leur force physique. Pour désigner cette violence soudaine, convulsive, ce pur phénomène de foule, la langue française n'a pas de terme propre. Le mot qui nous monte aux lèvres est un américanisme, lynchage. Étant donné les variantes innombrables des meurtres collectifs ou d'inspiration collective, dans les mythes et dans les textes bibliques, étant donné le réalisme de certaines descriptions, étant donné les rites aussi, une interprétation purement symbolique me paraît dictée par un préjugé systématique contre le réel. Et je la rejette sans la moindre hésitation, ne serait-ce qu'en raison de l'impasse où piétine depuis des siècles l'étude de la mythologie. Puisque le lynchage à main nue joue un rôle considérable dans les mythes archaïques, pourquoi ne pas retenir l'hypothèse la plus simple, la plus logique, celle d'une violence réelle? Si les lyncheurs déchiquettent leurs victimes de leurs propres mains, ils doivent être désarmés. S'ils avaient des armes, ils s'en serviraient. S'ils n'en ont pas, c'est qu'ils pensaient ne pas en avoir besoin. Ils s'étaient réunis pour des raisons pacifiques et soudain, les choses ont mal tourné.

Les violences collectives dont j'ai parlé, la lapidation d'Éphèse, la passion, la décapitation de Jean-Baptiste, sont plus ou moins manipulées. Il existe aussi, on le devine en observant les mythes, beaucoup de lynchages spontanés. Ils doivent correspondre à des emballements mimétiques très vigoureux, qui ne rencontrent devant eux aucun obstacle légal ou institutionnel. Quelque part, la colère flambe, une panique se déclenche, et toute la communauté, par un effet de contagion instantané, se précipite dans la violence. Dans les sociétés privées de système judiciaire, l'indignation contagieuse explose sous la forme du lynchage. Louis Gernet voit dans le lynchage une modalité archaïque de la justice. C'est mieux que de ne rien voir du tout, certes, mais à mon avis, ce chercheur inverse le processus. Louis Gernet ne voit pas que le point de départ du religieux mythique, et sans doute ultérieurement de tout ce que nous appelons système judiciaire, c'est l'unanimité violente du lynchage spontané, non prémédité, qui rétablit spontanément la paix et qui, par l'intermédiaire de la victime, donne à cette paix une signification religieuse, divine. Dès que la victime est tuée, la crise est terminée, la paix est rétablie, la peste est guérie, les éléments s'apaisent, le chaos recule, le bloqué se débloque, l'inachevé s'achève, le lacunaire se complète, l'indifférencié se différencie. La métamorphose du malfaiteur en bienfaiteur divin est un phénomène simultanément prodigieux et routinier, en ceci que dans la plupart des cas, les mythes ne la signalent même pas. Celui qui, au début du mythe, se faisait lyncher parce qu'il passait pour détruire le système totémique, voilà que dans la conclusion, il préside à la reconstruction de ce même système ou à la construction d'un nouveau. La violence unanime a transformé le malfaiteur en bienfaiteur divin, de façon aussi extraordinaire et néanmoins ordinaire que la plupart des mythes ne disent rien de cette métamorphose. Elle est sous-entendue. Tout s'explique si l'on comprend qu'à la fin de ces mythes, l'unanimité violente a réconcilié la communauté. Et c'est à la victime déjà coupable, déjà responsable de la crise, que le pouvoir réconciliateur est attribué. On croyait que cette victime avait péri, mais il faut bien qu'elle soit vivante puisqu'elle reconstruit la communauté, tout de suite après l'avoir détruite. Elle est de toute évidence immortelle et par conséquent divine. Ce processus doit être caractéristique des mythes en général. Les mêmes groupes humains qui expulsent et massacrent les individus vers lesquels les soupçons convergent, mimétiquement, se mettent à les adorer lorsqu'ils se découvrent apaisés et réconciliés. Ce qui les réconcilie, je le redis, ce ne peut être que la projection sur la victime de toutes leurs craintes d'abord, et ensuite, une fois qu'ils se sentent réconciliés, de tous leurs espoirs. Les lynchages ramènent la paix aux dépens de la victime divinisée. C'est bien pourquoi ils font figure d'épiphanie de cette divinité et les communautés se les remémorent dans ces comptes rendus transfigurés que nous appelons les mythes.

Pourquoi les évangiles, dans leur définition la plus complète du cycle mimétique, recourent-ils à un personnage nommé Satan ou le diable, plutôt qu'à un principe impersonnel? La raison principale, je pense, est que le vrai manipulateur du processus, le sujet de la structure dans le cycle mimétique, n'est pas le sujet humain qui ne repère pas le processus circulaire dans lequel il est pris, mais bien le mimétisme lui-même. Il n'y a pas de vrai sujet en dehors du mimétisme. Et c'est cela que signifie en fin de compte le titre de prince de ce monde reconnu à cette absence d'être qu'est Satan. Satan n'a rien de divin, mais on ne peut pas le nommer sans faire allusion à quelque chose d'essentiel qui nous intéresse au plus haut point, la genèse des divinités archaïques et païennes. Même si la transcendance satanique est fausse, privée de toute réalité sur le plan religieux, sur le plan du monde, ses effets sont indéniables et formidables. Satan est le sujet absent des structures de désordre et d'ordre qui résultent des rapports conflictuels entre les hommes et qui, en fin de compte, organise aussi bien que désorganise ces rapports. Satan, c'est le mimétisme dans sa puissance la plus secrète, l'engendrement des fausses divinités au sein desquelles a surgi le christianisme. Les peuples n'inventent pas leur dieu, ils divinisent leurs victimes. Ce qui empêche les chercheurs de découvrir cette vérité, c'est leur refus d'appréhender la violence réelle derrière les textes qui la représentent. Le refus du réel est le dogme numéro un de notre temps. C'est le prolongement et la perpétuation de l'illusion mythique originelle. C'était donc des extraits du cinquième chapitre du livre de René Girard, « Je vois Satan tomber comme l'éclair ». Merci de votre écoute. À notre prochaine rencontre.

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0: Chers amis de KTO, bienvenue sur la place Saint-Pierre de Rome. Avec le pape qui est acclamé par la foule des pèlerins, nous allons participer à l'audience générale de ce mercredi 17 juin 2026. Après son petit tour dans l'assemblée sur la place Saint-Pierre, le pape rejoint l'estrade d'où il pourra diriger et puis nous partager son expérience spirituelle lors de cette audience générale.
1: Il Santo Padre da ora inizio all'udienza generale introducendola con il segno della croce.
0: Le pape va introduire cette célébration avec le signe de la croix et nous recevrons à la fin sa bénédiction.
2: Nel nome del Padre, del Figlio e dello Spirito Santo. La pace sia con voi.
0: La paix soit avec vous.
3: Lecture de l'Évangile selon saint Jean. Jésus dit à ses disciples, « Ne dites-vous pas encore 4 mois et ce sera la moisson ? Et moi je vous dis, levez les yeux et regardez les champs déjà dorés pour la moisson. Je vous ai envoyé moissonner, ce qui ne vous a coûté aucun effort. D'autres ont fait l'effort et vous en avez bénéficié. » Parole du Seigneur.
2: Cari fratelli e sorelle, buongiorno e benvenuti.
0: Chers frères et sœurs, bonjour et bienvenue.
2: Oggi desidero proporre alcune riflessioni sul viaggio apostolico che ho compiuto la settimana scorsa.
0: Aujourd'hui, je souhaite vous proposer quelques réflexions sur le voyage apostolique que j'ai effectué la semaine dernière en Espagne.
2: Barcelone.
0: Visitant Madrid, Barcelone, l'abbaye de Montserrat et les îles Canaries.
2: In 4 paesi africani, questa volta mi sono trovato immerso.
0: Après un long périple dans 4 pays africains, je me suis cette fois retrouvé plongé dans un pays européen doté d'une ancienne et très riche tradition catholique. Il est apparu clairement que dans l'Espagne d'aujourd'hui, qui a connu de notables changements sociaux et culturels, le pape a été partout accueilli avec enthousiasme et avec une ouverture à l'écoute. Je rends grâce à Dieu et à tout le peuple espagnol, au roi et aux autorités civiles, aux évêques et aux communautés ecclésiales. Le peuple de Dieu m'a beaucoup réconforté pour la manifestation joyeuse de sa foi et de son affection. À mon tour, j'ai confirmé les fidèles. Et comme évêque de Rome, je les ai encouragés à surmonter toute forme de division et d'opposition en cultivant toujours la communion, le dialogue, l'unité dans la diversité. Tel est le service propre au successeur de Pierre, service qui trouve une expression spécifique. Dans les voyages apostoliques, chaque fois adapté aux situations ecclésiales et sociales des pays visités. En Espagne, j'ai pu constater avec joie et à quel point les gens, de tous âges et de toutes conditions, attendaient la visite du pape. Partout, j'ai trouvé des foules venues m'accueillir avec une grande chaleur. Cela n'allait pas de soi et cela mérite réflexion. Naturellement, cette participation exprime avant tout, comme je le disais, à la foi du peuple espagnol. En même temps, je pense qu'elle manifeste le besoin généralisé de se retrouver unis sur un fondement vrai et profond, qui ne soit ni intéressé ni idéologique. Ce fondement est seulement le Christ. En dernière analyse, le Christ, seulement lui, peut garantir notre chemin, ainsi que l'Évangile à travers les inculturations nécessaires pour transmettre dans la vie des peuples. Il le peut parce que son message répond pleinement à ces deux exigences, la recherche de la vérité et la soif de justice.
2: À Madrid et à Barcelone.
0: à Madrid et à Barcelone. Nous nous sommes rassemblés dans les grandes cathédrales, ainsi que dans des stades ultramodernes. Nous avons prié le Saint-Chapelet à l'abbaye de Montserrat. Nous avons célébré la messe à la Sagrada Familia. Symbole majestueux, symphonie de pierre et de lumière qui parle à tous du mystère chrétien. Cette rencontre entre l'ancien et le moderne, entre la tradition catholique et la culture contemporaine, m'a fait percevoir de manière vive le caractère propre de l'Europe, sa richesse inestimable, en tant que réalité actuelle non dépassée. Il s'agit d'un patrimoine à préserver avec soin, afin de pouvoir l'investir dans le monde d'aujourd'hui avec ses défis historiques, la paix, l'écologie intégrale, le développement équitable et durable, le respect de la dignité humaine. Ce sont là des défis que le Concile Vatican II avait déjà clairement reconnus et sur lesquels le magistère qui a suivi est revenu jusqu'à ma récente encyclique Magnifica Humanitas, qui vise à protéger la personne humaine à l'ère de l'intelligence artificielle. J'ai perçu à travers ces différentes rencontres le besoin que les gens ont d'entendre dans la voix du pape l'évangile de l'espérance pour notre humanité d'aujourd'hui, durement éprouvée par les conséquences négatives d'un modèle de développement trompeur. Ce besoin qui s'est exprimé à travers les nombreux témoignages que j'ai pu entendre, des témoignages tantôt émouvants, tantôt édifiants. Je l'ai reconnu aussi et surtout sur les visages des petits et des pauvres que j'ai rencontrés, comme ce fut le cas auprès d'un enfant qui m'a lu sa lettre à la paroisse, celui de certaines victimes d'abus, qui demande à être écouté, des détenus qui m'attendaient en prison, des jeunes pleins d'inquiétudes et de projets, des migrants dans les centres d'accueil des îles Canaries. C'est précisément aux îles Canaries, dernière étape de notre itinéraire, qu'une clé de lecture globale m'a été offerte. Elle m'a été offerte d'une part par la situation géographique même de cet archipel, et d'autre part par la réalité d'une église locale qui accueille un grand nombre de migrants forcés provenant surtout d'Afrique. Nous savons que le phénomène migratoire est complexe et qu'il exige des plans d'action cohérents et concertés. Mais cette clé de lecture ouvre une perspective différente et plus large. Elle nous fait comprendre comment nous sommes appelés à relire l'Évangile dans le monde d'aujourd'hui en échangeant les dons de nos cultures respectives et en particulier les fruits produits en elles par la fécondité du message du Christ. D'ailleurs, l'un de ces fruits est précisément le dialogue entre les personnes et entre les peuples, la rencontre dans un esprit de fraternité qui permet de découvrir et d'apprécier mutuellement les valeurs dont l'autre est porteur. Ce chemin n'est pas facile. Il exige de la bonne volonté et l'aide de Dieu, mais c'est le chemin qui mène à la civilisation de l'amour. Chers frères et sœurs, la devise de ce voyage apostolique en Espagne était « Alzad la mirada », levez les yeux. Ce sont justement des paroles de Jésus adressées à ses premiers disciples pour leur apprendre à voir dans les personnes et dans les foules le désir de vie et de vérité, de plénitude. C'est à moi d'abord que le Seigneur répète ses paroles. Et par sa grâce, j'en ai fait l'expérience également au cours de ce voyage. Aujourd'hui, je voudrais partager avec vous cette invitation. Levons les yeux. Apprenons de Jésus à regarder notre prochain, les gens, le monde avec les yeux de Dieu. C'est-à-dire avec amour, respect et compassion. Enfin, je tiens à remercier tous ceux qui ont prié pour le bon déroulement de ce voyage apostolique, en particulier les communautés de Monial contemplative, qui, en Espagne, grâce à Dieu, sont très nombreuses. Continuez à prier, afin que par l'intercession de la Vierge Marie, les graines que j'ai semées portent des fruits abondants. Merci.
3: Saint-Père, les fidèles de langue française sont heureux de vous exprimer leurs sentiments les plus respectueux et leur filial attachement. Ils vous assurent de leurs prières pour leur personne et pour votre ministère de successeur de Pierre. À la fin de cette audience, nous chanterons le Notre Père en latin. Puis le Saint-Père impartira la bénédiction apostolique. Il l'accorde spécialement aux enfants, aux personnes âgées, aux malades, et aux personnes qui sont dans l'épreuve. Il bénira également les chapelets et les autres objets de dévotion que vous avez apportés à cette intention. Voici le résumé de la catéchèse que vient d'exposer Sa Sainteté le pape Léon XIV. Chers frères et sœurs, bonjour et bienvenue. Je voudrais revenir aujourd'hui avec vous sur le voyage apostolique que j'ai accompli la semaine dernière en Espagne. Partout, j'ai été accueillie par un enthousiasme débordant de foi et d'affection, mais aussi par une véritable ouverture à l'écoute du successeur de Pierre, venu conforter les fidèles. J'ai ainsi pu les encourager à dépasser toute forme de division ou d'opposition, en cherchant toujours la communion, le dialogue et l'unité dans la diversité. Cet enthousiasme me semble reposer sur le besoin de se retrouver unis sur un fondement vrai et profond qui ne soit ni intéressé ni idéologique, à savoir le message du Christ répondant à la recherche de vérité et à la soif de justice qui habite l'homme. Reçu dans les grandes cathédrales comme dans les stades récents, j'ai pu percevoir la richesse d'un patrimoine inestimable cohabitant avec les réalités les plus modernes, caractéristiques des pays d'Europe. Mais surtout, les diverses rencontres, souvent émouvantes ou édifiantes, m'ont fait comprendre la soif d'entendre, dans les paroles du pape, l'évangile de l'espérance, afin d'apprendre, selon la devise du voyage, à lever les yeux. À présent, Sa Sainteté va saluer en italien les francophones.
2: 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Impariamo da Gesù a guardare il prossimo, le persone e il mondo con gli occhi di Dio, cioè con amore, rispetto e compassione. Vi benedico di cuore.
3: En s'adressant aux francophones, le Saint-Père vient de dire: Je salue cordialement les pèlerins de langue française venus du Bénin et de France, en particulier le groupe de la Réunion, les prêtres et les élèves des diverses écoles. Apprenons de Jésus à regarder le prochain, les personnes et le monde avec les yeux de Dieu, c'est-à-dire avec amour, respect et compassion. Je vous bénis de grand cœur.
2: Colgo con soddisfazione il raggiungimento di un accordo tra la Repubblica Islamica dell'Iran e gli Stati Uniti d'America.
0: Je souhaite qu'il y ait un accord entre l'Iran et les États-Unis, un document qui sera écrit vendredi prochain. Et je souhaite que ce soit vraiment un grand travail de négociation. Et je remercie tous les pays qui se sont engagés pour faire advenir cette rencontre de vendredi prochain. Et nous attendons tous que cet accord puisse contribuer à renforcer la confiance réciproque, la sécurité et la stabilité au Proche-Orient, en promouvant des chemins de coopération et de dialogue entre les peuples. Nous venons de recevoir des nouvelles assez alarmantes sur l'Ukraine. Tant de victimes innocentes, tant de personnes tuées, tant d'églises et de lieux culturels dévastés par les flammes. Je suis proche de tous ceux qui pleurent leurs proches. Je prie pour tous les malades et pour tous ceux qui servent et aident ceux qui sont dans les difficultés. Et je prie pour que, et prions pour que la guerre finisse. Prions le Seigneur pour qu'il y ait des chemins de dialogue pour rendre possible une paix juste et durable. Je salue aussi les pèlerins de langue italienne, mais aussi de tous ceux qui sont ici, sur cette place, et en particulier le pape salue les pèlerins du diocèse de Volterra, qui est venu avec son évêque, Monseigneur Campioni.
2: Cari fratelli e sorelle,
0: chers frères et sœurs, que votre pèlerinage auprès des apôtres Pierre et Paul renforce votre foi et vous pousse à poursuivre le chemin de la sainteté
2: et
0: à suivre l'Évangile et l'enseignement de l'Église. Le pape accueille également les séminaristes de différents diocèses italiens, ainsi que les aumôniers de différentes prisons italiennes. À chacun, le pape souhaite d'être de bons travailleurs à la vigne du Seigneur.
2: San Bartolomeo in Galdo e Santa Barbara in Salento.
0: Le pape salue aussi différentes paroisses qui sont venues aujourd'hui, ainsi que des associations sportives,
2: la squadra di basket Jungle Tea Palestrina,
0: des équipes de basket qui sont venues,
2: l'associazione Banca del Tempo di Piana degli Albanesi,
0: ainsi que toutes les associations. Le pape invoque la grâce de Dieu et l'intercession maternelle de la Sainte Vierge. Les pensées du pape vont aussi envers les jeunes, les malades, les nouveaux époux. Nous sommes à l'aube du temps de vacances, du repos et des pèlerinages. Je souhaite à vous qui êtes en train de faire des examens, je vous souhaite après de pouvoir faire des expériences religieuses, sociales et spirituelles. Je souhaite que les malades puissent trouver de l'aide auprès de vos proches. Et vous, chers nouveaux époux, je vous souhaite d'utiliser ce temps estival pour approfondir toujours plus

voilà, c'était l'audience générale avec le pape Léon XIV qui, au cours de cette rencontre, a pu faire le point sur son voyage apostolique en Espagne la semaine dernière. Je remercie également toutes les équipes de Télé Vatican, de Vatican Média, de KTO pour la diffusion de cette émission en direct avec le pape. Bonne journée à tous.

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1: Bonjour Pascal Jacob.
2: Bonjour Jean-Yves.
1: Voici une citation de l'économiste américain John Galbraith. La seule utilité de la prévision en économie et de rendre l'astrologie respectable. Bon, évidemment, c'est un trait d'humour, mais pourquoi est-ce si difficile de prédire l'avenir ?
2: Eh bien, c'est difficile de prédire l'avenir parce que l'avenir n'est pas marqué par la nécessité. La nécessité, en philosophie, c'est ce qui ne peut pas ne pas être. Mm-hmm. Et le contraire de la nécessité, c'est ce qu'on appelle la contingence, c'est ce qui peut ne pas être. Par exemple, vous sortez dans la rue, vous pouvez rencontrer votre meilleur ami, mais vous pouvez aussi ne pas le rencontrer, c'est quelque chose de contingent. En revanche, si vous allumez une allumette et que vous mettez dans une botte de paille, il est assez nécessaire qu'elle prenne feu, mais il est possible aussi qu'elle soit trop humide, et donc il y a aussi une certaine contingence. La contingence, dans notre réalité, elle a deux sources. Elle a une source, première source, qui est la matière. Voilà, parce que les choses sont matérielles, eh bien, il y a des choses qui peuvent arriver ou ne pas arriver. Par exemple, l'exemple que je viens de prendre, vous allumez une allumette pour mettre le feu à quelque chose, ben c'est mouillé, c'est trop humide, ça va pas prendre. Voilà. Alors que si on était dans un univers parfaitement mathématique avec des allumettes mathématiques et des bottes de foin mathématiques, eh bien mathématiquement, on aurait un feu mathématique. Mais voilà, on est dans de la matière. Et puis il y a une deuxième grande source de la contingence qui est la liberté humaine. Vous demandez à quelqu'un de faire quelque chose, il peut le faire. S'il a envie, ou il peut ne pas le faire s'il n'a pas envie. Mmh. On le voit bien dans l'éducation des enfants.
1: Oui.
2: Eh bien, il y a des enfants avec lesquels
1: ça marche,
2: et d'autres avec lesquels la même chose, ça marche pas. Parce que, non seulement ils sont de matières différentes, mais en plus parce que ils ont une liberté. Et donc, c'est difficile de prédire l'avenir. Et c'est d'autant plus difficile que nous voulons prédire l'avenir. Ah, nous voulons de l'efficacité. Et souvent, pour avoir cette efficacité, eh bien, on va chercher, plus ou moins consciemment, à détruire ces deux sources de la contingence. Détruire la matière. On le voit bien avec l'intelligence artificielle, finalement, qui est une sorte de, une manière de dématérialiser, de numériser l'existence. Et puis, bah, en politique, on voit bien avec les régimes totalitaires qui essayent de détruire la liberté pour que ça fonctionne. Au fond, le mur de Berlin, par exemple, c'est une tentative de faire en sorte que les gens ne puissent pas avoir la liberté de s'en aller pour réussir à tout prix, voilà. Et donc, l'enjeu ici de notre prédiction de l'avenir, notamment en économie,
1: oui.
2: Eh bien, c'est, comment est-ce qu'en économie, on va pouvoir passer outre finalement la matière, c'est-à-dire le fait qu'il y a des conditions climatiques à la production du blé, par exemple, et passer outre la liberté, c'est-à-dire que tout le monde n'a peut-être pas envie d'acheter votre produit. Comment on fait pour manipuler les gens pour qu'ils n'aient plus de la liberté finalement face à notre offre, et pour se passer de la matérialité, bah, par exemple par la numérisation des biens et des services.
1: D'accord. Merci beaucoup Pascal.
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0: Bonsoir à tous et bienvenue sur le plateau d'Un cœur qui écoute, votre émission de spiritualité. Aujourd'hui, nous sommes heureux d'accueillir le père Arnaud de Boissieu. Bonjour père.
1: Bonjour, bonjour à toutes et tous.
0: Alors, vous venez de publier aux éditions L'Emmanuel un livre, « Il prendra soin de moi », récit d'un cheminement spirituel après un abus sexuel. Alors, un sujet difficile, hein, évidemment, on va en reparler dans un instant, mais on va aussi raconter, outre comment ça s'est passé, mais surtout comment vous en êtes sorti, en tout cas comment le Seigneur vous a accompagné, malgré 30 à 35 ans de blackout total dans votre cerveau et d'oubli complètement de ce qui s'était passé.
1: 35 ans de déni.
0: Alors juste avant de parler de tout cela et de la grâce du Seigneur qui est venue aussi vous aider à le vivre depuis, sans pour autant arriver avec sa baguette magique et tout est effacé, je vais vous inviter à nous lire un extrait de texte de votre choix.
1: Bien. Durant l'été 2024, les Jeux Olympiques de Paris nous ont illuminés. Je me suis fait un plaisir de regarder la cérémonie d'ouverture des Jeux Paralympiques. Un défilé d'athlètes cabossés mais souriants, heureux, à la joie communicative, au cœur battant de Paris. Voilà qui me met du baume au cœur. Ils et elles sont la joie de vivre. De vivre malgré tout et au-delà de tout. J'ai regardé cette retransmission comme une sorte de liturgie, de vaste prière universelle de 160 pays, d'athlètes branlants mais colorés, bigarrés, chamarrés, si proches de nous dans leur faiblesse. Une liturgie paralympique et universelle, au point que je me suis senti, moi aussi, de la fête. Une idée saugrenue me traverse l'esprit, je vous la partage. Ne suis-je pas, d'une certaine manière, à ma façon, un peu paralympique, moi aussi? Ni des bras, ni des jambes, ni des yeux, mais du cœur. Moi qui dois vivre avec une blessure qui ne disparaît pas. Ils et elles sont paralympiques de tout leur corps abîmé, mais non pas brisé. Paralympique de la joie quand ils en jouent, quand ils en dansent, quand ils nous entourbillonnent avec tant d'audace et de légèreté. Je me découvre leur frère, moi, le paralympique du cœur. Ils m'apprennent et ils nous apprennent à tous à ne pas gommer, à ne pas minimiser, à ne pas cacher les blessures, mais à savoir en vivre, peut-être même comme un atout maître. Malgré tout et au-delà de toute souffrance. Merci les athlètes éclopés et tordus. Merci pour votre courage. Merci pour votre entrain rayonnant. Merci pour votre joie paralympique et communicative. Elle nous invite à marcher en lumière au-delà de toute blessure.
0: Le ton est donné. Alors père, pour vous présenter un petit peu aujourd'hui, vous êtes prêtre de la Mission de France.
1: Oui.
0: Vous commencez à rentrer dans une autre phase de votre vie qu'on appelle la retraite. Voilà. Même si retraite pour un prêtre, ça ne veut pas dire que tout s'arrête. Et vous n'allez pas pouvoir commencer à faire des maquettes de trains électriques, ça ne va pas être votre hobby j'imagine. 75 ans donc, et puis une expérience de vie qui vous a emmené un peu partout dans le monde, notamment sur une belle terre où on parle le Swahili, que vous parlez couramment.
1: En Tanzanie, oui, oui. Voilà, vous avez refusé qu'on fasse l'émission en Swahili, mais c'est pas...
0: Oui, c'est juste pour être spectateur, hein. Moi je suivais sans problème. Vous êtes allé dans quels autres pays ?
1: Cameroun, Tanzanie, puis Marseille, à l'accueil des marins en long cours.
0: Oui.
1: Casablanca aussi à l'accueil des marins en long cours, et je vais continuer quelques années de retraite à Casablanca, au Maroc.
0: Donc, pour résumer, la Mission de France, qu'est-ce que c'est ?
1: Alors, autrefois, on aurait dit, pour faire rapide, les prêtres ouvriers.
0: Mmh.
1: Alors, on dit maintenant plutôt les prêtres au travail. L'Église qui essaie d'aller là où elle a du mal à aller en temps normal.
0: Alors vous maniez plutôt les 1 et les 0 ?
1: J'étais informaticien dans ma jeunesse. Voilà, j'ai fait des études d'informatique, j'ai travaillé comme informaticien, mais il y a de ça 45 ou 50 ans, l'informatique a beaucoup évolué depuis.
0: Alors si on rembobine encore plus loin, on vous retrouve jeune garçon engagé. Vous étiez dans une famille chrétienne ?
1: Dans une famille tout à fait chrétienne, en banlieue parisienne et à Paris.
0: Et puis, la vie se passe, on va dire. Il vous arrive des choses, mais bon, la vie se passe. Vous allez entendre un appel à devenir prêtre. Vous allez suivre votre séminaire, être prêtre, et vous vous retrouvez à peu près à 50 ans à vous souvenir de quelque chose de grave.
1: Je me suis toujours parfaitement souvenu de tout ce qui s'était passé quand j'étais adolescent. Les lieux, les mots, les gestes. Il me manquait une seule chose, c'était les mots pour en parler. J'ai vécu avec une chose innommée parce qu'innommable pendant 35 ans, dont je savais qu'il faudrait que je parle un jour, dont je pensais qu'elle était anormale, mais je n'en étais même pas sûr.
0: Donc vous aviez quel âge quand vous avez eu ces ennuis ?
1: 17 ans.
0: D'accord. En deux mots, vous voulez nous dire ?
1: Oh, l'association caritative, un homme admiré par tout le monde, jusque par son évêque, on nous encourageait à sa fréquentation, en pensant que ça nous aiderait à vivre, à mettre notre foi en acte.
0: Il était aveugle, si je ne me trompe pas ?
1: Il était aveugle.
0: Et puis un jour, il a commis l'irréparable, en venant vous embêter d'un peu près.
1: Aucune violence physique, une violence morale considérable. Et vécu dans la sidération, l'incompréhension et surtout la sidération. On est incapable de réagir, de faire quoi que ce soit.
0: Donc, geste plus que déplacé, agression, comme on appelle aujourd'hui.
1: En termes juridiques, agression sexuelle caractérisée.
0: D'accord. En sortant de là, vous n'avez rien dit à personne ?
1: Rien. Incapable de comprendre, d'analyser.
0: Et donc, vous avez vécu avec ça pendant plein d'années. Donc, ça revenait régulièrement sous forme de cauchemar, sous forme
1: non,
0: de...
1: Non, non. Je savais qu'il y avait quelque chose dont il faudrait qu'un jour j'en parle. Mais non, non, non. 35 ans d'anesthésie. J'emploie soit le mot d'anesthésie, soit de sarcophage façon Tchernobyl.
0: Et alors, qu'est-ce qui s'est passé pour que le sarcophage se fonde ?
1: Passé la cinquantaine, j'avais quitté la Tanzanie, on commence à voir dans le rétroviseur de sa vie qu'il y a beaucoup de choses derrière. L'écriture, j'écris, j'aime écrire, donc j'ai écrit un long texte pour dire ce que je voyais dans le rétroviseur. Et je terminais en disant... Je dois à la vérité ne signaler que lorsque j'étais adolescent, un homme a tenté de me faire ce qu'il n'avait pas le droit de faire. Je ne pense pas avoir été traumatisé par cette expérience furtive de ma jeunesse. J'avais en même temps dit les mots et en même temps j'avais tout faux.
0: Comment ça, tout faux ?
1: Expérience furtive, c'est...
0: Pas si furtif que ça ?
1: Je me suis rendu compte, c'est pas du tout furtif. Pensant ne pas avoir été traumatisé.
0: C'était pas le cas non plus.
1: Je me suis rendu compte, ça a mis du temps. Persuadé à l'époque d'avoir été la seule victime de cet homme, et ça.
0: Pas le cas non plus.
1: Ça a mis des années, enfin, 5 années de travail pour. Prendre la mesure très, très, très lentement, 5 ans de travail, jusqu'à la rencontre de cet homme avec un autre ami.
0: Victime lui aussi.
1: Donc nous avions fait un signalement au procureur de la République. Nous savions qu'il était encore en contact avec des jeunes mineurs.
0: Oui.
1: Donc nous avons fait un signalement. Nous n'avons rien vu de concret, et donc pour mettre fin à ce temps d'attente qui était difficile à vivre, nous sommes allés rencontrer notre agresseur pour qu'il l'entende, qu'il nous avait fait du mal. Et ce jour-là, il nous a répondu, « Ben oui, et alors, je le sais bien, mais j'y peux rien, je suis né comme ça. » Il a ajouté ensuite que le bon Dieu m'avait très mal conseillé de faire cette démarche, que je ternissais la belle image qui se faisait du prêtre que j'étais, et qu'en conséquence, il allait beaucoup prier pour moi.
0: Ben voyons. Super. Donc ça vous a remis un deuxième coup de couteau dans le dos ?
1: Dans un premier temps, je suis sorti de cette rencontre euphorique. Parce que il avait reconnu les faits. Mmh. 35 ans de déni, 5 ans de travail, et quand je le rencontre, 40 ans après, il dit oui.
0: D'accord, donc c'était bien lui, il s'est vraiment passé quelque chose.
1: Voilà, je ne me suis pas fait un cinéma, c'était vrai. Alors, dans un deuxième temps, le « et alors » a été dévastateur. C'est une seconde agression verbale qui a été...
0: Et alors, comment vous êtes un peu sorti de ce deuxième coup de massue ?
1: Alors, est-ce que j'en suis sorti ? Ça, ce sera encore à voir. Un long, long travail, notamment par l'écriture, et pour me rendre compte que... Il y a eu plusieurs étapes. Il y a eu le livre de Patrick Goujon, jésuite, qui a été aussi agressé, qui a publié un livre, Prière de ne pas abuser, qui m'a beaucoup aidé à mettre des mots. Et puis, suite à ça, au moment de la lecture de ce livre, enfin, c'était à peu près concomitant, un jour de Noël, durant le repas de Noël, une voix intérieure, complètement intérieure, qui a gueulé en moi, je n'ai pas le droit d'être heureux à cause de l'agression. Par un mécanisme que je ne saisis pas, mais peu importe, ça m'a incité à relire les psaumes, à reméditer les psaumes, qui sont la prière la plus traditionnelle de l'Église, notamment, je savais qu'il existait des versets extrêmement violents, qui sont souvent censurés dans la prière de l'Église parce qu'on estime qu'ils ne portent pas la prière. Alors moi, ils m'ont aidé à cracher le mal que j'avais en moi. Je suis sûr, les psalmistes ont On ne connaît pas leur histoire, mais tous ces versets d'une violence absolument terrible montrent qu'eux aussi ont vécu des épreuves
0: connaissent la vie.
1: Considérables, et qu'il a fallu qu'ils puissent le sortir, pouvoir dire à Dieu, qu'est-ce qui se passe, qu'est-ce que tu fous, tu m'as laissé tomber, tu m'abandonnes.
0: Et alors, quelle est votre réponse aujourd'hui sur justement la présence de Dieu pendant cette agression, toutes les années d'après, lors de cette rencontre? Vous l'avez senti proche, loin? Qu'est-ce qu'il a fait? Qu'est-ce qu'il n'a pas fait? Comment vous vivez la chose aujourd'hui?
1: C'est un mystère. Je n'en sais rien. Je vois que c'est un cheminement de... Une fois que j'ai trouvé les mots, ça fait 25 ans que j'écris, que finalement on m'a demandé de publier, de faire ce petit livre. J'ai retrouvé la démarche que je connaissais, j'étais en Tanzanie pendant les années, le début du sida. Donc à l'époque, aucun traitement. Donc apprendre, et la Tanzanie était un pays qui était extrêmement touché, toute l'Afrique de l'Est. Donc les psychologues disaient que quelqu'un qui apprend un tel traumatisme passe par un certain nombre d'étapes qui sont le déni, la révolte, l'abattement et l'acceptation enfin. J'ai retrouvé ces quatre périodes dans les psaumes. il y a quelques psaumes caractéristiques du déni. Mm-hmm. Alors, la gueulante des souffrances, il y en a tant qu'on veut.
0: Oui.
1: Des phrases terribles, demander son ennemi, que souhaiter à son ennemi, la braise des genêts, autrement dit, brûler vif. Mm-hmm.
0: Et ça vous a un petit peu, je ne sais pas s'il faut dire soulagé, mais le fait de prier et de pleurer et de crier avec les psaumes, ça fait que vous étiez moins seul quand même ?
1: Pouvoir me dire, moi aussi, le psalmiste est passé par cette étape, est passé par cette épreuve. Donc peut-être, moi aussi, réussirai-je à la traverser comme lui-même l'a traversée.
0: Alors, vous avez vécu quand même toutes ces années comme prêtre, donc forcément à célébrer la messe, à communier, à vivre des sacrements. Ça a aidé à vivre mieux tout cela ou pas ?
1: Non.
0: Non.
1: Non, c'est un travail intérieur qui met, voilà, c'est 25 ans, c'est 25 ans de travail avec la conviction, mais qui passe à travers tout. Étape de la vie et de la vie ordinaire, si je puis dire, la conviction que ce qui fait le titre de ce livre, c'est le psaume 30, si je me souviens bien, il prendra soin de moi.
0: Et même il prend soin de vous au présent, c'est pas juste du futur.
1: Oui, oui, même si les épreuves ne sont pas terminées.
0: Alors, votre agresseur est mort.
1: Oui.
0: Est-ce que aujourd'hui, si on parle de pardon, qu'est-ce que vous pouvez me répondre ?
1: Oh là là, vaste sujet. Je réponds plusieurs choses. Qu'il n'existe pas de vie en société sans pardon. Je crois que c'est un des fondements de la vie en société. On passe son temps à souvent des petits pardons de pas grand-chose.
0: Et parce qu'on se frotte, on se rentre dedans,
1: parce qu'on brûle,
0: on se blesse.
1: Ou je sais pas quoi. Enfin, voilà. Ça, c'est le fondement de la société. Pour le niveau chrétien, je suis très frappé, j'en parle dans le livre. On a souvent l'impression que Jésus en croix pardonne à ses bourreaux. L'évangile ne dit pas ça. Dans l'évangile de Luc, Jésus dit « Père, pardonne-leur ». Il remet le pardon entre les mains de son Père. Et moi, ça a été une libération de voir, oui, il faut pouvoir vivre quelque chose de l'ordre du pardon, mais j'ai l'éternité pour le faire. Oui, je pourrais le faire, mais dans un premier temps, il faut que... C'est le fait de remettre les pardons entre les mains du Père qui m'ouvre un espace dans lequel je peux... Il y a d'autres étapes humaines.
0: Oui.
1: Je peux cracher ce que j'ai dans mon cœur.
0: Oui.
1: Ça ne supprime pas le pardon. Ça le met à une certaine distance. Alors, oui, j'espère y arriver.
0: Mais pas à la force de vos petits bras.
1: Pas à la force de mes petits bras. Il peut y avoir une forme d'orgueil à penser trop rapidement que l'on peut pardonner. Je préfère le remettre entre les mains du Père.
0: Et il a retrouvé un peu la paix et le droit d'être joyeux.
1: J'espère ne pas l'avoir oublié. J'espère le vivre. Mais oui, ça reste une blessure. C'est physique.
0: Oui.
1: Les affaires d'agression, je ne peux pas voir actuellement, physiquement, je ne peux pas voir une photo d'un agresseur, il y en a plein les journaux, je les cache avec la main tellement ça me fait mal. Bon, j'espère quand même avoir le goût de la plaisanterie et de la joie de vivre.
0: Et l'histoire de réussir à reprendre un peu le gouvernail et de ne pas laisser à l'agresseur cette prise sur votre vie et qui finalement conditionne toute votre vie, et de dire, non mais à la rigueur, vous n'aurez pas ma haine. Vous êtes battu là-dedans aussi ?
1: Je trouve que la maquettiste a fait un travail absolument remarquable. Donc, en proposant cette couverture, elle s'est inspirée de l'art japonais du kintsugi. Mm-hmm.
0: C'est une façon... Parole est d'or, là.
1: Voilà, de réparer des poteries brisées, non pas en essayant de cacher les fêlures, mais en les recollant avec des fils d'or, de façon à mettre en valeur. Mm-hmm. Non, même blessé, même brisé, on peut continuer à vivre. Alors, voilà, je trouve que cette parabole est tout à fait belle et tout à fait ajustée. Alors, j'espère le vivre.
0: Est-ce que vous pourriez nous dire si, tout au long de votre travail pastoral, aujourd'hui, en le relisant un peu, en regardant dans le rétroviseur, comme vous le disiez, vous vous rendez compte que, cet état de faiblesse, de vulnérabilité dans lequel vous avez mis cette agression, vous a peut-être permis d'être plus attentif à la douleur des autres?
1: Alors, ce serait aux autres de le dire, honnêtement. J'espère, oui.
0: Quelle est votre espérance, justement, pour vous, pour ces prochaines années?
1: Je dis que la bonté, la miséricorde de Dieu étant infinie, je ne doute pas qu'il a accueilli l'agresseur au paradis. Comment ça? Je n'en sais rien. Et qu'est-ce qui se passera au paradis? Je n'en sais rien. Mais je pense que la bonté du Seigneur est suffisamment vaste.
0: On remercie le Saint-Esprit de vous permettre de dire ces paroles-là, qui viennent de loin, loin dans le fond. On arrive à la fin de cette émission, et ça va être le moment des cartes. Par trois fois, je vais vous demander de nous dire un chiffre entre 1 et 10, et là vous aurez droit à une question courte qui appellera une réponse courte.
1: Alors,
0: je pense que... Attendez. Oh,
1: je vais trop vite.
0: C'est parti. Pof. Quelle est votre prière préférée?
1: Le petit silence intérieur. Isaïe, la voix d'un fin silence.
0: À nouveau.
1: 5.
0: Au jour du jugement, qu'aimeriez-vous que Dieu vous dise?
1: Bienvenue, en pensant qu'il y a 10 ans, il a accueilli mon agresseur avec les mêmes bons.
0: Une dernière.
1: 7.
0: Quelle est pour vous la plus belle fête?
1: Noël. Le petit germe. Ce qui ne se voit pas encore, ce qui ne fait que se deviner.
0: Merci beaucoup, Père. On vous remercie d'être venu nous partager ce moment de vie, cet effort pour vivre avec, pour le vivre en chrétien et pas sortir les couteaux, les fusils pour aller régler ça manu militari. Merci d'avoir aussi eu la simplicité de nous montrer là où vous en êtes sans se payer de mots. Et voilà, vous êtes en chemin et le Seigneur est là à côté de vous à vous soutenir pour avancer. Merci beaucoup tout simplement. Je rappelle le titre de votre livre, Il prendra soin de moi, récit d'un cheminement spirituel après un abus sexuel par le père Arnaud de Boissieux, paru aux éditions L'Emmanuel. Merci à vous tous pour votre fidélité. N'hésitez pas à partager cette émission grâce à notre site www.ktotv.com, à l'écouter sur notre appli radio et aussi, pourquoi pas, à la réécouter en podcast. J'en profite pour saluer toutes les personnes qui nous écoutent en podcast. Bonne soirée.

0: Allez, un petit café et on commence la journée.
1: 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Il est 7h, très bon début de journée.
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1: En ce temps-là, Jésus disait à ses disciples : nul ne peut servir deux maîtres. Ou bien il haïra l'un et aimera l'autre, ou bien il s'attachera à l'un et méprisera l'autre. Vous ne pouvez pas servir à la fois Dieu et l'argent. C'est pourquoi je vous dis, ne vous souciez pas pour votre vie, de ce que vous mangerez, ni pour votre corps, de quoi vous le vêtirez. La vie ne vaut-elle pas plus que la nourriture et le corps plus que le vêtement? Regardez les oiseaux du ciel, ils ne font ni semailles ni moissons, ils n'amassent pas dans les greniers, et votre Père Céleste les nourrit. Vous-même, ne valez-vous pas beaucoup plus qu'eux? Qui d'entre vous, en se faisant du souci, peut ajouter une coudée à la longueur de sa vie? Et au sujet des vêtements, pourquoi se faire tant de soucis? Observez comment poussent les lys des champs. Ils ne travaillent pas, ils ne filent pas. Or, je vous dis que Salomon lui-même, dans toute sa gloire, n'était pas habillé comme l'un d'entre eux. Si Dieu donne un tel vêtement à l'herbe des champs, qui est là aujourd'hui et qui demain ne sera jeté au feu, ne fera-t-il pas bien davantage pour vous, homme de peu de foi? Ne vous faites donc pas tant de soucis. Ne dites pas qu'allons-nous manger, ou bien qu'allons-nous boire, ou encore avec quoi nous habiller. Tout cela, les païens le recherchent. Mais votre Père Céleste sait que vous en avez besoin. Cherchez d'abord le royaume de Dieu et sa justice. Et tout cela vous sera donné par surcroît. Ne vous faites pas de soucis pour demain. Demain aura souci de lui-même. À chaque jour suffit sa peine. Ça alors, La Fontaine aurait-il eu tort? Nous faut-il donc tous être des cigales? Il est étonnant cet évangile. Et on entend ceux qui disent « Et il y a tant de Français qui sont payés à ne rien faire. » Et en fait, quand on a 5 enfants à nourrir, et ben, il faut se poser la question de la nourriture et du vêtement. Va nous aider par plusieurs petits moyens. Le premier, c'est ce regard sur la nature. Il est évident que Jésus ne dit pas qu'il faut laisser tomber l'agriculture quand il dit que les oiseaux ne font pas de semaille et que pourtant on vaut beaucoup plus qu'eux. Mais il veut nous apprendre à nous émerveiller du fait que Dieu donne en surabondance, et le soleil qui chaque jour est là pour réchauffer la planète, et l'herbe qui pousse, qu'on le veuille ou non, et voilà, et tous ces fruits et de la nature, et voilà, rester dans un émerveillement devant la générosité divine. Parce que dans notre vie, parfois, voilà, tout est calculé, tout est rentabilisé, tout est, et il n'y a plus de place pour cette gratitude d'un Dieu qui comble. Voilà, ensuite, il nous parle de notre finitude, même l'herbe qui passe. Et nous, bah, nous valons beaucoup plus parce que nous allons vivre l'éternité. Et donc ce qui va compter, c'est pas d'avoir mangé, c'est que notre cœur soit bien prêt pour l'éternité. J'aime beaucoup dire, au paradis, on n'aura pas le droit de faire le mal, on n'aura pas le droit d'insulter le type qui roule trop lentement devant nous. Donc si on veut y aller, vous voyez, c'est une question urgente par rapport à la nourriture, en fait. Et c'est ce qu'il dit à la fin, voilà. Cherchez d'abord le royaume de Dieu et sa justice. Si vous êtes entré dans son royaume, comme il est roi, il vous comblera. Si vous n'êtes pas dans son royaume, vous n'êtes pas dans son royaume. Voilà, au temps des châteaux forts, les serfs savaient bien qu'ils étaient un peu les esclaves du roi, et qu'enfin, en cas d'attaque, ils pouvaient aller se réfugier dans l'enceinte du château. Il nous faut rentrer dans le royaume. Il nous faut être les enfants du Père. Et J'espère que vous avez fait cette expérience, que quand vous cherchez d'abord à faire la volonté de Dieu, eh bien souvent il répond en bénissant. C'est très frappant pour ceux qui font un chemin de discernement, de vocation, qui réfléchissent, qui hésitent, qui... Voilà, et ben, quand ils se lancent, en général, Dieu comble, Dieu bénit, Dieu... Il y a une surabondance, voilà, qui vient simplement manifester ça. Voilà, que si vous rentrez dans le royaume, alors vous serez comblés. Voilà, alors, eh bien, réorientons notre existence et notre vie, voilà, pour que ces questions essentielles sur cette terre ne prennent jamais le pas sur les vraies grandes questions qui pourront nous donner d'être comblés par Dieu ici et dans l'éternité.

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1: Nous souhaitons une belle fête au Balthazar. Margaret Ball est née en 1515 en Irlande, dans une époque troublée par le schisme anglican. Sa famille est d'origine anglaise, mais son père émigre et s'installe dans le nord de l'Irlande. Ils sont de fervents catholiques. D'ailleurs, son frère ne va pas hésiter à s'exposer en désapprouvant publiquement à Londres la réforme protestante. Margaret épouse à 16 ans Bartholomew, un riche marchand de Dublin, dont il devient le maire. Quand l'Irlande reconnaît l'acte de suprématie de Henri VIII en 1536, la vie des catholiques se complique. Margaret et son époux forment un couple très pieux. Ils ont 10 enfants, mais seuls 5 parviendront à l'âge adulte. Ils ont une vie très confortable dans une grande maison avec de nombreux serviteurs. Elle est appréciée pour son dévouement auprès des pauvres et son organisation d'une école catholique pour les enfants. Ils ont une chapelle dans leur demeure où est régulièrement célébrée la messe en cachette. En effet, ils accueillent et cachent de nombreux prêtres et religieuses. En cela, Margaret est longtemps protégée par le statut de son époux. Mais tout change lorsque son mari décède. 2 ans après, la reine Élisabeth Ier est excommuniée et fait s'abattre une féroce persécution contre les catholiques. Une première fois arrêtée pour avoir fait dire la messe chez elle, Margaret est libérée grâce au dépôt d'une caution. Son fils, Walter, désireux d'avoir sa place dans les affaires publiques, commence par renier publiquement sa foi, malgré les tentatives de Margaret de l'en dissuader. Walter commence ensuite à voir en elle un obstacle à sa carrière politique. Une fois devenu maire, il fait arrêter sa propre mère. Exhibée sur un chariot dans toute la ville et torturée sur son ordre, elle reste fidèle à sa foi. Finalement condamnée à la prison à vie, elle y décède quelques années plus tard. Seigneur, nous avons chacun nos zones de pouvoir dans notre quotidien, que ce soit dans nos paroles, nos pensées ou nos actes. Qu'à la suite de la bienheureuse Margaret, nous sachions nous poser cette question régulièrement. Qu'aurait fait Jésus à ma place?
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1: Seigneur, en ce matin, c'est avec la Vierge Marie que nous voulons te louer. Avec l'aide de sa prière, nous voulons te chanter et te consacrer tout ce jour.

Mes yeux devancent l'aurore, car j'espère en ta parole, Seigneur. J'appelle de tout mon cœur, réponds-moi. Je garderai tes commandements. Je t'appelle, Seigneur, sauve-moi. J'observerai tes exigences. Je devance l'aurore et j'implore, j'espère en ta parole. Mes yeux devancent la fin de la nuit pour méditer sur ta promesse. Dans ton amour, Seigneur, écoute ma voix. Selon tes décisions, fais-moi vivre. Ceux qui poursuivent le mal s'approchent, ils s'éloignent de ta loi. Toi, Seigneur, tu es proche, tout dans tes ordres est vérité. Depuis longtemps, je le sais, tu as fondé pour toujours tes exigences.

De l'Épître aux Philippiens. Faites tout sans récriminer et sans discuter. Ainsi vous serez irréprochables et purs, vous qui êtes des enfants de Dieu sans tache, au milieu d'une génération égarée et pervertie, où vous brillez comme les astres dans l'univers.

0: Seigneur, au matin de la création de l'homme, tu l'as appelé à être un être de louange. Et nous voulons en ce matin nous tourner vers toi dans la louange pour te glorifier pour ce jour nouveau.
1: Nous te bénissons, Seigneur, et nous te louons pour ce que tu es. Te louons, toi qui es notre Dieu, toi qui t'es révélé comme un Dieu amour, comme un Dieu Père. Sois béni, Seigneur.
0: Nous te rendons grâce aussi pour le projet d'amour que tu as pour chacun de nous en ce jour. Quelle que soit notre situation, quelles que soient nos souffrances et nos handicaps, nous savons que tu nous confies une mission et nous voulons être à l'écoute de ce que tu nous demandes.
1: Nous te louons, Seigneur, pour le salut que tu nous as apporté en Jésus, ce salut dont nous vivons, dont nous pouvons vivre chaque jour. Donne-nous de vivre comme des sauvés en ce jour.

0: Notre Père, qui es aux cieux, que ton nom soit sanctifié, que ton règne vienne, que ta volonté soit faite sur la terre comme au ciel. Donne-nous aujourd'hui notre pain de ce jour. Pardonne-nous nos offenses, comme nous pardonnons aussi à ceux qui nous ont offensés. Et ne nous laisse pas entrer en tentation, mais délivre-nous du mal. Amen.
1: Sois attentif, Seigneur, à la louange et à la prière que nous te présentons aujourd'hui en faisant mémoire de la Vierge Marie. Rends-nous capables d'accueillir comme elle le mystère de notre rédemption. Par Jésus le Christ, notre Seigneur. Amen.

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7: Bonjour à tous. Plus de la moitié du pays en vigilance orange canicule. Ça concerne une bonne partie des régions en dehors des littoraux. Le mercure pourra souvent grimper jusqu'à 35 à 37 degrés. Ce sera souvent le cas autour de Lyon et de Dijon. Les valeurs vont poursuivre leur hausse. On pourra demain dépasser les 40 degrés selon Météo France dans le sud-ouest ou bien en Bourgogne. Deux personnes sont mortes hier après-midi dans le crash d'un avion de tourisme à la Baule en Loire-Atlantique. L'appareil, un bimoteur parti de Rennes, s'est écrasé dans un champ avant de prendre feu. Les élèves de seconde auront droit à une heure de cours consacrée à l'intelligence artificielle. Chaque semaine à partir de la rentrée 2027, l'enseignement sera intégré à la matière sciences numériques et technologies. Le Premier ministre Sébastien Lecornu explique vouloir donner aux lycéens les clés pour comprendre les usages, les limites, l'éthique et les risques liés à l'IA, ainsi qu'aux fausses informations. Les traitements anti-obésité, Wegovy et Mounjaro franchissent une nouvelle étape en France. Ces médicaments sont remboursés à 65% par l'assurance maladie depuis cette semaine, Mylène Debac.
8: Oui, c'est pour certains patients souffrant d'obésité sévère ou massive. Pour en bénéficier, il faut présenter un indice de masse corporelle supérieur à 40 ou supérieur à 35 avec une maladie associée comme le diabète, l'hypertension ou des problèmes cardiovasculaires. La première prescription doit obligatoirement être réalisée par un médecin exerçant dans un centre spécialisé de l'obésité. Les autorités souhaitent ainsi encadrer strictement l'accès à ces traitements qui ont connu un succès mondial ces derniers mois. Environ 1 million de Français pourraient être concernés par ce remboursement, même si le gouvernement estime que le nombre réel de bénéficiaires serait plus limité dans un premier temps.
7: Le tribunal administratif de Paris a autorisé le concert organisé par la France Insoumise, place de la République pour la fête de la musique. La justice suspend l'arrêté du préfet de police qui avait interdit l'événement. Les risques de troubles à l'ordre public n'étaient pas suffisamment démontrés. Le Brésil s'est rassuré en battant Haïti 3-0 cette nuit à Philadelphie lors de la Coupe du Monde de football. La CLSAO prend la tête du groupe C à la différence de but devant le Maroc. Haïti devient la première équipe officiellement éliminée. Et puis le Stade Toulousain s'est qualifié pour la finale du top 14 après avoir largement dominé le Racing 92-71-17 hier soir au Stade Vélodrome de Marseille. Les Toulousains disputeront une quatrième finale consécutive. L'autre demi-finale aura lieu ce soir entre le Stade Français et Montpellier. Fin de ce flash. Bonne journée.
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10: Nous souhaitons une belle fête au Balthazar. Margaret Ball est née en 1515 en Irlande, dans une époque troublée par le schisme anglican. Sa famille est d'origine anglaise, mais son père émigre et s'installe dans le nord de l'Irlande. Ils sont de fervents catholiques. D'ailleurs, son frère ne va pas hésiter à s'exposer en désapprouvant publiquement à Londres la réforme protestante. Margaret épouse à 16 ans Bartholomew, un riche marchand de Dublin, dont il devient le maire. Quand l'Irlande reconnaît l'acte de suprématie de Henri VIII en 1536, la vie des catholiques se complique. Margaret et son époux forment un couple très pieux. Ils ont 10 enfants, mais seuls 5 parviendront à l'âge adulte. Ils ont une vie très confortable dans une grande maison avec de nombreux serviteurs. Elle est appréciée pour son dévouement auprès des pauvres et son organisation d'une école catholique pour les enfants. Ils ont une chapelle dans leur demeure où est régulièrement célébrée la messe en cachette. En effet, ils accueillent et cachent de nombreux prêtres et religieuses. En cela, Margaret est longtemps protégée par le statut de son époux. Mais tout change lorsque son mari décède. 2 ans après, la reine Élisabeth Ière est excommuniée et fait s'abattre une féroce persécution contre les catholiques. Une première fois arrêtée pour avoir fait dire la messe chez elle, Margaret est libérée grâce au dépôt d'une caution. Son fils, Walter, désireux d'avoir sa place dans les affaires publiques, commence par renier publiquement sa foi, malgré les tentatives de Margaret de l'en dissuader. Walter commence ensuite à voir en elle un obstacle à sa carrière politique. Une fois devenu maire, il fait arrêter sa propre mère. Exhibé sur un chariot dans toute la ville et torturé sur son ordre, elle reste fidèle à sa foi. Finalement condamnée à la prison à vie, elle y décède quelques années plus tard. Seigneur, nous avons chacun nos zones de pouvoir dans notre quotidien, que ce soit dans nos paroles, nos pensées ou nos actes. Qu'à la suite de la bienheureuse Margaret, nous sachions nous poser cette question régulièrement. Qu'aurait fait Jésus à ma place ?
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13: Ses ennemis, tu crois que c'est possible ?
14: Voilà une question qui me replonge dans mon enfance. Cette phrase me surprenait beaucoup et je la trouvais vraiment absurde. Comment Jésus peut-il oser nous demander d'aimer ce que l'on n'aime pas ? Cela paraît contradictoire, donc impossible. Si je n'aime pas les fleurs jaunes, je ne vais pas en semer dans mon jardin. Et si je n'aime pas mon voisin, je ne vais pas l'inviter à dîner. Ouvrons la Bible et relisons le passage de l'arrestation de Jésus dans le jardin de Gethsémani. Lorsque Pierre coupe l'oreille du serviteur du grand prêtre, Jésus le reprend en lui disant « Remets ton épée dans le fourreau ». Il incite Pierre à ne pas répondre à la violence par la violence. Il la dénonce radicalement en brisant la loi du talion qui dit « œil pour œil, dent pour dent, main pour main, pied pour pied, brûlure pour brûlure, meurtrissure pour meurtrissure ». Le Christ s'est révélé aux hommes comme celui qui est venu détruire la tornade de la violence et de la colère, et il demande d'y répondre par un amour immense, celui du pardon. La force de la violence, physique ou verbale, fait malheureusement partie intégrante dans notre vie. Elle s'exerce partout, nous le constatons tous les jours sur nos écrans de télévision. Aimer ses ennemis, voilà un sacré défi. On sait bien que pour les hommes, c'est impossible, mais pour Dieu, tout est possible. Alors, examinons de plus près les paroles de Jésus quand il nous dit « Faites du bien à ceux qui vous haïssent, souhaitez du bien à ceux qui vous maudissent, priez pour ceux qui vous calomnient, aimez vos ennemis et priez pour ceux qui vous persécutent. » Nous tous, aussi pécheurs les uns que les autres, on pense ne pas arriver à aimer nos ennemis, car la principale erreur que nous faisons, c'est de chercher à les aimer de la même manière que l'on aime ses amis. Et c'est là où ça bloque. Ça, en effet, ça ne peut pas marcher. Car aimer signifie faire confiance, partager des moments agréables avec certaines personnes que l'on apprécie particulièrement, qui ont des idées et des valeurs similaires aux nôtres. Alors, comment faut-il interpréter au juste le sens du mot « aimer » ? Vis-à-vis de nos ennemis, la confiance n'est jamais au rendez-vous. On se méfie d'eux, et c'est normal. Ce sont nos ennemis, il ne faut pas l'oublier tout de même. Il est primordial de nous préserver. Aimer ses ennemis pour Jésus, c'est se protéger d'eux en restant vigilant, ne pas les provoquer et ne pas leur laisser la possibilité de faire le mal. C'est ainsi qu'il faut comprendre le sens d'aimer. Si on y réfléchit bien, cette attitude à leur égard est notre défense et ne leur donne pas l'occasion d'être mauvais et de nous porter tort. En n'ayant pas l'occasion de pécher, ils ne seront pas condamnés. C'est alors que Dieu les trouvera intacts à ses propres yeux, car il les aime autant que nous. C'est de cette manière que nous devons interpréter la demande de Jésus « Aimez nos ennemis ». En ayant conscience de cela, en les évitant de tomber dans la faute, nous répondons à la demande de Jésus. Nous pourrons y arriver que dans la prière, en demandant à Dieu de glisser la grâce d'aimer son prochain dans notre âme, tout autant qu'il nous a aimés.

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1: Dali, Van Gogh, Goya, Dürer, Voyage en Terre de Couleur. Une émission réalisée par Corinelle. En Terre de Couleur vous propose de flâner sur les traces d'un peintre à travers son histoire, son œuvre, ses musées. Je vous souhaite un agréable voyage dans l'univers de la peinture et spécialement pour cette série, au cœur de l'impressionnisme. Une touche de jaune de cadmium, un trait de Carmen Garance, une pointe de bleu de Prusse, un soupçon de blanc de titane, et voilà, la palette est prête. Prenons nos pinceaux, la toile encore vierge, et posons notre chevalet en terre parisienne. Bienvenue chez Oscar-Claude Monet, peintre français, Paris 1840, Giverny 1926. Oscar-Claude Monet fut malgré lui le père de l'impressionnisme par son tableau Impression Soleil Levant. En effet, le nom de ce nouveau mouvement fut donné par les critiques virulents et outragés de l'époque à l'encontre des rebelles à la peinture académique. Monet est le peintre du paysage, de l'eau essentiellement, de quelques silhouettes féminines et natures mortes aussi. C'est surtout l'auteur des séries, traduire les variations de la lumière au fil de la journée, selon les saisons, sur un motif identique, comme la série des meules, des peupliers et des cathédrales. C'est enfin le peintre des formes dissoutes jusqu'à l'abstraction, du Parlement de Londres au célèbre Nymphéa. Monet n'a eu qu'une obsession tout au long de sa vie, restituer les vibrations lumineuses grâce à son regard aiguisé.
2: « Monet, ce n'est qu'un œil, mais quel œil !»
1: s'exclamait Paul Cézanne. Il nous a ainsi légué une œuvre de plus de 2000 tableaux. Mais saviez-vous qu'il débuta sa carrière comme caricaturiste ?
2: Les jeunes années d'Oscar-Claude Monet.
1: En cette année 1840, sous le règne de Louis-Philippe, à Paris sont transférées les cendres de Napoléon à l'Hôtel National des Invalides. Émile Zola, futur critique d'art et écrivain, pousse son premier cri le 12 avril. Le sculpteur, Auguste Rodin, le 12 novembre, tandis qu'Oscar-Claude ouvre les yeux le 14 novembre au 45 rue Lafitte, dans le 9e arrondissement. Ses parents, Claude-Adolphe Monet et Louise-Justine Aubré, se sont mariés en 1935 à l'église Sainte-Madeleine. Ils baptisent ce second enfant, Oscar-Claude, à 6 mois, le 20 mai 41, à l'église Notre-Dame de Lorette. Le frère aîné, Léon Pascal, est né en 1936. Son grand-père paternel, agent de commerce, se nommait Pascal Léon. Oscar est baigné très tôt dans l'univers musical par sa mère, chanteuse, qui aimait aussi dessiner et l'aquarelle. Quant à son père, sa profession reste vague, dans le commerce sans doute.
2: Une jeunesse parisienne, certainement, pour le jeune Monet.
1: Pas du tout. Vers 45, la famille déménage au Havre avec les grands-parents Monet pour s'y installer. Adolphe, le père, se rapproche alors de sa demi-sœur, Marie-Jeanne Gaillard, mariée à Jacques Lecadre, un commerçant en gros, approvisionneur de navires. Ils vont aider la famille Monet. Adolphe est engagé chez son beau-frère comme négociant. Oscar passe donc son enfance près de la mer, entre falaises, dunes et stations balnéaires, sous l'œil bienveillant de sa tante qui possède aussi une villa à cette adresse. L'ancien bourg de pêcheurs est en passe de devenir une station balnéaire sur l'estuaire de la Seine. Les Monet côtoient la bonne société du Havre grâce aux relations des Lecadre.
2: Mais ce jeune Oscar ne va-t-il pas à l'école ?
1: Bien sûr que si. Il rentre au collège du Havre, rue de la Maillerée, le 1er avril 1851. Il est noté dans les annales de l'établissement comme une excellente nature très sympathique à ses condisciples. Pourtant, il déclarera plus tard
2: « J'étais un indiscipliné de naissance. On n'a jamais pu me plier, même dans ma petite enfance, à une règle. »
1: Ou encore
2: « Le collège m'a toujours fait l'effet d'une prison et je n'ai jamais pu m'y résoudre à y vivre même 4 heures par jour. »
1: Oscar préfère le grand air des dunes et des falaises au lieu de l'école. Très jeune, il développe un goût pour le dessin et spécialement pour le portrait-charge.
2: Pouvez-vous nous en donner une définition ?
1: Certainement. Le portrait-charge est tout simplement une caricature, un dessin qui exagère les caractères physiques d'une personne. Caricature vient du latin caricare, synonyme de charger. Oscar Claude adore croquer ses professeurs ou les notables de sa ville, dont il orne la marge de ses livres. Ses premiers dessins dateraient de 1955. Il écrivait en 1900 à Thibaut Sisson, journaliste, critique d'art et fondateur de la revue Art et Décoration de 1897.
2: « J'en guirlandais la marge de mes livres, je décorais le papier bleu de mes cahiers d'ornements ultra-fantaisistes et j'y représentais de la façon la plus irrévérencieuse, en les déformant le plus possible, la face ou le profil de mes maîtres. »
1: Parallèlement, il suit les cours de dessin de 56 à 58 de Jacques-François Houchard, qui aurait été un ancien élève de David, chef de l'école néoclassique. En dehors des caricatures, Oscar exécute aussi des croquis de bord de mer, de bateaux.
2: Le drame.
1: 1857, si c'est l'année de création artistique pour certains, Demoiselle au bord de la Seine du peintre Gustave Courbet, Les fleurs du mal de Charles Baudelaire ou Madame Bovary de Flaubert, en ce 28 janvier, c'est un drame pour Monet qui perd sa mère à tout juste 16 ans. Il abandonne alors ses études. Sa tante, Madame Lecadre, sans enfant, va le prendre en charge ainsi que son frère Léon. Elle le laisse continuer le dessin et possède elle-même un atelier de peinture. Devenue veuve en septembre 58, elle va vivre de ses rentes et est aussi liée avec le peintre Amand Gautier. Pour gagner quelques sous, Oscar Claude vend ses caricatures chez le papetier encadreur et marchand de peinture M. Gravier, au 99 rue de Paris. Ses dessins, cédés entre 10 et 20 francs, améliorent son quotidien, lui procurent une certaine notoriété au Havre et un petit magot de 2000 francs.
2: Rencontre décisive.
1: Il fait la connaissance de l'ancien associé de M. Gravier, Eugène Boudin, peintre de plein air, paysagiste initié par Millet. Boudin, fils de matelot, né à Honfleur en 1824, avait ouvert son propre magasin de peinture. Il fut considéré par la suite comme un précurseur de l'impressionnisme. Monet déclarera en 1922 au critique Jean Aubry :
2: « Si je suis devenu peintre, c'est à Eugène Boudin que je le dois. »
1: Le peintre entreprend son éducation et l'emmène avec lui travailler en plein air, peindre d'après nature en campagne sur les plages de Trouville, Honfleur ou Sainte-Adresse. Monet apprend donc à peindre sur le motif et déclare
2: « Mes yeux à la longue s'ouvrirent et je compris la nature. J'appris en même temps à l'aimer. »
1: Vue prise à Rouel, de 58, signée Aumonet, est un premier témoin de cet apprentissage, présent à l'exposition municipale du Havre en août-septembre 58. Ce tableau se trouve au Japon, Manurama Art Park. Boudin lui conseille de se rendre à Paris, prendre des cours et rencontrer d'autres peintres. En parlant de lui, Monet dira plus tard
2: « J'avais compris, j'avais saisi ce que pouvait être la peinture par le seul exemple de cet artiste épris de son art et d'indépendance. Ma destinée de peintre était ouverte. »
1: À cette époque, il parcourt les environs du Havre, un carnet à la main, habitude qu'il gardera tout au long de sa vie pour les croquis ou noter les prix de ses tableaux ou des collectionneurs.
2: Que pense Adolphe Monet du talent de son fils ?
1: Nous dirons qu'il n'est pas des plus enchantés. D'autant plus qu'Oscar arrête l'école avant de passer l'examen final pour devenir peintre. Évidemment, ce n'est pas du goût de son père qui compte le voir rentrer dans l'entreprise familiale. Adolphe demande quand même à la ville, le 6 août 58, une bourse pour que son fils puisse étudier la peinture à Paris. La nature morte jointe au dossier est refusée. Il en est de même lors de la seconde requête en 59.
2: Incursion parisienne.
1: Ces deux refus ne sont pas faits pour arrêter le jeune Oscar. Grâce à ses économies de dessinateur, il se rend à Paris cette même année en avril. En mai, il va voir l'exposition des œuvres d'art au Palais de l'Industrie. Au salon, il admire les tableaux de Rousseau, Corot, Monginot, Daubigny. Ce n'est pas pour autant qu'il s'inscrit à l'école des beaux-arts, comme le souhaite son père, qui lui refuse alors toute aide financière. D'ailleurs, ce dernier l'a déjà prévenu.
2: « Je veux te voir dans un atelier sous la discipline d'un maître reconnu. Si tu prends ton indépendance, je te coupe sans barguigner ta pension. »
1: Monet, à Paris, rend visite aussi à Amand Gautier, ami de sa tante Lecadre, Constant et Troyon, tous peintres réalistes proches de Courbet. Troyon, l'encourage et lui conseille de s'inscrire dans un atelier où l'on ne fait que de la figure, des académies, du dessin.
2: Pourtant, ne négligez pas la peinture. Faites quelques copies au Louvre, venez me voir souvent, montrez-moi ce que vous ferez.
1: Amand Gauthier, quant à lui, le conseillera et l'aidera à entrer dans la communauté artistique parisienne par la suite.
3: Voyage en terre de couleurs.
1: Début 60, Claude Monet s'inscrit à l'Académie suisse, située dans l'île de la Cité. Delacroix, Courbet, Corot y sont passés. Le prix est modique, 10 francs par mois pour l'atelier. On y vient quand on veut, travailler sur des modèles vivants. Il y rencontre Camille Pissarro, qui peint à la manière de Corot. Au salon de 60, il admire les tableaux de Jeanne Delacroix. Il participe au débat de la Brasserie des Martyrs, 6 ou 9 rue des Martyrs, lieu de rendez-vous de nombreux artistes. Daudet, Baudelaire, Courbet. Il écrit à Boudin.
2: Je suis entouré d'une petite bande de jeunes peintres paysagistes qui seront très heureux de vous connaître. Ce sont du reste de vrais peintres.
1: Monet a 20 ans et il ne va pas échapper au recrutement militaire.
2: Départ pour l'Algérie.
1: Au printemps 61, Oscar est tiré au sort le 2 mars pour partir au service militaire pendant 7 ans. Le 29 avril, il s'engage dans l'armée française. Il choisit l'Algérie, le premier régiment des chasseurs d'Afrique, avec pour témoin son père, rentier, et Monsieur Lecoq, épicier. Adolphe aurait pu exonérer son fils en payant la somme de 2500 francs, à condition qu'il renonce à sa carrière de peintre et qu'il reprenne les affaires familiales. Mais Oscar Claude refuse et rejoint son régiment en Algérie en juin 61. Début 62, malade, ayant attrapé la fièvre typhoïde, il rentre en France pendant l'été. Sa tante accepte de payer 3000 francs pour le faire sortir de l'armée, à condition qu'il rentre dans l'atelier d'un peintre renommé. Il est alors libéré le 21 novembre. Claude garde un bon souvenir de son séjour en Afrique du Nord et déclarera plus tard.
2: Je ne me rendis pas compte d'abord. Les impressions de lumière et de couleur que je reçus là-bas ne devaient que plus tard se classer, mais le germe de mes recherches futures y était.
1: Pendant sa convalescence au Havre, il sillonne la campagne et la côte de Sainte-Adresse, son chevalet sous le bras, en compagnie d'Eugène Boudin. Il se lie d'amitié avec le peintre hollandais Johan Bartol Jungking, rencontré par hasard, spécialiste des atmosphères pâles, lavées, précurseur des impressionnistes. Ce dernier va avoir une influence notable sur le jeune Monet. Oscar en fait son véritable maître et le reconnaît comme étant le seul bon peintre de marine.
2: Il fut à partir de ce moment mon vrai maître et c'est à lui que je dus l'éducation définitive de mon œil.
1: Ne souhaitant pas regagner l'Algérie à la fin de sa convalescence, il repart pour Paris en 62. Non pas pour s'inscrire à l'école des Beaux-Arts, mais rentrer dans l'atelier du peintre suisse Charles Glaire.
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1: Laissons donc Oscar Claude apprendre son métier de peintre pour nous rendre du côté du musée.
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1: L'année 1856 est le début officiel de la carrière de caricaturiste de Monet. Avant cette période, c'est un passe-temps. Disproportion de la silhouette, tête démesurée au nez proéminent, corps trapu sur des jambes grêles, tels sont les portraits-charges qu'il dessine. Vous pourrez admirer Léon Manchon, notaire au Havre, au musée des Beaux-Arts de Rouen. L'écrivain et critique d'art Jules Husson d'Ichamp-Fleury, Théodore Péloquet, Dandy au cigare, ainsi qu'un groupe d'acteurs Grasso, Le Sierre, Gros, se retrouvent au musée Marmottan à Paris. Quant à Jules Didier, homme papillon, Mario Huchard, Rufus Cotinelli, ils sont exposés à l'Institut de l'Art de Chicago. Monet ne croquait pas seulement les notables, mais aussi sa famille, comme le portrait de son cousin Eugène Lecadre, dessin rehaussé daté de 59, collection privée. Il étudie aussi le dessin et nous a laissé au musée Eugène Boudin d'Honfleur, étude d'arbre de 57, mine de plomb. Parallèlement, ses talents de peintre se remarquent par ses premières toiles, notamment une nature morte titrée « Coin d'atelier » datant de 61, de 1m82 sur 1m27 au musée d'Orsay à Paris. Une table au pied tourné sur laquelle repose une boîte de peinture, une palette et ses pinceaux à côté de livres et d'armes à feu. Toile aux coloris sombres dont la clarté du petit tas de peinture de blanc de plomb sur la palette attire de suite l'œil. Notre voyage se termine pour aujourd'hui sur la jeunesse de Monet. Je vous invite à le poursuivre très prochainement sur le chemin caouteux des impressionnistes, sur cette même antenne. 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
2: Bonjour. La procédure de droit au compte permet à toute personne dépourvue d'un compte bancaire en France d'en obtenir un rapidement. Pourtant, de nombreux clichés persistent et la réalité permet de les déconstruire. La démarche est simple. Vous devez fournir 4 documents. Le formulaire de droit au compte, une pièce d'identité, un justificatif de domicile, une lettre de refus d'ouverture de compte. Dès que le dossier est complet, la Banque de France désigne une banque dans un délai de 24 heures. La procédure est ouverte à toute personne physique ou morale domiciliée en France, quelle que soit sa situation personnelle, professionnelle ou financière. L'essentiel est de disposer d'une lettre de refus d'ouverture de compte délivrée par une banque. Si votre banque ne vous délivre pas une lettre de refus, vous pouvez bénéficier de la procédure si elle n'a pas répondu à votre demande dans un délai de 15 jours. Vous êtes libre d'indiquer le nom de la banque de votre choix et notamment le lieu de l'agence où vous souhaiteriez votre demande. La Banque de France tiendra compte de votre souhait s'il lui permet aussi de respecter les parts de marché des banques du secteur. Cela signifie qu'elle fera au mieux pour satisfaire votre demande, mais pourra désigner un autre établissement si nécessaire. Les services de base associés au droit au compte sont entièrement gratuits, notamment la tenue de compte, les opérations courantes, une carte bancaire à autorisation systématique. L'inscription au fichier central des chèques ou au fichier des incidents de remboursement des crédits aux particuliers ne prive pas du droit au compte. La détention d'un compte joint ne fait pas obstacle à une demande de droit au compte si vous êtes dépourvu d'un compte de dépôt individuel. Vous pouvez donc cumuler un compte joint avec un compte bancaire individuel ouvert dans le cadre de la procédure de droit au compte. Vous pouvez cumuler un droit au compte personnel et un droit au compte professionnel, y compris pour une entreprise individuelle, auto-entrepreneur par exemple. Les services bancaires de base prévus dans le droit au compte permettent de régler facilement vos achats du quotidien ou vos factures comme celles d'eau ou d'électricité. Le Secours catholique rappelle que ces services sont gratuits et ne doivent pas donner lieu à facturation en dehors de tout dysfonctionnement du compte. Le droit au compte est une procédure simple, rapide et qui garantit l'accès à un compte bancaire gratuit. Les idées reçues sont nombreuses, mais inexactes.
0: Secours catholique, Caritas France, délégation Ariège-Garonne.
3: Bonjour à tous. Plus de la moitié du pays en vigilance orange canicule. Ça concerne une bonne partie des régions en dehors des littoraux. Le mercure pourra souvent grimper jusqu'à 35 à 37 degrés. Ce sera souvent le cas autour de Lyon et de Dijon. Les valeurs vont poursuivre leur hausse. On pourra demain dépasser les 40 degrés selon Météo France dans le sud-ouest ou bien en Bourgogne. Deux personnes sont mortes hier après-midi dans le crash d'un avion de tourisme à la Baule en Loire-Atlantique. L'appareil, un bimoteur parti de Rennes, s'est écrasé dans un champ avant de prendre feu. Les élèves de seconde auront droit à une heure de cours consacrée à l'intelligence artificielle. Chaque semaine à partir de la rentrée 2027, l'enseignement sera intégré à la matière sciences numériques et technologies. Le Premier ministre Sébastien Lecornu explique vouloir donner aux lycéens les clés pour comprendre les usages, les limites, l'éthique et les risques liés à l'IA, ainsi qu'aux fausses informations. Les traitements anti-obésité, Wegovy et Mounjaro franchissent une nouvelle étape en France. Ces médicaments sont remboursés à 65% par l'assurance maladie depuis cette semaine, Mylène Debac.
4: Oui, c'est pour certains patients souffrant d'obésité sévère ou massive. Pour en bénéficier, il faut présenter un indice de masse corporelle supérieur à 40 ou supérieur à 35 avec une maladie associée comme le diabète, l'hypertension ou des problèmes cardiovasculaires. La première prescription doit obligatoirement être réalisée par un médecin exerçant dans un centre spécialisé de l'obésité. Les autorités souhaitent ainsi encadrer strictement l'accès à ces traitements qui ont connu un succès mondial ces derniers mois. Environ 1 million de Français pourraient être concernés par ce remboursement, même si le gouvernement estime que le nombre réel de bénéficiaires serait plus limité dans un premier temps.
3: Le tribunal administratif de Paris a autorisé le concert organisé par la France Insoumise, place de la République, pour la fête de la musique. Et la justice suspend l'arrêté du préfet de police qui avait interdit l'événement. Les risques de troubles à l'ordre public n'étaient pas suffisamment démontrés. Le Brésil s'est rassuré en battant Haïti 3-0 cette nuit à Philadelphie lors de la Coupe du Monde de football. La CLSAO prend la tête du groupe C à la différence de but devant le Maroc. Haïti devient la première équipe officiellement éliminée. Et puis le Stade Toulousain s'est qualifié pour la finale du top 14 après avoir largement dominé le Racing 92-71-17 hier soir au Stade Vélodrome de Marseille. Les Toulousains disputeront une quatrième finale consécutive. L'autre demi-finale aura lieu ce soir entre le Stade Français et Montpellier. Fin de ce flash. Bonne journée.
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4: Dans la deuxième épître aux Corinthiens, au chapitre 11, verset 24, l'apôtre Paul énumère les nombreuses épreuves et tribulations qu'il a endurées en raison de l'annonce de l'Évangile. À sa suite, les disciples du Christ depuis 2000 ans savent combien le témoignage de la foi peut être coûteux. En tant que couple chrétien vivant et témoignant dans un monde de plus en plus paganisé, dans une société qui cherche à rompre avec son héritage spirituel, ne nous étonnons pas de vivre aussi des difficultés et des épreuves dès que nous nous engageons dans l'annonce claire de l'Évangile. Jésus et ses disciples étaient déjà la risée de bien des Juifs et des Romains, accusés à tort d'être gloutons et ivrognes, d'égarer le peuple, d'être possédés, de blasphémer, d'enseigner de fausses doctrines. Jésus nous a prévenus. Ils m'ont persécuté, ils vous persécuteront à cause de mon nom. Dans l'évangile de Matthieu, au chapitre 10, verset 16.
5: Tôt ou tard, la mission chrétienne dérange les baronnies, les conventions, le politiquement correct et les puissances installées. Elle suscite alors critiques, attaques, voire des persécutions directes ou insidieuses. Pourtant, la plus grande souffrance pour l'évangélisateur est sans nul doute l'indifférence, la mauvaise foi, l'aveuglement de ses interlocuteurs. L'enfermement et la dureté de cœur jusqu'à l'asphyxie de vie délibérément déconnectée de leur source sont un mystère douloureux pour celui qui s'y confronte.
4: Dieu éprouve notre cœur, relève Paul dans sa première épître à Timothée au chapitre 2. Il éprouve notre cœur devant des murs infranchissables. L'inefficacité apparente de nos prières, de notre témoignage, de nos paroles, les cœurs qui restent verrouillés ou inaccessibles, les individus ou les foules qui se détournent de l'essentiel. Alors l'évangélisation opère une de ses plus belles œuvres, conduire l'évangélisateur à l'abandon, à la conversion, à l'intimité plus grande avec Dieu. Notre roc, c'est l'assurance que l'Esprit Saint nous assiste en tout. Il est notre boussole dans la mission, pour trouver la juste ligne de crête dans nos attitudes. Conviction sans orgueil, courage avec humilité, constance et adaptation, écoute avec assurance, foi et humour, détermination dans l'abandon, sachant qu'au final, tout concourt au bien de ceux qui aiment Dieu, comme il est écrit dans l'Épître aux Romains, chapitre 8, verset 28.
5: C'est ainsi que la persécution des apôtres les a dispersés, ce qui les a poussés à annoncer l'Évangile aux nations païennes. Avec l'humour et le recul de Paul, nous croyons que « mes problèmes ont plutôt fait avancer l'Évangile », dit-il en Philippiens 1, verset 12. Malgré les épreuves, la mission conjugale chrétienne conduit à un abandon plus grand au Père et un amour plus intense de Christ. Elle produit une des plus grandes joies à partager entre époux. Voici ce que disait Paul VI. Même si notre vie inclut l'abandon et la douloureuse épreuve de la femme qui enfante, ceux-ci sont rapidement changés en joie spirituelle, que personne ne peut nous enlever. Tel est le statut de l'existence chrétienne et apostolique. Alors, courage, petit troupeau, votre Père a trouvé bon de vous donner le royaume, dit Jésus en Luc, chapitre 12, verset 32. Courage, petit troupeau.
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Jésus disait à ses disciples « Nul ne peut servir deux maîtres. » Ou bien il haïra l'un et aimera l'autre, ou bien il s'attachera à l'un et méprisera l'autre. Vous ne pouvez pas servir à la fois Dieu et l'argent. C'est pourquoi je vous dis, ne vous souciez pas pour votre vie, de ce que vous mangerez, ni pour votre corps, de quoi vous le vêtirez. La vie ne vaut-elle pas plus que la nourriture et le corps plus que le vêtement ? Regardez les oiseaux du ciel, ils ne font ni semailles ni moissons, ils n'amassent pas dans les greniers, et votre Père Céleste les nourrit. Vous-même, ne valez-vous pas beaucoup plus qu'eux ? Qui d'entre vous, en se faisant du souci, peut ajouter une coudée à la longueur de sa vie ? Et au sujet des vêtements, pourquoi se faire tant de soucis ? Observez comment poussent les lys des champs. Ils ne travaillent pas, ils ne filent pas. Or, je vous dis que Salomon lui-même, dans toute sa gloire, n'était pas habillé comme l'un d'entre eux. Si Dieu donne un tel vêtement à l'herbe des champs, qui est là aujourd'hui et qui demain ne sera jeté au feu, ne fera-t-il pas bien davantage pour vous, homme de peu de foi ? Ne vous faites donc pas tant de soucis. Ne dites pas qu'allons-nous manger ou bien qu'allons-nous boire ou encore avec quoi nous habiller. Tout cela, les païens le recherchent. Mais votre Père Céleste sait que vous en avez besoin. Cherchez d'abord le royaume de Dieu et sa justice. Et tout cela vous sera donné par surcroît. Ne vous faites pas de soucis pour demain. Demain aura souci de lui-même. À chaque jour suffit sa peine. Ça alors, La Fontaine aurait-il eu tort ? Nous faut-il donc tous être des cigales ? Il est étonnant cet évangile. Et on entend ceux qui disent « Et il y a tant !» de Français qui sont payés à ne rien faire. Et en fait, quand on a 5 enfants à nourrir, et ben, il faut se poser la question de la nourriture et du vêtement. Va nous aider par plusieurs petits moyens. Le premier, c'est ce regard sur la nature. Il est évident que Jésus ne dit pas qu'il faut laisser tomber l'agriculture quand il dit que les oiseaux ne font pas de semailles et que pourtant on vaut beaucoup plus qu'eux. Du fait que Dieu donne en surabondance et le soleil qui chaque jour est là pour réchauffer la planète et l'herbe qui pousse, qu'on le veuille ou non, et voilà, et tous ces fruits et de la nature, et voilà, rester dans un émerveillement devant la générosité divine. Parce que dans notre vie, parfois, voilà, tout est calculé, tout est rentabilisé, tout est, et il n'y a plus de place pour cette gratitude d'un Dieu qui comble. Voilà, ensuite, il nous parle de notre finitude, même l'herbe qui passe. Et nous, nous valons beaucoup plus parce que nous allons vivre l'éternité. Et donc ce qui va compter, c'est pas d'avoir mangé, c'est que notre cœur soit bien prêt pour l'éternité. J'aime beaucoup dire, au paradis, on n'aura pas le droit de faire le mal, on n'aura pas le droit d'insulter le type qui roule trop lentement devant nous. Donc si on veut y aller, faut, voyez, c'est une question urgente par rapport à la nourriture, en fait. Et c'est ce qu'il dit à la fin, voilà. Cherchez d'abord le royaume de Dieu et sa justice. Si vous êtes entré dans son royaume, comme il est roi, il vous comblera. Si vous n'êtes pas dans son royaume, vous n'êtes pas dans son royaume. Voilà, autant des châteaux forts, les serfs savaient bien qu'ils étaient un peu les esclaves du roi, mais qu'enfin, en cas d'attaque, ils pouvaient aller se réfugier dans l'enceinte du château. Il nous faut rentrer dans le royaume. Il nous faut être les enfants du Père. Et j'espère que vous avez fait cette expérience, que quand vous cherchez d'abord à faire la volonté de Dieu, eh bien souvent il répond en bénissant. C'est très frappant pour ceux qui
qui font un chemin de discernement, de vocation, qui réfléchissent, qui hésitent, qui... Voilà, et ben, quand ils se lancent, en général, Dieu comble, Dieu bénit, Dieu... Il y a une surabondance, voilà, qui vient simplement manifester ça. Voilà, que si vous rentrez dans le royaume, alors vous serez comblés. Voilà, alors, eh bien, réorientons notre existence et notre vie, voilà, pour que ces questions essentielles sur cette terre ne prennent jamais le pas sur les vraies questions.

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1: On a tous en mémoire les rudes vers que consacre Arthur Rimbaud contre la religion. Pour exemple, comment ne pas citer les pauvres à l'église. Et tous, bavant la foi mendiante et stupide, récitent la complainte infinie de Jésus qui rêve en haut, jauni par le vitrail livide, loin des maigres mauvais et des méchants pansus. Pour Rimbaud, la religion est le refuge des faibles, des femmes en particulier. Dieu est lointain et insensible. Le professeur Philippe Le Guillou publie aux éditions d'Esclée de Bouvoir une étude fort intéressante sur Rimbaud qu'il intitule « Rimbaud mystique à l'état sauvage ». Le titre a le mérite d'annoncer un regard nouveau sur ce poète précoce à la carrière littéraire fulgurante. Arthur Rimbaud reçoit une éducation chrétienne et son parcours et son univers poétique en garderont la trace. Mais très vite, la révolte et l'aspiration à la liberté font voler en éclats ce que le futur poète perçoit comme un lieu de contrainte et de soumission. La médiocrité des cérémonies religieuses, l'hypocrisie des bien-pensants nourrissent son anticléricalisme et l'incitent au blasphème. Cependant, les préoccupations d'ordre spirituel ne le quittent pas. Il rêve même une religion plus humaine et plus universelle. Celui qui est prêt à toutes les transgressions désire s'affranchir du sceau de son baptême. Le « voyant » entre guillemets ne craint rien. Toutes les fournaises, toutes les soifs, mais dans cette traversée infernale, Dieu, le salut, la rédemption gardent une place essentielle. Et même si Rimbaud reste sensible à la figure du Christ et aux motifs chrétiens, il serait réducteur de voir en lui un homme travaillé par un retour à la foi de l'enfance. Une légende s'est pourtant forgée, celle du prodigue revenu au bercail. C'est plutôt celle du mystique à l'état sauvage, qui semble la plus juste, celle d'un révolté que rien n'apaise, d'un quêteur d'absolu cherchant l'harmonie et l'unité, d'un homme hanté par l'éternité, d'un mystique intermittent, réfractaire à toute doctrine, pèlerin aux semelles de vent sur les routes du monde. Rimbaud, mystique à l'état sauvage, de Philippe Le Guillou, aux éditions d'Esclée de Bouvard.

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1: Bonjour à tous. Plus de la moitié du pays en vigilance orange canicule. Ça concerne une bonne partie des régions en dehors des littoraux. Le mercure pourra souvent grimper jusqu'à 35 à 37 degrés. Ce sera souvent le cas autour de Lyon et de Dijon. Les valeurs vont poursuivre leur hausse. On pourra demain dépasser les 40 degrés selon Météo France dans le sud-ouest ou bien en Bourgogne. Deux personnes sont mortes hier après-midi dans le crash d'un avion de tourisme à La Baule en Loire-Atlantique. L'appareil, un bimoteur parti de Rennes, s'est écrasé dans un champ avant de prendre feu. Les élèves de seconde auront droit à une heure de cours consacrée à l'intelligence artificielle chaque semaine à partir de la rentrée 2027. L'enseignement sera intégré à la matière sciences numériques et technologies. Le Premier ministre Sébastien Lecornu explique vouloir donner aux lycéens les clés pour comprendre les usages, les limites, l'éthique et les risques liés à l'IA, ainsi qu'aux fausses informations. Les traitements anti-obésité, Wegovy et Mounjaro franchissent une nouvelle étape en France. Ces médicaments sont remboursés à 65% par l'assurance maladie depuis cette semaine, Mylène Debac.
2: Oui, c'est pour certains patients souffrant d'obésité sévère ou massive. Pour en bénéficier, il faut présenter un indice de masse corporelle supérieur à 40 ou supérieur à 35 avec une maladie associée comme le diabète, l'hypertension ou des problèmes cardiovasculaires. La première prescription doit obligatoirement être réalisée par un médecin exerçant dans un centre spécialisé de l'obésité. Les autorités souhaitent ainsi encadrer strictement l'accès à ces traitements qui ont connu un succès mondial ces derniers mois. Environ 1 million de Français pourraient être concernés par ce remboursement, même si le gouvernement estime que le nombre réel de bénéficiaires serait plus limité dans un premier temps.
1: Le tribunal administratif de Paris a autorisé le concert organisé par la France Insoumise, place de la République pour la fête de la musique. Et la justice suspend l'arrêté du préfet de police qui avait interdit l'événement. Les risques de troubles à l'ordre public n'étaient pas suffisamment démontrés. Le Brésil s'est rassuré en battant Haïti 3-0 cette nuit à Philadelphie lors de la Coupe du Monde de football. La CLSAO prend la tête du groupe C à la différence de but devant le Maroc. Haïti devient la première équipe officiellement éliminée. Et puis le Stade Toulousain s'est qualifié pour la finale du top 14 après avoir largement dominé le Racing 92-71-17 hier soir au Stade Vélodrome de Marseille. Les Toulousains disputeront une quatrième finale consécutive. L'autre demi-finale aura lieu ce soir entre le Stade Français et Montpellier. Fin de ce flash. Bonne journée.
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11: Jérôme Debardis, bonjour.
12: Bonjour Jonathan, bonjour à tous.
11: Alors, dans la vie, on est bercé d'illusions.
12: Oui.
11: Voilà, on dit toujours à coup, si ça pouvait arriver, ça serait super. Ah là là, ça serait bien. Mais bon, les illusions, des fois, on s'en fait un peu trop et ça finit pas toujours bien.
12: Les illusions perdues.
11: Voilà.
12: Les illusions perdues.
11: Dans l'assurance aussi, ça existe.
12: Oui, oui, en assurance aussi, ça existe, bien sûr. Et c'est l'objet de la chronique d'aujourd'hui.
11: Voilà, juste transition.
12: Parce que j'ai lu récemment un article qui m'a intéressé. Parce que je pense qu'il confirme parfaitement tout ce qu'on peut ressentir et qu'on n'avait pas jusqu'à présent véritablement chiffré. Et le titre de cet article, c'était le suivant, je vous le lis in extenso, assurance, deux points, un tiers des Français découvrent qu'ils ne seront pas bien indemnisés au moment du sinistre. Un tiers des Français découvrent. Et pourtant, ils croient être bien couverts. Et c'est là les illusions, l'illusion perdue, c'est le jour du sinistre. Alors je rappelle quand même qu'un contrat d'assurance n'a de valeur que si il joue le jour où on en a besoin. Et c'est pas le jour où on l'achète qu'on en a besoin, c'est le jour où le sinistre arrive. Et ce jour-là, eh bien, un tiers des Français découvrent que ça marche pas aussi bien, alors je dis pas que ça marche pas du tout, mais que ça marche pas aussi bien que ce qu'ils espéraient. Et donc c'est important. C'est d'autant plus important que 86% des Français, alors pendant ce temps-là, ceux qui ont pas eu de sinistre encore, ils pensent qu'ils sont bien couverts.
11: Voilà. Moi, je pense que je suis bien couvert jusqu'au jour où peut-être qu'il va arriver.
12: Eh bien, écoutez, je vous souhaite d'être bien couvert. Mais en fait, pour être bien couvert, il faudrait quand même un peu lire les choses qu'on signe. Ou en tout cas, les faire lire éventuellement par un sachant. Un vrai sachant. Voilà. Parce qu'on a des mauvaises surprises.
11: Et ça, on l'a appris tout au long de l'année avec vous, on l'apprend tout le temps.
12: Absolument, on peut avoir des mauvaises surprises. Mais ça, c'est la faute des assureurs aussi. Je veux dire que c'est vrai que les assurés, on leur dit, bah, c'était marqué là. Alors tout le monde dit, tout le monde connaît l'histoire des petites lignes. Ouais, c'est la petite ligne tout en bas, etc. C'est pas totalement faux. En fait, on s'aperçoit que les conditions générales des contrats, qui régissent hein, quand même les rapports contractuels, les conditions générales des contrats, c'est très souvent 70 à 80 pages. Alors, qui va lire 70 à 80 pages ? Enfin, honnêtement, on se moque du monde. On se moque du monde. Et ce d'autant que même les contrats les plus digitalisés sont également régis par des conditions générales extrêmement lourdes à lire. Voilà. Et donc, on en revient toujours un petit peu au même sujet qui ressort à pratiquement à toutes les... Poser les questions et surtout posez-les à quelqu'un qui sait. Et qui est-ce qui sait autour de vous ? Franchement, est-ce que c'est votre banquier qui lui, il n'a jamais géré un sinistre ? Votre banquier, il n'a jamais géré un sinistre. Il a vendu des contrats d'assurance. Je parle de la personne que vous avez en face de vous. Hein. Le jour du sinistre, vous avez ensuite un type qui est à 300 km ou à 10 km, on s'en fiche, mais que vous ne verrez jamais. Voilà. Donc, finalement, l'intermédiaire physique, l'agent général d'assurance, le courtier, ça, ce sont des gens qui gèrent les sinistres. Encore que pas tous. Donc voilà, moi, je pense que la meilleure des choses, quand on voit un assureur, c'est de commencer par savoir s'il a déjà géré, s'il a déjà réglé un sinistre, si c'est ce que c'est. Parce que vous savez, c'est la compétence, elle disparaît au fur et à mesure du temps. Aujourd'hui, vous avez des vendeurs d'assurance, mais vous avez plus des gens, enfin, vous avez beaucoup moins de gens qui exercent un métier complet, qui va de la gestion de son personnel à la gestion des sinistres, à l'encaissement des cotisations, et bien entendu à la connaissance fine des contrats qui vont être vendus.
11: Très bien.
12: Ça, c'est important.
11: Si on a un doute, autant poser la question directement à son assureur, si on passe directement par un assureur. C'est un petit peu ce qu'on dit au fil des chroniques et tout au long de l'année. Il n'y a pas de questions bêtes, il y a toujours de bonnes questions à poser.
12: Bien sûr, bien sûr.
11: Pas de doute vaut mieux qu'un doute, donc allez-y, posez les questions. Et puis si jamais, n'hésitez pas à envoyer un mail à Radio Présence.
12: Ah oui, oui, vous voyez que j'ai finalement répondu à des questions il n'y a pas longtemps sur un autre sujet. Et j'ai eu pas mal de gens qui m'ont appelé, d'ailleurs par votre intermédiaire, en disant on ne comprend pas bien, qu'il faut faire.
11: Et puis ça donne aussi des chroniques de temps en temps.
12: Nous avons donné des conseils, ces conseils ont été suivis. Alors le résultat a été plus ou moins bon, mais les conseils ont été suivis. Voilà, et ça m'a touché de voir, ça nous a touché, je pense vous aussi, de voir que les gens réagissaient cette fois-ci physiquement et pas seulement en disant tiens j'ai écouté la chronique, c'était sympa.
11: Voilà, mais donc, les chroniques sont sympas, mais si jamais vous avez un doute, une question ou bien une idée à soumettre, eh ben n'hésitez pas à nous contacter.
12: Étant entendu que nous n'avons pas d'engagement de résolution des sujets,
11: nous
12: ne sommes pas une protection juridique, hein, je le dis tout de suite.
11: Alors jusque-là c'est encore marqué Radio Présence sur la porte.
12: Voilà.
11: Merci beaucoup Jérôme, à bientôt.
12: À bientôt.
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1: Bonjour chacune et chacun. Certains humains sont des éveilleurs de joie et de tendresse. C'est le cas de Claudette, qui chaque matin au Centre Alzheimer où j'interviens, nous illumine l'humeur en atelier chant et danse thérapie. Car Claudette a le charisme du clown. Elle a le don de faire rire, de rayonner de drôlesse, d'émouvoir et toucher par son attitude surprenante, totalement insolite. La maladie d'Alzheimer dont elle est atteinte n'a rien grignoté de son talent comique, n'a rien entamé de son rayonnement joyeux. Claudette est drôle, elle le sait, elle en joue, elle pratique en toute conscience ce talent rare, tellement précieux. En quelques minutes, par sa gouaille et son énergie solaire, elle insuffle à tout le groupe de l'étonnement, du sourire, du fou rire et tisse au fil de ses blagues des liens avec chacun. Haute comme deux pommes, elle ne se déplace dans les couloirs d'une salle à l'autre qu'en sautillant telle une balle de récré. Elle attrape au passage la main de l'un, le bras de l'autre, donne des grandes claques dans le dos au suivant, se jette littéralement une fois arrivée sur la chaise, en s'arc-boutant sur ses deux bras pour s'y retrouver assise, les jambes pendantes comme sur une balançoire. Installée là, elle rit de ne pas toucher le sol et se décrit elle-même comme une naine de jardin échappée d'un enclos, en prenant à témoin tous les copains du groupe. Avec l'accent et le timbre d'Arletty dans Hôtel du Nord, elle commente les moindres faits et gestes de ses voisins. Crûment, mais tendrement, avec un tel aplomb rempli de spontanéité qu'il est impossible de ne pas en rire. Chacun de ses gestes est un spectacle. Au moment où j'invite mes patients à poser les pieds au sol pour s'ancrer, elle glisse sur la chaise de tout son long, s'affale les bras en croix, la tête posée sur le dossier et entame dans cette posture un show d'étoiles de mer en criant joyeusement « Regardez, je flotte !» Claudette, dans le groupe, n'en perd pas une miette. Elle repère chaque attitude, chaque coup de mou, chaque lassitude et mine de rien, elle s'adresse à chacun par des remarques et des commentaires ultra ciblés. « Dis donc, René, mon grand dadais, remue-toi donc les guiboles, j'ai peur que tu prennes racine. Dis donc, Simone, ma cocotte, je vois ta glotte quand tu bailles, allez du nerf, c'est bientôt l'apéro. Dis donc, toi, à ma droite, je te filerai bien un coup de main pour swinguer dans le bon rythme. Allez, mon coco, tu l'auras ta médaille. » Loin de générer une quelconque gêne, elle fait du bien, Claudette, parce qu'elle donne de l'élan, elle surprend, elle fait rire. Elle est attentive à chacun à sa manière toute singulière et pétillante. Elle a trouvé sa place dans le groupe avec cette authenticité presque excentrique, cette drôlerie qu'elle déploie et qu'elle offre. C'est une liberté d'être, c'est une audace d'être soi, plus profonde que toute maladie, que toute fragilité. Et cette liberté se diffuse dans le groupe comme un véritable courant régénératif. C'est l'art d'être drôle, au-delà de la maladie. Et pour les autres, c'est l'art d'être eux, au-delà de l'art d'être drôle. Et oui, que nous soyons doués d'humour comme Claudette, ou sensibles à l'humour comme le sont les autres, dans l'un et l'autre cas, nous sommes acteurs de vie. Que votre semaine soit drôlement belle.
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3: Le G7 est un forum informel réunissant 7 grandes démocraties industrialisées. L'Allemagne, le Canada, les États-Unis, la France, l'Italie, le Japon, le Royaume-Uni, auquel s'ajoute l'Union européenne. Il ne repose sur aucun traité, ne dispose pas de secrétariat permanent et n'a aucun pouvoir contraignant. Son objectif est de coordonner les positions politiques et économiques des principales puissances démocratiques face aux crises mondiales. En 2026, la France assure cette présidence et accueille le sommet à Évian-les-Bains. Sur le plan géopolitique, le G7 est fortement mobilisé par les crises de sécurité internationale. La guerre en Ukraine en est l'exemple central. Les États membres coordonnent leurs sanctions contre la Russie, notamment le plafonnement du prix du pétrole et le gel d'actifs financiers afin de réduire les revenus russes tout en maintenant la pression économique. Ils harmonisent aussi leur livraison d'armes à l'Ukraine, par exemple des systèmes de défense aérienne, pour éviter des divergences stratégiques entre alliés. En parallèle, la montée des tensions avec la Chine conduit à une stratégie. Les États-Unis limitent l'exportation de semi-conducteurs avancés, tandis que l'Europe et le Japon investissent pour sécuriser leurs chaînes d'approvisionnement en technologies critiques comme les batteries, les minerais stratégiques ou les composants électroniques. Sur le plan économique, le G7 agit comme un espace de coordination macroéconomique. Après les chocs inflationnistes récents, ses membres ont aligné leur politique avec celle des banques centrales pour stabiliser les marchés. Il a également soutenu la mise en place d'un impôt minimum mondial de 15% sur les multinationales afin de limiter l'évasion fiscale et la concurrence entre États. En cas de crise de dette dans les pays en développement, comme au Sri Lanka ou en Zambie, le G7 agit en lien avec les fonds monétaires internationaux pour organiser des restructurations et éviter des faillites en chaîne. Sur les enjeux climatiques, le G7 joue un rôle de financement et d'orientation. Il s'est engagé à mobiliser environ 100 milliards de dollars par an pour soutenir les pays vulnérables face au changement climatique. Il finance des partenariats de transition énergétique, notamment en Afrique du Sud et en Indonésie, afin de réduire progressivement la dépendance au charbon. Il soutient également la reconstruction après des catastrophes naturelles, en intégrant une logique de transition vers des infrastructures plus résilientes et bas carbone. Dans le domaine technologique, l'intelligence artificielle devenue une priorité stratégique, le G7 cherche à établir des principes communs sur l'IA générative, transparence des systèmes, protection des données, lutte contre les deepfakes et sécurisation des infrastructures critiques comme les hôpitaux ou les réseaux énergétiques. L'objectif est d'éviter une fragmentation des règles entre blocs géopolitiques et de poser des standards communs. Le G7 intervient également dans la gestion des crises mondiales. Pendant la pandémie de Covid-19, il a soutenu le mécanisme COVAX pour assurer l'accès aux vaccins dans les pays les plus pauvres. Plus récemment, il a contribué à sécuriser les exportations de céréales ukrainiennes afin de limiter les risques de crise alimentaire mondiale, notamment en Afrique et au Moyen-Orient. Enfin, le G7 est régulièrement critiqué. Sa représentativité est jugée insuffisante car il exclut des puissances majeures comme l'Inde, le Brésil ou l'Indonésie, alors que le centre de gravité économique mondial s'est déplacé vers les économies émergentes. Son efficacité est également contestée, car ses décisions ne sont pas juridiquement contraignantes et dépendent de la volonté politique des États membres. Les ONG et mouvements sociaux dénoncent aussi un forum perçu comme centré sur les intérêts des pays riches et insuffisamment attentif aux inégalités mondiales.
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4: Je suis à nouveau aujourd'hui avec Alexandre Martial, qui est passionné depuis de nombreuses années, plus de 10 ans, par ce qu'on appelle les métaux, ou les éléments d'une manière générale, stratégiques. Il nous a raconté beaucoup de choses la semaine dernière sur l'importance de ces éléments qui sont en faible quantité, mais qui sont fondamentaux pour la conception d'objets comme nos téléphones portables. Je suis bien intéressée à en savoir un petit peu plus sur le lien entre l'intelligence artificielle et les métaux stratégiques. Et je crois que c'est très important de se resituer dans la matérialité. et de se rendre compte que ces systèmes, comme l'intelligence artificielle, dont on parle plutôt d'une manière intellectuelle, reposent sur une matérialité, sur des métaux stratégiques. Et donc j'aimerais bien, Alexandre, que tu nous détailles un petit peu ça, que tu nous parles un petit peu de cette relation, ce que tu as fait comme travail et ce que tu vas raconter, puisque tu donnes des conférences sur ce sujet, sur l'importance de la matière qui est sous-jacente à l'intelligence artificielle. Est-ce que c'est la même chose que la matière sous-jacente aux ordinateurs en général, ou est-ce qu'il y a quelque chose de plus? Donc tu vas nous raconter ça.
5: Oui. Bah, d'abord, toute cette matière nous vient du même endroit, si j'ose dire, des mêmes endroits. Elle nous vient des étoiles, elle nous vient de notre Terre, pour le coup, puisqu'on les extrait de notre Terre aujourd'hui. Et on retrouve en général, pour le coup, on est limité à une petite centaine, 118 exactement, mais on est limité à une centaine d'éléments, donc on retrouve ces 100 éléments aussi bien dans les enjeux de la révolution numérique, on va parler de l'intelligence artificielle, que dans la transition énergétique, ou que dans le monde militaire, ou que dans d'autres secteurs d'activité stratégique. Pour ce qui est de l'intelligence artificielle, on a vraiment oublié qu'il y avait une matérialité, de l'immatérialité. Tout notre regard est braqué, en effet, cela relève aussi d'une approche beaucoup trop peut-être intellectuel de ce qu'est l'intelligence artificielle. On s'en tient beaucoup au vocabulaire autour des algorithmes, mais on aime imaginer que l'intelligence artificielle, c'est le cloud, c'est les nuages. On aime imaginer que l'intelligence artificielle, c'est la virtualité, les lunettes virtuelles, etc. Or, en réalité, l'intelligence artificielle est très consommatrice de métaux et de métaux stratégiques.
4: Dans les lunettes virtuelles, il y a les lunettes.
5: Alors, déjà, il y a les lunettes et puis il y a une petite électronique embarquée, probablement, et ainsi de suite de tous les terminaux. D'ailleurs, les lunettes sont un exemple, mais l'ordinateur en est un autre, le téléphone portable est un autre. Mais les choses ne s'arrêtent pas là. Une fois que vous avez tapé votre like, que vous avez tapé un like sur votre téléphone portable, il voyage ce like. Et c'est là que commence le grand chemin des métaux stratégiques. C'est-à-dire qu'à partir de là, votre message va être envoyé sur une antenne relais, va être envoyé par fibre optique sur un data center, pour ne citer que les grands éléments structurants de cette infrastructure. Et là, on va trouver de nombreux métaux stratégiques, et surtout aujourd'hui, une grosse pression sur ces métaux et une explosion de la demande, puisque nous augmentons les moyens autour de l'intelligence artificielle.
4: Alors, tu parles de data center, ça me fait penser au refroidissement. Moi, il y a aussi des nécessités, comment dire, au niveau énergétique. Ces data centers, je me trompe pas, ils doivent être refroidis.
5: Alors, ils doivent être refroidis. Et en effet, ils sont très consommateurs d'énergie. Et ces choses-là sont bien identifiées aujourd'hui et connues, et sont un élément d'ailleurs qui a amené les propriétaires de ces data centers à essayer de les installer beaucoup plus dans les zones nordiques, notamment de l'Europe,
4: hein. En Finlande.
5: Voilà, on connaît un peu mieux ce sujet-là. Oui. Mais ce qu'on connaît beaucoup moins, une fois de plus, c'est cette matérialité qu'il y a dans un data center. Donc ça veut dire qu'il faut aller se plonger dans les cartes électroniques, comme j'ai pu le faire, et aller voir qu'est-ce qui se cache derrière le dernier microprocesseur, par exemple de carte graphique, qui va permettre d'augmenter de manière très significative, car aujourd'hui, un des points stratégiques des data centers, c'est les cartes graphiques qui sont en capacité d'aller analyser non seulement du texte, du contenu un peu classique, mais aussi de l'image. Et donc, derrière ces éléments-là, on est obligé d'aller dans des microprocesseurs. Je peux prendre un exemple très concret. On est sur des microprocesseurs, par exemple, dans ces nouvelles cartes graphiques, qui sont aujourd'hui, si je puis dire, ciselées à l'échelle nanométrique, mais moins, si j'ose dire. On était déjà dans des échelles nanométriques dans la fabrication des transistors, sur les cartes, sur les microprocesseurs. Mais on est obligé de descendre encore plus bas. Et quand on descend plus bas, on est obligé d'utiliser des métaux très particuliers, par exemple, pour éviter des courants de fuite, pour isoler, par exemple, les transistors entre eux. Je pense notamment un élément, au hasard que je prends, l'hafnium, par exemple, qui est un élément. Alors, il est stratégique dans le nucléaire, par exemple, parce qu'il permet de fabriquer les absorbeurs à neutrons dans une centrale nucléaire, mais il est aussi stratégique dans le monde militaire, puisqu'il permet de voir dans la nuit, dans l'infrarouge, d'aller être transparent à l'infrarouge, pour être plus précis, mais il est aussi stratégique demain dans les data centers de demain, parce que tout simplement, il joue un rôle stratégique d'isolant électrique au niveau des transistors de microprocesseurs nouvelle génération.
4: L'afnium, je ne sais pas vous dire aux gens, ça s'écrit H-A-F-N-I-U-M, c'est bien ça?
5: On peut en dire même plus. Nous sommes les premiers producteurs au monde, c'est la seule chose sur laquelle nous sommes les premiers producteurs au monde, si on regarde le tableau périodique Mendeleïev, nous sommes les premiers producteurs au monde d'afnium, tout simplement.
4: Parce que nous les Français?
5: Nous les Français, nous produisons et nous raffinons exactement, car les termes sont précis, nous raffinons exactement 43% de l'afnium mondial, ce qui fait de nous le premier producteur d'afnium.
4: Et ça veut dire qu'on a des minerais d'afnium ou qu'on les récupère d'ailleurs? Et qu'on a la technologie pour les raffiner.
5: Exactement. Ah. Nous raffinons, nous n'extrayons pas. Les minerais viennent d'ailleurs, peuvent venir d'Australie, par exemple, pour prendre cet exemple-là. L'afnium, on retrouve nos vitamines de notre émission précédente. L'afnium est un sous-produit du zirconium, du zircone, de la pierre, la zircone. Et on en extrait deux éléments, le zirconium et l'afnium. Donc c'est un sous-produit, c'est une vitamine.
4: Eh bien, je crois qu'il faut avoir dans l'idée, c'est une bonne chose, je veux dire, de se représenter cette matérialité de tout ce dont on discute d'une manière...
5: Et de le faire toucher du doigt.
4: Et de le faire toucher du doigt. Et c'est ce que tu fais en faisant toucher du doigt.
5: J'amène un métal d'afnium. J'amène un métal d'afnium. J'amène le minerai afnium. Et j'amène le dernier microprocesseur, puisque je suis lié avec des labos et des entreprises dans le monde entier, le dernier microprocesseur de carte graphique qui permet d'amplifier, d'augmenter cette intelligence artificielle.
4: Pour revenir à ce tableau périodique, tu as trouvé des minerais contenant chacun de ces éléments et tu as même construit, je l'ai vu, une sorte de boîte en forme de tableau de Mendeleïev dans lequel pour chaque élément, tu as le minerai, un en tout cas, parce qu'il y en a plusieurs, un des minerais correspondants.
5: Oui, alors c'est difficile parfois d'avoir une telle passion et ne pas vouloir la partager. Donc ce que tu as vu l'autre jour, en effet, c'était ce que j'appelle la valise du chasseur d'atomes.
4: Et alors, on parlait de la transition énergétique tout à l'heure, tu veux...
5: Ah oui, là, c'est le vrai sujet.
4: Oui.
5: Nos énergies propres ne seraient peut-être pas si propres qu'on le croit. Alors, pourquoi? Pour plein de raisons, sûrement, mais notamment...
4: Franchement, ça ne m'étonne pas, mais tu vas nous en dire plus.
5: Non, mais notamment en raison de cette matérialité, de ces métaux qui sont devenus de plus en plus stratégiques. L'exemple type, c'est la voiture électrique. Sans rentrer dans le débat entre voiture électrique et voiture thermique, simplement, on constate que dans une voiture thermique, on est autour de 20 kg de cuivre, qu'en une voiture hybride, on est autour de 40 kg de cuivre, et que dans une voiture électrique, on est à 80 kg. On passe de 20 à 80. L'explosion du lithium, de la demande en lithium ou de la demande en cuivre, dans les 20 années à venir, va être considérable. Prenons le lithium, nous allons multiplier par 20 la production de lithium en raison de la production des véhicules électriques. Donc de grosses pressions sur les pays qui produisent du lithium.
4: Et oui, une grosse pression et c'est quelquefois difficile. Je suis au courant de certains problèmes au Portugal par exemple. C'est difficile pour les habitants. De régions, jolies régions de forêt, de savoir qu'on va peut-être creuser une mine de lithium.
5: Et
4: donc,
5: même peut-être
4: il y a vraiment
5: France.
4: Des problèmes pour les gens.
5: Et même peut-être en France, puisqu'il est question d'extraire du lithium à deux endroits stratégiques en France. Les enquêtes publiques sont en cours, notamment dans le centre de la France, dans l'Allier, où il y avait déjà une mine qui produisait du kaolin, et donc cela fait longtemps que nous savons qu'il y a du lithium, l'équivalent à peu près de 700 000 voitures électriques par an qui pourraient être produites grâce à ce lithium au cœur de la France, dans l'Allier notamment. Et également, on peut produire du lithium soit à partir de minerais, qui est la lépidolite, pour utiliser le vocabulaire qui convient bien, ou soit on produit du lithium à partir de saumures, un peu comme dans le désert d'Atacama, que tu connais bien. Et là, c'est à partir des eaux thermales qui sont en profondeur, moins de 2500 mètres de profondeur, en Alsace. Il est possible dans les eaux géothermales d'aller récupérer du lithium. Et là, il y a deux grandes entreprises françaises bien connues, voilà, qui travaillent sur ces deux projets.
4: Eh bien, cette question de récupérer des éléments, des sels, par exemple, de lithium ou bien des minerais, c'est une question importante aussi au niveau géopolitique. Donc là, nous arrivons à la fin de cette deuxième émission. Il me semble qu'il y a vraiment de l'intérêt pour une troisième émission ou pour parler un petit peu plus en détail de ces minerais, de quel endroit on les trouve sur la Terre et de toutes les conséquences de ces extractions et comment on le fait actuellement. Et est-ce qu'on pense qu'il y a assez pour l'avenir compte tenu de tous les projets sociétaux et économiques. Donc, merci Alexandre. J'aimerais t'inviter à nouveau la semaine prochaine pour parler de tout ça.
5: Merci Sylvie.
4: À la semaine prochaine.
5: À la semaine prochaine.

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1: Seigneur, en ce matin, c'est avec la Vierge Marie que nous voulons te louer. Avec l'aide de sa prière, nous voulons te chanter et te consacrer tout ce jour.

Mes yeux devancent l'aurore, car j'espère en ta parole, Seigneur. J'appelle de tout mon cœur, réponds-moi, je garderai tes commandements. Je t'appelle, Seigneur, sauve-moi, j'observerai tes exigences. Je devance l'aurore et j'implore, j'espère en ta parole. Mes yeux devancent la fin de la nuit pour méditer sur ta promesse. Dans ton amour, Seigneur, écoute ma voix. Selon tes décisions, fais-moi vivre. Ceux qui poursuivent le mal s'approchent, ils s'éloignent de ta loi. Toi, Seigneur, tu es proche, tout dans tes ordres est vérité. Depuis longtemps, je le sais, tu as fondé pour toujours tes exigences.

De l'Épître aux Philippiens. Faites tout sans récriminer et sans discuter. Ainsi vous serez irréprochables et purs, vous qui êtes des enfants de Dieu sans tache, au milieu d'une génération égarée et pervertie, où vous brillez comme les astres dans l'univers.

0: Seigneur, au matin de la création de l'homme, tu l'as appelé à être un être de louange. Et nous voulons en ce matin nous tourner vers toi dans la louange pour te glorifier pour ce jour nouveau.
1: Nous te bénissons, Seigneur, et nous te louons pour ce que tu es. Te louons, toi qui es notre Dieu, toi qui t'es révélé comme un Dieu amour, comme un Dieu Père. Sois béni, Seigneur.
0: Nous te rendons grâce aussi pour le projet d'amour que tu as pour chacun de nous en ce jour. Quelle que soit notre situation, quelles que soient nos souffrances et nos handicaps, nous savons que tu nous confies une mission et nous voulons être à l'écoute de ce que tu nous demandes.
1: Nous te louons, Seigneur, pour le salut que tu nous as apporté en Jésus, ce salut dont nous vivons, dont nous pouvons vivre chaque jour. Donne-nous de vivre comme des sauvés en ce jour.

0: Notre Père, qui es aux cieux, que ton nom soit sanctifié, que ton règne vienne, que ta volonté soit faite sur la terre comme au ciel. Donne-nous aujourd'hui notre pain de ce jour. Pardonne-nous nos offenses, comme nous pardonnons aussi à ceux qui nous ont offensés. Et ne nous laisse pas entrer en tentation, mais délivre-nous du mal. Amen.
1: Sois attentif, Seigneur, à la louange et à la prière que nous te présentons aujourd'hui en faisant mémoire de la Vierge Marie. Rends-nous capables d'accueillir comme elle le mystère de notre rédemption. Par Jésus le Christ, notre Seigneur. Amen.

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Bonjour mes amis. Dès le réveil, j'y repense. La situation vécue la veille me revient. Je tourne en rond, je n'arrive pas à penser à autre chose. La collaboration est décidément bien difficile avec ce collègue qui me malmène depuis mon arrivée dans mon nouveau poste. Mon travail n'est pas respecté, mon expertise n'est pas prise en compte, j'ai l'impression qu'il me méprise. Que dois-je faire? Encaisser, laisser passer sans rien dire? Mes tentatives d'échange avec cet homme ne m'ont pas semblé très concluantes et n'ont fait qu'accroître les tensions. Mais ce matin, comme chaque matin, j'ai du goût à lire les textes du jour. Et je trouve appui dans le verset 66 du psaume 118. Apprends-moi à bien saisir, à bien juger. Je répète ce verset doucement et je le note pour pouvoir le relire au fil de ma journée. Me voici arrivé au boulot. J'ouvre mon ordinateur, je regarde rapidement mes emails. J'ai rien d'urgent. Alors je décide d'écrire un mail à mon collègue et à ma directrice en prenant le temps. Toute la journée s'il le faut, pour bien choisir mes mots, car ce n'est décidément pas bon de garder le silence. Mais je souhaite m'appuyer sur des faits, des paroles vraies et des mots bienveillants, car mon désir est d'aller vers une solution. La journée avance. Mon mail en construction est enregistré dans mes brouillons. Par instant, la peur me saisit. Ne suis-je pas en train de commettre une bêtise? Je me répète le verset écrit ce matin. Sa rumination ramène en moi paix et confiance. Et peu à peu, mon message prend forme. Les mots s'ajustent. L'agressivité que j'avais ressentie la veille s'estompe. Je me sens prête à envoyer mon email. Je confie cet envoi au Seigneur et je clique sur le bouton. Aussitôt, c'est la joie et l'action de grâce qui dominent. Merci Seigneur pour cette action engagée avec toi. Merci pour ta présence qui m'a aidé à traverser mes peurs. Je me sens en paix. En fin de journée, je reprends le psaume du jour, et cette fois, mon attention s'arrête sur le verset 77. « Que vienne à moi ta tendresse, et je vivrai. Seigneur, merci. Tu es un Dieu de miséricorde. » Ce joli billet m'a touché, écrit par Charlotte, dans la revue Vie chrétienne 98, du mois de mai 2026. Je l'ai adapté un peu à l'oral, et je vous le partage avec amitié. À bientôt, mes amis.

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2: Sudline est un nouveau média indépendant consacré à l'actualité, aux événements, au tourisme et à la vie locale du Sud-Ouest. Il vient de voir le jour récemment. Le mercredi 10 juin, Sudline annonçait 12 000 visiteurs sur le site et jusqu'à 2 691 visiteurs sur une seule journée. Sébastien Dufour, bonjour.
3: Bonjour.
2: Vous êtes le fondateur de Sudline. Sur votre site internet sudline-media.fr, en page d'accueil, vous présentez entre mer et montagne. Quelle est votre couverture géographique ?
3: Alors, Sudline est tout d'abord un média régional et du Sud-Ouest qui traite particulièrement, notamment du Comminges et de la Haute-Garonne, et qui a pour but dans le futur de s'étendre sur le côté atlantique et méditerranée.
2: Comment est née l'idée de créer Sudline ?
3: J'ai toujours été passionné par les médias, par l'actualité locale et surtout par ma région. Et du coup, à travers cette initiative, j'ai décidé de la mettre en valeur et par ailleurs aussi d'informer les gens du Sud-Ouest de leur actualité de proximité et de pouvoir offrir à ces personnes-là les événements, l'agenda et des découvertes dans les Pyrénées.
2: Alors, quels objectifs vous êtes-vous fixés pour les semaines et mois qui viennent ?
3: Ben, tout simplement déjà de faire de nombreux partenariats pour permettre à Sunline de se développer et également aussi d'avoir des interviews exclusives et aussi de développer Sunline à travers une autre facette, notamment à travers des jeux concours sur le web, et aussi permettre aux gens de découvrir notre région.
2: Combien de personnes composent l'équipe de Sudline ?
3: Une seule, moi-même.
2: Vous êtes la seule personne pour l'instant à gérer ou vous comptez étoffer l'équipe ?
3: Pour l'instant, c'est vrai que j'ai du mal à vouloir confier ce projet-là à quelqu'un d'autre. Mais si vraiment l'ampleur continue de grandir, j'y réfléchirai sûrement.
2: Alors, j'imagine que vous cherchez des annonceurs.
3: Exactement.
2: Oui.
3: Mais avant tout des partenaires, pour des partenaires locaux notamment, pour mettre en avant leur savoir-faire et aussi les événements du coin et de la région.
2: Cela vous a demandé combien de temps pour mettre en place Sudline ?
3: Alors l'idée est née à peu près en octobre-novembre 2025 et j'ai à peu près mis 3 mois de construction pour le site, pour simplement me faciliter le travail, parce que c'est un travail au quotidien, et me permettre de passer le moins de temps possible pour aussi avoir une vie privée et une vie professionnelle à côté.
2: Alors 5 onglets, hein, aux 2 pages du site internet sont proposés. Il y a l'accueil, les actualités, le guide, l'agenda et contact. Pour l'actualité, on y trouve, comme son nom l'indique, l'information de la région. Quel type d'information sur Sunline ?
3: Ça peut être des faits divers sur des actualités de la région. Ça peut être de l'actualité sportive et également les événements qui peuvent se dérouler dans la région. Mais aussi des interviews des acteurs locaux et des mises en avant d'entreprises ou d'acteurs qui font vivre notamment pour l'instant le Comminges.
2: Pour le guide, il s'agit de l'accueil dans le Sud-Ouest. C'est l'accueil,
3: oui,
2: pour les personnes qui viendraient en dehors du Sud-Ouest.
3: Cet onglet, oui, il est plutôt réservé. Il est réservé à tout le monde, évidemment, mais il est aussi réservé aux personnes qui souhaiteraient venir dans notre région pour la découvrir, leur permettre de découvrir des randonnées, des lieux emblématiques de la région et de la Haute-Garonne, et leur permettre de pouvoir, entre guillemets, faire un planning de leur visite et de leur potentiellement venu dans la région Occitanie.
2: L'agenda regroupe les animations de la région, hein,
3: Exactement.
2: Tout le Sud-Ouest ou que le Comminges, la Haute-Garonne ?
3: Alors particulièrement le Comminges et la Haute-Garonne, et on va dire que les événements phares de la région Occitanie sont mis en avant également.
2: Alors sans oublier sur la page d'accueil la météo et un onglet qui se nomme « En ce moment ». Quelles informations peut-on y trouver ?
3: Alors en ce moment, c'est les actualités de la région aussi, et celles qui ne sont pas forcément à la une, qui n'attirent pas l'œil pour les visiteurs, mais qui permettent aussi d'informer ceux qui ne sont pas là pour chercher forcément les faits divers ou l'actu qui va vraiment impacter la région.
2: Alors vous êtes présent sur les réseaux sociaux, Facebook et Instagram.
3: Oui,
2: on y retrouve la plupart des informations ou il y a une sélection faite.
3: Alors tous les articles ne sont pas présents sur les réseaux sociaux, mais on essaie de mettre en avant tout simplement vraiment les articles phares qui permettent de diriger vers le site. Et également j'en profite sur les réseaux sociaux dans les prochains jours, je vais faire des jeux concours qui permettront justement aux visiteurs de pouvoir gagner des lots. J'en dis pas plus, je vous laisse découvrir et venir sur les réseaux sociaux. C'est ça qui fera aussi la différence par rapport au fait qu'on vient seulement sur le site. Et aussi, à travers Sudline, dans le futur, mon but, c'est d'élargir la zone pour évidemment toucher un public plus large et permettre aux gens de ne pas s'arrêter forcément qu'à la Haute-Garonne ou le Comminges pour définir l'Occitanie.
2: Alors n'hésitez pas à aller sur le site internet sudline-media.fr ou sur les réseaux sociaux, c'est le même nom le...
3: Oui, de toute façon, le lien des réseaux sociaux est sur le site, que ce soit Instagram, Facebook. On peut directement diriger vers la page, que ce soit Instagram ou Facebook.
2: Sébastien Dufour, merci.
3: Avec plaisir.
2: Je rappelle que vous êtes le fondateur du site internet Sudline. Alors Sudline, on le trouve sur sudline-media.fr. Merci.
3: Avec plaisir.
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2: Fin 2025 est sorti aux éditions Hachette le guide du routard sur les sentiers de la liberté, sur les pas des héros de la Seconde Guerre mondiale. Ce guide propose 12 itinéraires de randonnée pour retracer l'histoire de la résistance et de l'exil. Johan Rumeau, bonjour.
4: Bonjour.
2: Alors vous êtes le président de la Société des études du Comminges et des Pyrénées centrales. Qui est à l'initiative de proposer ces sentiers dans le guide du routard ?
4: Alors ce guide du routard, c'est d'abord le fruit d'une amitié et d'une rencontre entre les membres de notre association Itinéraire Liberté Pyrénées Europe, puisque c'est aussi à ce titre-là que je suis avec vous aujourd'hui, et Philippe Glohagen, qui est le fondateur du routard et qui avait à cœur de, parce que c'est le dernier routard qu'il a mis en marche avant que la marque routard ne soit vendue à la société Hachette, qu'il avait à cœur donc de réaliser. Ce guide, en fait, il est lié à une démarche de coopération que nous avons mis en œuvre entre les différentes associations qui promeuvent les sentiers de passage et d'évasion à travers les Pyrénées pendant la Seconde Guerre mondiale, tout le long de la chaîne des Pyrénées, et différents partenaires européens, dans le cadre d'une candidature auprès du Conseil de l'Europe pour une certification au titre des itinéraires culturels du Conseil de l'Europe. C'est un dossier que nous avons engagé il y a maintenant presque 4 ans, en 2022. Notre association Itinéraire Liberté Pyrénées Europe a été créée en 2022. Et nous avons présenté une première candidature qui nous a amené à renforcer notre dossier. Et nous avons représenté la candidature en 2025, c'était à Luxembourg. Et la certification nous a été remise au mois d'octobre à Cappadoce, en Turquie, lors du 14e forum des itinéraires culturels du Conseil de l'Europe. Donc c'est une histoire pyrénéenne, ce guide, une aventure pyrénéenne, et c'est aussi une aventure européenne.
2: Alors qui sont les personnes qui ont permis de réaliser ce guide ?
4: Alors pour l'écriture du guide, en fait, d'abord il faut rendre hommage à celle qui en a eu l'idée et qui en a été la cheville ouvrière, qui est aussi la secrétaire gestionnaire des itinéraires culturels des Chemins de la Liberté. C'est Josette Durieux du Faza, ancienne sénatrice des Hautes-Pyrénées, fille de résistants. Ses parents étaient dans un des réseaux de passage et d'évasion vers l'Espagne, le réseau Bookmaster, et qui a eu l'énergie de fédérer tous les acteurs à travers la chaîne pyrénéenne, mais aussi de trouver des partenaires en Espagne, au Portugal, au Royaume-Uni, en Belgique, en Allemagne, en Roumanie, en Italie autour de cette histoire commune de l'évasion par les Pyrénées durant la Seconde Guerre mondiale.
2: Oui, donc c'est plus qu'un travail local, c'est un travail international.
4: C'est un travail international et c'est un travail de très longue haleine et ça n'est que le début en fait de cette aventure. La rédaction du guide a permis de faire coopérer des historiens, je pense en particulier à Thomas Ferrer qui est l'auteur d'un ouvrage sur les évasions à travers les Pyrénées, des représentants d'associations mémorielles, je pense à Jeannie Cam qui est membre actif de la Société des membres de la Légion d'honneur des Hautes-Pyrénées, mais aussi nos amis du réseau Comet au Pays Basque, nos amis autour du colonel Séris des Chemins de la Liberté en Ariège, évidemment, bien sûr, les Chemins de la Liberté par le Comminges et le Val d'Aran de Jacques Simon et Claude Van der Geest en Comminges, puisque nous sommes ici à Radio Présence à Saint-Gaudens, mais également Jean-Pierre Bobo pour les principaux itinéraires dans les Pyrénées-Orientales. Et à cela, il faut ajouter nos partenaires espagnols, Josep Calvé en Catalogne et d'autres encore sous la responsabilité scientifique de Robert Belot, qui est professeur à l'Université de Saint-Étienne, mais également tout le réseau des ONAC, les Offices Nationales des Anciens Combattants, sur l'ensemble de la chaîne des Pyrénées, qui ont contribué. Donc chacun à sa façon, a apporté une pierre à cet ouvrage, une page à ce livre. Un gros travail a été fait sur la cartographie des itinéraires, sur le récit de chacun des 12 itinéraires choisis. Et le Routard, lui, à travers la plume de Jean Typhon, qui est reporter pour le Routard et pour le Figaro Magazine, a amené toute l'information touristique que nous avons bien sûr complétée avec les offices de tourisme locaux et les comités départementaux du tourisme.
2: Ah, donc la chaîne des Pyrénées est découpée en plusieurs parties, hein, du Pays Basque à la côte catalane. Pour chaque partie, chaque chapitre, un département avec combien de sentiers pour chacun d'eux ?
4: Alors il y a...
2: Ça dépend des départements.
4: Ça dépend des départements, hein. Il y en a deux dans les Pyrénées-Atlantiques, au Pays Basque. Il y en a trois dans les Hautes-Pyrénées, deux dans la partie Comminges, mais qui sont un peu à cheval sur les Hautes-Pyrénées. Il y en a un, mais qui a été emprunté de multiples fois par l'Ariège, à travers le Couseran. Et puis, il y en a trois principaux pour les Pyrénées-Orientales. En fait, l'idée de ces itinéraires, c'est pas de retracer tous les itinéraires, parce que j'ai envie de dire que partout où il y avait un passage, partout où il y avait un col, partout où il y avait une ouverture, il y avait un itinéraire possible. Et il y en a eu une multitude qui ont été utilisés. Ce sont en fait, dans l'autre sens, les chemins de la retirada espagnole, ou les chemins des contrebandiers, ou les chemins des chasseurs, ou même parfois, pour les plus périlleux, des itinéraires qui sont ceux que n'utilisaient ou que n'avaient utilisé que des pyrénéistes, des amoureux de la marche dans les Pyrénées. Et donc nous ne pouvions pas tous les décrire, nous ne pouvions pas tous les retracer. Les 12 qui ont été retenus correspondent en fait à des moments de l'histoire du passage ou à des profils, je dirais, un peu archétypiques du passage. Le passeur, à travers le douanier parent ou l'abbé Ginoux dans les Pyrénées-Orientales, de jeunes évadés comme Cazot ou Cazenave dans les Hautes-Pyrénées, des aviateurs et certains de renom comme Chuck Yeager, Chuck Yeager, c'est...
2: Il y a un récit, hein, d'ailleurs, dans ce guide du Routard. Hein, de...
4: Oui, tout à fait.
2: Et d'ailleurs, un itinéraire, un sentier porte son nom.
4: Et il y a un sentier qui porte son nom, un sentier qui passe par la vallée de la Garonne, qui remonte par la Barousse, par le col de Balès, qui ensuite vient traverser le massif du Luchonnet pour arriver dans le Val d'Aran. Et Chuck Yeager a été fait prisonnier à Sorte dans le Payars avant d'être ensuite évacué. Le personnage est intéressant parce que il est de cette trempe des aviateurs qui ont organisé des parachutages ou organisé de matériel ou de personnes en France occupée pour soutenir la résistance. Et lui, son avion a craché et il a été Il a été récupéré, je ne vais pas dire de bêtises, mais je veux vérifier. Il avait été récupéré dans, en Gironde, je crois. Donc, bon, le personnage en plus est remarquable parce que c'est lui qui, par la suite, a été le premier à franchir le mur du son. Ça a été un officier américain de très haut vol qui est revenu régulièrement dans les Pyrénées. Jusqu'en 2019, la dernière fois où il est revenu à Mazères-de-Nest, où il avait été caché dans la maison des parents de Josette Durieux, la maison de Paul et Marie Dufaza, qui étaient des résistants du réseau Bookmaster, spécialisés dans la prise en charge des résistants et des aviateurs et dans l'organisation de leur fuite à travers les Pyrénées.
2: Alors, on peut citer les quelques sentiers, hein, sur la partie pyrénéo-garonnaise. Il y a l'itinéraire, donc vous disiez à l'instant Chuck Yeager.
4: Bien sûr, il y a aussi l'itinéraire de Paul Mifsud et Josette. Oui. Alors, c'est un itinéraire auquel on est très attaché. D'abord parce que c'est un personnage, c'est un jeune homme, Paul Mifsud, engagé volontaire, qui s'évade dans des conditions très particulières, dans un groupe très nombreux. Ils étaient quasiment une vingtaine. On est en octobre 1943. Les conditions météorologiques sont effroyables. Elles sont bien connues de Claude Van der Geest, qui les a retracées à travers ses recherches. Et cet itinéraire pour le Mifsud, il a été choisi par la communauté de communes pyrénéo-garonnaise pour mettre en place plusieurs outils de médiation à l'égard du public. Alors, il y a d'abord un parcours pédagogique au départ de Marignac, et puis il y a un vrai parcours transfrontalier qui est balisé et qui vient d'être inauguré à l'automne 2025, qui part de Saléchamp, de la gare de Saléchamp, d'où le chef de gare Verdier était un des membres des réseaux de passage et accueillait et déguisait les évadés pour qu'ils puissent franchir les lignes en échappant au contrôle des douaniers allemands. Et donc, on a retracé, la communauté de communes pyrénéo-garonnaise a retracé ce parcours avec la communauté de communes Nest-Barousse, depuis Saléchamp, via Esténos, Marignac, Sierpe, et ensuite, à travers le massif du Burat, le parcours continue jusqu'à Bausen, côté espagnol, le Val d'Aran. Donc c'est aussi ces itinéraires, et c'est le sens de ce guide du routard, ce sont aussi des itinéraires qui ont vocation aujourd'hui à faire vivre cette histoire à travers la marche. Alors avec différents niveaux de difficultés, il y a des parcours presque comme celui de Marignac, accessible aux personnes à mobilité réduite. Il y en a d'autres qui sont plus sportifs, plus engagés. Je pense à ceux qui traversent l'Ariège, par exemple, où la randonnée monte jusqu'à quasiment 2000 mètres d'altitude et doit être faite dans des conditions de préparation ou avec un guide qui connaît la région.
2: Expérimenté.
4: Mais dans tous les cas, les lieux qui sont traversés permettent de renouer avec cette histoire et de la redécouvrir et de redécouvrir aussi les paysages dans lesquels elle s'inscrit.
2: Ah, oui, je voudrais citer aussi ceux des Hautes-Pyrénées, puisque une partie de nos auditrices et auditeurs qui nous écoutent en Est-Barousse et en Vallée d'Or et du Louron, l'itinéraire Henri Cazot, l'itinéraire Jean Cazenave et l'itinéraire de 15 des évadés de la prison d'Aïs, qui était à Villeneuve-sur-Lot. Hein.
4: Oui, tout à fait, dans le Lot-et-Garonne, qui était une véritable prison politique. C'est une histoire, là encore, extrêmement révélatrice de ce qu'était la résistance, avec ses différentes composantes politiques qui ont réussi, malgré leurs différences initiales, à s'entendre pour organiser une première tentative d'évasion qui a donné lieu à une violente répression à l'intérieur de la prison, puis une deuxième qui a eu plus de succès. Et parmi ceux qui ont réussi donc à s'évader de la prison d'Aïs en 1944, il y en a 15 qui sont passés par les Pyrénées centrales. Et là encore, hein, ils sont passés par Mazères-de-Nest, puis on remontait la vallée de la Nest par Sarancolin pour franchir la frontière au niveau du col du Riou Majou dans la vallée d'Or. Ce sont des histoires humaines extrêmement sensibles, où on voit des personnes qui n'étaient en rien préparées, en fait, à affronter la montagne, pris en charge par les populations locales, souvent de façon discrète, très souvent aussi de façon désintéressée, même si certains passages ont pu être rémunérés, et c'est une réalité de l'histoire de ces événements, mais dans tous les cas au péril de leur vie, soit qu'il faille affronter les intempéries et les conditions difficiles du passage en montagne, soit qu'il faille affronter aussi ceux qui en assuraient la surveillance pour les forces d'occupation. Et dans tous les cas, une fois arrivé en Espagne, quel que soit l'itinéraire emprunté, eh bien, ces évadés étaient pris en charge par le système répressif espagnol, et donc sont passés par des prisons. D'abord au pied, je dirais, de la frontière, dans les premiers villages au pied des cols, puis ensuite regroupés, soit à Huesca, soit à Saragosse, soit à Jaca.
5: Les grandes villes côté espagnol.
4: Soit Lérida, soit Barcelone. Certains sont passés par le camp de Miranda del Ebro, plus à l'ouest, et avant d'être ensuite pris en charge, soit par les réseaux de résistance à nouveau, soit par la Croix-Rouge internationale, et exfiltré par le Portugal ou par l'Afrique du Nord en direction de Londres, voire des États-Unis, voire pour ceux qui étaient juifs, en direction de l'Afrique du Nord ou des États-Unis aussi. C'est une histoire qui est très méconnue, en fait. C'est une histoire qui est très méconnue, on s'en rend compte. On a entretenu la mémoire de la résistance. On a mis très longtemps en France avant de reconnaître et de raviver la mémoire des victimes du génocide. Mais la mémoire de ces évadés, elle est restée longtemps discrète. Et là où c'est le plus surprenant, je dirais, c'est que c'est dans les familles de passeurs où ces choses-là ne se sont pas dites. Et où on se rend compte en discutant aujourd'hui avec ceux qui sont les enfants, ou maintenant même les petits-enfants des passeurs, qu'ils redécouvrent à la faveur du travail des historiens et du travail de mémoire qui peut être fait, notamment par nos associations, l'héroïsme des actes de leurs aînés.
5: Et pourquoi ?
4: Probablement parce que pour certains, il y avait le sentiment que c'était un devoir et que ça ne justifiait pas d'être raconté. Pour beaucoup, parce que finalement, cette période extrêmement troublée, extrêmement tranchée de la Seconde Guerre mondiale n'a pas été évoquée dans les familles avec beaucoup de détails. On savait que, mais on ne savait pas comment, on ne savait pas où, on ne savait pas qui, on ne savait pas pourquoi. Et on a pu, à l'occasion de ce travail, et du travail mené notamment par l'association des Chemins de la Liberté par le commun Gilles Valdaran, on a pu assister à des retrouvailles par génération interposée entre des fils de passeurs ou des neveux de passeurs qui ont, par l'échange croisé, redécouvert l'histoire de leurs parents.
5: Alors, 12 itinéraires ont été recensés pour le guide du routard. Y en avait-il d'autres qui n'ont pas été répertoriés ?
4: Oui, comme je le disais tout à l'heure, en fait, un grand nombre de lieux de passage n'ont pas été évoqués. Alors, on pourrait renvoyer à la thèse d'Emilienne Echenne, qui a consacré une thèse de doctorat à la fin des années 70 et qui avait fait un gros travail de repérage sur le terrain et de rencontre avec les passeurs. Il y en avait beaucoup plus encore en vie à ce moment-là. Le choix que nous avons fait, c'est un choix démonstratif. Il y a le parcours de Walter Benjamin, l'intellectuel. Il y a Joseph Druon et Kessel, qui sont les auteurs du champ des partisans, ou encore le réseau Comet au Pays Basque. Choisir, c'est renoncer d'une certaine façon. Donc nous avons renoncé à en évoquer certains, mais ceux que nous avons proposés sont assez emblématiques et significatifs, et ils sont aussi accessibles à partir de lieux qui peuvent être des lieux d'explication, d'interprétation. Je pense en particulier au musée des Chemins de la Liberté de Saint-Girons, dans l'ancienne gare, qui permet de découvrir le contexte, ou encore au camp de Gur, Gurs ou au camp de Rivesaltes dans les Pyrénées-Orientales, Gurs dans Béarn, Rivesaltes dans les Pyrénées-Orientales, qui sont des lieux comme le musée de la Résistance à Toulouse, où l'on peut découvrir cette histoire avant d'aller sur les chemins. Vous me posez la question de combien d'évadés, les historiens ne sont pas tous d'accord. Si l'on prend en compte tous ceux qui ont pu franchir la frontière grâce au passeport et au sauf-conduit signé par le consul du Portugal à Bordeaux, de Sousa Mendes, on arrive à presque 50 000 personnes, plus de 50 000 personnes en fait, qui ont franchi les Pyrénées à cette occasion.
5: Alors pour la plupart de ces itinéraires, ils passaient par où ? Ils partaient d'où à où ? Est-ce que ce sont les villes sur le Piémont des Pyrénées, le long de la voie de chemin de fer Toulouse-Bayonne ?
4: Oui, c'est ça. C'est-à-dire que il fallait d'abord approcher les Pyrénées pour des gens qui venaient de loin. Je pense en particulier aux Juifs qui franchissent la frontière. Ils viennent de toute l'Europe et ils viennent de toute façon du nord de la France. Donc ils passent par Toulouse, ils passent par Bordeaux, des villes comme Lourdes, parce que ce sont déjà des villes hôtelières, et les grandes villes thermales jouent un rôle aussi de lieu de regroupement avant le départ. Le réseau des petites gares de Piémont permettent d'approcher au plus près de la zone qui était la zone interdite, puisque la frontière elle-même était zone interdite par les forces d'occupation, et les douaniers allemands étaient présents sur le territoire. Mais ce qu'on constate souvent, c'est ça. C'est qu'il y a une approche par le train, pour certains, puis une prise en charge par les réseaux de passeurs. Il y a un personnage très connu à Toulouse qui est Marie-Louise Dissard, alias Françoise, qui a organisé, elle aussi, à travers son réseau de résistance, le passage de milliers d'évadés à travers les Pyrénées, principalement par l'Ariège, mais aussi par les Pyrénées centrales.
5: Alors j'appelle la sortie de ce guide du routard fin 2025, qui est Pyrénées, les sentiers de la liberté sur les pas des héros de la Seconde Guerre mondiale, sorti aux éditions Hachette. Johan Rumeau, merci.
4: Merci à vous.
5: Je rappelle que vous êtes président de la Société des études du Comminges et des Pyrénées centrales.
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6: La FOC 31 s'implante à Saint-Gaudens avec une permanence mensuelle pour défendre les consommateurs et les locataires, créée en 1974 par la Confédération CGTFO pour défendre les intérêts des salariés aussi dans leur vie quotidienne. Elle vous informe et vous conseille sur vos droits. La FOC est agréée et reconnue par les pouvoirs publics, gage de représentativité et d'indépendance. Bernard Justy, bonjour.
7: Bonjour.
6: Alors vous êtes le secrétaire général de la FOC 31 ici en Haute-Garonne.
7: Oui, je suis secrétaire général de la FOC 31 depuis 4 ans.
6: Alors, qui est à l'initiative de l'ouverture prochainement de cette antenne ici à Saint-Gaudens ?
7: Alors, c'est un débat que nous avons eu en lien avec l'Union départementale, puisque l'Union départementale se préoccupe du pouvoir d'achat des salariés. Elle voit les effets de la FOC sur le département de la Haute-Garonne, à Toulouse, et elle s'est dit, il y a des problématiques, notamment dans le Comminges, et il est important d'essayer de mettre des permanences en place dans ce secteur pour pouvoir répondre aux problématiques locales.
6: À qui s'adresse la FOC et dans quelle situation peut-on faire appel à vous ?
7: Alors, si vous voulez, la FOC a une mission de service public. Donc, n'importe quel citoyen qui a une problématique peut venir dans nos permanences, exposer sa problématique, et nous devons le conseiller par rapport aux démarches à entreprendre. Bien évidemment, si on va au-delà de la démarche et s'il y a nécessité de monter un dossier, s'il y a nécessité d'entamer une action, là, il faut qu'il soit adhérent, ne serait-ce que pour pouvoir se préserver des conséquences qui pourront en découler.
6: Par exemple, si on prend l'exemple du logement, quelle aide peut apporter la FOC ?
7: Alors déjà, la FOC est présente chez un certain nombre de bailleurs sociaux, sur 8 bailleurs sociaux sur la Haute-Garonne, dans sa totalité. Et donc, on a déjà un rôle direct d'influence sur un certain nombre de décisions. Quand on doit prendre des décisions au niveau de ce bailleur, on peut faire partager le point de vue des personnes qui sont sur un territoire. Donc ça, c'est une influence directe. Et puis après, il peut y avoir, quand on est chez un bailleur, des problématiques. Une problème de fuite d'eau qui n'est pas réparée, un problème de chauffage, un problème de voisinage, différents problèmes. Et là, on intervient directement par rapport à une personne. Le reste est collectif. Là, c'est par rapport à une personne qui a une problématique directe.
6: Alors, la FOC a plusieurs missions. J'ai vu. Quelles sont-elles ?
7: Alors, on a une mission dans le domaine du consumérisme, bien évidemment. Donc tout ce qui est lien avec des commerçants ou boîte quand il y a une difficulté. On a surtout un rôle d'essayer de concilier les parties, parce que c'est primordial. Souvent, c'est pour des petits problèmes qui ne sont pas très élevés. Hein. C'est des problèmes qui se situent à 200, 300, 400 euros. Bien évidemment, entamer une démarche juridique, prendre un avocat pour un problème de 400 euros, ça coûterait plus cher. Donc, on essaye de concilier ça. C'est une mission dans le domaine du consumérisme. C'est quelque chose de primordial pour nous, mais aussi dans le domaine du logement, qu'il soit social ou privé d'ailleurs. C'est vrai qu'on parle beaucoup du logement social parce qu'aujourd'hui, il y a beaucoup de précarité dans ce pays. Hein. Et donc, c'est une préoccupation de tous les jours. Mais on a aussi des interventions qu'on fait dans le domaine du logement privé.
6: Je vous disais tout à l'heure, sur l'Occitanie, 83% de la population est éligible aux logements sociaux.
7: Oui, contrairement à ce qu'on peut penser, 83% de la population est éligible à un logement social en Occitanie. Or, il y a plusieurs types de logements. Hein. Allez, on va dire qu'il y a trois catégories de logements, voire une quatrième, en fonction des ressources, bien sûr. Mais c'est quelque chose qui est moins connu. On a le sentiment que le logement social, c'est pour une toute petite frange de la population. Ben non, c'est pas vrai. Ça touche beaucoup, beaucoup de personnes. Vous pouvez être salarié, y compris dans une grande entreprise, et être logé par un bailleur social. Après, on siège, la FOC, mais au niveau national, siège dans un certain nombre de commissions. Vous voyez, aujourd'hui, par exemple, il y a la copie privée. La copie privée, ça regroupe à la fois c'est les défense des droits d'auteur, donc des représentants pour les droits d'auteur. Et puis, vous avez les industriels. Donc, il y a des taxes qui sont fixées quand vous achetez un téléphone, vous achetez un ordinateur. Il y a des taxes qui sont fixées pour négocier ces prix-là. Et la FOC est présente sur les commissions. Mais on est présente dans les commissions au niveau de l'EDF, au niveau national. On est présent chez l'URI. On est présent dans beaucoup, beaucoup de domaines au niveau national, bien évidemment.
6: Et sur le terrain, vous êtes présent dans tous les départements.
7: Alors, on est présent à peu près sur 80 départements en France aujourd'hui.
6: Et comme en Haute-Garonne, vous êtes bientôt présent sur deux points, Toulouse et Saint-Gaudens.
7: Voilà, et voilà. Et sur la Haute-Garonne, on sera présent sur le sud du département, bien évidemment, parce que c'est important. Je crois que la Haute-Garonne, c'est un tout. Or, c'est vrai, on parle toujours de Toulouse, mais non, c'est pas que Toulouse. Et dans d'autres fonctions, j'ai eu l'occasion de venir sur Saint-Gaudens pour démontrer que c'est un tout. La Haute-Garonne est un tout. Il y a des départements, et personne qui est sur un département mérite qu'on s'attache à elle et qu'on puisse y apporter le même service.
6: Alors, la FOC hein, sera située donc ici à Saint-Gaudens, dans les locaux de FO, Maison des syndicats, Avenue Foch. Hein.
7: Oui, elle sera située effectivement Avenue Foch, Maison des syndicats.
6: Alors, pour le moment, on ne connaît pas encore les jours de permanence. Ça sera mensuel hein.
7: Ça sera dans un premier temps mensuel, parce qu'on veut voir, exactement les besoins. On les a déjà estimés. Hein. Si on est là, c'est pas par hasard. Hein. C'est qu'on a fait déjà des études. Il y a un vrai besoin. Donc ça, c'est pour ça qu'on part sur un mois. Mais s'il faut faire tous les 15 jours, on le fera, parce que il faut qu'on puisse répondre à toutes les demandes. C'est notre mission.
6: Avec un numéro de téléphone qui sera dédié à la FOC.
7: Voilà. Il y a un numéro qui sera dédié à la FOC et l'adresse. Bon, ben l'adresse, ça sera la même, bien évidemment.
6: Bernard Justy, merci.
7: Je vous en prie. Merci.
6: Je rappelle que vous êtes secrétaire général de la FOC 31. Merci.
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6: Deux fêtes en cette seconde quinzaine de juin au cinéma Le Régent à Saint-Gaudens, la fête de la musique et celle du cinéma. Pour en connaître le programme, nous retrouvons Thomas Michel, directeur du Régent. Bonjour Thomas.
8: Bonjour.
6: La musique sera en fête dimanche 21 juin au Régent. Venez fêter la musique au cinéma. Une journée spéciale pleine d'événements pour tous les âges et tous les goûts. Qu'est-il prévu à cette occasion ?
8: Oui, en effet, c'est une journée assez complète pour fêter la musique au cinéma. Donc ça commence à 16h avec un film jeune public pour les 3 à 6 ans et un atelier sur les chants d'oiseaux. Juste derrière, un atelier assez court, mais voilà, qui permettra de continuer le moment et puis voilà, de travailler sur ça, sur cette idée des chants d'oiseaux. Ensuite, à 17h, 17h30, il y a deux films qui vous sont proposés. Donc nous, l'orchestre qu'on avait déjà passé mais qu'on reprend pour l'occasion. Et le film également Iron Maiden, qui est un documentaire sur ce groupe un peu culte des années 80-90, voilà, de hard rock. Voilà, le documentaire est très bien fait. Et ensuite, à 19h, il y aura Léo Solo qui jouera dans le bistrot en live. Et en même temps, il y aura une paella party, comme on l'appelle, c'est-à-dire que Véro, la cuisinière des rencontres du film d'art, sera là. Elle va faire, depuis le matin, elle aura préparé une paella maison qui est très très bonne. Et donc, vous pourrez voilà, manger une paella au cinéma en écoutant de la musique. Et à 20h30, il y a une projection spéciale des rencontres du film d'art avec un film musical qui s'appelle La baleine et le musicien, qui est un super film où un musicien essaie d'aller de créer de la musique pour communiquer avec les baleines. Et ce sera l'occasion pour nous de aussi de vous présenter la nouvelle affiche la prochaine édition des Rencontres du Film d'Art, qui sera du 28 au 31 janvier 2027. Et donc voilà, on va présenter la nouvelle affiche et puis on va aussi présenter des petites choses avant le film. Voilà, ça fait une belle journée assez complète.
2: Du 28 juin au 1er juillet, ce sera la fête du cinéma. Le principe de cette fête est un prix unique pour la place.
8: Oui, la semaine d'après, on enchaîne avec la fête du cinéma, donc qui vous permet du dimanche 28 juin au mercredi 1er juillet inclus, voilà, d'avoir les places à 5 € pour tous les films. Et donc nous, c'est un moment aussi où on anime le cinéma, voilà, hein, pour qu'il y ait, voilà, pour vraiment qu'il y ait un esprit de fête. Donc tous les soirs au bistrot, il y a une animation le dimanche, le lundi, le mardi et le mercredi. Dès 18h, il y aura un écran avec une fresque, avec plein de petites images de films découpées comme ça, où il faudra essayer de les deviner, remplir une feuille et le mettre dans l'urne. Et à 20h30, donc c'est l'happy hour au bistrot déjà, donc il y aura moins 20% sur la carte. Et il y a un jeu tous les soirs à 20h30 avec un thème. Alors il y a un soir où c'est un blind test musique de film, un soir où c'est un grand quiz cinéma, et donc pareil, ce sera avec des projections sur l'écran. On peut aussi jouer par équipe et il y a plein de choses à gagner. Donc on peut gagner des points, avec ces points on peut aller retirer de la confiserie ou commander des affiches, ou alors cumuler les points pour le mercredi soir. Celui qui a le plus de points gagnera une carte d'abonnement du cinéma avec des places dessus. Donc voilà, donc c'est on essaie d'animer ces 4 jours-là pour que voilà, vous puissiez y trouver une ambiance de festive. Et ça annonce ensuite les vacances, voilà, où il y a plein de grosses sorties. Là, il y a Toy Story 5 qui sort cette semaine, mais la semaine prochaine, il y a le film Les Mignons. Et puis ensuite, on enchaîne avec toutes les grosses sorties de l'été, où il y en aura pour tout le monde, la famille, mais pas que. Et donc, voilà, qui est une période plutôt faste. Le mois de juin est toujours un peu plus calme, et la fête du cinéma, voilà, vient un peu relancer et lancer l'été.
2: Quels sont vos choix pour les films de la semaine, Thomas ?
8: Bien, pour les films de la semaine, donc j'ai dit, pour le film familial, il y a Toy Story 5, ça je parle pour ceux qui ont qui sont en famille, qui veulent amener les enfants. Mais remarque, depuis le temps qu'existe Toy Story, maintenant les adultes aussi en nostalgie qui ont la nostalgie de leur enfance veulent venir le voir. Et après, il y a une comédie avec Manu Payet qui s'appelle Deviens génial, sur une sortie d'un groupe, d'une classe. Voilà, donc ça c'est un film plutôt humoristique. Et après, le film Ulysse aussi, sur un couple qui a un enfant qui est dans le spectre de l'autisme, et c'est avec Élodie Boucher qui est une super actrice, et Stanislas Mera aussi, qu'on connaît bien parce qu'on l'avait invité aux Rencontres du Film d'Art, et c'est un très bon comédien, et en plus il est originaire de Saint-Béat. Et donc on l'avait invité il y a 2 ans puisqu'un documentaire avait été fait sur lui, où on voyait qu'est-ce que c'était que le métier d'acteur, en fait, comme un athlète, on s'entraînait à retenir la mémoire, à faire travailler la mémoire, à retenir les textes. Donc voilà, ce film s'appelle Ulysse. Voilà, je vous ai dit 3 films très différents, comme ça vous avez un peu un panel de ce qu'il y a à l'affiche.
2: Merci Thomas pour ces informations. Je rappelle que vous êtes directeur du cinéma Le Régent à Saint-Gaudens. À la semaine prochaine.
8: À la semaine prochaine.
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0: Bonjour à tous et bienvenue sur Radio Présence. Je vous souhaite une très bonne année, durant laquelle Chanson d'hier à aujourd'hui vous accompagnera encore chaque semaine. Dans ce numéro, nous allons aborder l'œuvre d'un chanteur américain dont la carrière s'est bâtie en France et en français. Parlons aujourd'hui de Joe Dassin. Fils du grand réalisateur américain, Jules Dassin, et de la violoniste virtuose Béatrice Lohner, Joseph Dassin, de son vrai nom, naît en 1938 à Brooklyn. Il apprend vite la musique auprès de sa mère et pratique dès son plus jeune âge le piano, la guitare et le banjo. Mais en 1950, la famille est contrainte de s'exiler en Europe à cause d'une ancienne et brève appartenance au Parti communiste. Pour ses études, il retourne dans les années 50 aux États-Unis, où il étudie la médecine puis l'anthropologie à l'Université du Michigan qui lui délivre un Master of Arts. C'est de retour en France qu'il accompagne son père sur ses tournages, faisant parfois de brèves apparitions à l'écran. Au même moment, il rencontre sa future femme, Maryse Massiera, qui tombe sous le charme de sa musique. Elle connaît Catherine Régnier, la secrétaire de CBS Records, une grande maison de disques américaine qui vient d'arriver en France. Après lui avoir envoyé une bande dans laquelle Joe Dassin reprend des standards folk américains, CBS lui propose de signer un contrat, leur premier dans l'Hexagone. Joe Dassin enregistre un premier EP en 1965, avec pour titre principal « Je change un peu de vent », l'adaptation de Freight Train, un standard folk, celui-là même qu'il avait enregistré sur sa bande démo. Malgré quelques passages télé, le succès n'est pas vraiment au rendez-vous. Son second album, qui sort au mois de juin, est aussi un échec. Mais c'est avec son troisième EP, à l'automne, qu'il commence à faire parler de lui. Les diffusions radio et télé aidant, Bip Bip est un premier succès que l'on redécouvre sur Radio Présence.
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2: C'était Bip Bip sur Radio Présence. L'année 1966 commence bien pour Joe Dassin, qui rencontre Jacques Plaît, son nouveau producteur et ami. Ils vont ensemble sortir un quatrième EP dans lequel deux titres se détachent, Ça m'avance à quoi et Comme la lune, et contribuent à le rendre populaire. Cette même année, Joe Dassin donne son premier concert en Belgique et publie son premier album à la fin de l'année, Joe Dassin à New York. Si l'on ne peut pas encore parler de franc succès commercial, cet album va poser les fondements de celui qui est désormais un vrai chanteur français. L'année 1967 est déterminante pour sa carrière. Il présente en janvier la toute première édition du MIDEM à Cannes, le grand salon du disque international, ce qui lui offre une grande visibilité. Mais ce qui le propulse en haut des hits parades, c'est son nouvel EP qui sort le 3 mai 1967. Le premier titre, qui y figure, est inspiré d'une mélodie du folklore américain, adaptée par Jean-Michel Riva, Franck Thomas et Joe Dassin lui-même. Cette chanson, qu'il voulait au départ offrir à Henri Salvador, devient un de ses plus grands succès, après que Jacques Plante, son producteur, ait insisté pour qu'il l'enregistre lui-même. Si Joe Dassin chante, c'est bien Jacques Plaît qui prête sa voix au shérif dans le titre « Les Dalton », tout de suite sur Radio Présence.

Vous venez d'écouter Les Dalton sur Radio Présence. Ce succès offre à Jodassin de nombreux passages télé dans lesquels il arbore désormais le costume blanc qui va l'accompagner toute sa carrière. À l'automne 1967, il signe une chanson pour France Gall, Bébé Requin, et enregistre un nouveau single, Marie-Jeanne, adaptation française de How to Billy Joe de la chanteuse américaine Bobby Gentry. Tous ces singles sont rassemblés dans le deuxième album de Jodassin qui sort à la fin de l'année, baptisé Les Deux Mondes de Jodassin. Son succès se confirme en 1968 avec d'abord la bande à Bono au mois de mars, mais surtout avec l'adaptation de la chanson italienne Uno Tranquillo de Riccardo Del Turco. Avec un texte de Jean-Michel Riva et Franck Thomas, le 45 tours se vend à plus de 300 000 exemplaires, alors même qu'il sort en plein milieu des événements de mai 68. Voici Siffler sur la colline sur Radio Présence.

C'était Sifflé sur la colline sur Radio Présence. C'est avec ce titre que Joe Dassin devient une vraie vedette, surtout auprès des jeunes. Toujours en adaptant une chanson italienne, Non illuderti mai, interprétée par Orietta Berti, il vend à nouveau 300 000 exemplaires de son nouveau 45 tours. Les paroles sont ici de Pierre Delanoë, pour Ma bonne étoile, qui va devenir son nouvel auteur fétiche. C'est encore en piochant dans la musique de Riccardo Del Turco que Joe Dassin signe un nouveau succès en mars 1969. Pierre Delanoë adapte en français la chanson L'Ouglio, qui devient Le petit pain au chocolat, écoulé à plus de 400 000 exemplaires, à redécouvrir.

Vous venez d'entendre le petit pain au chocolat sur Radio Présence. La carrière de Joe Dassin explose en 1969 grâce à son nouveau 45 tours qui contient deux succès, un par face. D'un côté se trouve une composition de Joe Dassin avec des paroles de Pierre Delanoë et de l'autre l'adaptation française du titre Waterloo Road du groupe anglais Jason Crest. Dans la première chanson, le chanteur évoque sa jeunesse dans laquelle il voyageait de pays en pays et de ville en ville au gré des tournages de son père. Dans la seconde, il chante les louanges de la plus belle avenue du monde. Il s'agit du chemin de papa et des Champs-Élysées que l'on écoute sur Radio Présence.

C'était Le Chemin de Papa et les Champs-Élysées sur Radio Présence. Joe Dassin termine l'année 1969 en beauté avec un Olympia et le Grand Prix du disque de l'Académie Charles Cros pour son album Le Chemin de Papa qui comprend les succès que l'on vient d'écouter. En 1970, il sort d'abord un 45 tours qui s'écoule à plus de 400 000 exemplaires avec C'est la vie Lily. Alors qu'il est au sommet, il signe la plus grosse vente de l'année 1970 avec son nouveau single. En face B, on retrouve l'adaptation en français de Cecilia de Simon & Garfunkel. Mais le titre phare est la version française de Yellow River du groupe anglais Christy et dont Pierre Delanoë signe le texte pour Joe Dassin. Écoulé à plus de 700 000 exemplaires, on écoute l'Amérique sur Radio Présence.

Vous venez d'écouter l'Amérique sur Radio Présence. À la fin de l'année 1970, un nouveau parolier arrive dans l'équipe de Joe Dassin. Il s'agit de Claude Lemel, qui écrit 3 titres pour le nouvel album, dont 2 prolongés de singles. Ils sont les succès de l'année 1971. Voici La Fleur aux Dents et L'Équipage Jojo sur Radio Présence.

C'était La Fleur aux Dents et l'équipage Jojo sur Radio Présence. 1972 est une année qui s'annonce moins riche en succès discographique pour Joe Dassin. Même s'il sort un nouvel album, sobrement intitulé Joe, seuls deux titres se détachent et connaissent le succès en 45 tours cette année-là. Avec près de 400 000 ventes cumulées, il s'agit de Takatakata, la femme du torero, et la complainte de l'heure de pointe, à vélo dans Paris, que l'on écoute sur Radio Présence.

Vous venez d'entendre Takatakata, la femme du torero, et la complainte de l'heure de pointe à Vélo dans Paris sur Radio Présence. Joe Dassin continue d'exploiter les titres de son dernier album en 1973, puisqu'il sort un nouveau single avec une adaptation de City of New Orleans de Steve Goodman. Les paroles françaises sont signées de Richelle Dassin, sa sœur, et Claude Lemel, pour Salut les amoureux, à redécouvrir sur Radio Présence.

0: C'était Salut les amoureux sur Radio Présence. Joe Dassin attaque l'année 1974 sans grand succès pour lui, mais il prend le temps d'en composer pour d'autres. Après France Gall en 1967, il compose deux grands succès pour son ami Carlos, Seigneur Météo et le Bougalou du Loup-Garou, aux côtés de son complice Claude Lemel. Pour Joe Dassin, le succès revient à la fin de l'année avec son nouvel album et un titre qui s'écoule à plus de 300 000 exemplaires, Si tu t'appelles Mélancolie. En 1975, Toto Cutugno compose une chanson baptisée Africa pour son groupe italien Albatros. Quand Jacques Play entend cette mélodie dans les bureaux de CBS, il veut absolument faire le nouveau tube de Joe Dassin. Mais Toto Cutugno souhaite que ce soit Claude François qui chante la version française et son éditeur se déplace à Paris pour la lui présenter. Mais le chanteur est encore dans son lit et personne n'ose le réveiller car il s'est couché tard. L'éditeur italien doit absolument vendre les droits de la chanson avant midi et Jacques Play en profite pour les bloquer avant que Clo-Clo ne se réveille. Ainsi, il peut confier l'écriture des paroles à Delanoë et Lemel. Quelques semaines plus tard, le 6 juin 1975, le 45 tours sort dans les bacs et devient le plus grand succès de Joe Dassin. Se vendant à plus de 800 000 exemplaires, il est le deuxième titre le plus vendu de l'année, relançant par la même occasion la carrière de son interprète. On écoute bien sûr L'été indien sur Radio Présence.
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C'était l'été indien sur Radio Présence. Gonflé à bloc par le succès de son slow d'été, Joe Dassin sort un nouvel album fin 1975 sur lequel il arbore fièrement son costume blanc. Deux titres sortant 45 tours au début de l'année 1976, le premier composé par Joe Dassin lui-même et le second par le faiseur de tubes Toto Cutugno. Ça va pas changer le monde et si tu n'existais pas, l'été 1976 approche et le duo Toto Cutugno Vito Pallavicini propose à Joe Dassin une nouvelle chanson avec pour objectif de reproduire le succès de l'été indien. Pari plutôt réussi car le 45 tours se vend à plus de 300 000 exemplaires, Claude Lemel et Pierre Delanoë écrivant les paroles de « Il était une fois nous deux » à redécouvrir sur Radio Présence.

C'était Il était une fois nous deux sur Radio Présence. Joe Dassin attaque fort l'année 1977 avec un nouveau 45 tours issu de l'album qui clôturait l'année précédente, Le Jardin du Luxembourg. Ce titre, dont les paroles sont toujours de Lemel et de Lanoé, est composé par Joe Dassin lui-même et Jean Baudelot. Il s'agit d'un des classiques du chanteur, À toi, tout de suite sur Radio Présence.

0: Vous venez d'écouter À toi sur Radio Présence. Plus tard dans l'année 1977, Joe Dassin va interpréter un titre qui est aujourd'hui associé à la fête, mais dont les paroles sont en réalité plus sombres. Yvon Oisana et Vivien Vallée en sont les compositeurs, et Pierre Delanoë et Claude Lemel les auteurs. Joe Dassin l'enregistre en single en attendant de sortir son nouvel album, et c'est un succès qui s'écoule à plus de 250 000 exemplaires. Voici Dans les yeux d'Émilie sur Radio Présence.
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C'était Dans les yeux d'Émilie sur Radio Présence. Il est bientôt l'heure de conclure cette émission, mais avant, vous le savez, Chanson d'hier à aujourd'hui est diffusée tous les samedis à 10h et 18h, ainsi que le dimanche à midi sur Radio Présence, www.radioprésence.com. Ce numéro ainsi que tous les précédents sont à retrouver en podcast sur les plateformes d'écoute. Les ventes de disques commencent à nouveau à décliner pour Joe Dassin, qui décide alors de vraiment se concentrer sur la musique qu'il aime, sans se soucier outre mesure de l'aspect purement commercial. Et c'est à Papeete, à Tahiti, que Joe Dassin est victime, le 20 août 1980, d'un infarctus qui lui coûte la vie. Son dernier grand succès discographique date de 1979, avec plus de 300 000 exemplaires vendus, le dernier slow qui conclut cette émission sur Radio Présence. À la semaine prochaine!

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Bonjour chers auditeurs, bienvenue dans ce dernier numéro du mois de juin de Round the World. Alors c'est le dernier numéro du mois de juin, mais c'est également le dernier numéro de l'année en cours de Round the World sur Radio Présence Saint-Gaudens, puisque l'été arrive et donc il y a pause estivale et vacances pour votre animateur préféré. Nous nous retrouverons en septembre pour la saison 2 avec plein de nouvelles nouveautés musicales toujours sur Around the World Radio Présence Saint-Gaudens. Alors aujourd'hui, pour conclure l'année en beauté, l'émission sera consacrée exclusivement à la musique arménienne. Alors je voudrais d'ores et déjà remercier un ancien collègue à moi qui s'appelle Stéphane Kojayan, qui a sollicité son réseau pour me permettre de trouver des belles références musicales à vous présenter. Donc Stéphane est vice-président de l'Amicale des Arméniens de Toulouse Midi-Pyrénées. Et je remercie également vivement Manuel Grigorian qui m'a envoyé tout un tas de références musicales pour concocter ce programme. Donc nous allons avoir le plaisir de voyager en Arménie. Alors pour ceux qui ne situent pas l'Arménie sur une carte, la capitale du pays c'est Erevan. C'est un pays qui se situe entre l'Iran, la Turquie, l'Azerbaïdjan et la Géorgie au nord. Alors c'est un pays marqué par l'histoire, le génocide turc au début du XXe siècle, et puis plus récemment la guerre avec l'Azerbaïdjan. Mais c'est avant tout un pays aux riches traditions musicales où se mêlent la tradition, la modernité et la fusion de différents styles musicaux qui en font une nation importante pour la musique du monde contemporaine, parce que comme je vous l'ai dit tout au long de cette saison, effectivement, la musique du monde moderne, c'est ce mariage entre le contemporain et l'ancien et la fusion de plusieurs styles musicaux. Nous allons commencer nos pérégrinations musicales avec un groupe qui s'appelle Element Band. Alors en fait, Element Band, c'est vraiment l'exemple type du groupe de musique du monde actuel. C'est un mariage à la fois des styles anciens et contemporains. Il mêle des interprétations traditionnelles avec des composition plus contemporaine et des arrangements grandiloquents. Et cette réussite, elle est aussi due à l'utilisation à la fois d'instruments classiques et folkloriques arméniens et des instruments modernes. Ses membres sont Sosesh Aramani, Nathalie Avourian, qui prête leur voix aux arrangements de Dabadjan, qui lui crée vraiment la richesse musicale du groupe. Donc commençons par écouter. Alors, excusez-moi pour mon arménien qui est un petit peu limité. Yarko Paragboyin Mernem, donc de l'album Yegofe, et on se retrouve juste après.

venons d'entendre le titre Yarko Parak Boim Mernem, donc de Element Band, de leur album Yef Ofe. Continuons notre voyage en Arménie avec un autre groupe, toujours contemporain. Ce groupe s'appelle Katil, le titre Kyo, l'album Akner. Et on se retrouve juste après pour quelques infos sur ce groupe.

Nous venons d'entendre le titre Kyo de l'album Akner du groupe Katil. Alors, qui est Katil ? Katil, c'est un groupe qui pourrait se traduire en français par une goutte d'eau, parce qu'ils s'estiment faire partie de l'océan musical. Leur groupe, c'est une fusion de l'ancien et du contemporain, et de plusieurs styles musicaux. On va y retrouver la musique folklorique arménienne traditionnelle et plusieurs styles méditerranéens. Le groupe a été fondé en 2007 à Erevan, dans le but de promouvoir la culture et la musique du pays. Et il la popularise surtout auprès des jeunes en y ajoutant un style indie folk. Et il exporte cette même musique à l'international en participant à de nombreux festivals internationaux. Donc Lugar Katsarchian, Grigor Dadvian, Sevada Ambargarian et Areg Sakissian en sont les membres. Donc nous avons entendu le titre Kyo et maintenant nous allons retrouver Element Band pour un nouveau titre. Ce titre, c'est Sareri Ovim Mernem. Donc cette fois, toujours de l'album Yavofé. Et on se retrouve juste après ce titre pour à nouveau quelques informations sur Element Band. Et se dire enfin un petit mot d'au revoir pour conclure cette belle et heureuse année Around the World sur Radio Présence Saint-Gaudens.

Nous venons d'entendre du groupe Element Band le titre Sareri of Inmernem, toujours de l'album Yef Ofe. Donc quelques infos supplémentaires sur ce groupe Element Band. Donc en fait, ce groupe fusionne les chants grecs et la musique folklorique traditionnelle du pays. Je vais citer un article qui relate un de leurs concerts, ou plutôt le résumé, et résumer l'ambiance qui forge un peu le groupe. Et donc il est dit que sur scène, en fait, il existe une intimité entre les membres du groupe, entre les musiciens et les voix, ce qui rend en fait leur musique, leurs concerts et leur musique facile à apprécier. Et surtout, ils arrivent à créer une intimité et un lien rapide et direct avec le public. Donc l'album Yef Ofe est, on va dire, le titre de l'album inclut en fait les deux lettres les plus récentes de l'alphabet arménien, puisque l'arménien est une très très vieille langue, pour inclure les sons produits dans les langues européennes. Donc même la langue moderne arménienne est un peu à l'image des musiques du monde et des langues du monde, celle qui incorpore, celle qui fusionne. Elle garde son identité propre, mais en même temps crée une sorte d'universalité. Et je crois que c'est ça que j'ai essayé de vous faire partager tout au long de cette année dans Around the World. Donc ce numéro était vraiment exclusivement dédié à l'Arménie. Donc je remercie encore tous les pourvoyeurs de musique locale qui m'ont permis de conduire à bien cette émission. Je vous dis à l'année prochaine et en septembre pour la prochaine émission d'Around the World sur Radio Présence Saint-Gaudens. Donc comme vous le savez, toutes les émissions sont podcastées et podcastables sur le site internet de Radio Présence. Vous trouverez également tous les boutons des différents réseaux sociaux pour partager ce programme. N'hésitez pas à le commenter au besoin. Je vous souhaite à toutes et à tous un bel été musical, de belles pérégrinations musicales. Et on se retrouve en septembre pour le nouveau numéro de Around the World sur Radio Présence Saint-Gaudens avec plein de surprises, plein de nouveautés. Bel été à toutes et à tous.

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3: Commençons ce magazine avec le père Florent Ungpounou, curé des ensembles paroissiaux de Saint-Gaudens, Aspey et Salis du Sala. Père Florent, bonjour.
4: Bonjour Eric.
3: Alors, 5 jours à vélo à l'occasion du PLVTT sur la Haute-Garonne. 2 circuits sont organisés chaque année, la Via Occitanie et la Via de Toulouse. C'est le moment de s'inscrire.
4: Oui, je pense qu'il serait peut-être encore un peu tard parce que les inscriptions sont tellement rapides. Donc voilà, ceux qui rêvent encore faire ce pèlerinage avec le vélo peuvent aller directement sur le site et s'inscrire urgemment parce que le nombre de disponibilités est très limité, compte tenu aussi de l'organisation du bénévolat. Donc voilà, j'invite les jeunes ados à vite s'inscrire. Peut-être il y a les dernières places encore. Voilà, il y a quelqu'un qui a désisté. Donc voilà, pour vivre cette belle expérience qui, quand même, aide nos jeunes à s'accrocher au Christ et à donner un sens à leur vie.
3: Lundi 29 juin à 18h à la chapelle de Saint-Paul de Pujaux s'ouvrait à ses portes pour y célébrer la solennité de Saint-Pierre et Saint-Paul.
4: Oui, évidemment, comme chaque année, donc voilà, nous invitons le maximum de gens à venir faire cette expérience. Je ne dirais pas que s'il s'agit seulement d'une messe, mais c'est un pèlerinage aussi, un petit pèlerinage dans l'après-midi, ça ne dure que 2 heures. Voilà, donc se réunir dans cette église, célébrer la fête de Saint-Pierre et Saint-Paul, et puis marcher avec la procession vers le lieu sacré où Saint Paul serait réfugié. Donc voilà. Mais c'est un moment fort de foi, de convivialité, car cette rencontre de célébration est couronnée à la fin par un apéro.
3: Quels sont les horaires des messes pour ce week-end des 20 et 21 juin?
4: En ce qui concerne le samedi, 20 juin, comme d'habitude, troisième samedi du mois, il y a le baptême à Villeneuve de Rivière à 10h30. Et puis, en ce qui concerne la messe anticipée, cette fois-ci, c'est la messe de guérison et de libération qui aura lieu à l'église de Salis du Salat. On commence la prière à 17h30, suivie de la messe à 18h. Donc, prière, confession à 17h30, suivie de la messe à 18h. Il y aura, pour ceux qui le désirent, aussi le sacrement des malades, pour ceux qui veulent recevoir ce sacrement. Donc c'est un moment de grâce. Il y aura aussi la bénédiction de l'eau qui va servir à ceux qui désirent prendre de l'eau bénite pour aller à la maison. Et en ce qui concerne le dimanche 21, nous avons la messe à 9h à Aspect, 10h30 à la collégiale de Saint-Gaudens et à Salé du Salat.
3: Merci Père Florent.
4: Merci Adichat.
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5: Chers amis de Radio Présence, Pérenne, bonjour. C'est Père Laurentio au microphone, vicaire sur l'ensemble pastoral Notre-Dame de Coteau, qui va vous faire la méditation pour le 12e dimanche de notre temps ordinaire. Comme d'habitude, je veux vous lire le texte de l'Évangile et ensuite vous donner la courte méditation. Évangile de Jésus-Christ selon saint Matthieu. En ce temps-là, Jésus disait à ses apôtres, « Ne craignez pas les hommes. Rien n'est voilé qui ne sera dévoilé. Rien n'est caché qui ne sera connu. Ce que je vous dis dans les ténèbres, dites-le en pleine lumière. Ce que vous entendez au creux de l'oreille, proclamez-le sur les toits. Ne craignez pas ce qui tue le corps sans pouvoir tuer l'âme. Craignez plutôt celui qui peut faire périr dans la gêne l'âme aussi bien que le corps. Deux moineaux ne sont-ils pas vendus pour un sou? Or, pas un seul ne tombe à terre sans que votre Père le veuille. Quant à vous, même les cheveux de votre tête sont tous comptés. Soyez donc sans crainte. Vous valez bien plus qu'une multitude des moineaux. Quiconque se déclarera pour moi devant les hommes, moi aussi je me déclarerai pour lui devant mon Père qui est aux cieux. Mais celui qui me réunira devant les hommes, moi aussi je le régnerai devant mon Père qui est aux cieux. Acclamons la parole de Dieu. Louange à toi, Seigneur Jésus. Mes chers amis, les disciples du Christ ont dû faire face à des persécutions partout où ils annonçaient la bonne nouvelle. D'ailleurs, le Christ les avait prévenus, car le mal qui est au fond du cœur de l'homme ne lâche pas facilement prise. Y compris aujourd'hui, au XXIe siècle, à travers le monde, ceux et celles qui sont envoyés en mission subissent la violence du témoignage de leur foi. Oui, aujourd'hui comme hier, des chrétiens n'ont pas droit de citer chez eux, y compris dans notre pays. En bien des lieux, des églises sont incendiées, des minorités chrétiennes avec leurs pasteurs sont menacées dans leur existence. Dans nos pays occidentaux, l'opposition est moins apparente peut-être à première vue, mais elle est parfois réelle, bien que subtile. Témoigner de sa foi à l'école, être fidèle aux principes évangéliques dans l'entreprise, vivre une vie de couple dans la logique de l'amour n'est pas toujours simple. Même dire aux autres que nous sommes disciples du Christ, que nous sommes chrétiens, parfois nous le faisons, mais très timidément. Plus grave que la persécution physique, il y a surtout à craindre ce qui peut détruire en nous la vie de la foi et même notre humanité. C'est ainsi que le Christ nous dit dans l'Évangile, « Ne craignez pas ce qui peut faire périr le corps, mais plutôt ce qui peut faire périr l'âme. » Il reste que ce qui peut faire périr le corps, comme nous avons vécu il n'y a pas longtemps l'épidémie, comme les guerres aujourd'hui dans le monde, est aussi une preuve pour la foi. Face à un grave danger imminent, chacun est conduit à se poser la question du sens de sa vie et de la réalité de sa foi. Comme dans toute épreuve, nous pouvons nous renfermer sur nous-mêmes dans la crainte, ou au contraire, découvrir la paix d'une vie remise entre les mains de Dieu. Jésus, chers amis, nous invite à dépasser toutes nos appréhensions et à vivre avant tout dans la confiance. Celle-ci repose sur trois points d'appui, sur la parole qui nous éclaire, sur sommes-nous aussi entrés tous dans cet amour de Dieu. Ensuite, nous sommes entre les mains du Père et Jésus a payé de sa vie pour nous. La parole de Dieu, chers amis, qui nous est confiée, porte en elle une force insoupçonnée dès lors que nous l'accueillons vraiment dans notre vie. Elle dérange, certes, et entraîne toutes sortes de rejets dans un premier temps, mais éclaire progressivement pour tous ceux qui la reçoivent. C'est là que se cachent les mystères depuis les origines. Jésus, chers amis, nous a demandé de transmettre cette bonne nouvelle au grand jour et de la crier sur les toits, depuis les terrasses de Palestine jusque dans les médias d'aujourd'hui, jusqu'aux confins de l'humanité. Les chrétiens, nous qui avons reçu le baptême dans la vie, la mort et la résurrection du Christ, nous ne pouvons pas rester muets. On a reçu une mission au sein de l'Église et le Christ compte sur nous. Il est vrai que pour oser parler, il faut d'abord se laisser interpeller, déranger et convaincre par la bonne nouvelle. Souvent, notre hésitation à échanger ou à témoigner vient de ce que nous ne sommes pas au clair avec notre propre foi. Le deuxième motif de confiance dont nous parle Jésus est que nous sommes entre les mains de Dieu, notre Père. Ce qui nous met en mouvement et nous rend paisibles et forts, ce n'est pas une idéologie ou des idées abstraites, mais le fait d'être porté par l'amour que Dieu, notre Père, a envers toute sa création, et tout particulièrement pour l'humanité. N'oublions pas qu'il nous donne le souffle de la vie, qui s'exprime de façon merveilleuse dans tout notre corps, notre intelligence, notre sensibilité. Nous sommes en tout cas très loin de nous rendre compte de la façon extraordinaire dont Dieu notre Père compte sur chacun d'entre nous, lui qui nous aime et nous protège. Le troisième motif de confiance que nous donne Jésus, c'est qu'il a payé de sa vie pour nous. Il ne cesse de se compromettre encore aujourd'hui, à travers le monde, se compromettre pour nous, dès lors que nous n'acceptons pas sa mission. Oui, si durant sa vie et durant notre vie, nous avons cru à cet amour du Seigneur et à la mission qu'il nous a confiée, si nous avons parlé aux autres de notre témoignage particulier que nous sommes des vrais disciples du Christ, alors il n'y a rien à craindre. Le Christ va nous accompagner jusqu'au bout. Mais si nous hésitons de rendre ce témoignage, peut-être, comme le Christ nous le dit dans l'évangile d'aujourd'hui, lui aussi, il va hésiter de rendre le témoignage devant son Père. Alors, demandons au Seigneur de nous aider à faire avancer le royaume dans les cœurs, qu'il nous donne d'oser parler en trouvant les paroles justes qui éveillent le désir de la rencontrer, de le rencontrer. Comme le dit l'oraison de ce dimanche, délivre-nous de la peur qui nous réduit au silence et nous pourrons annoncer la bonne nouvelle que tu nous as confiée. Alors que l'Esprit nous accompagne sur les routes de notre foi et que nous soyons des véritables témoins de la bonne nouvelle. Amen.
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2: Avec Xavier Hamel, retour sur la péricope de l'évangile de Matthieu, au chapitre 9, les versets 9 à 13, où il est question de bonne et de mauvaise réputation.
3: Jésus partit de là et vit en passant un homme appelé Matthieu assis au bureau de paiement des impôts. Il lui dit « Suis-moi ». Matthieu se leva et le suivit. Jésus prenait un repas dans la maison de Matthieu. Beaucoup de collecteurs d'impôts et autres gens de mauvaise réputation vinrent prendre place à table avec lui et ses disciples. Les pharisiens virent cela et dirent à ses disciples « Pourquoi votre maître mange-t-il avec les collecteurs d'impôts et les gens de mauvaise réputation ?» Jésus les entendit et déclara « Les personnes en bonne santé n'ont pas besoin de docteur, ce sont les malades qui en ont besoin. Allez apprendre ce que signifient ces mots de l'Écriture. Je désire la bonté et non des sacrifices d'animaux. Car je ne suis pas venu appeler des personnes respectables, mais des gens de mauvaise réputation. » Je ne suis pas venu appeler des personnes respectables, mais des gens de mauvaise réputation. Telle est donc la parole de Jésus qui vient aujourd'hui nous interpeller en conclusion des textes proposés par notre Église. La respectabilité et la réputation. Beaucoup parmi nous recherchent ces deux éléments pour leur vie dans notre société, afin d'être bien vus par les autres, éventuellement d'en tirer des avantages pour maintenir ou améliorer leur situation personnelle. Même si cela semble positif, ces deux notions portent cependant en germe la séparation, le classement, le jugement des autres. Car si l'on se dit respectable, si l'on a bonne réputation, cela signifie que d'autres ont mauvaise réputation et ne méritent pas le respect, établissant ainsi une hiérarchie entre les êtres humains, avec tous les risques de domination et de conflit que cela comporte. C'était déjà le cas du temps de Jésus et probablement depuis que l'humanité existe. Le texte que nous venons de lire fait mention des pharisiens qui appliquaient les préceptes religieux à la lettre afin de rester purs et ainsi accomplir la loi de Dieu. Ils méprisaient tous ceux qu'ils jugeaient impurs et les rendaient responsables des malheurs de leur peuple, comme ici les collecteurs d'impôts, collaborateurs de l'occupant romain, et d'une manière générale, tous ceux désignés comme pécheurs. Pécheur, c'est la façon de traduire le mot grec amartolos, qui est traduit comme pécheur dans d'autres traductions. Le sens premier de ce mot, ça veut dire qui fait fausse route, qui se trompe, d'où pécheur au sens figuré. Le français courant a donc préféré comme traduction « personne de mauvaise réputation ». Jésus mange avec des pécheurs, d'où l'indignation des pharisiens, de voir Jésus manger avec tous ces gens impurs, alors qu'ils considèrent Jésus comme pur du fait de son enseignement et des guérisons qu'il opère. Il y en a un exemple juste avant notre texte du jour où Jésus guérit un paralytique. Pourquoi donc ne reste-t-il pas avec nous, personne respectable, au lieu d'aller avec tous ces moins que rien? Cela semble être le sous-texte de la question que se posent les pharisiens et qu'ils posent aux disciples de Jésus. Mais Jésus répond lui-même, les ayant entendus, et leur répond avec une référence au Premier Testament. Vous avez sans doute remarqué que le texte de Matthieu que nous avons lu contient une citation du texte d'Osée lu précédemment. « Je désire la bonté et non des sacrifices d'animaux » dans Matthieu, fait écho à « qu'on agisse avec bonté, voilà ce que je désire plutôt que des sacrifices » chez Osée. Il y a déjà dans le texte d'Osée, et c'est repris ici par Jésus, une notion de priorité de la bonté, on pourrait aussi dire la charité ou la miséricorde, une priorité de la bonté sur les règles religieuses dont faisaient partie les sacrifices d'animaux effectués dans le temple de Jérusalem pour rendre à nouveau pur ce qui était impur. Dit autrement, Il ne sert à rien de suivre des règles et des dogmes si on oublie d'aimer son prochain en lui venant en aide quand il en a besoin. C'est ce que Jésus reproche aux pharisiens, ici comme tout au long des quatre évangiles. Ils sont plus préoccupés par le respect pour eux-mêmes de la loi de Dieu, manifestée dans les 10 commandements reçus par Moïse sur le mont Sinaï, que par l'attention aux autres, et notamment à ceux qui, justement, n'arrivent pas à respecter ces commandements. Pourtant, Jésus ne nie pas que ceux que les pharisiens nomment pécheurs, ceux impurs à leurs yeux pour n'avoir pas respecté l'une ou l'autre des obligations religieuses de l'époque, Jésus donc ne nie pas que ce sont des pécheurs, puisqu'il les compare à des malades qui ont besoin d'un docteur. Et c'est bien là qu'il veut placer son action, auprès de ceux qui n'y arrivent pas, qui ne peuvent pas respecter toutes les exigences. Et contrairement aux pharisiens, qui ont l'air de penser qu'on ne peut rien pour eux et qu'il faut les mettre à part, Jésus vient manger avec ceux qui sont laissés pour compte. Il vient s'occuper d'eux. Il vient pour les relever, pour les aider à avancer à nouveau, sans émettre un jugement définitif sur leur situation. Je trouve que c'est rassurant pour nous, car cela veut dire que Dieu n'attend pas que nous soyons parfaits pour nous accorder son amour. Il nous rejoint tel que nous sommes et nous demande simplement de le suivre. Et c'est cela qui peut transformer nos vies. Nous sommes à l'image de Matthieu au début du texte. Jésus le voit et lui dit simplement « Suis-moi ». Pas d'explication, pas d'argumentation, un simple appel. Qu'auriez-vous fait à la place de Matthieu? Je pense pour ma part que j'aurais demandé une raison ou une explication pour suivre quelqu'un que je ne connais pas. Ou bien je serais resté assis à ma place en me demandant qui est cet homme qui me demande de le suivre. Mais ici, rien de tel. Matthieu ne pose pas de questions, n'attend pas d'explication. Il se lève, il abandonne tout et il suit Jésus. Avait-il déjà entendu parler de lui? L'a-t-il suivi par mimétisme avec le groupe qui le suivait déjà? A-t-il perçu quelque chose qui n'est pas indiqué dans le texte ou était-il simplement obéissant de nature? Le texte ne le dit pas. Nous n'avons pas d'explication rationnelle, simplement un appel, « Suis-moi », et une réponse en action à cet appel. Car Matthieu ne répond pas par des paroles, il répond par un acte, se lever en laissant tout derrière lui et suivre Jésus. Quel bel exemple de foi pour moi. Matthieu ne choisit pas de suivre Jésus selon des critères objectifs, en pesant le pour et le contre. Il décide de le suivre malgré l'incertitude, malgré, on peut l'imaginer, le doute. J'entendais l'autre jour Charles Pépin, dans la question philo sur France Inter, expliquer cette distinction entre choisir et décider. Choisir, c'est évaluer toutes les possibilités, car elles sont toutes connues, et conserver la meilleure. Décider, c'est prendre une direction sans avoir toutes les informations à sa disposition pour réellement choisir. Et il conclut en disant que décider, c'est accepter de ne pas avoir la maîtrise de tout ce qui nous entoure. C'est un saut dans l'inconnu que l'on peut appeler la confiance. Foi, confiance, vous le savez sans doute, ces deux mots ont la même racine et des sens similaires. Sur un simple appel de Jésus, Matthieu a donc décidé de faire confiance, a mis sa foi en Jésus. La foi, c'est tout le contraire de la certitude. On entend souvent les contempteurs de la religion se moquer de la croyance en Dieu en disant qu'il n'y a pas de preuve de son existence. On rencontre aussi régulièrement des croyants qui disent être inébranlables dans la foi, être certains que Dieu existe. Je pense que ces deux attitudes sont similaires. Elles cherchent à rationaliser Dieu. Mais je pense aussi que la foi, c'est tout sauf ça. C'est la décision de faire confiance malgré le doute, d'espérer malgré l'absence de preuves. C'est cette confiance malgré le doute que Dieu génère en nous et qui nous permet de répondre à son appel. Dans le passage de l'Épître aux Romains que nous avons lu, Abraham est présenté comme modèle pour tous les croyants. Lui aussi a eu confiance en Dieu malgré ses doutes. Confiance dans la promesse de Dieu et dans le fait que Dieu avait les moyens de tenir sa promesse. Paul nous rappelle ici que même lorsqu'il n'y a plus d'espoir, nous pouvons croire et espérer comme Abraham. C'est aussi cela la foi, une confiance en Dieu au-delà de toutes nos limites humaines. Abraham n'avait aucune certitude quand il a entendu Dieu lui promettre un fils, alors que Sarah et lui étaient déjà si vieux. Mais il a décidé de faire confiance quand même, et Dieu lui a effectivement donné une foule de nations en descendance. Car Dieu a récompensé la foi d'Abraham en le considérant juste. C'est ce que Luther a formalisé sous le terme « justification par la foi », initiant ainsi la réforme protestante. À la suite de Paul, Luther a redit que ces mots écrits pour Abraham sont valables pour nous aussi. Par la foi en Dieu et en Christ, nous sommes sauvés et considérés comme justes. C'est la foi qui nous rend justes et non nos œuvres. Voilà ce que Paul avait expérimenté. Lui, le pharisien, qui voulait accomplir la loi par ses œuvres et a pour cela persécuté les premiers chrétiens, avant de changer fondamentalement après sa rencontre avec le Christ sur le chemin de Damas. Voilà ce que Luther a redécouvert alors qu'il luttait contre l'angoisse en réalisant l'impossibilité de se sauver par ses propres œuvres. Cela rejoint le point de départ de notre réflexion sur la respectabilité et la réputation. Puisque ce ne sont pas nos œuvres qui nous sauvent, la recherche de respectabilité et de bonne réputation est un leurre, une attitude purement humaine qui nous éloigne de Dieu. Ce n'est pas parce que nous faisons de bonnes choses que Dieu nous aime, mais c'est parce que Dieu nous aime que nous faisons de bonnes choses. Les œuvres de miséricorde et d'amour sont une réponse à l'amour premier de Dieu. C'est ce qu'avait résumé en son temps Augustin d'Hippone, un des pères de l'Église, dans une formule qui peut nous inspirer encore aujourd'hui. Aime et fais ce que tu veux. Si tu te tais, tais-toi par amour. Si tu parles, parle par amour. Si tu corriges, corrige par amour. Si tu pardonnes, pardonne par amour. Et au fond du cœur, la racine de l'amour, de cette racine, rien ne peut sortir de mauvais. Aime et fais ce que tu veux. Posons-nous donc la question, à chaque fois que nous agissons, à chaque fois que nous prenons une décision, sommes-nous bien mus par l'amour de notre prochain ? Question difficile, mais indispensable si nous voulons accomplir la volonté de Dieu. Laissons de côté ce qui sert notre propre intérêt au détriment de celui des autres. Agissons plutôt dans l'intérêt général, en tendant la main à celles et ceux qui sont dans le besoin et en acceptant la main tendue par celles et ceux qui veulent nous apporter leur aide. C'est ainsi que grandira la fraternité, la sororité, l'adelphité entre tous les êtres humains. C'est ainsi que le royaume de Dieu pourra s'étendre, aujourd'hui et maintenant. Jésus est allé à la rencontre de ceux qui étaient mal vus par les bien-pensants de son époque. Il a mangé avec eux, car il avait identifié qu'ils avaient besoin de lui, au-delà des règles religieuses humaines qui étaient alors en vigueur. Ne nous laissons donc jamais enfermer dans des règles humaines qui nous asservissent et nous coupent de nos frères et sœurs en humanité. Mais abandonnons l'importance que nous donnons à tout ce que nous avons, tout ce qui nous pèse en nous rattachant à la matérialité de notre humanité, pour être transformés par l'amour de Dieu et avancer plus librement en gardant l'amour de notre prochain au cœur. C'est ainsi que Jésus vient nous rejoindre et nous accompagne sur le chemin. C'est ainsi que nous pouvons à nouveau répondre à son appel. Toi, suis-moi. Amen.
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5: Alors nous recevons aujourd'hui Ivan Koenig, égyptologue, ancien professeur de théologie ascétique à l'Institut de théologie orthodoxe de Saint-Serge et enseignant de patristique au Centre théologique orthodoxe Dumitru Staniloae. Bonjour Ivan.
6: Bonjour Pascal.
5: Alors vous avez traduit 6 ouvrages de spiritualité et de théologie et des traités démonstratifs de Saint Grégoire Palamas. Pour amorcer notre entretien, Yvan, je vous invite à nous transporter, à nous pencher sur les bords des fleuves de Babylone avec ce psaume 136. Au bord des fleuves de Babylone, nous étions assis et nous pleurions au souvenir de Sion. Alors, le psaume 136, selon le décompte de la Septante, pour nos auditeurs catholiques et protestants, cela correspondra au psaume 137. Alors, c'est dans l'exil que les fils d'Israël, c'est-à-dire de Jacob, redécouvrent leur identité, se retournent vers la promesse de Dieu qu'ils ont négligée. Pourriez-vous nous parler de cette notion d'exil, d'étrangeté au monde, pour le chrétien, sur cette affirmation du père Alexandre Schmemann, il n'est pas vraiment chrétien l'homme qui n'a pas le sentiment d'exil sur cette terre.
6: Je crois que l'on peut trouver cette notion d'exil en la caractérisant par quelques notions qui sont régulièrement utilisées par les pères, notamment la notion de pentos, c'est-à-dire la notion de deuil, de tristesse, et la notion de xenetia, c'est-à-dire la notion d'étrangeté. La notion de pentos, ça signifie que nous sommes en quelque sorte présents dans le monde, mais en même temps, nous nous sentons éloignés de quelque chose. Et donc, c'est une notion qui se situe en quelque sorte, qui est le point de départ, pourrait-on dire, de la vie spirituelle, c'est-à-dire l'envie de progresser, l'envie d'aller de l'avant, l'envie d'atteindre quelque chose, tout en sachant que nous ne pouvons pas l'atteindre complètement dans l'état où nous sommes. La notion de xenetia est une notion un peu différente, c'est-à-dire que c'est une notion de se sentir étranger. Et c'est même recommandé, par exemple, par certains pères de l'Église, je pense à Saint Jean Climac dans l'Échelle Sainte, il conseille à certains moines d'aller à l'étranger pour effectivement se dépouiller. Au fond, c'est ça l'idée de base, c'est que le chrétien, une fois qu'il a reçu le baptême, donc il a reçu en quelque sorte l'Esprit Saint, il doit se dépouiller, il doit progresser pour mener cette vie chrétienne que, par exemple, on caractérise comme l'acquisition de l'Esprit Saint. Et donc, c'est ce mouvement d'acquisition, ce mouvement de plénitude qui est, en quelque sorte, le pentos. Et le pentos se transforme à ce moment-là de deuil parce qu'on est éloigné à une joie parce qu'on est effectivement en train d'acquérir quelque chose qui vous remplit de joie, qui vous donne la plénitude. C'est pour ça aussi que les pères distinguent très nettement des larmes qui sont des larmes de tristesse, pourrait-on dire, et des larmes qui sont des larmes de joie. C'est-à-dire que le pentos pour les pères a ce double aspect en quelque sorte, de tristesse joyeuse, si je puis dire.
5: Ça nous rappelle d'ailleurs notre radieuse tristesse de notre carême.
6: C'est absolument ça. C'est absolument ça. Et donc, c'est aussi le sens profond de la vie chrétienne, qui est de vivre à la fois le dépouillement et, par ce dépouillement aussi, et la grâce de l'Esprit-Saint, l'acquisition de cette grâce et la joie.

0: Alors je rappelle que nous recevons aujourd'hui Ivan Koenig, avec qui nous évoquons la question de l'exil pour le chrétien. Alors Ivan, vous parliez tout à l'heure de la notion de pentos, qui rejoint cette notion d'exil, et cette notion donc de deuil qui ouvre sur la joie. Est-ce qu'il serait abusif de relier ce deuil dans la joie avec la croix et la résurrection comme étant les deux faces d'une même réalité ?
1: Non, pas du tout. C'est-à-dire que pour les pères, la vie spirituelle elle-même, si elle est continue, elle est quand même constituée de deux phases principales. Et la première phase est une phase de dépouillement, est une phase de lutte, est une phase de combat contre les passions. Donc on pourrait dire que d'une certaine façon, c'est une phase un peu de combat, de pentos, et que qui est suivie par une deuxième phase où là, l'Esprit Saint, qui jusqu'à présent se manifestait indirectement, va se manifester plus directement, et c'est ce que les pères appellent la contemplation. Et donc, dans cette deuxième phase, on arrive donc à une phase qui est une phase de joie. Et cette phase de joie est séparée pour les pères par une période intermédiaire. Certains l'appellent l'impassibilité, apatia. D'autres l'appellent, comme Saint Jean Cassien, la puritas cordis, c'est-à-dire l'acquisition de la pureté du cœur. C'est-à-dire que le dépouillement, le pentos, si vous voulez, le dépouillement dans ce sens-là, introduit un état du chrétien qui le rend plus apte, plus à même de recevoir l'Esprit Saint. Et donc, on peut dire que les deux sont liés, si vous voulez. C'est un même mouvement, c'est un mouvement de dépouillement qui va vers une plénitude dans l'Esprit.
0: Est-ce que ce dépouillement, on ne pourrait pas le qualifier presque d'attendrissement du cœur à travers le fait que le monde nous hait et nous exclut ?
1: Effectivement, donc on peut dire ça, c'est-à-dire que il y a une sensibilité qui est souvent enfouie et que le dépouillement des passions nous donne une autre forme de sensibilité. Et ça, c'est ce dont on parlait à un certain nombre de pères, c'est ce qu'ils ont appelé l'acquisition des sens spirituels.
0: Est-ce que ça peut être lié à cette idée de délicatesse ?
1: C'est une nouvelle forme de sentir les choses, une nouvelle forme de sensibilité. Donc on peut effectivement la caractériser par une forme de délicatesse. Et donc les sens spirituels, c'est une manière différente de voir, de percevoir, de concevoir les choses. Et c'est une manière spirituelle qui ouvre sur un épanouissement de la personne. C'est-à-dire qu'au fond, si l'on veut, toute la vie chrétienne, malgré, si vous voulez, ces termes qui sont employés, qui peuvent sembler rudes, un peu sévères, visent en fait l'éclosion et l'épanouissement de la personne pour la débarrasser de ce qui est superflu en elle.
0: L'éclosion de la personne qui s'affranchit de l'individu, de l'espèce ?
1: Qui s'affranchit de ce qui est superflu, qui s'affranchit de l'individu, qui s'affranchit des accidents, qui s'affranchit de ce qui est mauvais en elle, de ce qui l'a servi en quelque sorte. Parce que pour les pères, les passions, c'est-à-dire les mauvaises pensées, les tentations, etc., sont en fait des formes d'asservissement. Et la libération, le fait de progresser dans la purification de la personne, de la purification du cœur, conduit aussi à une plus grande liberté. Donc il y a un lien profond entre la liberté, l'ascèse et la joie.
0: On peut parler aussi de passer d'un homme de sang à un homme spirituel ?
1: Tout à fait. Simplement, c'est ce même homme. C'est-à-dire qu'il n'y a pas deux hommes. C'est ce même homme, c'est toujours la même personne, avec ce même corps, et ça, tous les pères insistent beaucoup là-dessus, contre toute forme de dualisme, c'est ce même corps qui est transfiguré, qui est en quelque sorte révélé dans son sens plein par l'acquisition de l'Esprit Saint.
0: Tout en restant dans le monde.
1: Tout en restant dans le monde. Et c'est ce que disait, au fond, c'est ce que disait Saint Séraphin de Saraf. On lui disait, mais quel est le sens de la vie chrétienne ? Eh bien, il disait, c'est l'acquisition de l'Esprit Saint. C'est-à-dire que en fait, c'est ce que les pères ont dit en un seul mot, déification.
0: Merci beaucoup, Ivan.
1: Je vous en prie.
0: C'était sur les sentiers de l'orthodoxie, avec Ivan Koenig, premier entretien, sur la notion d'exil de pentos. La semaine prochaine, nous retrouverons Ivan Koenig pour une deuxième émission sur la notion d'exil chez les pères et celle de pentos, de deuil dans la joie.

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2: Bonjour à tous et bienvenue dans notre émission Plus de vie. Aujourd'hui, nous allons parler du deuxième miracle de Jésus. Et sans plus tarder, nous allons ouvrir la Bible dans l'évangile selon Jean, au chapitre 4, et nous allons lire à partir du verset 46. Jésus repassa par Cana en Galilée, où il avait changé l'eau en vin. Or, à Capernaum, vivait un haut fonctionnaire dont le fils était très malade. Quand il apprit que Jésus était revenu de Judée en Galilée, il alla le trouver et le supplia de venir guérir son fils qui était sur le point de mourir. Jésus lui dit : « À moins de voir des signes miraculeux et des choses extraordinaires, vous ne croirez donc pas ?» Mais le fonctionnaire insistait : « Seigneur, viens vite avant que mon petit garçon meure. » « Va, lui dit Jésus, rentre chez toi. Ton fils vit. » Cet homme crut Jésus sur parole et il repartit chez lui. Sur le chemin du retour, plusieurs de ses serviteurs vinrent à sa rencontre et lui annoncèrent « Ton fils vit. » Il leur demanda à quelle heure son état s'était amélioré. Ils lui répondirent « C'est hier, vers 1 heure de l'après-midi, que la fièvre l'a quitté. » Le père constata que c'était à l'heure même où Jésus lui avait dit « Ton fils vit ». Dès lors, il crut, lui et toute sa maison. Tel est le deuxième signe miraculeux que Jésus accomplit en Galilée après son retour de Judée. Nous connaissons tous ces moments où l'urgence frappe à notre porte. Une maladie, une mauvaise nouvelle, une situation qui échappe à notre contrôle. Et c'est là que notre foi est testée. Cet homme vit exactement cela. Son fils est à l'agonie et il doit décider s'il croit que Jésus peut intervenir sans être présent physiquement. C'est une foi qui commence donc par un besoin. Cet homme est un fonctionnaire haut placé, mais cet homme est brisé intérieurement. Quand la souffrance frappe, les titres, les positions ne servent plus à rien. Nous sommes tous ramenés au même niveau devant Dieu. Et nous faisons tous face à nos impossibilités. Un médecin chrétien a dit ceci : dans la salle d'attente de la souffrance, tout le monde porte le même vêtement, celui de la fragilité humaine. Nous voyons aussi que cette foi va progresser malgré les obstacles. Jésus semble d'abord le reprendre : vous ne croirez donc pas sans voir des miracles, non pas pour le décourager, mais pour l'amener à une foi moins dépendante des signes et plus ancré dans la parole. L'officier accepte de croire. Une simple phrase « Va, ton fils, vit ». Et nous aussi, nous voulons parfois voir pour croire, mais Dieu nous invite à croire afin de voir. La foi, c'est comme si on plantait un arbre, même si le ciel est encore gris. La foi de cet homme va grandir et devenir une certitude sur le chemin. L'homme n'a pas encore vu la guérison, mais il marche comme si c'était déjà fait. Et c'est en avançant qu'il découvre la puissance de Jésus. Sans même se déplacer, Jésus, par sa parole, a guéri son fils. Et Dieu confirme souvent sa parole pendant que nous obéissons. Pas avant, mais alors que nous sommes en chemin, alors que nous choisissons de placer notre foi en lui, il agit. Ce texte ne nous parle pas non plus d'une guérison physique seulement, mais il nous raconte la conversion d'une famille entière. Le but final des miracles et finalement des interventions de Dieu, n'est jamais le spectaculaire, mais c'est la révélation du Christ. Le but de Dieu, c'est de sauver les hommes. C'est qu'ils puissent passer de la mort à la vie. Et ce passage nous enseigne que nous devons écouter celui qui a les paroles de la vie. C'est Jésus. Nous devons lire sa parole, mettre notre confiance en elle, et finalement choisir de croire. Croire, ce n'est pas tout comprendre d'un coup, mais c'est faire confiance à celui qui sait tout. Et puis, c'est aussi comme cet homme, marcher selon la parole, marcher en faisant un pas de plus avec l'aide du Seigneur, en marchant dans l'obéissance, et c'est en chemin que le miracle devient réalité. Ce n'est donc pas une foi passive, mais c'est une marche quotidienne qui s'appuie sur les promesses de Dieu et sur l'obéissance simple à sa parole. Donc ce miracle nous enseigne 3 choses. La foi peut naître souvent dans l'urgence. Dans une situation de crise, c'est là que Dieu peut aussi se manifester, se révéler à nous, et il attend simplement que nous puissions venir à lui tel que nous sommes, en lui déposant nos soucis, nos difficultés et en lui faisant confiance. Ensuite, la foi va venir grandir quand elle va s'appuyer sur la parole de Dieu, non pas sur les circonstances, non pas sur les vents contraires, mais sur ce que Dieu dit, sur sa parole, qui est la vérité. Et enfin, nous avons vu aussi que la foi devient une conviction lorsque l'on marche dans l'obéissance. Marchons sans même encore avoir vu, mais faisons confiance à Dieu, car il est celui qui interviendra en son temps, car il est bon, il est fidèle, et il n'est pas un homme pour mentir. Ce qu'il dit, ce qu'il promet, il le fera toujours. Merci notre Dieu pour ce passage, merci pour cet homme qui a su se confier en toi pour la guérison de son enfant. Merci d'avoir fait grâce ce jour-là, merci d'avoir agi, mais merci Seigneur parce que tu es encore le même aujourd'hui. Nous pouvons nous confier en toi et nous croyons que tu réponds encore aujourd'hui aux prières. Oui Seigneur, que notre cœur soit un cœur simple, un cœur confiant, un cœur qui obéit à ta parole. Merci pour la Bible, merci pour ta parole qui est la vérité. Nous voulons la suivre, nous voulons obéir à ta parole avec ton aide. Mais Seigneur, merci parce que tu es fidèle, parce que tu es bon et parce que tu vas nous aider. Que ton nom soit béni, que ta volonté soit faite. Nous t'avons prié au nom de ton Fils Jésus-Christ. Amen. Chers auditeurs, merci d'avoir suivi cette émission. J'espère qu'elle vous a parlé. Je vous souhaite une bonne fin de journée. Que Dieu vous bénisse. À très bientôt.
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0: Bonjour à tous. Jusqu'à 43 degrés lundi, peut-être 45 mardi dans le sud-ouest. La France est frappée par une vague de chaleur exceptionnelle pour un début d'été. Des températures parfois 20 degrés au-dessus des normales de saison. Le pic est attendu en début de semaine avant une éventuelle baisse des températures dès jeudi par le nord du pays. Aujourd'hui, une soixantaine de départements sont en vigilance orange. 35 à 37 degrés prévus autour de Vichy ou de Lyon. Les lycéens seront bientôt formés à l'intelligence artificielle dès la rentrée 2027. Une heure par semaine sera consacrée à l'IA en classe de seconde dans le cadre des sciences numériques. L'objectif affiché par le gouvernement est d'aider les élèves à comprendre le fonctionnement de ces outils. Le concert organisé par la France Insoumise à Paris dans le cadre de la fête de la musique aura bien lieu. Le tribunal administratif a suspendu l'arrêté d'interdiction pris par la préfecture de police. Selon la justice, le risque de trouble à l'ordre public n'était pas suffisamment établi. Le Brésil s'est rassuré dans cette Coupe du Monde de football. La Seleção a signé son premier succès en dominant Haïti 3-0 à Philadelphie. Grâce à cette victoire, les Brésiliens prennent la tête du groupe C devant le Maroc. Haïti est la première équipe éliminée de la compétition. Et puis Toulouse s'est qualifiée avec autorité pour la finale du top 14. Les tenants du titre ont largement dominé le Racing 92, 71-17 hier soir au stade Vélodrome de Marseille. Les Toulousains disputeront une quatrième finale de rang et connaîtront leur adversaire ce soir à l'issue de la demi-finale, l'autre demi-finale entre le Stade français et Montpellier. Enfin, et si les écrans devenaient les nouveaux ennemis de Woody et Buzz l'éclair, c'est le pari de Toy Story 5 en ce moment dans les salles de cinéma Julie Pierret.
1: Bonnie, il y a un colis pour toi.
2: Ah, merci, merci. Bonjour, je suis Lilipad. Jouons ensemble.
3: Les célèbres jouets de Pixar découvrent qu'ils ne sont plus au centre de l'attention des enfants. Leur nouvelle rivale s'appelle Lilipad, une tablette connectée qui accompagne la jeune Bonnie au quotidien.
4: J'écoute toujours tout. Regarde.
5: Avec les jouets, on a passé tout l'été à aider Bonnie à se faire des amis.
4: En espagnol.
5: Con los juguetes nos pasamos todo el verano.
4: Quoi?
6: Proms pour être enjoué dans le placard.
3: Le film aborde plusieurs thèmes très actuels. La dépendance aux écrans, la pression des réseaux sociaux ou encore la peur de manquer quelque chose lorsque l'on n'est pas connecté. Ce cinquième volet met davantage en avant Jessie que Woody ou Buzz, mais il reste très drôle. Il est en tout cas salué par la critique.
0: Toy Story 5 en ce moment au cinéma. Bonne journée à tous.

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2: C'est donc l'heure de la revue de presse que vous ouvrez, Marie-Pierre, aujourd'hui avec l'histoire de Caïn et Abel.
3: Et oui, Jonathan, une histoire à l'origine de nos violences, selon notre confrère Stéphane Bataillon, qui, dans la Croix de ce lundi et dans le cadre du grand dossier Affronter la guerre, conquérir la paix, nous rappelle comment de ce premier meurtre découle tant de haine, de guerres et de violences. Pour preuve, s'il le fallait, depuis des mois et des mois, les sombres unes de nos journaux teintaient cependant cette semaine d'une lueur d'espoir, alors toute petite, mais tout de même. Alors reprenons pour cela les couvertures de la Croix. Lundi, discuter malgré tout. Mardi, Iran, États-Unis, un pas vers la paix. Mercredi, l'Ukraine reprend la main. Une édition dans laquelle vous découvrirez également le portrait de l'homme qui fait trembler la Russie. Allez regarder et observer sa photo. Yeux perçants, casquette militaire vissée sur la tête, barbe de patriarche et attitude féline. Tout comme un chat aux neuf vies, Robert Brodvy, 50 ans, en a déjà vécu une multitude. Aujourd'hui, commandant des forces ukrainiennes, son pilote, les drones, cet ancien homme d'affaires et collectionneur d'art dit Madiar, c'est-à-dire le hongrois, et qui toutes les nuits lance ses drones à longue portée sur la Russie, est devenu le cauchemar de l'armée russe. Nos drones, dit-il, sont la vengeance de l'Ukraine.
2: Guerre, vengeance, mais cette semaine, la Croix nous parle aussi de ces soldats qui ont rencontré Dieu au sein de l'armée.
3: Oui, un tatouage massif à l'encre noire sous un regard d'eau vive. Thomas, engagé dans un régiment de chasseurs parachutistes, pose fièrement devant le sanctuaire de Lourdes. Quelques instants plus tôt, au cœur de la basilique Saint-Pédis, bondé où bien des larmes ont coulé, il a reçu l'écharpe blanche des nouveaux baptisés. C'est au retour d'une mission à l'étranger que le Christ est venu chercher cet homme pudique qui se livre en quelques mots. L'armée, du point de vue religieux, ça peut être un tremplin, comme un mur, parce qu'on voit des choses dures. Mais la foi, ça rappelle que la mort n'est pas une fatalité. Loin des familles, près du danger, des questionnements affleurent. Que suis-je prêt à sacrifier? Que reste-t-il quand tout vacille? Le métier des armes confronte directement aux grandes questions de l'existence. La vie, la mort, le courage, la fraternité, le sens du service et de l'abnégation, conclut Mgr Antoine de Romanet, évêque aux armées.
2: Sans transition, parlons du premier jour du reste de la vie.
3: Oui, Jonathan, selon la formule d'Emery Christensen, directeur de la rédaction du magazine La Vie. Il nous informe que le magazine désormais ne paraîtra plus qu'une semaine sur deux, dans une version repensée et plus complète. Une occasion certainement pour la rédaction d'un nouveau départ, l'occasion de réaffirmer sa ligne éditoriale, c'est-à-dire poser un regard chrétien sur l'actualité, poser un regard curieux, ouvert et rempli d'espérance, à l'image du dossier de la quinzaine. Écoutez, l'Église des coachs, sont-ils en train de prendre le pouvoir? Eh bien, je vous renvoie pour cela à la lecture du reportage. Vous avez 15 jours. En lien avec la fête de la musique, Famille Chrétienne, pour sa part, braque les feux de la rampe sur ces chrétiens, chanteurs et musiciens qui occupent le devant de la scène, sur ces prédicateurs de la beauté, comme les appelait le pape François. Et puis, incontournable avec le magazine La Vie, retour sur la Coupe du Monde de foot. Ce 22 juin, l'équipe de France affrontera l'équipe d'Irak et son défenseur central, Rebin Soulaka. Chrétien de rite assyrien, Rebin Sulaka, né en Irak et qui a grandi en Suède, porte les espoirs d'une minorité rattachée à l'église assyrienne d'Orient depuis le 5e siècle. Minorité religieuse marquée par les tragédies et l'exil, et ce bien avant Daesh. Rappelons-nous les génocides de 1915 en Turquie et de 1933 en Irak.
2: Et enfin, tous nos journaux nous invitent à résister.
3: Et à nous engager, Jonathan, avec Marc Bloch, qui ce mardi 23 juin, aux côtés de sa femme Simone, entrera au Panthéon. Ce patriote, ce combattant des deux guerres mondiales, ce résistant de la première heure qui sera arrêté, torturé puis fusillé le 16 juin 1944 par la Gestapo, fut aussi un immense historien. Le fondateur de la science historique contemporaine, comme le déclare dans les colonnes du Pèlerin, le professeur d'histoire médiévale Florian Mazel. Pour l'hebdomadaire, qui a choisi de mettre en lumière l'héritage de Marc Bloch, l'historien, c'est l'occasion de mesurer à quel point ses confrères actuels s'inscrivent toujours et encore dans ses pas. En un mot, résume Emmanuel Laurentin, journaliste d'histoire sur France Culture, celui qui a fait dialoguer géographes, économistes, sociologues, anthropologues, linguistes, celui qui, aux côtés de Lucien Febvre, a fondé l'école des Annales, reste tout simplement le patron. Juif non religieux, issu d'une famille d'intellectuels, ce saint laïc a incarné des idéaux à la résonance universelle, y compris pour des chrétiens inquiets des temps à venir, écrit Sixtine Châtrier, qui dans la vie de cette quinzaine nous invite à lire Marc Bloch, les rois thaumaturges, les tranches des fêtes. À lire ou à relire, car selon Nathalie Lacube de la Croix Hebdo, mieux connaître Marc Bloch permet de s'émerveiller devant le mystère d'une vie accomplie et de nous inviter alors à nous rapprocher au plus près de l'âme de cet homme intègre et exigeant, de cet ardent défenseur de la vérité, de ce patriote allé jusqu'au sacrifice ultime et qui écrivait peu de temps auparavant dans Les tranches des fêtes. La France, dont certains conspireraient volontiers à m'expulser aujourd'hui, demeurera quoi qu'il arrive la patrie dont je ne saurais déraciner mon cœur. J'y suis né, j'ai bu aux sources de sa culture, j'ai fait mien son passé, je ne respire bien que sous son ciel, et je me suis efforcé à mon tour de la défendre de mon mieux. Et nous, plus de 80 ans après, à quoi sommes-nous prêts? S'interroge Bruno Bouvet dans son édito de la Croix Hebdo.
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1: Bienvenue à l'écoute d'Eco pour ce troisième rendez-vous avec Nassim Amis, président directeur général d'Eagle Eye Digital, une société spécialisée dans l'utilisation de LinkedIn qu'il a fondée en 2020. Lors des deux émissions précédentes, vous nous avez raconté l'histoire de la création de votre entreprise et vous avez présenté les services que vous proposez à vos clients. Ce troisième numéro va être consacré à vos collaborateurs, à leur mission et à la manière dont vous les accompagnez dans leur travail et leur carrière.
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1: Et je salue Nassim Amis, heureux de vous retrouver pour cette troisième émission dédiée à Eagle Eye Digital.
2: Très heureux également de vous retrouver, Éric.
1: En juin 2026, Eagle Eye Digital, vous nous l'aviez dit lors de la première émission, c'est 4-5 salariés. Alors vous allez nous expliquer quels sont leurs statuts précis, mais surtout ce qui va nous intéresser aujourd'hui, ce sont les missions qu'ils assurent au sein de l'entreprise.
2: Aujourd'hui, au niveau de mon équipe, j'ai 2 salariés et j'ai 2 collaborateurs auxquels je fais appel et qui sont externes à l'entreprise. Je vais vous définir un petit peu les missions en commençant par ceux qui sont salariés, celles qui sont salariées pour être plus précis aujourd'hui, qui sont littéralement mes bras droit et gauche pour gérer mon activité. Et les deux sont indispensables. D'un côté, on a Dorian, j'évoquais dans l'émission précédente le fait que ma première embauche, c'était des étudiants en alternance. Une étudiante en alternance. Et Dorian faisait partie de ses premiers recrutements il y a 4 ans. Et aujourd'hui, elle travaille avec moi au quotidien. Sa première mission, c'était de gérer les campagnes de prospection de nos clients. Donc de cette manière, moi, je pouvais me concentrer sur aller chercher, trouver des clients et elle pouvait assurer la partie mise en place. Et puis petit à petit, notre entreprise a évolué. On a commencé à proposer plus de formations, plus d'accompagnement. Et la mission de Dorian s'est élargie. Elle est en charge aujourd'hui de la satisfaction client. Donc ça va de la gestion de campagne, ça va de la mise en place de conventions de formation pour aller chercher de financement, ça va des enquêtes de satisfaction qu'elle met en place, ça passe aussi par des coachings qu'elle réalise auprès de certains clients. Tout ce qui rend nos clients heureux, c'est Dorian qui en est responsable aujourd'hui.
1: C'est une grande responsabilité de rendre les clients heureux.
2: C'est une très grande responsabilité, mais... Quand on a les bonnes compétences, Dorian est à la hauteur de cette...
1: Lesquelles, justement, pour ce type de mission?
2: C'est surtout beaucoup d'organisation et d'efficacité dans le travail. Parce qu'on travaille avec beaucoup d'entreprises, beaucoup d'entrepreneurs, les besoins peuvent être différents, les accompagnements différents. Dorian a des campagnes promotionnelles à gérer sur LinkedIn, des dossiers de conventions à valider et pour aller sécuriser les financements de nos clients, des formations à réaliser... Et tout ça pour beaucoup de personnes. Ajoutez à ça, elle a un chef qui est très créatif, qui se lève à 5h du matin, voilà, pour ceux qui ont suivi l'émission précédente, qui a beaucoup d'idées, qui envoie beaucoup de messages. Et donc, il faut être très organisé pour pouvoir mener à bien toutes ces missions quasiment de face.
1: Il faut sans doute avoir un esprit de synthèse, je pense.
2: Oui, clairement.
1: C'est préférable, en tout cas. Votre autre collaboratrice, parce qu'il n'y a que des femmes pour l'instant.
2: Tout à fait.
1: Vos collaborateurs sont des collaboratrices.
2: J'ai recruté les personnes les plus compétentes... lors des rendez-vous, lors des entretiens, effectivement, c'est deux femmes.
1: Donc les autres profils, enfin les autres missions qui sont assurées?
2: Alors Karen, mon bras gauche, elle travaille sur la partie commerciale qui englobe notre visibilité digitale, les publicités que l'on fait, l'organisation de nos webinaires, rappeler certaines personnes pour voir s'ils ont un intérêt à travailler avec nous, et aussi la mise en place d'une manière efficace de l'intelligence artificielle dans l'entreprise.
1: Alors, puisque vous en parlez d'intelligence artificielle, je voulais aborder le sujet un peu plus tard dans l'émission, mais c'est sans doute le moment. Comment vous la mettez en place dans l'entreprise? Est-ce que vous y êtes venu rapidement d'ailleurs, parce que vous avez tout de suite senti que il fallait s'engouffrer dans cette porte qui s'ouvrait et que ceux qui ne le feraient pas seraient sans doute à la traîne ensuite? Comment vous l'utilisez pour l'instant et est-ce que vous êtes fixé des limites dans l'utilisation de l'intelligence artificielle?
2: Alors, effectivement, on s'est intéressé à l'intelligence artificielle très vite parce qu'il y avait une belle promesse, l'efficacité dans les résultats. Alors, on obtient des résultats plus vite et souvent plus qualitatifs quand on utilise de la bonne manière l'intelligence artificielle. Et en tant que chef d'entreprise, forcément, c'est une de mes missions de m'assurer que mon organisation est la plus efficace possible. que ce soit dans notre communication, dans notre prospection, dans la manière dont on s'occupe de nos clients, on a commencé à regarder l'intelligence artificielle de très près pour voir comment est-ce qu'on peut toucher plus de monde, accompagner plus de personnes, accompagner mieux plus de personnes grâce à l'intelligence artificielle. Et puis, par ricochet, dans nos accompagnements, on apporte cette dimension intelligence artificielle quand bien même on structure les activités commerciales de nos clients sur LinkedIn grâce à ce que l'on propose, bah forcément on incorpore l'intelligence artificielle aujourd'hui pour qu'eux-mêmes puissent être plus efficaces.
1: Alors vous avez deux salariés, mais aussi je crois des gens qui travaillent avec vous, mais qui sont extérieurs à l'entreprise, qui ne sont pas dans vos effectifs. Quelles sont leurs missions à ces personnes-là ?
2: Oui, j'ai une assistante administrative externalisée, donc ses missions vont varier selon les dossiers qu'on peut avoir besoin de lui confier. Et surtout, j'ai une commerciale externalisée qui, elle, va gérer certains rendez-vous d'entreprises potentiellement intéressées par nos services pour bien confirmer leurs besoins et pouvoir leur présenter la manière dont on va pouvoir les aider.
1: Quand vous lancez un recrutement, quels sont pour vous les critères les plus importants, ceux qui sont décisifs pour que vous embauchiez quelqu'un ?
2: Il y a un critère que je citerai parmi les nombreux critères que je regarde, c'est l'état d'esprit. J'ai embauché beaucoup de jeunes étudiants en alternance, puis les étudiants en alternance deviennent des salariés, ça fonctionne comme ça chez nous aujourd'hui. Et lors des entretiens, c'est pas tant l'expérience professionnelle de ces personnes-là qui était l'élément différenciant, c'est des étudiants, donc forcément, on peut pas s'attendre...
1: C'est limité, oui.
2: C'est limité. Par contre, sur l'état d'esprit, sur l'envie d'apprendre, sur le sérieux, sur la capacité à montrer que l'on a envie. Parce que moi, quand je propose une alternance dans mon entreprise ou un recrutement, j'explique bien comment est-ce qu'on travaille, j'explique bien qu'on est au service de nos clients, et quand je vois quelque chose briller dans le regard de la personne en face, je me dis que c'est déjà bon signe. Le sérieux et l'envie, c'est vraiment des éléments clés.
1: Oui, parce que lors de notre deuxième émission, on avait évoqué les valeurs de votre société, celles que vous voulez véhiculer aussi bien auprès de vos clients auprès des gens qui travaillent avec vous. Donc il faut que vous sentiez chez la personne que vous allez recruter une adhésion totale à ces valeurs.
2: Absolument. Et donc c'est pas l'expérience professionnelle qui prime, c'est vraiment l'attitude et la motivation. Il y a des personnes qui préparent très bien leurs entretiens et qui ont la bonne curiosité pendant ces entretiens. Parce que je demande souvent à ce qu'on me pose des questions.
1: Ouais.
2: Et dans la qualité des questions que l'on me pose, j'arrive à deviner, j'arrive à savoir comment la personne réfléchit, qu'est-ce qui l'intéresse, qu'est-ce qui la motive.
1: Comment vous accompagnez vos collaborateurs dans le développement de leur carrière et de leurs compétences ? Parce que je pense que c'est un domaine où il faut presque sans cesse développer ses compétences et ses connaissances.
2: Oui, c'est un très bon point. J'ai eu personnellement la chance pendant ma carrière professionnelle d'avoir été managé par des personnes, par mes responsables, qui ont été attentifs à mon développement. Et on a tendance à reproduire ce que l'on a connu. Ce que j'essaye de faire, c'est d'avoir des échanges réguliers, forcément on discute tout le temps ensemble de par nos missions, d'être attentif à ce qui peut leur manquer pour mieux performer dans leur mission, mais aussi d'avoir des discussions régulières pour savoir où est-ce qu'elles veulent aller, quelles sont les aspirations, quelle est l'évolution vers laquelle ces personnes-là pourraient aller. Discuter de ma vision par rapport à leur développement. Alors le premier exercice est de faire converger les visions. Une fois qu'elles convergent, de définir des jalons, de définir des étapes pour qu'elles puissent grandir.
1: Ce qui veut dire que votre porte est toujours ouverte à vos collaborateurs pour qu'ils puissent vous poser toutes les questions qu'ils souhaitent, mais aussi pour parfois peut-être éclaircir certains points qu'ils ne comprennent pas bien, ou peut-être aussi parce qu'ils ont des critiques à faire à la façon dont fonctionne l'entreprise.
2: Tout à fait. Le dialogue est primordial. Alors, il y a deux consignes que je donne à mon équipe. De désactiver les notifications sur le téléphone, parce que moi, je commence à envoyer des mails et des messages à 5h du matin. Je tiens à ne pas les polluer en dehors des horaires de travail. Et deux, d'avoir une communication proactive avec moi. Que ce soit sur des sujets ou parfois des problématiques liées au travail, mais parfois même sur des sujets qui peuvent être plus personnels ou autres. C'est mon rôle de les aider, c'est mon rôle en tant que chef d'entreprise de veiller à ce qu'elles aient les bonnes conditions pour travailler, pour se développer, pour s'épanouir.
1: Je reviens à l'aspect compétences et connaissances. La formation continue chez vous, c'est quelque chose à quoi vous veillez ? Est-ce que vos collaborateurs puissent en bénéficier lorsqu'ils en ressentent le besoin ?
2: La réponse est oui. On est sur un domaine du digital où souvent cette formation se fait en étant attentif à ce qui se passe autour de nous. Que ce soit sur YouTube, que ce soit sur LinkedIn, on voit les choses bouger. Des choses qui bougent avant même qu'elles aient intégré des cursus de formation ou de montée en compétences plus classiques. Et nous, on dédie du temps à ça et on dédie du temps pour pouvoir effectuer cette veille d'une manière efficace et pour pouvoir s'approprier ce que l'on découvre.
1: Vos collaborateurs sont de jeunes personnes, si j'ai bien compris. Beaucoup étaient encore étudiants il y a peu. Est-ce que pour autant, vous pourriez recruter des seniors dans votre société?
2: Oui, totalement. Effectivement, il y a quelques années, je privilégiais le recrutement de juniors pour des raisons budgétaires. Maintenant que mon entreprise est dans une dynamique de développement différente et positive, oui, le recrutement de personnes plus expérimentées pourrait être une option.
1: L'expérience pourrait être aussi un atout supplémentaire, l'expérience notamment du monde, de l'entreprise et de ses besoins, pourrait être un atout supplémentaire pour votre société.
2: Clairement. Sur mes premiers recrutements, c'était de l'énergie, entre guillemets, que je recrutais, de l'énergie qui devait se transformer en compétences. Mais parfois, il n'y a pas besoin de prendre ce temps-là pour former une personne à acquérir des compétences, si la compétence est déjà là. Donc autant l'acquérir directement.
1: Est-ce qu'il reste encore beaucoup à faire dans le domaine de l'utilisation de LinkedIn, ce qui impliquerait que votre société a encore un fort potentiel de développement?
2: Oui, oui, tout à fait. On discute régulièrement avec des entrepreneurs qui ont ce réseau en horreur, des personnes qui ne connaissent pas ce réseau. Et moi, j'aime bien dire qu'on n'est pas des dogmatiques de LinkedIn, on est des pragmatiques. À partir du moment où on a des clients et des partenaires qui sont sur ce réseau, il faut être sur ce réseau. Et le pragmatisme, c'est mettre en place la bonne stratégie en passant le moins de temps sur LinkedIn. Donc oui, il y a encore énormément de besoins et on est là pour y répondre.
1: Donc il y a encore des freins dans l'utilisation de LinkedIn. Ils sont liés à quoi ces freins? C'est une question générationnelle aussi éventuellement ou pas seulement?
2: Il peut y avoir de cela. Il y a aussi, il y a des personnes qui ne connaissent pas ce réseau. Il y a des personnes qui connaissent ce réseau et qui ne l'aiment pas. Parce qu'elles vont voir des communications, des styles de communication de personnes qui ne leur correspondent pas. Et puis, il y a des personnes qui ont cette appréhension technique par rapport au réseau et des personnes qui ont une appréhension par rapport à leur place sur ce réseau. Sont-elles légitimes pour communiquer sur ce réseau? Alors, toutes ces personnes, on sait travailler avec elles, c'est des réponses différentes qu'il faut leur apporter. À partir du moment où on a ses clients et ses prospects sur LinkedIn, il faut y être et c'est notre métier de les réconcilier avec ce réseau.
1: Merci Nassim Amis, c'est la fin de ce troisième numéro, il nous en reste encore un quatrième rendez-vous de cette série dédiée à Eagle Eye Digital, votre société. La semaine prochaine, nous évoquerons la RSE, la responsabilité sociétale des entreprises et ce qu'elle peut représenter dans une société comme la vôtre. À bientôt donc.
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1: Bonjour Didier Pilon, je suis heureux de vous accueillir dans les studios de Radio Fidélité en compagnie de Mathieu Ordonneau à la technique et nous accueillons trois dames qui sont extrêmement engagées dans la défense des grandes valeurs chrétiennes et qui font partie justement d'une action des chrétiens pour l'abolition de la torture. Et donc je voudrais accueillir en votre nom Marlène Coupé. Bonjour Marlène.
2: Bonjour.
1: Christine Marie. Bonjour Christine.
3: Bonjour.
1: Et puis Brigitte Huchet.
4: Bonjour.
1: Voilà, donc vous êtes là toutes les trois. Vous êtes trois Lavalloises qui êtes très engagées dans cette action dont vous allez justement nous parler au cours de cette émission. Alors on va commencer par vous, Marlène, et j'aimerais que vous nous expliquiez justement ce qu'est l'ACAT. Qu'est-ce que ça veut dire? D'où ça vient?
2: Alors l'ACAT, c'est une association, une ONG chrétienne œcuménique et l'association Loi 1901. Elle a été créée en 1974 par deux femmes qui étaient protestantes et qui ont souhaité fonder cette association parce qu'elles étaient avec Amnesty International et Amnesty ne voulait pas engager uniquement les chrétiens ou appeler les chrétiens à faire quelque chose. Et par rapport à ce qu'elles entendaient, elles se sont dit, nous, on va essayer de faire quelque chose en tant que chrétiennes. Et de là, elles ont fondé l'ACAT en tant que protestantes. Elles ont été rejointes par des catholiques. Et ensuite, elles ont été rejointes par des orthodoxes et même des quakers.
1: Ce qui veut bien dire justement action des chrétiens, on est bien là justement dans les trois ouvertures en quelque sorte du monde chrétien, orthodoxe, catholique et protestante.
2: Exactement. Et comme elles, nous sommes entrés aussi dans la carte parce que nous sommes convaincus que tout être humain tient sa dignité de Dieu et que la torture, c'est la négation absolue de la dignité propre à chaque personne.
1: Ce qui veut dire aussi bien Marlène, Christine que Brigitte que vous êtes donc des croyantes.
2: Oui.
1: Voilà, très bien. Ok. Donc c'est important de le préciser. Ça n'est pas justement comme Amnesty International où on peut très bien être totalement athée. Vous êtes de toute façon engagé, je dirais, dans une religion ou dans la religion chrétienne.
2: Tout à fait. Parce que la CAT France, je vais parler de la CAT France parce
1: bien
2: que
1: sûr,
2: dans celle-ci
1: c'est ce qui nous intéresse.
2: Elle s'appuie d'abord sur deux choses importantes : la Déclaration universelle des droits de l'homme. Et en particulier l'article 5 qui dit « Nul ne sera soumis à la torture, ni à des peines ou des traitements cruels, inhumains ou dégradants. » Mais elle s'appuie également sur le message de l'Évangile, entre autres de Saint Matthieu, qui dit « Et le roi leur répondra, je vous le dis en vérité, toutes les fois que vous avez fait ces choses à l'un de ces plus petits de mes frères, c'est à moi que vous les avez faites. » C'est pour ça que ces deux piliers sont vraiment importants, parce qu'on a et la Déclaration universelle des droits de l'homme, et l'Évangile.
1: Oui, je dirais que vous êtes à la fois dans le civil et dans le religieux, et c'est ce qui fait aussi la richesse également de votre action. Alors, vous vouliez dire quelque chose, Christine?
3: Oui, notre action donc repose à la fois sur l'Évangile et sur la Déclaration universelle des droits de l'homme, et de beaucoup de textes internationaux, juridiques, parce que la torture est un crime, et nous avons besoin de ces textes juridiques pour poursuivre les auteurs de la torture. Donc l'Évangile nous donne l'élan et nous encourage, et puis les textes juridiques internationaux nous donnent cette base juridique pour fonder notre action et puis aller jusqu'à demander des comptes aux tortionnaires, à ceux qui sont aux décideurs, et la justice internationale peut se mettre en route, notamment avec la Cour pénale internationale.
1: On va y revenir avec justement d'où la nécessité de connaître les textes dans chacun des pays où se produit hélas la torture. Alors, on revient vers vous, Marlène, et donc on a bien compris que vous aviez, des piliers, mais vous avez aussi, j'imagine, des combats et des actions.
2: Oui, des missions aussi.
1: Voilà.
2: Alors, dans les missions, on doit défendre les victimes de torture et de mauvais traitements, combattre la peine de mort partout dans le monde, et défendre le droit d'asile en France. Ça, c'est vraiment trois missions importantes qui nous concernent. Et donc, c'est pour ça qu'on va soit écrire, soit aller dans la rue, faire signer des pétitions, ou faire signer des textes et des choses comme ça à des gens. Voilà.
1: Mais là, on va dire qu'aujourd'hui, on va plutôt parler de votre mission pour l'abolition de la torture, même si, encore une fois, vous travaillez également dans la lutte contre la peine de mort, ou comme vous disiez, le droit d'asile. Alors, vous avez donc, comme vous le dites si bien, trois confessions, on les a vues, deux piliers, on l'a vu, c'est donc la Déclaration des droits de l'homme et l'Évangile et également les textes, on va dire, juridiques et les trois combats. Alors, vous vous êtes engagé depuis combien de temps dans cette organisation ou action ou association ?
2: Alors moi, je me suis engagée dans l'ACAT en 1993.
1: Oui.
2: Suite à l'intervention de Christine, on a dû discuter de quelque chose, mais je m'en souviens absolument plus. Et suite à ça, je suis entrée dans l'ACAT parce que depuis quelques années, je m'interrogeais sur une action. Et j'étais vraiment plutôt allée vers Amnesty International au départ parce que c'est tout ce que je connaissais et rien d'autre. Et j'avais connu 1981 avec l'abolition de la peine de mort. Ça m'avait beaucoup questionnée. Et finalement, en discutant avec Christine, ben je me suis dit que ce combat-là me convenait davantage.
1: Alors vous, comment vous travaillez, je dirais, au sein de cette action ?
2: On reçoit régulièrement des appels. Voilà, et ces appels, c'est pour écrire, pour soit sauver des personnes, soit... Voilà. Et Christine va le détailler
1: tout
2: à l'heure.
1: Bien sûr, alors on va y revenir. Moi, ce que je voudrais quand même comprendre, c'est que vous êtes à la fois un groupe de prière et un groupe d'action.
2: Tout
1: à
2: fait,
1: en même temps.
2: Oui.
1: Et est-ce que vous êtes tout engagés de la même manière, ou est-ce qu'on va dire qu'il y en a parmi vous qui sont vraiment plutôt pour la prière et d'autres plutôt pour l'action ?
2: Non, là, je parle pour moi, mais je pense qu'on est, on est tout à peu près dans le même niveau. C'est-à-dire qu'on est ensemble dans le groupe de Laval, on est ensemble dans le groupe régional, et on agit de la même façon et on travaille ensemble dans les actions qu'on peut mener.
1: Alors, puisqu'on est dans la présentation générale de l'ACAT, et notamment de l'ACAT en Mayenne, vous êtes à peu près combien de personnes au sein de l'ACAT ?
2: Alors Christine va pouvoir répondre à cette question, elle est animatrice Christine. De notre groupe.
1: Ah, alors on va se tourner vers l'animatrice.
3: Oui, alors en Mayenne, il y a environ une cinquantaine d'adhérents, peut-être un petit peu plus de sympathisants hein, qui font des dons, qui peuvent aussi écrire, qui nous rejoignent lors de nos veillées prières. Et puis le groupe de Laval, c'est un petit groupe d'une petite dizaine de personnes qui se réunit à peu près tous les deux mois. Alors, il y a ces veillées prières qu'il faut préparer sur des thèmes bien particuliers. Par exemple, on peut prier à l'occasion de la semaine de l'unité. On a prié également au temple le vendredi saint. Parce que c'est vrai que quand on pense aux torturés, on pense à Jésus-Christ torturé, et particulièrement ce jour du Vendredi Saint. On prie aussi lors de la nuit des veilleurs. Alors tout cela demande des réunions de préparation. On se réunit également pour échanger des informations. On a à notre disposition un magazine chrétien des droits de l'homme qui est intitulé Humain, que l'on reçoit tous les trois mois et qui nous donne beaucoup d'informations, et on peut réfléchir, on lit ces documents, on partage sur les articles, et ça nous permet aussi de d'augmenter notre connaissance sur les faits qui peuvent être de torture, mais aussi sur les pays, sur les victimes, voilà.
1: Bien, alors avant de reprendre avec vous, Christine, sur votre combat donc contre la torture, hein, qui va être l'essentiel de votre intervention, je vais quand même me tourner vers Brigitte, qu'on n'a pas encore entendue. Et je voudrais savoir, vous, Brigitte, comment vous êtes venue justement à la CAT de la Mayenne ?
4: Alors, moi, je suis arrivée dans la dernière de nous trois. J'ai adhéré, je pense, il y a une dizaine d'années, oui. Parce que je connaissais déjà Christine et Marlène. Christine m'en a parlé beaucoup et elle m'a proposé de rejoindre le groupe de Laval. Donc depuis une dizaine d'années, je participe du coup au groupe de Laval.
1: Et vous vous sentez parfaitement intégrée,
4: oui,
1: et très utile.
4: Oui, oui, j'essaye de prendre le temps de... Alors, je suis peut-être la moins assidue, je pense, au niveau des courriers. Je ne le fais pas forcément toujours. Mais bon, le fait de se rencontrer, ça permet quand même d'être plus assidue.
1: Très bien.
4: Et les veillées prières sont très, très importantes aussi.
1: Alors, on va y revenir justement comment ça s'organise. Et on va parler évidemment tout à l'heure aussi de cette rencontre tout à fait importante qu'on appelle la nuit des veilleurs, mais vous nous en parlerez plus tard, dans quelques instants. En attendant, je me tourne à nouveau vers Christine, et alors justement, votre combat, on l'a bien vu, c'est contre la peine de mort, c'est pour le droit d'asile, mais c'est aussi, je dirais, contre la torture. C'est ça en ce moment qui vous mobilise ?
3: Oui, particulièrement parce que nous préparons la nuit des veilleurs qui sera donc le 26 juin. Il se trouve que le 26 juin est la journée internationale pour le soutien des victimes de la torture. Donc la torture, c'est une de nos grandes missions à la CAT. Il faut savoir que plus d'un pays sur deux pratique la torture, alors que ce sont
1: des... C'est énorme, hein, un pays sur deux.
3: C'est... Effectivement, c'est énorme, sachant que ces pays font partie des Nations Unies, et ce qui veut dire qu'ils ont, ils doivent respecter la Déclaration universelle des droits de l'homme et bien d'autres textes, comment dire, juridiques. Dont, tout à l'heure, je vous parlerai de la Convention contre la torture. Et donc, tous ces pays ont signé comme quoi ils respectaient ces textes. Et malgré tout, dans les faits, eh bien, ils torturent. Et donc, nous, adhérents, associations, on vient leur redire, eh bien, vous avez signé tel texte, vous devez respecter les droits de l'homme dans votre pays.
1: Bien sûr. Alors, est-ce qu'on peut parler un petit peu de qu'est-ce que c'est que la torture ? Comment pourrait-on la définir ?
3: Voilà. La torture, déjà, c'est un mot glaçant. C'est d'abord des victimes qui peuvent être des opposants politiques, des défenseurs des droits de l'homme, mais aussi de simples citoyens qui sont arrêtés, voilà, et puis qui sont détenus, et parfois jusqu'à la disparition. Hein, certains, on parle de disparition forcée. Voilà. Donc ce sont des hommes, des femmes et parfois même aussi des enfants qui sont victimes de la torture. Il faut savoir que les bourreaux dénudent les corps, ils frappent, ils brûlent, ils électrocutent, ils violent pendant des jours, des semaines, des mois, parfois jusqu'à la mort. Voilà, on est vraiment dans le concret de la souffrance. Ceux qui survivent sont profondément traumatisés et ils n'oublient jamais la peur, la honte et l'humiliation. Il y a aussi une définition juridique, hein, de la torture. Et en 1984, les Nations Unies ont adopté une convention. C'est la Convention contre la torture et autres peines ou traitements cruels, inhumains ou dégradants, qui interdit le recours à la torture et qui définit... cette torture, comme toute action par laquelle des douleurs ou souffrances aiguës sont infligées intentionnellement à une personne, que ce soit par des agents de l'État ou d'autres individus, à des fins spécifiques comme l'obtention d'informations, la punition, l'intimidation ou la discrimination. Voilà.
1: Alors on peut dire qu'il y a différentes sortes, hélas, de torture, suivant qu'on est dans un régime politique très, très sévère ou en cas de guerre. On sait bien que souvent, que malheureusement, la guerre est propice aux tortures pour faire avouer un peu des vérités. Qu'est-ce que vous pouvez faire, vous, j'allais dire, ne prenez pas mal, vous, gentille dame de Laval, contre la torture ? C'est quoi, alors, votre action au quotidien ? Comment vous faites ?
3: Alors, ce qui est extraordinaire, c'est que la torture, eh bien, elle se pratique parfois dans des pays très très lointains. Et nous, à Laval, eh bien, on a connaissance de ces faits. Alors, c'est vrai qu'est-ce qu'on peut faire d'aussi loin ? Eh bien, en fait, on est informé par notre association, hein, qui a un secrétariat national. Et donc, on reçoit des appels à mobilisation.
1: Oui.
3: On va nous présenter des situations, le cas d'une personne qui est détenue, qui est torturée, qui est ou qui a même disparu. Et donc, on va demander des comptes aux autorités.
1: Alors, comment vous faites ?
3: Alors, l'association nous envoie un petit mail pour nous dire voilà, on va agir pour telle personne parce que la situation est très grave pour cette personne, elle est en danger, hein, et donc on va recevoir, enfin on peut, quand on va sur le site, on télécharge une lettre et on va l'adresser aux responsables, à des responsables politiques, c'est-à-dire des présidents, des premiers ministres, des ambassadeurs, des ministres de la justice, pour faire pression sur eux. On va exposer le cas de la personne. Et toutes les informations qu'on donne ont été au préalable bien vérifiées parce que c'est très important d'être tout à fait crédible sur la situation de la personne, du pays, et puis on va leur demander expressément, voilà, on va exiger la libération de telle personne, on va exiger que telle personne ait droit à un procès équitable, etc.
1: Alors, est-ce qu'on a une idée du nombre de lettres que ça représente? Est-ce que vous savez vous-même, quand vous dites, tiens, on va s'occuper de telle personne, ça suscite combien d'aides? Parce que j'ai un exemple sous les yeux, hein, j'en parle en connaissance de cause. Vous avez heureusement des lettres toutes faites, avec la photo de la personne, son parcours, ce qu'elle a fait, et vous avez un texte, hein, je vais le lire très rapidement. Monsieur le Président de la République islamique d'Iran, à la suite des informations reçues par la 4 France, je souhaite vous exprimer ma vive préoccupation concernant la situation de telle personne, prix Nobel de la paix, autrement dit c'est Narges Mohammadi pour ne pas la nommer. Vous lui demandez donc de considérer les demandes suivantes, vous lui dites il faut qu'il y ait un accès à une procédure légale, donc tout ça c'est préparé. Donc en fait, ce qu'on va faire les gens que vous sollicitez, c'est signer et l'envoyer.
3: Voilà, on personnalise notre cette lettre en mettant notre nom, notre prénom, notre adresse, et l'on signe. On peut pas rajouter beaucoup d'autres choses parce que vous voyez, c'est très très factuel.
1: Bien sûr.
3: Et donc voilà. Et puis ben, ces lettres. La lettre que je vais poster, plus la lettre des autres adhérents. Alors, il y a un peu plus de 4000 adhérents, et puis tout le monde, en fait, peut aller sur le site et télécharger, même si on n'est pas adhérent. Et donc, on peut supposer que plusieurs centaines, et peut-être plusieurs milliers, vont soit s'accumuler sur le bureau de l'ambassadeur, le bureau du président, ou ça va encombrer sa boîte mail, parce qu'on peut aussi le faire par mail. Et voilà, ça va encombrer un petit peu la boîte mail. Et on veut que ces lettres qui représentent une lettre toute simple, ça ne représente pas grand-chose, mais ajoutées l'une à l'autre, eh bien, ça va faire poids,
1: oui.
3: Ça va faire pression. Voilà.
1: Alors, on va y revenir dans quelques instants pour voir un peu quelles sont les victoires que vous avez pu obtenir, parce que j'imagine heureusement que parfois eh bien le nombre fait force, hein. Je vous rappelle que nous sommes en compagnie de Marlène Coupé, de Christine Marie et de Brigitte Huchet, qui sont toutes les trois membres de l'Action des chrétiens pour l'abolition de la torture et qui font partie, on va dire, du groupement mayennais, en particulier Laval. Et avant de revenir finalement sur les bonnes nouvelles, donnez-nous justement des exemples, Marlène, de combats qui ont été gagnés.
2: Bien, vous venez de lire un exemple de lettre qui concerne Narges Mohammadi, pardon, qui est donc défenseur des droits des humains en Iran et qui a été donc emprisonnée. Elle a été prix Nobel de la paix en 2023 et elle a été emprisonnée plusieurs fois parce qu'elle a un engagement contre la peine de mort et la répression des libertés. Alors elle a été, ça y est, libérée. Donc c'est une journaliste qui est en liberté. Et donc c'est une victoire, on en est très content. Mais la CAD dit quand même qu'il faut continuer parce que les charges contre elle ne sont pas complètement abandonnées. Donc il faut continuer à se battre pour l'aider. Il y a une autre personne également qui s'appelle Sandra Muoza, qui elle aussi est journaliste. Et elle est du Burundi. Elle a été arrêtée parce que dans un groupe WhatsApp, elle a partagé des informations avec des journalistes sur un déplacement, distribution d'armes, peut-être, pour des jeunes qui étaient près du parti politique en place dans le pays. Alors elle a été également libérée. Et elle est donc complètement libérée, par contre.
1: Oui.
2: Et ce qui est intéressant de savoir, parce que parfois on se pose la question de pourquoi on écrit, on n'a pas toujours des nouvelles.
1: Oui, puis l'ambassadeur ne va pas vous répondre. Hein.
2: Exactement. Et elle dit, cette dame, Sandra Muoza, ben, durant ma détention, je pouvais parfois consulter les appels lancés pour dénoncer mon emprisonnement et demander ma libération. Et ça m'a apporté beaucoup de force et d'espérance.
1: C'est ce que disent souvent d'ailleurs tous les otages ou tous les gens qui sont en prison, c'est de savoir qu'on les oublie pas, ça leur redonne finalement la
2: Exactement,
1: force de combattre.
2: Et y a quelqu'un d'autre qu'on avait rencontré il y a quelques années, Christine et moi.
1: Oui.
2: J'en parle parce que son témoignage est important. C'était, on l'appelait le Mandela à l'époque marocain.
1: Oui.
2: Et donc lui, quand il a été libéré, on lui a posé cette question. Alors lui, il n'avait accès à rien. Et il nous disait, quand vous écriviez, je le savais, parce que pendant 15 jours, on ne m'empêchait plus de dormir la nuit. On ne me torturait plus, j'avais à manger plus qu'avant. Donc là, je savais qu'il se passait quelque chose dans le monde et je retrouvais de l'espoir.
1: Ah ben c'est un message qu'il faut qu'on garde. Alors justement, parce que le temps file dans notre émission, je vais me tourner maintenant vers Brigitte. Et alors justement, là, votre grande prochaine action, c'est la Nuit des Veilleurs le 26 juin. Alors parlez-nous-en.
4: Voilà. Donc la Nuit des Veilleurs est proposée par l'ACAT tous les ans depuis 20 ans, autour du 26 juin. On en a parlé tout à l'heure, Christine l'a dit, cette date a été proclamée Journée internationale de soutien aux victimes de la torture par l'Assemblée générale des Nations Unies en 1997. Donc à cette occasion, l'ACAT invite chacun à se joindre à la chaîne mondiale de prière pour toutes ces victimes. Chaque année, l'ACAT choisit 8 victimes et appelle chacun à prier pour un quart d'heure ou plus, seul ou avec d'autres, chez lui ou lors de veillées organisées localement. Il est proposé aussi à ceux et celles qui le souhaitent de leur écrire une lettre de soutien.
1: C'est les lettres qu'on a là, avec les photos des personnes.
4: Oui, alors il y a d'autres lettres aussi qui sont faites vraiment pour les personnes pour D'accord. lesquelles on va prier au cours de la Nuit des Veilleurs.
1: Donc là, normalement, vous sollicitez tout le monde. Voilà. Tous ceux qui vont venir à la Nuit des Veilleurs, ils sont censés repartir avec des lettres qu'ils auront signées ou qu'ils vont signer et qu'ils vont envoyer de chez eux.
4: Alors, en fait, là, ça va être un petit peu différent cette année. Ils proposent, donc ils ont fait une lettre pour chaque victime. Et en fait, au cours de cette veillée ou à la fin de la veillée, on va proposer aux présents, en fait, de signer cette lettre.
1: Voilà.
4: En fait. Et après, nous, on va retourner chaque lettre à la CAT qui va les transférer soit du coup aux avocats ou aux familles des victimes. C'est pas possible de...
1: Ce qui veut dire que le vendredi 26 juin à 20h à la chapelle de la maison diocésaine, vous appelez tous ceux qui ont envie un peu de s'associer à vous par la prière et par l'action, et bien de vous rejoindre et surtout de signer les courriers que vous leur proposerez.
4: Voilà, c'est ça. Et cette année, donc, on va plus prier pour... Donc, il y a 8 victimes qui ont été pour cette édition. Donc, l'ACAT France s'est associée avec l'Église verte pour lancer une mobilisation autour des défenseurs de l'environnement persécutés dans le monde. Donc, ces huit victimes viennent de l'Ouganda, du Congo, de l'Azerbaïdjan, du Sahara occidental au Maroc, de l'Argentine, du Mexique, du Cambodge et du Vietnam.
1: Donc c'est ceux-là que vous présenterez finalement voilà. Lors de la veillée de cette nuit des veilleurs. Justement.
4: Voilà. Alors je peux vous raconter du coup l'histoire d'une victime soutenue par la CAT, Estela Hernandez, donc du Mexique. Elle est défenseuse des droits de son peuple en fait. Elle est enseignante, chercheuse en pédagogie et en éducation autochtone et elle consacre sa vie à la protection des droits collectifs et à la transmission du savoir de sa communauté. Elle est membre du Conseil autonome et du Congrès national indigène. Elle et son mari, ainsi que 5 autres personnes, ont été violemment arrêtées au cours d'une manifestation pacifique pour demander la libération de jeunes de leur communauté qui avaient été arrêtés arbitrairement par la police. Donc, elles ont été maintenues au secret pendant plusieurs heures, sans accès à aucune assistance juridique. Depuis, ils ont été libérés, mais ils ont souffert de séquelles physiques et psychologiques profondes. Estela a été frappée, injuriée de manière raciste et sexiste et soumise à des violences sexuelles. Depuis, elle vit avec des douleurs persistantes et une perte de sensibilité dans certaines parties de son corps. Ces événements, du coup, s'inscrivent dans un contexte de répression systématique contre celles et ceux qui défendent le territoire, l'eau et les droits des communautés autochtones au Mexique.
1: Alors merci Brigitte, c'est l'heure déjà de se quitter. Alors j'espère que après le 26 juin, vous reviendrez pour nous dire finalement quel a été le rayonnement et le succès de cette veillée et quelques semaines plus tard peut-être pour nous dire finalement telle ou telle personne a été libérée. Alors j'imagine que vous êtes plus motivé que jamais et que vous lancez un appel finalement à tous les auditeurs pour venir vous rejoindre. Comment fait-on pour vous rejoindre ?
3: Eh bien, on peut prendre directement contact auprès de moi, donc Christine Marie, donc j'habite à Laval. On peut aussi tout simplement aller sur le site internet de la CAT. Là, vous verrez qu'il y a un petit onglet qui s'appelle « J'agis » et donc on peut répondre à ces appels à mobilisation. En fait, écrire, c'est vraiment à la portée de beaucoup d'entre nous. C'est vraiment très très simple et on sait qu'on va, on peut avoir vraiment un impact. On a un grand pouvoir d'agir en fait. Si on est persuadé que la lettre va faire du bien, eh bien allons-y. Et c'est vraiment très très simple d'écrire. On l'a vu. On reprend une lettre déjà, un modèle de lettre. On signe et puis voilà, on envoie.
1: Bien, écoutez, oui, vous vouliez dire qu'une dernière parole.
3: Oui, voilà. Et c'était pour encourager donc les auditeurs de Radio Fidélité, juste pour dire, ce n'est pas de votre faute si la torture existe, mais si elle recule, c'est grâce à vous.
1: Voilà, c'est un très beau message. Eh bien, merci à vous toutes les trois. Merci à Marlène, merci à Christine et merci à Brigitte. Et

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0: Bonjour à tous. Jusqu'à 43 degrés lundi, peut-être 45 mardi dans le sud-ouest. La France est frappée par une vague de chaleur exceptionnelle. Aujourd'hui, une soixantaine de départements sont en vigilance orange. 35 à 37 degrés prévus autour de Vichy ou de Lyon. Les lycéens seront bientôt formés à l'intelligence artificielle dès la rentrée 2027. Une heure par semaine sera consacrée à l'IA en classe de seconde dans le cadre des sciences numériques. L'objectif affiché par le gouvernement est d'aider les élèves à comprendre le fonctionnement de ces outils. Le concert organisé par la France Insoumise à Paris dans le cadre de la fête de la musique aura bien lieu. Le tribunal administratif a suspendu l'arrêté d'interdiction pris par la préfecture de police. Selon la justice, le risque de trouble à l'ordre public n'était pas suffisamment établi. Le Brésil s'est rassuré dans cette Coupe du Monde de football. La Seleção a signé son premier succès en dominant Haïti 3-0 à Philadelphie. Grâce à cette victoire, les Brésiliens prennent la tête du groupe C devant le Maroc. Haïti est la première équipe éliminée de la compétition.
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10: Bonjour, vous êtes sur votre radio chrétienne pour votre émission Grand format. Cette semaine, vous pourrez écouter une conférence enregistrée au Parvis de Saint-Nazaire le 20 novembre dernier. Nicole Prieur, philosophe, thérapeute familiale, aborde le sujet de nos héritages, de notre histoire familiale à notre parcours personnel. S'il est important de reconnaître d'où nous venons et ce qui nous a été transmis, il est essentiel également de nous libérer du poids psychique de notre histoire familiale et de nos héritages symboliques. Nicole Prieur nous dira quelles sont les pistes possibles. Pourquoi les héritages patrimoniaux peuvent réactiver des comptes mal réglés ? 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Nous l'écoutons.
11: Mais écoutez, moi je suis ravie. D'abord, je suis ravie d'être ici, de vous voir aussi nombreux. Je suis un peu gênée pour les personnes qui ne peuvent pas être là. Je vous tourne le dos. En principe, j'étais bien élevée, mais là, je vais être obligée d'être un petit peu mal élevée. Voilà, je suis aussi ravie. Pour ne rien vous cacher, je ne connaissais pas Saint-Nazaire. Je suis arrivée dans l'après-midi et j'en ai profité pour me balader un petit peu sur le bord de mer. Et j'ai même craqué et j'ai fait des emplettes. Donc, je peux partir avec quelques souvenirs de Saint-Nazaire. Alors, c'est vrai que c'est un très très beau sujet. Je suis contente de pouvoir un petit peu échanger avec vous autour de ce sujet-là. Les héritages, j'ai envie de dire, on va bien entendu parler beaucoup des héritages symboliques, hein, des héritages psychiques. On va parler aussi à propos des héritages sonnants et trébuchants. On va en parler, mais on va surtout parler de ce qui se joue au moment des héritages et surtout, à ce moment-là, on parlera de ce qui se joue au niveau de la fratrie. Donc d'abord, dans le premier temps, on va parler de ce qui se passe dans ce qu'on appelle le transgénérationnel, donc à travers parents, enfants, grands-parents, parents et enfants. Et si vous voulez, quand on parle des héritages, c'est surtout, on va s'intéresser à, j'ai envie de dire, le hiatus, au décalage qu'il y a entre ce que l'on croit transmettre donc entre nos transmissions et ce qui est vraiment reçu de l'autre côté finalement de l'échange. C'est-à-dire que en tant que parents, en tant que grands-parents, on a tous de très très bonnes intentions, on a tous envie du meilleur pour nos enfants, on a tous envie de leur transmettre beaucoup de choses positives et on s'aperçoit que malgré nous, il y a effectivement du côté des enfants, des petits-enfants, des choses qui ne vont pas, quelquefois de la souffrance. Et on va s'intéresser à ce qui se passe entre le transmettre et le recevoir finalement. La position entre celui qui donne, qui transmet, qui donne de la valeur, etc., des valeurs. Par exemple, si on reste sur la notion de valeur, un savoir-être, qu'est-ce qu'on transmet ? On transmet un savoir-être, un savoir-faire, une représentation du monde, des idées, des idéaux. On transmet beaucoup de choses dans une famille. Mais entre la manière dont on transmet et la manière dont les enfants et les petits-enfants vont se saisir, il y a des choses qui peuvent apparaître incompréhensibles. Parce qu'il y a ce que j'ai appelé moi des incognitos, des étrangers, des processus un petit peu étrangers qui sont liés et qui viennent faire un petit peu fracture dans ce qu'on croit transmettre et qui sont en fait grandement inconscients. Quelquefois même irrationnels, qui viennent quelquefois même de générations que l'on n'a pas connues. Donc on va s'intéresser à toutes ces transmissions invisibles, inconscientes, qui s'invitent entre nous et les enfants ou les petits-enfants. D'accord ? Donc, pour parler un petit peu, alors la question qui va me préoccuper, moi, et c'est un petit peu le titre qu'on avait donné à cette conférence, c'est comment on passe d'une histoire familiale qui va construire notre nous, hein, notre identité commune à la famille, comment on va passer de notre nous à un je, à une identité dans laquelle on va se reconnaître et qui va se différencier peut-être de la famille d'origine. Comment on va articuler le nous de la famille d'origine et le je que j'ai envie d'être, hein, quels sont ces processus qui vont se mettre en place aussi et comment passer encore une fois du nous au je. Et quand on parlera des héritages sonnants et trébuchants, la question qu'on va se poser, surtout au niveau de la fratrie, là on s'intéressera plus au niveau de la fratrie, c'est comment essayer d'hériter sans se déchirer. Donc vous allez entendre dans tout ce que je vous dis, ma préoccupation, c'est une préoccupation d'éthique. Comment maintenir des liens éthiques dans une famille alors que, on va le voir, il y a des choses compliquées, complexe, et il y a des choses qui nous échappent parce qu'il y a beaucoup, beaucoup d'inconscients qui rôdent comme ça dans la mémoire de la famille. Et donc, on peut transmettre des choses négatives sans s'en rendre compte. Alors, si on veut comprendre ce qui se passe au niveau des héritages et de ces transmissions, il faut partir, j'ai envie de dire, de quelque chose de basique, mais qui va nous permettre de comprendre beaucoup de choses. C'est ce qu'on appelle le système des loyautés dans une famille. Vous avez dû entendre ce mot, c'est un mot quelquefois à la mode. On parle de conflit de loyauté, etc. On va voir comment les choses se transmettent, passent d'une génération à une autre et à partir de quel processus. Dans une famille, on est bien d'accord, tout commence par un don. Le don de la vie. Et si on a une famille adoptive, on donne à l'enfant que l'on a adopté les moyens de vivre le plus dignement possible. Donc, tout commence par un don. Là aussi, dans la notion de don, je mets aussi bien des choses positives, l'amour, les attentions qu'on peut avoir pour les enfants, les projets qu'on peut avoir, toutes les bonnes intentions qu'on peut avoir pour les enfants, ok ? Donc, dans ces dons, il y a des choses positives, mais il y a des choses aussi hyper négatives. On donne aussi la névrose de la famille. On transmet la mémoire de la famille. Cette mémoire-là, elle est faite de beaucoup de non-dits. On ne se raconte pas tout. Beaucoup, beaucoup de non-dits, de malentendus. Elle transmet, il y a aussi des secrets, hein, sur plusieurs générations. Il y a aussi des traumatismes. Il y a dans toutes les familles plus ou moins fortement, mais il y a aussi des souffrances qui n'ont pas été, j'ai envie de dire, nettoyées, travaillées. Donc, on a tendance, ce qui se transmet finalement le plus, le j'allais dire le mieux, mais il ne faut pas l'entendre comme le meilleur, mais le plus facilement, ce sont justement les souffrances, nos affects, nos émotions. On va le transmettre, pas forcément avec des mots. Hein, ce que l'on transmet avec des mots, c'est assez facile, c'est assez clair, etc. Mais à travers nos mots, on les connote toujours de certaines émotions. Et ce sont ces émotions-là que l'on va transmettre et ça rôde dans l'inconscient familial, quelquefois comme des fantômes. Les enfants sentent qu'il y a de la tension, qu'il y a des angoisses à propos, je sais pas quoi, des voyages, des ceci, des cela, sans savoir ce que c'est. Et donc, c'est tout cela que l'on transmet et que l'on donne à un enfant. Très bien, les enfants ont besoin de tous ces dons-là pour grandir. On verra après comment il faut faire pour qu'ils s'en sortent un peu. Il faut qu'ils se libèrent aussi de tous ces dons-là. Alors donc, les dons, la famille, ça se constitue à partir de dons. Et je fais une analyse, moi, à partir d'un anthropologue qui s'appelle Marcel Mauss, peu importe, qui a mis en évidence que la relation s'institue à partir de trois mouvements, donner, recevoir et rendre. C'est comme ça qu'une relation perdure. Quelqu'un donne, quelqu'un, A donne à B, qui reçoit, et qui, parce que la relation est importante dans une famille, donc on n'a pas vraiment le choix, va rendre à A. Hein, c'est comme ça que la relation s'entretient à partir de ces trois mouvements. Très bien, jusque-là, ça va. Sauf que, dans une famille, ce système-là est tout à fait particulier. Parce que les dons que reçoit l'enfant va créer ce qu'on appelle des dettes. Et des dettes vont créer ce qu'on appelle des loyautés. C'est-à-dire qu'au regard de tout ce qu'un enfant reçoit, on attend de lui un certain nombre de choses. Alors, on n'attend pas qu'il nous dise merci, on n'attend pas un remerciement formel. Mais si je me suis beaucoup occupée de mes enfants, si j'ai essayé de leur apporter le mieux de choses possibles, c'est effectivement, j'attends qu'ils soient heureux, j'attends qu'ils soient, c'est de cette manière-là qu'ils me rendent quelque chose. Hein. Donc, le don chez un enfant, enfin, les dons vont créer des dettes qui, à leur tour, vont créer des loyautés. C'est-à-dire que un enfant va... On va attendre d'un enfant un certain nombre de choses. Ok ? Donc, j'imagine que vous me semblez être des gens tout à fait bien constitués, tout à fait bien élevés, mieux que moi, que si vous allez voir une maman ou un couple qui vient d'avoir un bébé à la clinique, vous vous penchez sur le bébé et vous dites qu'il est beau, qu'il est mignon, qu'elle est mignonne, elle ressemble à papa, elle ressemble à maman, etc. Tout cela va très bien. Si moi je voulais jouer la psy de mauvais augure ou un petit peu mettre les choses un petit peu en déséquilibre, je me pencherais sur le bébé et je dirais, mon Dieu, il est surendetté déjà et il faudrait presque le mettre dans une commission de surendettement. Déjà. Parce qu'effectivement, il n'a pas crié son premier mot, son premier pleur que il doit répondre. Ah, il devrait être le très bon fils du papa, le très bon fils de la maman, le très bon petit-fils de la grand-mère, de la grand-mère maternelle. Donc, il a sur son dos autant d'amour que d'attente. Or, je me pencherai sur lui et je lui soufflerai, t'inquiète pas, on peut s'en sortir à partir du moment, et là j'avance mes pions, vous allez voir, à partir du moment où tu oses trahir un petit peu. Alors, je ne vous en dis pas plus pour l'instant. On va arriver à quelque chose. Donc, ok, les dons créent des dettes qui, à leur tour, créent des loyautés. Et un enfant a besoin qu'on attende des choses de lui. Hein, Françoise Dolto a bien montré que des enfants qui n'étaient pas non seulement désirés, mais sur lesquels on ne projette pas quelque chose, sont des enfants qui risquent presque d'aboutir à l'autisme. Hein, donc, un enfant a besoin d'être rêvé. Comme disait Dolto et d'autres psys, il a besoin d'être rêvé, il a besoin qu'on fasse des projets sur lui. Mais on va voir que pour passer du nous au je, il faut aussi s'en libérer. L'autre spécificité, la grande, grande spécificité de la relation parent-enfant, c'est que, et là aussi je pense que vous êtes, jusqu'à présent vous allez être d'accord, que les dons qui descendent sont profusion. Et ils ne pourront jamais être, les dons sont profusion, et ce que l'enfant va pouvoir rendre ne sera jamais à la hauteur de ce qu'il a reçu. Il y a une asymétrie qui est particulière à la relation parent-enfant. Dans un couple, il ne faut pas qu'il y ait une asymétrie de ce genre-là, parce que effectivement, ça risque d'être très, très douloureux pour le couple. Dans la fratrie non plus. Il n'y a que dans cette relation parent-enfant qu'il y a des dons profusion qui descendent à profusion et finalement peu. De retour, vous êtes bien d'accord, on ne reçoit pas des enfants à la hauteur de ce qu'on a donné. Et j'ai une formule que j'aime bien, en général, les gens jusque-là aussi sont d'accord. Les parents donnent sans compter à des enfants qui ne cessent de compter ce qu'ils n'ont pas. Je pense que... Donc, effectivement, et c'est aussi une caractéristique, on va le revoir. Donc, tout ça pour dire qu'un enfant reçoit beaucoup... Et il ne peut pas, de toute façon c'est une réalité anthropologique, je veux dire c'est une réalité humaine, les générations nouvelles ne peuvent pas rendre à la hauteur de ce qu'ils ont reçu. Et du coup, ça veut dire en termes de déloyauté que nous sommes tous, excusez-moi de la mauvaise nouvelle, nous sommes tous des déloyaux. On ne peut pas répondre, à toutes les attentes de la famille. Encore une fois, il faudrait que je dois être la bonne fille de mon père ou la bonne fille de ma mère, comme de toute façon ils n'attendent pas tout à fait la même chose, si je fais plaisir à l'un, je ne ferai pas plaisir à l'autre. Donc, nous sommes tous déloyaux, et plus on l'acceptera, on va voir, plus on arrivera, on se donnera des chances d'être éthique, un sujet éthique. C'est-à-dire que donc, on ne sera jamais quitte dans une famille. On ne sera jamais quitte parce que les mouvements des dons ne peuvent pas être équivalents à ce qui va être rendu. Et on va voir comment on peut rendre en tant qu'enfant, mais du coup, on ne sera jamais quitte. Une autre caractéristique de la famille aussi, de ce qui transite dans les liens familiaux, c'est que de toutes les manières, ce qu'on échange dans une famille, c'est de l'impalpable aussi. Ce sont, des sourires, c'est de l'affection, c'est de l'attention, c'est du temps. Et personne ne donne de la même manière, de la même chose, etc. Certains vont donner du temps, d'autres vont donner du soin, d'autres vont apporter l'aisance financière, donc vont apporter de l'argent. Donc, tout ça pour dire encore que tout ce qui transite dans une famille, ça ne peut pas être mesurable. Et pourtant, et ça on le rencontrera au moment de l'héritage sonnant et trébuchant, on ne peut pas comparer ce qui s'échange, puisque c'est impalpable, que les choses les plus importantes sont impalpables, et en même temps, on ne cesse de comparer. Les enfants, on va le voir, comment ils ne cessent de comparer ce qu'ils reçoivent, ce qu'ils ne reçoivent pas. Donc, le grand livre des contes familiaux est un grand livre, j'ai envie de dire, de grand bazar. Personne ne peut savoir effectivement ce qui s'échange. Okay, vous allez me dire, mais comment on s'en sort avec tout ça? Comment instituer de la justice dans tout ce qui nous échappe au niveau inconscient et dans cette asymétrie?
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11: Alors, justement, comment instituer de la justice? Alors déjà aussi, une autre caractéristique de tous ces dons qui transitent dans la famille, c'est que on a mis en évidence la notion de calculette inconsciente. Et ça va être important aussi au niveau des héritages sonnants et trébuchants. Les enfants, et j'en ai l'exemple moi quand j'ai mes petits-enfants, les enfants, très tôt, dès qu'ils savent compter, mesurent tout ce qu'ils n'ont pas. Mes petits-enfants qui disent « mais tu pourrais nous raconter encore une autre histoire, et une autre histoire, et une autre histoire ». Et donc, dès qu'ils savent compter, les enfants vont mettre dans cette calculette inconsciente, c'est quelque part là, dans notre inconscient, une calculette, et ils vont enregistrer surtout tout ce qu'ils n'ont pas eu. Surtout tout ce qui est attendu, légitimement, et qu'ils n'ont pas eu. Pourquoi? C'est-à-dire que dans la calculette inconsciente, dans tout ce système de dons, ce qui va être, qui va avoir du poids psychique important. Ce n'est pas seulement ce qu'on a reçu, mais c'est plus encore ce qu'on a attendu et qui n'est pas venu. Donc ce sont les manques qui vont avoir, les manques et les pertes, qui vont avoir un poids psychique plus important. Parce que là, c'est un psychologue qui a introduit la psychologie de l'enfant, Winnicott, qui disait la souffrance vient de ce qui n'est pas advenu. C'est plus ce qui nous manque qui nous fait souffrir. Alors, comment on fait dans un système aussi déséquilibré pour que ce soit justement, j'ai envie de dire, moral et éthique? D'abord, et je crois que c'est une grande force finalement de ce système-là, on est sujet éthique à partir du moment où ce que j'ai reçu de mes parents, ce que je ne peux pas leur rendre à hauteur de ce que j'ai reçu, parce que c'est impossible, je le transmets à mon tour. C'est-à-dire que la transmission est une façon, ce que j'appelle moi, de construire l'avenir. C'est-à-dire le fait qu'on ne puisse pas rendre à la hauteur de ce qu'on a reçu, c'est une impulsion vers l'avenir. Alors soit on transmet à nos enfants si on a des enfants, si on n'a pas d'enfants, on peut transmettre à nos collègues, etc., dans nos engagements. Je veux dire, donc, le fait qu'il n'y ait pas de retour à hauteur de ce qu'on ne soit jamais quitte, ça n'entraîne pas que l'on soit immoraux. Au contraire, la transmission est quelque chose de l'ordre d'un continuum qui pousse finalement vers l'avenir. Et du coup, on peut se construire comme sujet éthique, comme sujet moral, donc dans cette asymétrie, en se posant, à mon sens, trois questions. Qu'est-ce que j'ai reçu ? Et du coup, ça nous oblige, en tant que sujet, d'aller regarder vers ce que j'ai reçu, plutôt que de rester seulement le regard tourné vers ce que je n'ai pas eu, et continuer à attendre ce que je n'ai pas eu. Donc, qu'ai-je reçu ? C'est une façon de commencer à reconnaître ce que j'ai reçu. Moi, dans mes consultations, il y a en général des temps. Donc, je vais finir les trois questions, après j'illustrerai. Qu'ai-je reçu ? À qui je dois quelque chose pour le respecter, et qu'est-ce que je me dois à moi pour me respecter? Donc, quelles sont mes loyautés envers les autres? Quelles sont mes loyautés envers moi-même? Et c'est vrai que ces loyautés vont se transformer sans arrêt. Quand je me marie, quand j'ai un premier enfant, quand l'enfant s'en va, si je suis à une génération, je dois m'occuper de mes petits-enfants et d'une mère aussi malade. Donc, cette question de qu'est-ce que je dois, à qui je le dois, à quel moment je le dois, c'est une question qui nous tarabuge, j'ai envie de dire, tout au long de notre existence. Et troisième question, donc, comme on le disait, qu'est-ce que je transmets à mon tour? Donc ces trois questions-là me semblent être nous construire comme un sujet éthique et moral. Moi, j'ai souvent les patients, donc quand je vous dis que c'est important de regarder du côté de ce qu'on a, en général, les patients viennent avec des souffrances importantes, et toute une partie du travail, c'est d'écouter un petit peu cette souffrance-là. Mon père m'a pas fait ceci, ma mère, c'est, en général c'est des plaintes contre les parents, ma mère ne m'a pas fait ceci, etc., etc. Et quand on a passé ce moment-là, c'est un moment très important, on commence, alors je peux très bien leur dire, mais finalement, votre père était alcoolique, votre mère était absente, enfin peu importe les problématiques, mais je vous vois avec pleine force. Je vous vois, vous êtes capable de vous battre dans la vie. Même vous êtes capable d'avoir le courage de venir faire une psychothérapie. Donc, d'où vient votre force? Et à ce moment-là, c'est important d'aller voir, non pas ce qu'on n'a pas eu, mais justement d'aller voir ce que l'on a eu. Et du coup, aller voir ce que l'on a eu. Et donc, les patients, en général, me disent, mais oui, ce père qui était, je sais pas, absent ou violent, etc., il était très inventeur, très créatif. Du coup, j'ai cette créativité-là, peut-être grâce à lui. Je suis peut-être quelqu'un d'original grâce à lui. Donc, on va créer ce qu'on appelle une filiation positive avec une figure qui, jusqu'à présent, avait fait souffrir la personne, mais en même temps, on va reconsidérer le lien autrement. Et du coup, on verra que c'est comme ça qu'on grandit aussi. On commence à regarder ce qu'on a reçu, plutôt que de regarder seulement ce qu'on n'a pas reçu. Donc, effectivement, on va se construire comme sujet éthique de cette manière-là, en se posant ces questions. Ça, donc, c'est un petit peu comme ça que s'organisent les loyautés, j'ai envie de dire les loyautés de base. Est-ce que ça vous semble clair? On va passer... Comment? Oui. Alors, on va passer maintenant à des loyautés, ce qu'on appelle, justement, et qui se transmettent, on va rejoindre un petit peu ce qu'on a dit tout à l'heure, ce qu'on appelle les loyautés invisibles. Et c'est vraiment des loyautés qui passent à travers l'inconscient. Et je vais prendre, je vais prendre un exemple. J'ai reçu, ça fait quelque temps déjà, j'ai reçu une jeune femme qui m'appelle pour son bébé, je crois, il commence à s'asseoir sur ses genoux, peut-être 9-10 mois. Son bébé qui avait de l'eczéma, mais qui globalement allait bien, mais elle se doutait bien que l'eczéma c'était un problème un peu psychosomatique, etc. Et elle vient, c'est une jeune femme qui était très calme, j'ai des très bons fauteuils avec des bons bras, etc. Elle était bien assise sur le fauteuil et elle commence à me raconter son histoire très tranquillement, avec une voix très, très cool, très tranquille. Et elle me dit, voilà, j'ai eu ce bébé avec un homme de passage qui, évidemment, dès qu'il a su que j'étais enceinte, elle m'a même pas donné signe de vie, etc. Donc, voilà, je me suis retrouvée enceinte et j'allais faire comme ma mère, comme ma grand-mère, comme les femmes de ma famille, j'allais être une mère célibataire, comme s'il y avait une lignée et comme s'il y avait un destin dans cet ordre-là. Et elle me dit, comme par hasard, j'ai rencontré un jeune homme, on est amoureux tous les deux, donc le bébé était né, on s'est rencontrés, on est amoureux, on est tombé amoureux, il veut m'épouser et il veut adopter l'enfant. Et à ce moment-là, elle se redresse, elle a une voix beaucoup plus forte, elle tape sur l'accoudoir de mon fauteuil assez fort, ce qui m'a surpris parce que c'était pas le ton de l'un. Et elle me dit, je veux donner un père à mon enfant. Je ne veux pas faire comme ma mère et comme ma belle, comme ma grand-mère. Comme ma mère et comme ma grand-mère. Et elle explique qu'elle a été élevée dans la haine des hommes en même temps qu'on lui disait, mais j'espère que tu auras un mari, que tu auras des enfants, etc. Donc le discours officiel, c'était « j'espère que ». Et en même temps, à chaque fois qu'on parlait des hommes ou quoi, les hommes, ce sont des bons à rien, ils peuvent pas assumer leur responsabilité, etc. Donc un double niveau, un double discours, qui fait qu'effectivement, elle a été forgée dans l'idée, dans une mission, tu seras... Je schématise évidemment, tu seras célibataire ma fille, comme nous on l'a été. Et ces missions-là, on en a tous. Là c'est un petit peu catégorique, caricatural, nous on l'observe aussi dans des choses un peu plus pathologiques, dans l'alcoolisme. À la fois on peut dire à un enfant, surtout tu ne vas pas faire comme ton père, et en même temps on fait tout sur un autre plan corporel, etc., pour dire quelque part tu seras un bon fils, tu seras alcoolique comme nous. Enfin, je veux dire, bon, je schématise évidemment, c'est pas comme ça que ça se passe, mais c'est comme ça quelque part l'inconscient l'entend. Donc cette jeune femme, et c'est là où je vais amener ma notion de trahison, cette jeune femme, pour ne pas trahir son fils, et je pense que c'est le fait qu'elle ait eu un garçon et pas une petite fille qui a peut-être changé les choses pour elle, elle était prise entre deux loyautés. Si elle avait élevé son fils contre les hommes, elle n'aurait pas été une bonne mère. Je veux dire, elle aurait détruit son enfant. Donc le fait qu'elle soit obligée quelque part de valoriser le garçon, le sexe masculin, l'a obligée à choisir entre est-ce que je veux être une bonne mère pour mon fils ou est-ce que je veux être une bonne fille et une bonne petite fille par rapport à la lignée des mères célibataires. Et du coup, là, il y a des questions de loyauté. Entre une loyauté quelque part consciente, je veux choisir d'être une bonne mère, c'est conscient, hein, et la loyauté invisible, implicite, mais en même temps que je choisis ça, être une bonne mère, je trahis ma mère et ma grand-mère. Et elle me l'a dit telle quelle, elle m'a pas employé le mot trahison, mais elle m'a dit je ne sais pas comment, et c'était ça sa culpabilité, je ne sais pas comment ma mère et ma grand-mère vont me reconnaître, vont accepter que je me marie avec un homme et que je donne un père à mon fils. Et c'est ça les loyautés invisibles, c'est ça, et donc c'est-à-dire qu'on a tous sur notre dos des missions, des mandats transgénérationnels. On doit réparer peut-être l'injustice qu'il y a pu avoir à une génération. On doit être plus fort que, par exemple, si une femme n'a pas pu travailler alors qu'elle avait des capacités. Je pense aussi à une autre jeune femme que j'ai suivie ponctuellement. Elle vient me voir. Une jeune femme qui était pianiste, même une très très bonne pianiste, et entre guillemets, elle s'arrangeait toujours pour, avant un concert, soit se fouler le doigt, soit avoir mal au poignet, soit ne pas pouvoir jouer ou être handicapée et moins bien jouer. Qu'est-ce qu'elle aurait pu faire ? En travaillant avec elle, elle était prise entre deux demandes familiales. Une demande qui lui disait, alors donc en réfléchissant avec elle dans la généalogie, il y avait une grand-mère qui avait été une excellente pianiste, mais qui avait dû arrêter sa carrière parce qu'à ce moment-là, elle ne pouvait pas quitter ses enfants. Elle aurait été une mauvaise mère si elle s'était engagée dans cette carrière-là, d'aller de pays en pays et abandonner ses enfants. Donc, la famille avait fait pression sur cette grand-mère et du coup, elle avait arrêté sa carrière, qui était pourtant une carrière prometteuse. Donc, il y avait cette figure grand-maternelle, et on lui disait à cette jeune femme, qui était par ailleurs fort sympathique, à la fois, sois brillante et sois bonne comme ta grand-mère. Et elle avait en même temps, quand on a travaillé plus en profondeur, elle avait le sentiment aussi qu'il y avait une espèce de condamnation dans sa famille, c'était plus implicite, en tant que femme, tu n'as pas le droit de réussir. Donc, elle était en prise avec ces deux loyautés. Vous voyez, donc à un moment donné, il n'y a pas de doute, pour passer du nous au je, effectivement, on doit, et je vais pousser le bouchon, on doit oser trahir, on doit, et pour moi, je le dis dans une phrase concentrée, grandir, c'est trahir. Ça ne vous fait pas trop peur ? Eh bien, c'est merveilleux. Parce qu'en plus, effectivement, pour de plus... Et c'est vrai, j'aime bien prendre... Alors, si vous n'avez pas encore trahi, vous avez le temps. Il est encore temps. La figure que je prends en exemple, c'est Abraham. Qui a trahi, je crois, 80, à quel âge il a eu, je crois, 80, 90 ans, enfin, quelque chose comme ça.
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11: Abraham, d'abord, au début, il s'appelait pas Abraham. On va voir la différence aussi. Il a entendu de, je crois que c'est Dieu qui lui dit, va vers toi. Quitte la maison de ton père, va vers toi. Donc, pour aller chez soi, pour aller vers soi et chez soi, effectivement, on doit quitter. Et quitter, c'est abandonner, et abandonner, c'est déjà trahir. On va reprendre la notion de trahison tout à l'heure pour que ce soit moins effrayant et plus éthique. Donc, effectivement, Abraham, à l'époque, il n'y avait pas de H, il quitte la maison de son père sur injonction de Dieu. Hein. On doit quitter. Et c'est donc créer des nouvelles loyautés. Ok, et pourtant, il rencontre à un moment donné, il va rencontrer Sarai. Elle s'appelait pas Sarah non plus. Et il va rencontrer Sarai, et ils ont beau essayer, il n'y avait pas de PMA à l'époque, mais il n'arrive pas à avoir d'enfants, etc. Jusqu'au moment, enfin, je résume. Hein. Oui. Jusqu'au moment où, enfin, à un moment donné, ils vont transformer leur nom. Ce qui est quand même aussi une grande trahison. Changer son nom, c'est pas rien. Son patronyme, ce n'est pas rien. Ils vont s'appeler, donc lui, ils vont s'appeler Abraham et Sarah avec un H à la fin. Et Abraham sans H, ça voulait dire père élevé, comme s'il était au-dessus un peu de la réalité ou je ne sais pas quoi. Et Sarai, ça voulait dire ma princesse. Comme si leur position, lui, peut-être de possession, hein, je veux dire sur ma princesse et de père élevé, il ne pouvait pas avoir d'enfant, c'était en dehors d'une forme éthique. Abraham, ça veut dire, avec le H, ça veut dire père d'une multitude. Bof, ça y est, il a pu avoir Isaac, etc. Et Sarah, c'était la princesse. Donc, ce n'était pas celle qu'on gardait pour soi. C'était effectivement une ouverture et quelque chose. Voilà. Donc, il y a eu trahison, hein, plusieurs trahisons. Et alors, en quoi une trahison peut être éthique ? Parce que pour moi, un traître, je fais une différence entre trahison et grandir, c'est trahir. C'est une trahison éthique. Je fais une différence entre trahison et entre traîtrise. Et en quoi une trahison peut être éthique? Là, je vais prendre, je vais commencer par parler de l'origine étymologique du mot trahison. Trahison ou trahir vient de tradere, latin. Au départ, ça veut dire passer d'un endroit à un autre. Il n'y avait pas de connotation morale. C'était pas passer d'un camp ennemi à un autre. C'était le passage. Et ce qui est intéressant, et ça c'est les études de philo qui m'ont appris à aller voir du côté de l'étymologie, le même verbe tradere, ça donnait quoi comme mot? Traduire, mais plus fort encore que... Mais bien sûr, mais trahison, oui, et tradition. Tradition. Tradere. Donc, la tradere, c'est aussi bien trahir, passer d'un camp à un autre, que tradition, passer un savoir à un autre, dans la même famille quelque part. Donc pour moi, exister, devenir soi, c'est être capable effectivement de changer de camp si c'est nécessaire. Je peux me séparer de mon compagnon parce que on est allé jusqu'au bout de notre relation, mais je, d'une part, je reconnais aussi ce que, surtout voilà, c'est ça je ne suis pas un traître, je ne suis pas un renégat. Dire je reconnais que ce que j'ai vécu avec lui, c'est important et que ça m'a construit. C'est-à-dire que pour moi, il est important, la tradition, c'est reconnaître d'où je viens. Reconnaître ce que j'ai acquis, ce que j'ai, entre guillemets, gagné de l'endroit d'où je pars. L'endroit d'où je pars, ça n'a plus de sens, que ce soit une association, que ce soit tout ce que vous voulez, ça n'a plus de sens pour moi, je me reconnais plus dans ça, mais donc je vais ailleurs. Parce que dans mon autre engagement, je vais plus me reconnaître, je pourrai plus apporter parce que c'est plus en accord avec mes idées, etc. Donc je vais vers du plus authentique pour moi, plus de sens pour moi. Donc c'est ça, passer d'un camp à un autre. Tradition, c'est reconnaître la tradition quelque part, reconnaître ce que le camp que je quittais m'a apporté. C'est-à-dire, je ne jette pas le bébé et l'eau avec. Ou le lot, c'est dans l'autre sens, je ne jette pas l'eau avec le bébé avec. Je garde le bébé et je reconnais que l'eau que j'ai utilisée m'a aidé. C'est-à-dire que je ne suis pas renégate, dans le sens où je reconnais que ce que j'ai quitté, que ce soit mon père, que ce soit ma famille, que ce soit un ami, que ce soit une association, etc., ça m'a constitué comme sujet. Je suis dans la gratitude vis-à-vis de ça, même si je reconnais que je ne peux plus rester là. Donc pour moi, c'est important. L'autre manière d'être un traître éthique et pas un renégat, c'est de mesurer que ce que j'ai fait, ça entraîne de la souffrance chez l'autre. Je reconnais la souffrance que ce geste, et ça on le travaille beaucoup avec les patients, les trahisons, ces déloyautés sont vitales pour certaines personnes. Si elles restaient dans le couple ou si elles restaient dans la famille, elles seraient écrasées par tout ce qu'elles ne peuvent pas faire, ce que j'appelle moi les missions impossibles, les réparations impossibles de précédents. Et donc, elles succomberaient, je veux dire, elles n'auraient plus de désir, elles s'effriteraient, elles ne pourraient plus s'exprimer en tant que telles. Donc, c'était vital, mais en même temps, c'est important d'assumer que ça a pu faire souffrir les uns ou les autres. Ok ? Donc, vous êtes encore plus d'accord avec moi, grandir, c'est trahir ? Non, mais supporter la culpabilité. Alors, je vais vous donner une petite donnée aussi de mon travail de psy. Ce qui est incroyable, si par exemple quelqu'un, ça se passe entre parents et enfants. Par exemple, quand un enfant, souvent on dit il y a les phénomènes Tanguy. Il y a des enfants qui ont du mal à quitter la maison, etc. Souvent, ils ont du mal à quitter la famille parce qu'ils ont peur aussi. Ils ont peur de laisser la mère seule. C'est quelque part par loyauté. Hein, ou le couple, de le laisser en face à face, etc. C'est pas tant qu'ils ont peur de prendre leur indépendance, mais ils ont peur que de ne plus être utile, de ne plus tenir le lien de la famille, de ne plus le soutenir. Donc, finalement, quand ils partent, ils ont cette culpabilité de dire, mais qu'est-ce qui va se passer derrière moi, etc. Ou quand, par exemple, une fille n'obéit pas à sa mère qui lui avait dit, tu devrais faire ces études-là, et puis elle fait autre chose, etc. Elle a peur que les parents se perdent pied, etc. Mais ce qui est très étonnant, quand un enfant prend cette liberté-là et quand elle trahit une mission hein, ou une demande implicite, alors on peut trahir et rester en très bon terme, on peut trahir et continuer à aimer sa famille. Je veux dire, c'est pas parce qu'on trahit sur un plan que l'on est en rupture, au contraire, hein, on peut très bien entretenir le lien aussi. Donc, quand par exemple cet enfant-là s'est autorisé à partir ou à faire ce qu'elle voulait, il y a en général dans la famille des mouvements de grands changements. Il y a aussi dans la famille quelque chose qui se remet en route, qui se remet en mouvement, comme si finalement il y avait une espèce de codépendance, le tanguy qui reste là pour soutenir ses parents, les parents finalement sont obligés de le préserver, il y a quelque chose qui on est là à se serrer les coudes mutuellement et à s'enfermer mutuellement, à s'emprisonner. Donc quand il y en a un qui ose aller à côté, enfin plus loin, qui ose quitter le camp, à ce moment-là, dans le camp, ça se réorganise et souvent, ce sont des bouffées d'air où on voit les parents revivre et remettre en place des mouvements. Donc, en général, ça, c'est derrière nous, ça peut être revivifiant.
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11: Ok, donc est-ce que vous comprenez tous les rois? Enfin, évidemment, j'ai préféré être un petit peu plus théorique dans le sens où je vous donne à la fois des exemples, mais un peu les processus. Et après, il y aura bien sûr plein de questions. Je vais aborder un peu ce qui se passe au moment des héritages sonnants et trébuchants, parce que c'est d'autres choses qui se jouent au niveau de la fratrie. Vous êtes d'accord? C'est bon? Alors, au moment des héritages, ça nous permet aussi de parler de la relation entre frères. Et alors, peut-être juste finir une chose quand même. Grandir, c'est trahir, mais grandir, pour moi aussi, vous allez me dire, quand on a 30, 40 et 50 ans, et ça va finir aussi d'expliquer pourquoi ça peut être très éthique, quand on a 30, 40, 50 ans, grandir, vous allez me dire, ça veut dire quoi? Pour moi, grandir, à ce moment-là, et on va voir que c'est un lien avec les héritages sonnants et trébuchants, et quand on ne l'a pas fait, ça risque de se reporter au moment de la mort des parents. Grandir, c'est pour moi ce que j'ai appelé solder les comptes. C'est-à-dire, encore une fois, on a tous dans notre calculette inconsciente des mécomptes, des choses qu'on n'a pas reçues et qui nous ont fait mal. Et à un moment donné, pour moi, grandir, c'est être capable de ne plus attendre de nos parents ce qu'ils n'ont pas pu nous donner. C'est-à-dire que, passer par pertes et profits, ok, ma mère n'a pas été suffisamment présente, mon père, ceci, cela, ils ont été trop autoritaires, etc. À un moment donné, grandir, c'est quelque part exonérer nos parents. C'est accepter qu'ils n'aient pas pu faire autre chose que ce qu'ils ont pu faire. Ce n'est pas forcément facile, hein, ça dépend de ce qu'on a subi, vécu, etc. Mais c'est à un moment donné, ne plus leur demander des comptes sur ce qu'ils ont fait et ce qu'ils n'ont pas fait. C'est pour ça que je dis solder les comptes et les exonérer. À un moment donné aussi, c'est les accepter pour ce qu'ils sont, hein, et ce qu'ils n'ont pas, accepter qu'ils n'ont pas pu être. Et là aussi, du coup, si on accepte leur réalité, si on accepte qu'il n'ait pas été parfait, d'abord nous on accepte un peu plus de ne pas être parfait, donc ça fait du bien aussi de ne pas être obligé d'être parfait. Et si on accepte effectivement qu'il n'ait pas été des êtres parfaits, on les accepte tels qu'ils sont, quelque part effectivement d'abord ça nous fait grandir, on n'est plus dans une position d'enfant à toujours attendre tout et encore tout de nos parents, mais on accepte leur réalité et du coup ça les libère eux, ça nous libère, et pour moi c'est un peu comme ça que l'on respecte nos parents, et du coup on rééquilibre ce qu'on a vu tout à l'heure, les comptes qui étaient déséquilibrés. À mon sens, on rééquilibre quand on les exonère d'être autre chose, quand on ne leur demande plus d'être autre chose que ce qu'ils ont pu être. Quand on attend plus d'eux, des choses impossibles. Parce que c'est plus la peine à 40-50 ans d'attendre que nos parents soient attentifs s'ils n'ont jamais été jusqu'à présent. Je crois qu'à un moment donné, il faut renoncer à ça. Et du coup, ça libère tout le monde. Et aussi, moi, ça me fait penser cette phrase-là. Sur la notion de respect, j'avais entendu un jour un rabbin dire le cinquième commandement, c'est tu respecteras ton père et ta mère, c'est la traduction qu'on en donne. Le verbe hébreu, c'est kavod, qui veut dire lourd. Alors il nous a dit, il s'agit pas forcément de lourder ses parents. Encore que psychiquement, quelquefois je dis il faut tuer ses parents psychiquement, évidemment, dire les rendre un peu moins importants que ce qu'ils ont été, mais il dit, il s'agit, je trouvais que c'était assez fort, il s'agit de donner du poids à leur manquement, à leur défaillance, c'est-à-dire donner du poids à leur manquement, donner du sens. Ils n'ont pas pu faire autrement. Et du coup, si je donne du poids à leur manquement, à leur défaillance, je n'ai plus besoin de porter ces défaillances. Parce que souvent, on est toujours, en tant qu'enfant, on a toujours une propension à vouloir réparer les fragilités de nos parents. Combien de fois je reçois des enfants qui ont envie de faire ce que les parents n'ont pas pu faire, ce que les parents n'ont pas pu être, et donc ils se privent aussi d'une partie d'eux-mêmes, parce qu'ils se positionnent dans le prolongement de les parents, ou dans la compensation le comblement, de ce que les parents n'ont pas pu être. Donc, à partir du moment où on accepte les manques de nos parents, les fragilités, on n'a plus besoin de les porter. Et je pense que ça, c'est bien. Et du coup, on les respecte, et c'est une façon de les rendre à leur réalité, plutôt que de leur dire pourquoi ils ont fait ça, pourquoi ils n'ont pas fait ça. Donc, je reviens aux héritages, mais ça c'est important pour aussi comprendre. Aux héritages sonnants et trébuchants. Qu'est-ce qui se passe? Et là, c'est la fratrie qui est mise à l'épreuve. La fratrie qui est mise à l'épreuve, on le sait, une fratrie qui a pu s'entendre au moment des héritages. Alors on voit les deux aspects. Une fratrie qui a pu s'entendre, tout d'un coup, elle explose, avec des surprises parce qu'on s'imaginait pas que mon frère, sa sœur pouvait être aussi mesquin, etc. Ou quelquefois, d'autres fois, au contraire, les fratries étaient un petit peu séparées, l'éloignaient, et puis du coup, là, le laisser d'un parent, ça les rapproche. Un petit détour par comment se constitue une fratrie ou pas. Vous êtes encore disponible pour comprendre un peu comment, qu'est-ce qui va se rejouer et cette calculette inconsciente. Voilà. Là aussi, une fratrie, elle se constitue sur des comptes. Là aussi, si vous êtes parents, grands-parents, vous avez tous entendu les enfants, les petits-enfants dire il a eu un bonbon de plus que moi, il a eu une histoire de plus que moi, il a toujours le morceau qu'il aime, il a une part de gâteau, enfin bref. Tout se constitue sur des comptes. Et ces comptes, alors le problème, j'étais très très surprise de voir que donc ça donne un sentiment, donc tous mes comptes là, tout ce que je n'ai pas reçu, le cadeau de à l'âge de 5 ans que mon frère a eu magnifique et que moi j'ai eu tout mesquin, il reste dans ma calculette inconsciente. Et là où ça me surprend, c'est que je vois des adultes bien installés dans leur existence, ayant réussi un certain nombre de choses, bon avec quelques souffrances mais d'accord, on s'en sort, et ces adultes là peuvent évoquer à 40-45 ans, peuvent évoquer le cadeau qu'ils n'ont pas eu à leurs 5 ans ou qu'ils ont été déçus avec une souffrance, comme si c'était la veille qu'ils avaient été humiliés par ça. C'est-à-dire que les souffrances liées au sentiment d'injustice dans la fratrie perdurent longtemps, si on n'y travaille pas évidemment. Donc elle perdure avec une émotion comme si elle était vraiment vécue la veille. Vraiment, je vois des adultes, quand ils parlent de ce cadeau, ça peut être n'importe quoi, de cette différence qu'ils ont pu vivre, il y a une émotion qui est là. Je me dis, mais ils ont quel âge là? Quelquefois, je les imagine encore en culotte courte, alors que ce sont des personnes bien établies. Donc, la fratrie se constitue sur des comptes, qui sont enregistrés dans cette fameuse calculette inconsciente. Et c'est pas étonnant, parce que pour l'aîné, on va rester sur une fratrie de deux, pour l'aîné, l'arrivée du second, c'est une véritable expérience de perte. Il perd le regard d'exclusivité des parents, des grands-parents. Et quand on sait ce que c'est que le regard pour un enfant, un enfant se construit dans le regard des parents. C'est quand il voit ce que les parents lui renvoient dans leur regard, plus que dans les mots, il va se construire. S'il voit les parents éblouis par lui, il va se considérer comme quelqu'un d'éblouissant. Enfin, je schématise. S'il voit les parents... donc voilà. Donc le regard est quelque chose d'important. Donc l'aîné voit le regard de la famille se déplacer vers cette petite chose qui n'a aucun intérêt. On lui disait, c'est bien un frère, c'est bien une sœur. Mais là, ça braille. On peut même pas jouer. Ça réveille tout le monde la nuit, ça fatigue papa, ça fatigue maman. Ça n'a pas d'intérêt. Hein. Donc, il perd beaucoup. Et on va se mettre du côté du petit. Le petit, quand il va comprendre, le petit, c'est pas une expérience de... Alors, perdre, c'est quand on a eu et quand on n'a plus. Le petit, c'est une expérience de manque. Il lui manquera, et c'était... toujours très touchant, les petits-enfants que je pouvais avoir dans les problèmes de rivalité. Je leur demandais de montrer ce qu'ils avaient de plus ou de moins, etc. avec les autres. La plupart me disaient, regarde, j'ai 2 ans de moins que mon frère aîné, j'ai 3 ans, 18 mois. C'était une douleur ces années. J'apprends à lire moins que lui, j'ai moins le droit de regarder la télévision. Donc c'est un manque. Et entre l'aîné et le deuxième, ils ont 2 choses à résoudre différentes. L'aîné doit laisser une place à l'autre, il doit accepter l'existence de l'autre, et c'est pas facile parce qu'il y a beaucoup de petits frères et de petites sœurs qui passeraient volontiers à la poubelle. Hein. Combien de fois, moi j'ai des petits patients qui me disent « mais on peut les ramener à la clinique, les bébés ». Bon. Donc l'aîné doit faire une place à l'autre, et le deuxième, et ça aussi moi je l'ai entendu souvent, doit oser dépasser la culpabilité d'exister. Il a le droit d'exister. Et souvent, les grands frères ou les grandes sœurs disent au petit, qu'est-ce que c'était bien quand tu n'étais pas là, j'avais les parents tout seuls pour moi. Donc la culpabilité d'exister, elle est là. Donc il y a effectivement des comptes et des mécomptes qui s'instituent. Et avec la caractéristique très importante à avoir en tête, c'est que vous allez donner les mêmes cadeaux aux enfants, vous allez essayer d'être égalitaire. Très bien. Comment ils vont réagir? Il y en a un qui dira, je n'ai que ça comme cadeau, et l'autre qui dira, mais moi je voulais autre chose, etc. Il ne suffit pas d'être égalitaire pour être équitable. Donc vous allez avoir le même geste, et il y en a un qui va, même s'il ne le dit pas, qui va vivre ça comme une humiliation, et l'autre qui va être donc... Tout ça pour dire qu'un frère et une sœur, ou dans une même fratrie, la plupart du temps, les mêmes événements ne sont pas vécus de la même manière. C'est-à-dire qu'il y a là aussi la psyché individuelle qui va faire que le même événement va être vécu différemment. Et donc, on arrive au décès de ses parents avec cette calculette inconsciente, avec ces attentes qui n'ont pas été résolues. S'ils n'ont pas suffisamment trahi, donc ils ont l'impression qu'ils ont été des mauvais enfants parce que ils n'ont pas accepté d'être des bons enfants. Ils sont culpabilisés d'être des mauvais enfants parce qu'ils n'ont pas obéi aux parents, donc avec beaucoup de culpabilité. Et quand les parents décèdent, toute cette calcul... Alors, il faut savoir aussi que la fratrie va se constituer à partir de ces manques et des pertes, à partir du moment où les parents instituent la parole et la loi qu'on a appelée le surmoi fraternel, la loi du « tu respecteras l'autre ». La loi qui, effectivement, qui dit « tu ne tueras pas, évidemment, psychiquement, ton frère ou ta sœur ». Parce que quand je recevais des enfants qui étaient en pleine rivalité, avec des jalousies très fortes. Alors, quand les enfants, quand ils passent, la fratrie, quand elle alterne entre des moments de rivalité, de brute et de jalousie, quand ça alterne, tout va bien. C'est comme ça qu'ils constituent leur lien. Mais quand il n'y a que le versant rivalité, là, il faut s'inquiéter. Alors, quand je les recevais, j'ai envie de dire que on était devant Abel et Caïn. Je veux dire, il y avait une pensée, il y avait une pulsion fratricide qui était vraiment là. Si je pouvais, on a plaisanté tout à l'heure, mais quelquefois, il y a vraiment cette pulsion très forte de vouloir éliminer l'autre. Donc, et les parents sont là pour dire, voilà ton territoire, voilà ce qui est à toi, voilà ce que vous devez partager, et qui doivent instituer la loi du tu respecteras l'autre. Et le respecter, c'est aussi ne pas l'insulter. Et aussi, des fois, les insultes sont quelquefois plus virulentes entre frères et sœurs, sont quelquefois plus virulentes et plus destructrices même qu'un coup de poing échangé ou qu'un coup de pied lancé. Donc, le surmoi fraternel, c'est la manière dont les parents ont pu instituer cette loi du tu ne tueras pas psychiquement, vous partagez le territoire, vous partagez notre amour, etc. Ok, mais au moment où les parents ne sont plus là, ce surmoi fraternel risque d'exploser. C'est-à-dire que du coup, ils ne sont plus là pour rappeler hein, cette loi de « respectez-vous ». Et du coup, il y a tout le retour du refoulé, tout ce que je n'ai pas eu, tout ce que j'ai envie d'avoir, qui vont être revendiqués. Et comme je le dis d'une manière très courte, enfin dans une formule courte, c'est que finalement, dans un héritage, quand il y a des conflits, on va présenter au frère ou à la sœur, à la fratrie, la facture de ce qu'on estime ne pas avoir reçu de nos parents et la facture de ce qu'on aurait dû recevoir. Donc on va se payer quelque part sur l'héritage. Sachant que les objets sont porteurs de symboles et que

0: reléguées dans le placard. Donc on va interpréter. Okay. Peut-être que la mère faisait ça autrement. Peut-être qu'au contraire, elle voulait préserver celui qui était dans le placard pour donner le plus beau à celui-là. Okay. Donc, on va interpréter et on va attribuer aux objets un symbolisme qui n'était peut-être pas pensé par les parents. Donc effectivement, ça prend de l'ampleur. On a envie de se venger. Entre-temps, peut-être qu'on a aussi, on s'est marié avec une femme ou un homme qui a des problèmes avec sa fratrie. Donc, on va lui dire, t'as vu le vase que t'as eu, il est déjà abréché, etc. Donc, la manière dont on va évoluer dans la vie, dont on va avoir aussi, dont on s'épanouit ou pas, va inciter finalement à plus de conflits ou au contraire, voilà. Donc, si on a soldé ses comptes avant. Si on n'est plus en attente de choses impossibles, on pourra rire, même si on a eu un vase qui n'avait aucune valeur et que le frère a eu le vase galet qui coûte un fric fou, etc. On sourira, on dira ben les parents, ils n'ont pas vu que ça pouvait nous blesser, etc. Si on a la calculette inconsciente bien chargée et qu'on n'a pas un petit peu nettoyée, à ce moment-là, ça va être la guerre pour pas grand-chose. Donc, là aussi, ce qui est important, au moment d'un héritage, c'est de savoir faire les bons comptes. Si les parents laissent les choses, c'est en général, c'est pour un mieux-être, pour un mieux vivre. Il faut y redonner du sens. Si j'ai un héritage, s'il faut voir du côté de ce que ça peut m'apporter en plus, plutôt que du côté de ce que ça m'apporte en moins. Et les fratries qui s'entendent, ce sont des fratries, j'ai envie de dire, qui resignent un contrat. Le lien fraternel est important pour nous. Il est plus important qu'un vase ou que n'importe quoi. Et donc, ça a du sens pour moi d'avoir un frère et une sœur à côté de moi ou une fratrie, etc. Parce que la fratrie, c'est le lien à l'origine. Parce que la fratrie, ça peut être la complicité. Ça peut être, c'est le lien qui perdure dans notre vie. Ça peut être un soutien à n'importe quel moment. Au moment des divorces, la fratrie est très importante. Donc, si je décide que ma fratrie est importante et au-delà des questions matérielles ou même des questions que j'ai pu interpréter, à ce moment-là, on préservera le lien familial.
1: Vous venez d'entendre une conférence enregistrée au Parvis de Saint-Nazaire. Nicole Prieur vous a parlé des héritages, le volet psychique, comment s'émanciper et devenir soi, et le volet patrimonial que nous reprendrons à nouveau la semaine prochaine dans un deuxième volet accompagné des questions du public. 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

Bienvenue à vos chers amis, auditrices, auditeurs. Bonjour. Depuis quelques jours, Saint Augustin nous introduit progressivement au cœur du mystère de Marie. Dans la première chronique, nous avons contemplé Marie comme la femme de la foi. Cette femme qui accueille la parole de Dieu avec une confiance totale. Dans la deuxième chronique, nous avons découvert Marie comme mère du Christ et mère de l'Église. Cette mère que Jésus nous donne au pied de la croix. Eh bien, aujourd'hui, nous allons plus loin encore. Nous allons entrer dans une intuition extraordinaire qui traversera toute l'histoire de l'Église. Une intuition qui sera reprise par les grands théologiens du Moyen-Âge, par les papes et finalement par le Concile Vatican II. C'est quoi cette intuition? Elle est simple. Marie n'est pas seulement membre de l'Église, Marie est l'image de l'Église. Autrement dit, lorsque nous regardons Marie, nous découvrons ce que l'Église est appelée à devenir. Lorsque nous contemplons Marie, nous découvrons notre propre vocation chrétienne. Saint Augustin l'exprime ainsi. Marie est sainte, Marie est bienheureuse, mais l'Église est plus grande que Marie, car Marie n'est qu'un membre de l'Église. Cette phrase peut surprendre, mais Augustin ne diminue pas Marie. Au contraire, il nous montre que Marie est la réalisation parfaite de ce que l'Église est appelée à être. Eh bien voilà, c'est de quoi nous allons parler aujourd'hui. Nous allons découvrir comment Marie devient le miroir de l'Église et le miroir de notre propre vie chrétienne. Et dans la deuxième partie de notre émission, nous allons accueillir le Père Hilary, prêtre, auteur et grand témoin de la spiritualité mariale, qui nous partagera son regard sur l'actualité du message de Bernadette de Lourdes et sur la manière dont Marie continue d'agir dans l'Église aujourd'hui. Eh bien, merci à Jonathan qui va nous accompagner à la technique. Nous allons marquer une petite pause avant d'aborder la première partie.

Eh bien, l'une des grandes intuitions de saint Augustin, comme je le disais, consiste à regarder Marie non seulement comme une personne, mais comme un signe vivant, un signe prophétique, un signe qui révèle le mystère de l'Église. Pour saint Augustin, Marie est ce que l'Église est appelée à devenir. Pourquoi ? Parce que en Marie apparaissent déjà toutes les caractéristiques de l'Église. La première comparaison est célèbre. Marie est vierge et mère. Or, l'Église, elle aussi, vierge dans la foi, mère dans les sacrements. Saint Ambroise disait déjà, l'Église est vierge par la foi qu'elle garde intacte et mère par les enfants qu'elle engendre au baptême. Saint Augustin reprend cette idée, mais comment il exprime ? Il exprime en disant ceci, Marie enfante le Christ physiquement. L'Église enfante le Christ spirituellement dans les âmes. C'est magnifique cela. Toute la grandeur de Marie consiste à porter Jésus. Mais l'Église aussi porte Jésus. Elle le porte dans l'Eucharistie, dans la parole, dans les saints, dans la mission. Saint Augustin affirme, vous êtes devenu le corps du Christ et ses membres. L'Église prolonge dans l'histoire l'incarnation commencée en Marie. Nous retrouvons ici la première chronique, nous avons déjà parlé de cela, Marie écoute la parole de Dieu, Marie, femme d'écoute, eh bien, elle garde la parole, elle la médite, elle la met en pratique. Or, c'est précisément ce que l'Église doit faire. Le Concile Vatican II dira, l'Église écoute religieusement la parole de Dieu. Marie est donc la première image de cette Église qui écoute. La croix est le lieu où se révèle pleinement le cœur de l'Église. Marie demeure fidèle, elle reste debout, elle ne fuit pas, elle aime jusqu'au bout. Eh bien, qu'est-ce que nous avons à retenir dans cette intuition de saint Augustin et que d'autres pères de l'Église vont reprendre après? Marie est le plus beau visage de l'Église. L'Église devient belle lorsqu'elle ressemble à Marie. Ce que Marie est personnellement, l'Église l'est spirituellement. Marie est l'Évangile vécu parfaitement. En regardant Marie, nous découvrons notre propre vocation chrétienne. Eh bien, si Marie est l'image de l'Église, alors chaque époque découvre à travers elle un appel à revenir à l'essentiel de l'Évangile. C'est précisément ce que nous montre l'histoire de Bernadette à Lourdes, une jeune fille simple, pauvre, fragile, mais disponible. Eh bien, pour nous aider à approfondir cette présence maternelle de Marie dans la vie de l'Église, nous accueillons le père Hilary, eh bien, dans la deuxième partie, après la pause musicale, et qui va nous parler de Bernadette, une petite pauvre qui a changé le monde.

0: nous sommes dans la deuxième partie de notre chronique. Marielle Stella Maris, c'est l'invité du jour. Et depuis le début de ce mois, notre invité, c'est un prêtre. Nous avons déjà reçu à deux rendez-vous le père René Agnero. Et aujourd'hui, c'est un autre prêtre que nous allons recevoir, que nous avons déjà reçu d'ailleurs dans cette émission comme invité. Il s'agit du père Hilary. Père Hilary, bonjour.
1: Bonjour, Père Clément.
0: Voilà, Père Hilary, vous êtes déjà passé ici, vous êtes Sri Lankais d'origine. Est-ce que vous avez d'autres précisions à apporter, à rappeler à nos auditeurs pour vous présenter?
1: Oui, c'est-à-dire, je suis arrivé en France pour des raisons politiques, avec toute ma famille, c'était un exode. Et je suis arrivé en 1985, depuis... Voilà, on est en France. Et pour nous, c'était vraiment la guidance de la Vierge Marie. Et c'est pour ça qu'on a atterri à Nevers, où il y avait la chasse de Sainte Bernadette. Mais au début, on n'a pas compris pourquoi. Mais on a quand même atterri le 12 juillet 1985. C'était une date importante pour nous. C'était la fête de la Vierge Madumada au Sri Lanka. C'était une Vierge vénérée et mondialement, et notamment au Sri Lanka.
0: Mmh. Bien, donc vous êtes à Nevers depuis quelques années.
1: Voilà. Donc je suis à Nevers depuis 1985.
0: Et quand on parle de Nevers, on parle de Bernadette. Bernadette nous rappelle Nevers, Nevers nous rappelle Bernadette.
1: Tout à fait.
0: Voilà.
1: Pour nous, Bernadette, c'est un peu mystère. Elle était un peu cachée, et aussi elle était cachée également dans notre vie à nous, pour nous faire découvrir l'importance de la Vierge Marie.
0: Mm-hmm. Alors, Père Hilary, je vous ai invité aujourd'hui pour nous parler de cette belle figure que nous connaissons, mais c'est beau d'entendre des témoignages concrets de personnes qui vivent dans le milieu, qui entendent et pour voir un peu l'actualité du message de Bernadette aujourd'hui. Eh bien, vous vivez dans ce milieu et où Bernadette a terminé sa vie. Que ressentez-vous personnellement au contact de cette présence spirituelle, Père Hilary?
1: Quand il s'agit de Bernadette, elle nous a dévoilé les quatre points importants chaque fois qu'on va à la Grotte de Lourdes. D'abord la pauvreté, la prière, la pénitence et le partage. Je pense que ces quatre points sont les points importants dans la vie de Bernadette. D'abord, elle-même, elle était pauvre. Elle a été choisie en tant que pauvre. Elle-même, elle va dire que voilà, si elle était choisie, elle était la pauvre des pauvres. Voilà. Et deuxièmement, c'est la prière. Et donc, elle faisait la prière dans sa famille. C'est important pour nous, pour montrer la dimension de la prière dans la famille. Et troisièmement, la pénitence. C'est un message qui a été adressé par la Vierge Marie. Et la Vierge, elle a même dit trois fois, pénitence, pénitence, et prier pour nous pauvres pécheurs. Il y a aussi quelque chose d'important pour nous. Elle n'a pas dit, la Vierge, toi, tu es pauvre pécheresse. Elle a dit, priez pour nous pauvres pécheresses. C'est-à-dire, on est solidaires dans le péché. Et donc, chacun de nous est chargé d'enlever le mal dans l'humanité. Mm-hmm. Et quatrièmement, c'est le partage, la charité elle-même.
0: Là, si on peut résumer, en vous écoutant, on retrouve les quatre P qu'on peut retrouver à Lourdes et dans la vie de Bernadette. Eh bien, Père Hilary, Bernadette, oui, était pauvre, vous l'avez dit, et malade, peu considérée socialement. Mais selon vous, pourquoi Dieu a-t-il choisi une telle personne pour son message?
1: Ce qui est formidable dans sa vie, elle était très, très consciente qu'elle était pauvre. Ça veut dire qu'elle dépendait de quelqu'un. Il dépendait des parents, il dépendait du soleil. Voilà, avant tout, c'est le divin. Donc, c'est important pour nous, les contemporains d'aujourd'hui, nous qui cherchons à être indépendants, et on oublie l'essentiel. Mmh. Quand on oublie l'essentiel, on oublie notre Créateur, mmh. l'origine de notre création, l'origine de notre existence. Tandis que Bernadette, elle, pour nous, elle nous indique ce qui est important dans notre vie essentielle, en vivant notre propre pauvreté. On parle des pauvretés des autres, le problème que nous avons, chacun de nous, et on oublie assez souvent notre propre pauvreté. C'est la raison pour laquelle on n'arrive pas à transformer une vie spirituellement. C'est parce qu'il n'y a pas d'âme. Et là où l'âme reconnaît que c'est l'âme pécheresse, et comme vous aviez dit à plusieurs reprises, dans la vie des saints, la place de Marie, c'est parce qu'eux-mêmes, ils ont compris que voilà, cette âme a besoin d'être enveloppée par l'amour maternel de la Vierge Marie.
0: Quand la Vierge Marie disait à Bernadette d'aller dire au curé de construire là une église pour rappeler le culte, eh bien, le curé était réticent parce qu'il ne croyait pas à la parole d'une pauvre fille ignorante. Et puis, quand le curé lui dit, mais tu ne vas pas me convaincre d'aller construire une église là-bas, et il y a une phrase qui est devenue célèbre de Bernadette. Je suis chargé de vous le dire, pas de vous le faire croire, pas vous convaincre. Alors, Père Hilary, que nous enseigne cette phrase dans une société où chacun veut imposer ses idées?
1: Voilà, c'est vraiment une sacrée leçon pour apprendre à vivre dans une obéissance totale. Et en même temps, à travers ce projet, le curé, il a oublié quelque chose, c'est un projet humain. Et un projet humain a besoin des autres. Ça ne peut pas se construire tout seul dans l'air, voilà, une chapelle. Mais on a besoin d'autres. Et donc, à partir du moment où on a un projet pour le bien de l'humanité, et ça révèle vraiment le projet divin, le projet de la divinité. Donc finalement, Bernadette a été choisie et pour que le projet divin soit réalisé au cœur de l'humanité.
0: Oui. C'est beau de pouvoir le noter. Je voudrais aborder tout de suite une autre qualité. Dans une autre émission, nous avons reçu un invité, le père René, qui parlait des qualités et des vertus de la Vierge Marie. Et je voudrais revenir avec vous, père Hilary, sur la vertu de l'humilité. Que nous dit l'humilité de Bernadette? Vous voyez, les apparitions ont profondément marqué l'Église. Mais elles n'ont pas transformé Bernadette en une vedette. Dans le temps d'ailleurs même, elle allait se cacher dans ce monastère et pour vivre cachée. Alors, et qu'est-ce que cette humilité nous enseigne aujourd'hui dans un monde de l'image, des réseaux sociaux et la recherche de reconnaissance? Et voilà, et le pape aussi, le pape Léon, éveille notre conscience sur l'intelligence artificielle. Et aujourd'hui, nous développons les images, les vedettes. Qu'est-ce que cela nous enseigne, père Hilary, vous qui êtes observateur des réalités sociales?
1: Saint Bernard nous disait, l'humilité est le seul chemin de la vérité. L'humilité accepte la souffrance. Comme disait Bernadette, j'aime bien souffrir, c'est parce que je souffre pour Dieu. Et donc elle a compris quelque chose d'important. Le fait de souffrir, et nous, on sauve le monde. Et donc, on est né sur la terre pour sauver le monde et sauver le salut des âmes. Et voilà, comme disait Bernadette, je ne comprends pas tout, mais je crois tout. Voilà l'humilité qu'elle avait. Comme disait Sainte Mère Teresa, dans la vie, pour comprendre l'humilité, il faut être humilié. Mm-hmm. Mais le problème contemporain d'aujourd'hui, on ne veut pas être humilié, mais on veut dominer l'autre pour ne pas être humilié. Et tandis que le Christ lui-même, il est l'imitation pour nous, pour sauver l'humanité, accepter également d'être humilié. Ce n'est pas pour être anéanti, comme disaient les apôtres, Saint Paul, qui disait qu'on n'est jamais anéanti, mais simplement on est transformé. Mais le monde aujourd'hui n'écoute pas, c'est parce que justement, il y a manque d'humilité. On est tellement rempli d'égoïsme et d'orgueil. Et aussi, estime de soi-même, voilà, qui veut être brillé. Et du coup, l'humilité ne prend pas sa propre valeur. Tandis que l'humilité elle-même est une force salvatrice. Ce que Sainte Bernadette, elle nous montre même aujourd'hui.
0: Eh bien, Père Hilary, le temps nous surprend toujours hein, dans ces entretiens. Pour finir, quel est selon vous le premier grand message que Bernadette adresse aux hommes et femmes du XXIe siècle?
1: Sainte Bernadette, elle avait une phrase clé dans sa vie. Je n'oublie jamais un instant son pensée à Dieu. Le problème d'aujourd'hui, il n'y a pas d'amour. Là, il y a de l'amour. Il y a une pensée permanente envers le Créateur. Sainte Bernadette, elle a bien saisi dans sa vie. Une pensée permanente, toujours envers celui qui me fait vivre, qui est le Créateur du ciel et de la terre.
0: Hilary, merci. Merci pour ces mots du cœur et qui nous rappellent l'actualité du message de Bernadette aujourd'hui dans un monde qui en a tant besoin. Et vous avez un dernier mot?
1: Bien sûr, vous venez de souligner le cœur. Le problème, on donne trop d'importance pour le corps, mais pas pour le cœur. Et Bernadette, elle nous apprend à entrer dans la profondeur du cœur, là on trouve les vraies valeurs et aussi la vraie mission dans ce monde d'aujourd'hui.
0: Nous allons revenir encore sur l'actualité du message de Bernadette dans un deuxième entretien que nous aurons avec vous tout prochainement. Père Hilary, merci.
1: Merci Père Clément.

merci au père Hilary pour ce point fort de la vie de Bernadette que nous pouvons retrouver dans notre propre vie. Et comme vous l'avez su, le père Hilary vit actuellement à Nevers, où Bernadette a achevé son parcours terrestre. Eh bien, après avoir contemplé Marie comme image de l'Église, une question se pose. Que signifie concrètement ressembler à Marie aujourd'hui? Car il suffit non seulement de regarder Marie, mais il suffit aussi de savoir qu'est-ce que nous recevons de sa vie. Il faut entrer dans son école. Faire de notre cœur une demeure pour Dieu. Marie accueille le Christ. Nous sommes appelés à faire de même. Chaque fois que nous prions, chaque fois que nous recevons l'Eucharistie, chaque fois que nous ouvrons l'Évangile, le Christ veut prendre chair dans notre vie. Marie visite Élisabeth. Elle ne reste pas enfermée sur elle-même. Elle se met en route. L'Église est appelée à sortir, à visiter, à rejoindre, à consoler, à servir. Une paroisse mariale est une paroisse qui va vers les autres. Saint Augustin ose dire, ce que Marie a fait dans sa chair, l'Église le fait dans les âmes. C'est une mission magnifique. Chaque chrétien est appelé à porter le Christ autour de lui, par ses paroles, par ses présences, par sa charité. Bernadette nous aide beaucoup à comprendre cela. Marie choisit une petite pauvre. Pourquoi? Parce que Dieu aime passer par les petits. L'Église ressemble à Marie lorsqu'elle demeure humble, lorsqu'elle sert au lieu de dominer, lorsqu'elle témoigne au lieu de s'imposer. Eh bien voilà notre mission. Chacun de nous peut être comme Marie. Marie, aide-moi à vivre aujourd'hui comme un membre vivant de l'Église. Puis, on peut choisir un geste concret, visiter quelqu'un, encourager une personne, rendre un service, prier pour une intention. Ainsi, nous deviendrons peu à peu une Église au visage marial. Eh bien, Marie n'est pas seulement un modèle à admirer, elle est un chemin à suivre. L'Église devient crédible lorsqu'elle ressemble à Marie. Chaque chrétien est appelé à porter le Christ au monde. L'humilité est le secret, oui, le secret de la fécondité spirituelle. L'avenir de l'Église naît toujours dans la prière. Eh bien, je voudrais finir avec vous toujours par cette prière. Ô Marie, Mère de l'Église, toi qui as accueilli la parole, toi qui as porté le Christ, toi qui as prié avec les apôtres, apprends-nous à devenir une Église fidèle à l'Évangile. Donne-nous ta foi, donne-nous ton humilité, donne-nous ton courage, donne-nous ton amour du Christ, que nos familles, nos paroisses et nos communautés reflètent quelque chose de ton visage maternel, et qu'à travers nous, le monde puisse découvrir ton Fils Jésus. Amen. Merci à Jonathan qui nous accompagne à la partie technique. Que Dieu vous garde et vous bénisse. Amen.

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1: Oui, bonjour, je souhaitais confier à la prière du chapelet de Lourdes de notre fille qui retrouve la paix de l'esprit et le sommeil. Merci.
2: Je voudrais demander à Marie d'intercéder auprès de son fils pour que mon mari, qui vient de passer une semaine d'hospitalisation, retrouve sa force et sa santé. Merci, Marie.
3: Je voudrais une intention de prière pour une guérison pour mon petit garçon qui est atteint d'un cancer. Sainte Vierge Marie, Notre-Dame de Lourdes, guérissez-le. Et prenez soin de sa maman qui est bien fatiguée et qui a beaucoup de peine. Merci, Sainte Vierge Marie.
4: Au nom du Père et du Fils et du Saint-Esprit.
5: Amen.
4: Chers frères et sœurs, chers pèlerins, soyez les bienvenus ici même à Lourdes, à la grotte de Massabielle, où la Vierge Marie est apparue à 18 reprises à Bernadette. Et avec elle, en ce samedi, nous méditerons les mystères joyeux du rosaire. Nous prions avec tous les pèlerins présents ici à Lourdes, et en particulier celles et ceux du diocèse de Lille. Nous prions également avec tous ceux qui, de par le monde, nous sont unis, que ce soit par l'écoute à la radio, à la télévision KTO, par connexion avec le site internet du sanctuaire. Je crois en Dieu, le Père Tout-Puissant, Créateur du ciel et de la terre, et en Jésus-Christ, son Fils unique, notre Seigneur, qui a été conçu du Saint-Esprit, est né de la Vierge Marie, a souffert sous Ponce Pilate, a été crucifié, est mort et a été enseveli, est descendu aux enfers. Le troisième jour est ressuscité des morts, est monté aux cieux, est assis à la droite de Dieu le Père Tout-Puissant, d'où il viendra juger les vivants et les morts. Je crois en l'Esprit Saint, à la Sainte Église catholique, à la communion des saints, à la rémission des péchés, à la résurrection de la chair, à la vie éternelle. Amen. Prions, frères et sœurs, pour le pape Léon, pour ses intentions, pour son prochain voyage apostolique en France, ici même à Lourdes, mais également à Paris et à Metz. Prions pour toutes les intentions de l'Église. Notre Père qui es aux cieux, que ton nom soit sanctifié, que ton règne vienne, que ta volonté soit faite sur la terre comme au ciel.
6: Donne-nous aujourd'hui notre pain de ce jour. Pardonne-nous nos offenses, comme nous pardonnons aussi à ceux qui nous ont offensés. Et ne nous laisse pas entrer en tentation, mais délivre-nous du mal.
4: Je vous salue Marie, pleine de grâce, le Seigneur est avec vous. Vous êtes bénie entre toutes les femmes, et Jésus, le fruit de vos entrailles, est béni.
6: Sainte Marie, Mère de Dieu, priez pour nous pauvres pécheurs, maintenant et à l'heure de notre mort. Amen.
4: Je vous salue Marie, pleine de grâce, le Seigneur est avec vous. Vous êtes bénie entre toutes les femmes, et Jésus, le fruit de vos entrailles, est béni.
6: Sainte Marie, Mère de Dieu, priez pour nous pauvres pécheurs, maintenant et à l'heure de notre mort. Amen.
4: Je vous salue Marie, pleine de grâce, le Seigneur est avec vous. Vous êtes bénie entre toutes les femmes, et Jésus, le fruit de vos entrailles, est béni.
6: Sainte Marie, Mère de Dieu, priez pour nous pauvres pécheurs, maintenant et à l'heure de notre mort. Amen.

0: Marie conçue sans péché.
1: Priez pour nous qui avons recours à vous.
0: Premier mystère joyeux, l'Annonciation. Dans l'Évangile selon saint Luc, réjouis-toi, comblé de grâce, le Seigneur est avec toi. Prions, frères et sœurs, pour chacun d'entre nous, que nous sachions accueillir la parole de Dieu d'un cœur toujours plus ouvert et lui laisser porter son fruit en nos vies.
2: Notre Père, qui es aux cieux, que ton nom soit sanctifié, que ton règne vienne, que ta volonté soit faite sur la terre comme au ciel.
1: Donne-nous aujourd'hui notre pain de ce jour. Pardonne-nous nos offenses, comme nous pardonnons aussi à ceux qui nous ont offensés. Et ne nous laisse pas entrer en tentation, mais délivre-nous du mal.
2: Je vous salue Marie, pleine de grâce. Le Seigneur est avec vous. Vous êtes bénie entre toutes les femmes. Et Jésus, le fruit de vos entrailles, est béni.
1: Sainte Marie, Mère de Dieu, priez pour nous pauvres pécheurs, maintenant et à l'heure de notre mort. Amen.
2: Je vous salue Marie, pleine de grâce, le Seigneur est avec vous. Vous êtes bénie entre toutes les femmes, et Jésus, le fruit de vos entrailles, est béni.
1: Sainte Marie, Mère de Dieu, priez pour nous pauvres pécheurs, maintenant et à l'heure de notre mort. Amen.
2: Je vous salue Marie, pleine de grâce, le Seigneur est avec vous. Vous êtes bénie entre toutes les femmes, et Jésus, le fruit de vos entrailles, est béni.
1: Sainte Marie, Mère de Dieu, priez pour nous pauvres pécheurs, maintenant et à l'heure de notre mort. Amen.
2: Je vous salue Marie, pleine de grâce, le Seigneur est avec vous. Vous êtes bénie entre toutes les femmes, et Jésus, le fruit de vos entrailles, est béni.
1: Sainte Marie, Mère de Dieu, priez pour nous pauvres pécheurs, maintenant et à l'heure de notre mort. Amen.
2: Je vous salue Marie, pleine de grâce, le Seigneur est avec vous. Vous êtes bénie entre toutes les femmes, et Jésus, le fruit de vos entrailles, est béni.
1: Sainte Marie, Mère de Dieu, priez pour nous pauvres pécheurs, maintenant et à l'heure de notre mort. Amen.
2: Je vous salue Marie, pleine de grâce, le Seigneur est avec vous. Vous êtes bénie entre toutes les femmes, et Jésus, le fruit de vos entrailles, est béni.
1: Sainte Marie, Mère de Dieu, priez pour nous pauvres pécheurs, maintenant et à l'heure de notre mort. Amen.
2: Je vous salue Marie, pleine de grâce, le Seigneur est avec vous. Vous êtes bénie entre toutes les femmes, et Jésus, le fruit de vos entrailles, est béni.
1: Sainte Marie, Mère de Dieu, priez pour nous pauvres pécheurs, maintenant et à l'heure de notre mort. Amen.
2: Je vous salue Marie, pleine de grâce. Le Seigneur est avec vous. Vous êtes bénie entre toutes les femmes, et Jésus, le fruit de vos entrailles, est béni.
1: Sainte Marie, Mère de Dieu, priez pour nous pauvres pécheurs, maintenant et à l'heure de notre mort. Amen.
2: Je vous salue Marie, pleine de grâce. Le Seigneur est avec vous. Vous êtes bénie entre toutes les femmes, et Jésus, le fruit de vos entrailles, est béni.
1: Sainte Marie, Mère de Dieu, priez pour nous pauvres pécheurs, maintenant et à l'heure de notre mort. Amen.
2: Je vous salue Marie, pleine de grâce. Le Seigneur est avec vous. Vous êtes bénie entre toutes les femmes, et Jésus, le fruit de vos entrailles, est béni.
1: Sainte Marie, Mère de Dieu, priez pour nous pauvres pécheurs, maintenant et à l'heure de notre mort. Amen.

0: Ô Marie, conçue sans péché,
1: priez pour nous qui avons recours à vous.
2: Deuxième mystère joyeux, la visitation. Dans l'évangile selon saint Luc, dès qu'Élisabeth eut entendu la salutation de Marie, l'enfant tressaillit dans son sein et Élisabeth fut remplie de l'Esprit Saint. Frères et sœurs, prions pour toutes celles et ceux qui vont au-devant de leurs frères et sœurs malades pour les visiter.
3: Notre Père qui es aux cieux, que ton nom soit sanctifié, que ton règne vienne, que ta volonté soit faite sur la terre comme au ciel.
1: Donne-nous aujourd'hui notre pain de ce jour. Pardonne-nous nos offenses, comme nous pardonnons aussi à ceux qui nous ont offensés. Et ne nous laisse pas entrer en tentation, mais délivre-nous du mal.
3: Je vous salue, Marie, pleine de grâce. Le Seigneur est avec vous. Vous êtes bénie entre toutes les femmes, et Jésus, le fruit de vos entrailles, est béni.
1: Sainte Marie, Mère de Dieu, priez pour nous, pauvres pécheurs, maintenant et à l'heure de notre mort. Amen.
3: Je vous salue, Marie, pleine de grâce. Le Seigneur est avec vous. Vous êtes bénie entre toutes les femmes, et Jésus, le fruit de vos entrailles, est béni.
1: Sainte Marie, Mère de Dieu, priez pour nous, pauvres pécheurs, maintenant et à l'heure de notre mort. Amen.
3: Je vous salue, Marie, pleine de grâce. Le Seigneur est avec vous. Vous êtes bénie entre toutes les femmes, et Jésus, le fruit de vos entrailles, est béni.
1: Sainte Marie, Mère de Dieu, priez pour nous, pauvres pécheurs, maintenant et à l'heure de notre mort. Amen.
3: Je vous salue, Marie, pleine de grâce. Le Seigneur est avec vous. Vous êtes bénie entre toutes les femmes, et Jésus, le fruit de vos entrailles, est béni.
1: Sainte Marie, Mère de Dieu, priez pour nous, pauvres pécheurs, maintenant et à l'heure de notre mort. Amen.
3: Je vous salue, Marie, pleine de grâce. Le Seigneur est avec vous. Vous êtes bénie entre toutes les femmes, et Jésus, le fruit de vos entrailles, est béni.
1: Sainte Marie, Mère de Dieu, priez pour nous, pauvres pécheurs, maintenant et à l'heure de notre mort. Amen.
3: Je vous salue, Marie, pleine de grâce. Le Seigneur est avec vous. Vous êtes bénie entre toutes les femmes, et Jésus, le fruit de vos entrailles, est béni.
1: Sainte Marie, Mère de Dieu, priez pour nous, pauvres pécheurs, maintenant et à l'heure de notre mort. Amen.
3: Je vous salue, Marie, pleine de grâce. Le Seigneur est avec vous. Vous êtes bénie entre toutes les femmes, et Jésus, le fruit de vos entrailles, est béni.
1: Sainte Marie, Mère de Dieu, priez pour nous, pauvres pécheurs, maintenant et à l'heure de notre mort. Amen.
3: Je vous salue, Marie, pleine de grâce. Le Seigneur est avec vous. Vous êtes bénie entre toutes les femmes, et Jésus, le fruit de vos entrailles, est béni.
1: Sainte Marie, Mère de Dieu, priez pour nous, pauvres pécheurs, maintenant et à l'heure de notre mort. Amen.
3: Je vous salue, Marie, pleine de grâce. Le Seigneur est avec vous. Vous êtes bénie entre toutes les femmes, et Jésus, le fruit de vos entrailles, est béni.
1: Sainte Marie, Mère de Dieu, priez pour nous, pauvres pécheurs, maintenant et à l'heure de notre mort. Amen.
3: Je vous salue, Marie, pleine de grâce. Le Seigneur est avec vous. Vous êtes bénie entre toutes les femmes, et Jésus, le fruit de vos entrailles, est béni.
1: Sainte Marie, Mère de Dieu, priez pour nous pauvres pécheurs, maintenant et à l'heure de notre mort. Amen.

0: Marie, ton su sans péché, priez pour nous qui avons recours à toi.
1: Troisième mystère joyeux, la nativité. Dans l'évangile selon saint Luc, gloire à Dieu au plus haut des cieux et paix sur la terre aux hommes qui l'aiment. Prions, frères et sœurs, pour la paix dans le monde, la paix dans toutes les zones de conflit, en particulier en Ukraine, au Liban. Prions pour que tous les hommes de bonne volonté soient artisans de paix sur la terre.
2: Notre Père, qui es aux cieux, que ton nom soit sanctifié, que ton règne vienne, que ta volonté soit faite sur la terre comme au ciel.
3: Donne-nous aujourd'hui notre pain de ce jour. Pardonne-nous nos offenses, comme nous pardonnons aussi à ceux qui nous ont offensés. Et ne nous laisse pas entrer en tentation, mais délivre-nous du mal.
2: Je vous salue, Marie, pleine de grâce. Le Seigneur est avec vous. Vous êtes bénie entre toutes les femmes. Et Jésus, le fruit de vos entrailles, est béni.
3: Sainte Marie, Mère de Dieu, priez pour nous pauvres pécheurs, maintenant et à l'heure de notre mort. Amen.
2: Je vous salue, Marie, pleine de grâce. Le Seigneur est avec vous. Vous êtes bénie entre toutes les femmes. Et Jésus, le fruit de vos entrailles, est béni.
3: Sainte Marie, Mère de Dieu, priez pour nous pauvres pécheurs, maintenant et à l'heure de notre mort. Amen.
2: Je vous salue, Marie, pleine de grâce. Le Seigneur est avec vous. Vous êtes bénie entre toutes les femmes. Et Jésus, le fruit de vos entrailles, est béni.
3: Sainte Marie, Mère de Dieu, priez pour nous pauvres pécheurs, maintenant et à l'heure de notre mort. Amen.
2: Je vous salue, Marie, pleine de grâce. Le Seigneur est avec vous. Vous êtes bénie entre toutes les femmes. Et Jésus, le fruit de vos entrailles, est béni.
3: Sainte Marie, Mère de Dieu, priez pour nous pauvres pécheurs, maintenant et à l'heure de notre mort. Amen.
2: Je vous salue, Marie, pleine de grâce. Le Seigneur est avec vous. Vous êtes bénie entre toutes les femmes. Et Jésus, le fruit de vos entrailles, est béni.
3: Sainte Marie, Mère de Dieu, priez pour nous pauvres pécheurs, maintenant et à l'heure de notre mort. Amen.
2: Je vous salue, Marie, pleine de grâce. Le Seigneur est avec vous. Vous êtes bénie entre toutes les femmes. Et Jésus, le fruit de vos entrailles, est béni.
3: Sainte Marie, Mère de Dieu, priez pour nous pauvres pécheurs, maintenant et à l'heure de notre mort. Amen.
2: Je vous salue, Marie, pleine de grâce. Le Seigneur est avec vous. Vous êtes bénie entre toutes les femmes. Et Jésus, le fruit de vos entrailles, est béni.
3: Sainte Marie, Mère de Dieu, priez pour nous pauvres pécheurs, maintenant et à l'heure de notre mort. Amen.
2: Je vous salue, Marie, pleine de grâce. Le Seigneur est avec vous. Vous êtes bénie entre toutes les femmes. Et Jésus, le fruit de vos entrailles, est béni.
3: Sainte Marie, Mère de Dieu, priez pour nous pauvres pécheurs, maintenant et à l'heure de notre mort. Amen.

0: Ô Marie conçue sans péché, priez pour nous qui avons recours à vous.
1: Quatrième mystère joyeux, la présentation de Jésus au temple. Dans l'évangile selon saint Luc, Joseph et Marie amenèrent l'enfant à Jérusalem pour le présenter au Seigneur. Prions, frères et sœurs, pour tous les baptisés et pour celles et ceux qui se préparent au baptême.
2: Notre Père, qui es aux cieux, que ton nom soit sanctifié, que ton règne vienne, que ta volonté soit faite sur la terre comme au ciel.
3: Donne-nous aujourd'hui notre pain de ce jour. Pardonne-nous nos offenses, comme nous pardonnons aussi à ceux qui nous ont offensés. Et ne nous laisse pas entrer en tentation, mais délivre-nous du mal.
2: Je vous salue Marie, pleine de grâce. Le Seigneur est avec vous. Vous êtes bénie entre toutes les femmes. Et Jésus, le fruit de vos entrailles, est béni.
3: Sainte Marie, Mère de Dieu, priez pour nous pauvres pécheurs, maintenant et à l'heure de notre mort. Amen.
2: Je vous salue Marie, pleine de grâce. Le Seigneur est avec vous. Vous êtes bénie entre toutes les femmes. Et Jésus, le fruit de vos entrailles, est béni.
3: Sainte Marie, Mère de Dieu, priez pour nous pauvres pécheurs, maintenant et à l'heure de notre mort. Amen.
2: Je vous salue Marie, pleine de grâce. Le Seigneur est avec vous. Vous êtes bénie entre toutes les femmes. Et Jésus, le fruit de vos entrailles, est béni.
3: Sainte Marie, Mère de Dieu, priez pour nous pauvres pécheurs, maintenant et à l'heure de notre mort. Amen.
2: Je vous salue Marie, pleine de grâce. Le Seigneur est avec vous. Vous êtes bénie entre toutes les femmes. Et Jésus, le fruit de vos entrailles, est béni.
3: Sainte Marie, Mère de Dieu, priez pour nous pauvres pécheurs, maintenant et à l'heure de notre mort. Amen.
2: Je vous salue Marie, pleine de grâce. Le Seigneur est avec vous. Vous êtes bénie entre toutes les femmes. Et Jésus, le fruit de vos entrailles, est béni.
3: Sainte Marie, Mère de Dieu, priez pour nous pauvres pécheurs, maintenant et à l'heure de notre mort. Amen.
2: Je vous salue Marie, pleine de grâce. Le Seigneur est avec vous. Vous êtes bénie entre toutes les femmes. Et Jésus, le fruit de vos entrailles, est béni.
3: Sainte Marie, Mère de Dieu, priez pour nous pauvres pécheurs, maintenant et à l'heure de notre mort. Amen.
2: Je vous salue Marie, pleine de grâce. Le Seigneur est avec vous. Vous êtes bénie entre toutes les femmes. Et Jésus, le fruit de vos entrailles, est béni.
3: Sainte Marie, Mère de Dieu, priez pour nous pauvres pécheurs, maintenant et à l'heure de notre mort. Amen.
2: Je vous salue Marie, pleine de grâce. Le Seigneur est avec vous. Vous êtes bénie entre toutes les femmes. Et Jésus, le fruit de vos entrailles, est béni.
3: Sainte Marie, Mère de Dieu, priez pour nous pauvres pécheurs, maintenant et à l'heure de notre mort. Amen.
2: Je vous salue Marie, pleine de grâce. Le Seigneur est avec vous. Vous êtes bénie entre toutes les femmes. Et Jésus, le fruit de vos entrailles, est béni.
3: Sainte Marie, Mère de Dieu, priez pour nous pauvres pécheurs, maintenant et à l'heure de notre mort. Amen.
2: Je vous salue Marie, pleine de grâce. Le Seigneur est avec vous. Vous êtes bénie entre toutes les femmes. Et Jésus, le fruit de vos entrailles, est béni.
3: Sainte Marie, Mère de Dieu, priez pour nous pauvres pécheurs, maintenant et à l'heure de notre mort. Amen.

0: Sainte, ô Marie conçue sans péché,
1: priez pour nous qui avons recours à vous.
2: Cinquième mystère joyeux, le recouvrement de Jésus au temple. Dans le psaume 32, je t'instruirai, je t'apprendrai la route à suivre. Seigneur, aide-nous à prendre notre place dans l'annonce de l'Évangile et dans le témoignage de notre foi en parole et en acte.
3: Notre Père qui es aux cieux, que ton nom soit sanctifié, que ton règne vienne, que ta volonté soit faite sur la terre comme au ciel.
4: Donne-nous aujourd'hui notre pain de ce jour. Pardonne-nous nos offenses, comme nous pardonnons aussi à ceux qui nous ont offensés. Et ne nous laisse pas entrer en tentation, mais délivre-nous du mal.
3: Je vous salue Marie, pleine de grâce, le Seigneur est avec vous. Vous êtes bénie entre toutes les femmes, et Jésus, le fruit de vos entrailles, est béni.
4: Sainte Marie, Mère de Dieu, priez pour nous pauvres pécheurs, maintenant et à l'heure de notre mort. Amen.
3: Je vous salue, Marie, pleine de grâce, le Seigneur est avec vous. Vous êtes bénie entre toutes les femmes, et Jésus, le fruit de vos entrailles, est béni.
4: Sainte Marie, Mère de Dieu, priez pour nous pauvres pécheurs, maintenant et à l'heure de notre mort. Amen.
3: Je vous salue, Marie, pleine de grâce, le Seigneur est avec vous. Vous êtes bénie entre toutes les femmes, et Jésus, le fruit de vos entrailles, est béni.
4: Sainte Marie, Mère de Dieu, priez pour nous pauvres pécheurs, maintenant et à l'heure de notre mort. Amen.
3: Je vous salue, Marie, pleine de grâce, le Seigneur est avec vous. Vous êtes bénie entre toutes les femmes, et Jésus, le fruit de vos entrailles, est béni.
4: Sainte Marie, Mère de Dieu, priez pour nous pauvres pécheurs, maintenant et à l'heure de notre mort. Amen.
3: Je vous salue, Marie, pleine de grâce, le Seigneur est avec vous. Vous êtes bénie entre toutes les femmes, et Jésus, le fruit de vos entrailles, est béni.
4: Sainte Marie, Mère de Dieu, priez pour nous pauvres pécheurs, maintenant et à l'heure de notre mort. Amen.
3: Je vous salue, Marie, pleine de grâce, le Seigneur est avec vous. Vous êtes bénie entre toutes les femmes, et Jésus, le fruit de vos entrailles, est béni.
4: Sainte Marie, Mère de Dieu, priez pour nous pauvres pécheurs, maintenant et à l'heure de notre mort. Amen.
3: Je vous salue, Marie, pleine de grâce, le Seigneur est avec vous. Vous êtes bénie entre toutes les femmes, et Jésus, le fruit de vos entrailles, est béni.
4: Sainte Marie, Mère de Dieu, priez pour nous pauvres pécheurs, maintenant et à l'heure de notre mort. Amen.
3: Je vous salue, Marie, pleine de grâce, le Seigneur est avec vous. Vous êtes bénie entre toutes les femmes, et Jésus, le fruit de vos entrailles, est béni.
4: Sainte Marie, Mère de Dieu, priez pour nous pauvres pécheurs, maintenant et à l'heure de notre mort. Amen.
3: Je vous salue, Marie, pleine de grâce, le Seigneur est avec vous. Vous êtes bénie entre toutes les femmes, et Jésus, le fruit de vos entrailles, est béni.
4: Sainte Marie, Mère de Dieu, priez pour nous pauvres pécheurs, maintenant et à l'heure de notre mort. Amen.
3: Je vous salue, Marie, pleine de grâce, le Seigneur est avec vous. Vous êtes bénie entre toutes les femmes, et Jésus, le fruit de vos entrailles, est béni.
4: Sainte Marie, Mère de Dieu, priez pour nous pauvres pécheurs, maintenant et à l'heure de notre mort. Amen.

0: Notre-Dame de Lourdes,
1: priez pour nous.
0: Notre-Dame de Lourdes,
1: priez pour nous.
0: Notre-Dame de Lourdes,
1: priez pour nous.
0: Sainte Bernadette,
1: priez pour nous.

0: pèlerinage à chacune et à chacun. J'informe ceux qui le souhaitent qu'il y a une catéchèse sur le message de Lourdes à 16h15 dans quelques minutes par un chapelain du sanctuaire. Vous pouvez vous rendre au centre information. La salle vous sera indiquée si cela vous intéresse. Et pour finir, je vais bénir les objets de dévotion que vous portez sur vous-même, qu'ils soient pour vous ou qu'ils soient pour offrir en union de prière avec tous ceux qui vous ont été recommandés. Le Seigneur soit avec vous.
1: Et avec votre esprit.
0: Dieu, dont la parole sanctifie toutes choses, répand ta bénédiction sur ces objets et fais que quiconque s'en servira selon ta volonté avec action de grâce reçoive de toi, par l'invocation de ton nom très saint et l'intercession de Notre-Dame de Lourdes, la santé du corps et la protection de l'âme, par Jésus le Christ, notre Seigneur.
1: Amen.
2: Non, non, non.

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Bonjour à tous. 700 à 1500 anciens élèves de Bétarame et d'autres établissements du même genre auraient été victimes de violences entre les années 50 et 90, estimation d'un rapport de l'Institut Louis Joinet. L'ONG évoque des violences sexuelles, physiques et psychologiques. Elle recommande la création d'un mécanisme d'indemnisation pour les victimes. Le cofondateur d'Ubisoft, Claude Guillemot, serait l'une des deux victimes du crash d'un avion de tourisme hier soir à La Baule. L'homme d'affaires de 69 ans pilotait a priori le bimoteur qui s'est écrasé près de l'aérodrome. L'appareil a pris feu après l'impact.

0: Une manifestation contre la répression en Iran a eu lieu à Paris aujourd'hui malgré son interdiction. Une vingtaine de personnes ont été interpellées près des Invalides. Les organisateurs dénoncent l'usage de gaz de poivre par les forces de l'ordre. Ils parlent de plusieurs blessés. Au moins 16 personnes tuées aujourd'hui dans des frappes israéliennes au sud du Liban. Ces attaques au lendemain de l'annonce d'un cessez-le-feu entre Israël et le Hezbollah pro-iranien. Et puis Pays-Bas, Suède et Allemagne, Côte d'Ivoire au programme de ce soir au Mondial de football. Des rencontres pour la deuxième journée de la phase de groupe.
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2: Le cadre est sur une assiette d'argent doré, semée de pierreries, dont la bordure est d'or, où est attachée une chaîne d'argent. Description de la Sainte Ampoule de Reims par Don Guillaume Marlot en 1643.
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2: La Sainte Ampoule est un objet extrêmement important dans la mystique de la royauté française. Or, le 26 septembre 1793, Philippe Roule, député du Bas-Rhin, avait été envoyé en mission en Champagne pour régler des questions d'approvisionnement et de maintien de l'ordre. Il était d'abord passé par Châlons et arrivé à Reims le 5 octobre. Or, la première question qu'il va poser à la municipalité rémoise est de savoir où est la Sainte Ampoule. Alors effectivement, qu'est-ce qu'exactement que la Sainte Ampoule qui a été utilisée à l'occasion des sacres des rois de France? En fait, elle apparaît dans un écrit des années 860, rédigé par l'évêque de Reims, Hincmar de Reims, et l'évêque indique que cette Sainte Ampoule avait été utilisée lors du baptême de Clovis pour déposer ensuite le Saint-Crème sur le front du roi Franc. Et que par la suite, les rois mérovingiens, puis les rois carolingiens, avaient utilisé cette ampoule que la tradition disait arrivée par une colombe tout au long des sacres. Cette habitude avait perduré puisque jusque à la fin de l'Ancien Régime, on utilisa la Sainte Ampoule pour marquer le souverain. Nous en avons une description extrêmement précise dans un document de 1643 dont j'ai lu quelques éléments il y a deux minutes. C'est la description que fit Don Guillaume Marlot en 1643, année de la mort de Louis XIII et de l'avènement de Louis XIV. Voici quelques extraits. Cette divine fiole, soit de verre ou de cristal, laquelle pour être remplie d'une liqueur tannée est peu transparente à la vue. Sa grosseur est comme une figue de moyenne grandeur. Elle a le col blanchâtre pour ceux qui aient de la vue. Son bouchon est d'un taffetas rouge. Et si vous y appliquez l'odorat, elle sent tout à fait le baume le plus exquis. La liqueur qui est dedans n'est pas entièrement liquide, mais un peu desséchée, semblable à la fin d'un baume congelé. Étant tirée avec une aiguille d'or par l'archevêque au sacre des rois, elle donne sa teinture rougeâtre au Saint-Crème, après avoir été mêlée, ainsi que rapporte ce qui était présent, au sacre de Louis XII. Il y a bien une diminution du tiers, et non plus, car Froissart s'est mépris lorsqu'il a dit, traitant du sacre de Charles VI, que la Sainte Ampoule ne diminuait pas. Elle décroît à mesure qu'on en prend, bien que ce soit fort peu et moins de la grosseur d'un grain de froment. Donc, vous l'avez compris, dans cette description, Don Guillaume Marlot nous décrit la situation de cette Sainte Ampoule telle qu'elle était au milieu du XVIIe siècle. Or, c'était un objet extrêmement important qui était conservé à l'abbaye Saint-Rémy de Reims. Et évidemment, cela participait à la sacralité de la monarchie française, car cela faisait du roi, finalement, comme l'on disait, un presque évêque. Au moment de la Révolution, le nouveau pouvoir a eu évidemment volonté de désacraliser au possible la monarchie qui venait d'être renversée. On peut estimer que l'exécution du roi Louis XVI le 21 janvier 1793 était effectivement une manière radicale de désacraliser, car selon la formule de Saint-Just, un roi doit régner ou mourir. Et donc, il avait été exécuté. Or, dans la mentalité tout de même de la monarchie française, on venait de tuer le vicaire du Christ, le presque évêque, le descendant de Saint-Louis. Mais il y avait d'autres objets qui pouvaient représenter cette sacralité, dont la Sainte Ampoule. Et donc Philippe Roule, quand il pose cette question « Où est la Sainte Ampoule ?» le 5 octobre 1793, a effectivement en tête l'idée qu'il fallait se débarrasser de cet objet qui, à ses yeux, était un des symboles les plus importants du souvenir des sacres et de la sacralité de la monarchie. Souvenir des sacres, car effectivement, encore en 1775, Louis XVI avait été sacré à Reims.

Or, Philippe Roux a fait un rapport à la Convention, daté du 7 octobre 1793, où il va préciser la manière dont il a détruit la Sainte Ampoule. Voici des extraits de ce rapport. Aujourd'hui, lundi 7 octobre 1793, l'an 2 de la République, au Conseil général de la commune de Reims, où se trouvaient les membres du dit Conseil, s'est rendu vers les 2 heures de relevé le citoyen Roule, qui avait demandé la représentation d'un reliquaire contenant ce qu'on appelait la Sainte Ampoule, dont on se servait ci-devant pour le sacre des ci-devant rois. Le maire, qui avait fait revenir ce matin en la maison commune le reliquaire dont il s'agit, jusqu'à présent déposé en l'église de Saint-Rémy, l'a remis au représentant Roule. La chasse dont il s'agit a été ouverte en présence de nombreux citoyens, et l'ampoule qu'elle contenait, et qui était une petite fiole de verre, a été extraite et brisée par le représentant Roule. Ce faisant, il a été reconnu qu'elle avait toutefois contenu une liqueur rouge qui, depuis, s'était desséchée. Roule lui-même, d'ailleurs, a témoigné de l'endroit exact où il a voulu détruire la Sainte Ampoule. Voici le texte de Roule comme témoignage. « Je me suis transporté sur la place ci-devant royale, aujourd'hui nationale. J'ai prêché la haine des tyrans. » Et pour joindre l'exemple au précepte, la pratique à la théorie, j'ai brisé, en présence des autorités constituées et d'un peuple nombreux, sous les acclamations répétées de « Vive la République, une et indivisible », le monument honteux, créé par la ruse perfide du sacerdoce pour mieux servir les desseins ambitieux du trône. En un mot, j'ai brisé la Sainte Ampoule sur le piédestal de Louis le Fainéant, 15e de ce nom. En effet, Roule avait fait briser la Sainte Ampoule sur le lieu où, en août 1792, avait été détruite une statue équestre de Louis XV. Et donc, symboliquement, il avait voulu véritablement mettre fin à la tradition de la Sainte Ampoule sur un endroit où, pendant quelques années, avait été célébré un des rois de France. Mais une fois la Sainte Ampoule détruite, est-ce qu'il n'en est rien resté? Parce que, en 1825, le roi Charles X va être lui-même sacré à Reims. Or, il semble bien que on a récupéré de manière extrêmement réduite quelques restes de la Sainte Ampoule. Et au moment du sacre de Charles X, eh bien, on a fait sculpter une nouvelle Sainte Ampoule qui a été utilisée pour le sacre du 29 mai 1825. On la voit aujourd'hui d'ailleurs exposée dans le musée du Tau, à côté de la basilique et cathédrale Sainte-Marie de Reims. Alors, est-ce que la Sainte Ampoule mettait fin, je dirais, à la sacralité de la monarchie? À vrai dire, c'est plus complexe. Parce qu'il y avait un autre endroit où la monarchie, depuis presque 12 siècles, avait marqué l'histoire du pays de son empreinte. Ce sont les tombeaux royaux de l'abbatiale de Saint-Denis. Et je vous propose donc, lors de notre prochaine chronique des fenêtres de l'histoire, comment, toujours en 1793, on a voulu véritablement effacer la mémoire monarchique en détruisant les tombeaux royaux.

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0: Dans le cinquième chapitre de son livre « Je vois Satan tomber comme l'éclair », René Girard pose une question délicate. Le déclenchement du mécanisme victimaire est-il spontané ou est-il à l'instigation de quelqu'un et de qui ? Quelques extraits de ce chapitre pour aborder cette question. René Girard. Les mythes débutent presque toujours par un état de désordre extrême. Ce chaos, le plus souvent, ne se prétend pas originel. Souvent, on peut détecter derrière lui une espèce de détraquement ou d'inachèvement, soit dans la communauté, soit dans la nature, soit dans le cosmos. Finalement, ce qui trouble la paix, c'est une épidémie, entre guillemets. Ce peut être aussi explicitement un malaise social, un conflit, dont le caractère mimétique est suggéré par le rôle considérable, dans les mythes, des jumeaux ou des frères ennemis. Le conflit peut aussi se dérouler entre mille autres entités, plus ou moins fabuleuses, des monstres, des astres, des montagnes, à peu près n'importe quoi. Mais ces entités s'opposent et s'entrechoquent symétriquement à la façon des doubles mimétiques. Il peut s'agir aussi de désastres plus ordinaires, des famines, des inondations, des sécheresses destructrices et autres catastrophes naturelles. Mais toujours et partout, on peut résumer la situation initiale en termes d'une crise qui fait peser sur la communauté et son système culturel une menace de destruction totale. Cette crise est presque toujours résolue par la violence, et celle-ci, même si elle n'est pas collective, a des résonances collectives. La seule grande exception, c'est la violence duelle, qui met aux prises deux frères ou deux jumeaux ennemis, et l'un des deux triomphe de l'autre. Il y a toujours allusion à un mimétisme, conflictuel et désagrégateur avant la violence, réconciliateur et unificateur après cette même violence et grâce à elle. Tout ceci n'est pleinement visible qu'à la lumière des analyses que nous avons menées pour les évangiles et pour la notion de cycle mimétique.

paroxysme de la crise, la violence unanime se déclenche. Dans beaucoup de mythes qui nous paraissent les plus archaïques, l'unanimité violente se présente comme une ruée en masse et qui se retrouve très évidente, manifeste, dans les rituels. Ceux-ci, visiblement, reproduisent la violence unanime et réconciliatrice du mécanisme victimaire. Le protagoniste dans les mythes archaïques, c'est la communauté entière, transformée en foule violente. Se croyant menacée par un individu isolé, fréquemment un étranger, elle massacre spontanément le visiteur. Les agresseurs se précipitent comme un seul homme sur leur victime. L'hystérie collective est telle qu'ils se conduisent littéralement comme des bêtes de proie. Ils réussissent à déchirer cette victime, ils la déchiquettent littéralement avec leurs mains, avec leurs ongles, avec leurs dents, comme si la colère ou la peur décuplaient leur force physique. Pour désigner cette violence soudaine, convulsive, ce pur phénomène de foule, la langue française n'a pas de terme propre. Le mot qui nous monte aux lèvres est un américanisme, lynchage. Étant donné les variantes innombrables des meurtres collectifs ou d'inspiration collective, dans les mythes et dans les textes bibliques, étant donné le réalisme de certaines descriptions, étant donné les rites aussi, une interprétation purement symbolique me paraît dictée par un préjugé systématique contre le réel. Et je la rejette sans la moindre hésitation, ne serait-ce qu'en raison de l'impasse où piétine depuis des siècles l'étude de la mythologie. Puisque le lynchage à main nue joue un rôle considérable dans les mythes archaïques, pourquoi ne pas retenir l'hypothèse la plus simple, la plus logique, celle d'une violence réelle ? Si les lyncheurs déchiquettent leurs victimes de leurs propres mains, ils doivent être désarmés. S'ils avaient des armes, ils s'en serviraient. S'ils n'en ont pas, c'est qu'ils pensaient ne pas en avoir besoin. Ils s'étaient réunis pour des raisons pacifiques et soudain, les choses ont mal tourné.

Les violences collectives dont j'ai parlé, la lapidation d'Éphèse, la passion, la décapitation de Jean-Baptiste, sont plus ou moins manipulées. Il existe aussi, on le devine en observant les mythes, beaucoup de lynchages spontanés. Ils doivent correspondre à des emballements mimétiques très vigoureux, qui ne rencontrent devant eux aucun obstacle légal ou institutionnel. Quelque part, la colère flambe, une panique se déclenche, et toute la communauté, par un effet de contagion instantané, se précipite dans la violence. Dans les sociétés privées de système judiciaire, l'indignation contagieuse explose sous la forme du lynchage. Louis Gernet voit dans le lynchage une modalité archaïque de la justice. C'est mieux que de ne rien voir du tout, certes, mais à mon avis, ce chercheur inverse le processus. Louis Gernet ne voit pas que le point de départ du religieux mythique, et sans doute ultérieurement de tout ce que nous appelons système judiciaire, c'est l'unanimité violente du lynchage spontané, non prémédité, qui rétablit spontanément la paix et qui, par l'intermédiaire de la victime, donne à cette paix une signification religieuse, divine. Dès que la victime est tuée, la crise est terminée, la paix est rétablie, la peste est guérie, les éléments s'apaisent, le chaos recule, le bloqué se débloque, l'inachevé s'achève, le lacunaire se complète, l'indifférencié se différencie. La métamorphose du malfaiteur en bienfaiteur divin est un phénomène simultanément prodigieux et routinier, en ceci que dans la plupart des cas, les mythes ne la signalent même pas. Celui qui, au début du mythe, se faisait lyncher parce qu'il passait pour détruire le système totémique, voilà que dans la conclusion, il préside à la reconstruction de ce même système ou à la construction d'un nouveau. La violence unanime a transformé le malfaiteur en bienfaiteur divin, de façon aussi extraordinaire et néanmoins ordinaire que la plupart des mythes ne disent rien de cette métamorphose. Elle est sous-entendue. Tout s'explique si l'on comprend qu'à la fin de ces mythes, l'unanimité violente a réconcilié la communauté. Et c'est à la victime déjà coupable, déjà responsable de la crise, que le pouvoir réconciliateur est attribué. On croyait que cette victime avait péri, mais il faut bien qu'elle soit vivante puisqu'elle reconstruit la communauté, tout de suite après l'avoir détruite. Elle est de toute évidence immortelle et par conséquent divine. Ce processus doit être caractéristique des mythes en général. Les mêmes groupes humains qui expulsent et massacrent les individus vers lesquels les soupçons convergent, mimétiquement, se mettent à les adorer lorsqu'ils se découvrent apaisés et réconciliés. Ce qui les réconcilie, je le redis, ce ne peut être que la projection sur la victime de toutes leurs craintes d'abord, et ensuite, une fois qu'ils se sentent réconciliés, de tous leurs espoirs. Les lynchages ramènent la paix aux dépens de la victime divinisée. C'est bien pourquoi ils font figure d'épiphanie de cette divinité et les communautés se les remémorent dans ces comptes rendus transfigurés que nous appelons les mythes.

0: Pourquoi les évangiles, dans leur définition la plus complète du cycle mimétique, recourent-ils à un personnage nommé Satan ou le diable, plutôt qu'à un principe impersonnel? La raison principale, je pense, est que le vrai manipulateur du processus, le sujet de la structure dans le cycle mimétique, n'est pas le sujet humain qui ne repère pas le processus circulaire dans lequel il est pris, mais bien le mimétisme lui-même. Il n'y a pas de vrai sujet en dehors du mimétisme. Et c'est cela que signifie en fin de compte le titre de prince de ce monde reconnu à cette absence d'être qu'est Satan. Satan n'a rien de divin, mais on ne peut pas le nommer sans faire allusion à quelque chose d'essentiel qui nous intéresse au plus haut point, la genèse des divinités archaïques et païennes. Même si la transcendance satanique est fausse, privée de toute réalité sur le plan religieux, sur le plan du monde, ses effets sont indéniables et formidables. Satan est le sujet absent des structures de désordre et d'ordre qui résultent des rapports conflictuels entre les hommes et qui, en fin de compte, organise aussi bien que désorganise ses rapports. Satan, c'est le mimétisme dans sa puissance la plus secrète, l'engendrement des fausses divinités au sein desquelles a surgi le christianisme. Les peuples n'inventent pas leur Dieu, ils divinisent leurs victimes. Ce qui empêche les chercheurs de découvrir cette vérité, c'est leur refus d'appréhender la violence réelle derrière les textes qui la représentent. Le refus du réel est le dogme numéro un de notre temps. C'est le prolongement et la perpétuation de l'illusion mythique originelle. C'était donc des extraits du cinquième chapitre du livre de René Girard, « Je vois Satan tomber comme l'éclair ». Merci de votre écoute. À notre prochaine rencontre.
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6: Je suis à nouveau aujourd'hui avec Alexandre Martial, qui est passionné depuis de nombreuses années, plus de 10 ans, par ce qu'on appelle les métaux, ou les éléments d'une manière générale, stratégiques. Il nous a raconté beaucoup de choses la semaine dernière sur l'importance de ces éléments qui sont en faible quantité, mais qui sont fondamentaux pour la conception d'objets, comme nos téléphones portables. Je suis bien intéressée à en savoir un petit peu plus sur le lien entre l'intelligence artificielle et les métaux stratégiques. Et je crois que c'est très important de se resituer dans la matérialité et de se rendre compte que ces systèmes, comme l'intelligence artificielle, dont on parle plutôt d'une manière intellectuelle, reposent sur une matérialité, sur des métaux stratégiques. Et donc j'aimerais bien, Alexandre, que tu nous détailles un petit peu ça, que tu nous parles un petit peu de cette relation, ce que tu as fait comme travail et ce que tu vas raconter, puisque tu donnes des conférences sur ce sujet, sur l'importance de la matière qui est sous-jacente à l'intelligence artificielle. Est-ce que c'est la même chose que la matière sous-jacente aux ordinateurs en général, ou est-ce qu'il y a quelque chose de plus? Donc tu vas nous raconter ça.
1: Oui. Bah, d'abord, toute cette matière nous vient du même endroit, si j'ose dire, des mêmes endroits. Elles nous viennent des étoiles, elles nous viennent de notre Terre, pour le coup, puisqu'on les extrait de notre Terre aujourd'hui. Et on retrouve en général, pour le coup, on est limité à une petite centaine, 118 exactement, mais on est limité à une centaine d'éléments, donc on retrouve ces 100 éléments aussi bien dans les enjeux de la révolution numérique, on va parler de l'intelligence artificielle, que dans la transition énergétique, ou que dans le monde militaire, ou que dans d'autres secteurs d'activité stratégique. Pour ce qui est de l'intelligence artificielle, on a vraiment oublié qu'il y avait une matérialité de l'immatérialité. Tout notre regard est braqué, en effet, cela relève aussi d'une approche beaucoup trop peut-être intellectuelle de ce qu'est l'intelligence artificielle. On s'en tient beaucoup au vocabulaire autour des algorithmes, mais on aime imaginer que l'intelligence artificielle, c'est le cloud, c'est les nuages. On aime imaginer que l'intelligence artificielle, c'est la virtualité, les lunettes virtuelles, etc. Or, en réalité, l'intelligence artificielle est très consommatrice de métaux et de métaux stratégiques.
6: Dans les lunettes virtuelles, il y a les lunettes.
1: Alors, déjà, il y a les lunettes et puis il y a une petite électronique embarquée, probablement, et ainsi de suite, de tous les terminaux. D'ailleurs, les lunettes sont un exemple, mais l'ordinateur en est un autre, le téléphone portable est un autre. Mais les choses ne s'arrêtent pas là. Une fois que vous avez tapé votre like, que vous avez tapé un like sur votre téléphone portable, il voyage ce like. Et c'est là que commence le grand chemin des métaux stratégiques. C'est-à-dire qu'à partir de là, votre message va être envoyé sur une antenne relais, va être envoyé par fibre optique sur un data center, pour ne citer que les grands éléments structurants de cette infrastructure. Et là, on va trouver de nombreux métaux stratégiques, et surtout aujourd'hui, une grosse pression sur ces métaux et une explosion de la demande, puisque nous augmentons les moyens autour de l'intelligence artificielle.
6: Alors, tu parles de data center, ça me fait penser au refroidissement. Moi, il y a aussi des nécessités, comment dire, au niveau énergétique. Ces data centers, je me trompe pas, ils doivent être refroidis.
1: Alors, ils doivent être refroidis. Et en effet, ils sont très consommateurs d'énergie. Et ces choses-là sont bien identifiées aujourd'hui et connues, et sont un élément d'ailleurs qui a amené les propriétaires de ces data centers à essayer de les installer beaucoup plus dans les zones nordiques, notamment de l'Europe,
6: hein. En Finlande.
1: Voilà, on connaît un peu mieux ce sujet-là. Oui. Mais ce qu'on connaît beaucoup moins, une fois de plus, c'est cette matérialité qu'il y a dans un data center. Donc ça veut dire qu'il faut aller se plonger dans les cartes électroniques, comme j'ai pu le faire, et aller voir qu'est-ce qui se cache derrière le dernier microprocesseur, par exemple de carte graphique, qui va permettre d'augmenter de manière très significative, car aujourd'hui, un des points stratégiques des data centers, c'est les cartes graphiques qui sont en capacité d'aller analyser non seulement du texte, du contenu un peu classique, mais aussi de l'image. Et donc, derrière ces éléments-là, on est obligé d'aller dans des microprocesseurs. Je peux prendre un exemple très concret. On est sur des microprocesseurs, par exemple, dans ces nouvelles cartes graphiques, qui sont aujourd'hui, si je puis dire, ciselées à l'échelle nanométrique, mais moins, si j'ose dire. On était déjà dans des échelles nanométriques dans la fabrication des transistors, sur les cartes, sur les microprocesseurs. Mais on est obligé de descendre encore plus bas. Et quand on descend plus bas, on est obligé d'utiliser des métaux très particuliers, par exemple, pour éviter des courants de fuite, pour isoler, par exemple, les transistors entre eux. Je pense notamment un élément, au hasard, que je prends, l'hafnium, par exemple, qui est un élément. Alors, il est stratégique dans le nucléaire, par exemple, parce qu'il permet de fabriquer les absorbeurs à neutrons dans une centrale nucléaire, mais il est aussi stratégique dans le monde militaire, puisqu'il permet de voir dans la nuit, dans l'infrarouge, d'aller être transparent à l'infrarouge, pour être plus précis, mais il est aussi stratégique demain dans les data centers de demain, parce que tout simplement, il joue un rôle stratégique d'isolant électrique au niveau des transistors de microprocesseurs nouvelle génération.
6: L'hafnium, je ne sais pas vous dire aux gens, ça s'écrit H-A-F-N-I-U-M, c'est bien ça?
1: On peut en dire même plus. Nous sommes les premiers producteurs au monde, c'est la seule chose sur laquelle nous sommes les premiers producteurs au monde. Si on regarde le tableau périodique Mendeleïev, nous sommes les premiers producteurs au monde d'hafnium, tout simplement. Parce que
6: Nous, les Français,
1: nous produisons et nous raffinons exactement, car les termes sont précis, nous raffinons exactement 43% de l'hafnium mondial, ce qui fait de nous le premier producteur d'hafnium.
6: Et ça veut dire qu'on a des minerais d'hafnium ou qu'on les récupère d'ailleurs? Et qu'on a la technologie pour les raffiner.
1: Exactement. Ah. Nous raffinons, nous n'extrayons pas. Les minerais viennent d'ailleurs, peuvent venir d'Australie, par exemple, pour prendre cet exemple-là. L'hafnium, on retrouve nos vitamines de notre émission précédente. L'hafnium est un sous-produit du zirconium, du zircone, de la pierre, la zircone. Et on en extrait deux éléments, le zirconium et l'hafnium. Donc c'est un sous-produit, c'est une vitamine.
6: Eh bien, je crois qu'il faut avoir dans l'idée, c'est une bonne chose, je veux dire, de se représenter cette matérialité de tout ce dont on discute d'une manière...
1: Et de le faire toucher du doigt.
6: Et de le faire toucher du doigt. Et c'est ce que tu fais en faisant toucher du doigt.
1: J'amène le minerai hafnium et j'amène le dernier microprocesseur, puisque je suis en lien avec des labos et des entreprises dans le monde entier, le dernier microprocesseur de carte graphique qui permet d'amplifier, d'augmenter cette intelligence artificielle.
6: Pour revenir à ce tableau périodique, tu as trouvé des minerais contenant chacun de ces éléments et tu as même construit, je l'ai vu, une sorte de boîte en forme de tableau de Mendeleïev dans lequel pour chaque élément, tu as le minerai, un en tout cas, parce qu'il y en a plusieurs, un des minerais correspondants.
1: Oui, alors c'est difficile parfois d'avoir une telle passion et de ne pas vouloir la partager. Donc ce que tu as vu l'autre jour, en effet, c'était ce que j'appelle la valise du chasseur d'atomes.
6: Et alors, on parlait de la transition énergétique tout à l'heure. Tu veux...
1: Ah oui, là, c'est le vrai sujet.
6: Oui.
1: Nos énergies propres ne seraient peut-être pas si propres qu'on le croit. Alors, pourquoi ? Pour plein de raisons, sûrement, mais notamment...
6: Franchement, ça ne m'étonne pas, mais tu vas nous en dire plus.
1: Non, mais notamment en raison de cette matérialité, de ces métaux qui sont devenus de plus en plus stratégiques. L'exemple type, c'est la voiture électrique. Sans rentrer dans le débat entre voiture électrique et voiture thermique, simplement, on constate que dans une voiture thermique, on est autour de 20 kg de cuivre, qu'en une voiture hybride, on est autour de 40 kg de cuivre, et que dans une voiture électrique, on est à 80 kg. On passe de 20 à 80. L'explosion du lithium, de la demande en lithium ou de la demande en cuivre, dans les 20 années à venir, va être considérable. Prenons le lithium, nous allons multiplier par 20 la production de lithium en raison de la production des véhicules électriques. Donc de grosses pressions sur les pays qui produisent du lithium.
6: Et oui, une grosse pression et c'est quelquefois difficile. Je suis au courant de certains problèmes au Portugal, par exemple. C'est difficile pour les habitants de régions, jolies régions de forêt, de savoir qu'on va peut-être creuser une mine de lithium.
1: Et donc, même peut-être en France.
6: Il y a vraiment des problèmes pour les gens.
1: Et même peut-être en France, puisqu'il est question d'extraire du lithium à deux endroits stratégiques en France. Les enquêtes publiques sont en cours, notamment dans le centre de la France, dans l'Allier, où il y avait déjà une mine qui produisait du kaolin, et donc cela fait longtemps que nous savons qu'il y a du lithium, l'équivalent à peu près de 700 000 voitures électriques par an qui pourraient être produites grâce à ce lithium. Au cœur de la France, dans l'Allier notamment. Et également, on peut produire du lithium soit à partir de minerais, qui est la lépidolite, pour utiliser le vocabulaire qui convient bien, ou soit on produit du lithium à partir de saumures, un peu comme dans le désert d'Atacama, que tu connais bien. Et là, c'est à partir des eaux thermales qui sont en profondeur, moins de 2500 mètres de profondeur, en Alsace. Il est possible dans les eaux géothermales d'aller récupérer du lithium. Et là, il y a deux grandes entreprises françaises bien connues, voilà, qui travaillent sur ces deux projets.
6: Eh bien, cette question de récupérer des éléments, des sels, par exemple, de lithium ou bien des minerais, c'est une question importante aussi au niveau géopolitique. Donc là, nous arrivons à la fin de cette deuxième émission. Il me semble qu'il y a vraiment de l'intérêt pour une troisième émission ou pour parler un petit peu plus en détail de ces minerais, de quel endroit on les trouve sur la Terre et de toutes les conséquences de ces extractions et comment on le fait actuellement. Et est-ce qu'on pense qu'il y a assez pour l'avenir compte tenu de tous les projets sociétaux et économiques. Donc, merci Alexandre. J'aimerais t'inviter à nouveau la semaine prochaine pour parler de tout ça.
1: Merci Sylvie.
6: À la semaine prochaine.
1: À la semaine prochaine.

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8: La préparation est la première phase du concile d'Éphèse. Nous avons vu la dernière fois comment Cyril attendait son heure pour agir contre Nestorius et comment cette heure était venue avec le chèque en blanc que lui avait donné le pape Célestin pour exécuter la sentence du synode romain du 11 août 430 qui exigeait de Nestorius qu'il se rétracte. Mais remontons un peu en arrière. Blanc-seing du pape pour agir. Dès janvier de la même année, il avait écrit à Nestorius pour lui exposer ce qu'il estimait être la vraie doctrine catholique sur l'incarnation et sur la Vierge Théotokos. Cette lettre est un document théologique majeur, puisque le concile d'Éphèse lui donnera la valeur d'une définition dogmatique. En voici le passage central. « En disant que le Verbe de Dieu s'est incarné et s'est fait homme, nous ne disons pas que la nature du Verbe s'est transformée pour devenir chair, ni non plus qu'elle s'est transformée en un homme complet, constitué d'une âme et d'un corps, mais nous affirmons plutôt ceci. Que le Verbe, en s'unissant selon l'hypostase à une chair animée par une âme raisonnable, est devenu homme d'une façon indicible et incompréhensible, et qu'il a été appelé Fils de l'homme. Et bien que les deux natures, unies par une unité véritable, soient différentes, des deux résulte un seul Christ et un seul Fils. La différence des natures divines et humaines n'est pas supprimée par l'union, mais au contraire, la divinité et l'humanité forment pour nous un seul Seigneur et Fils par leur rencontre inexprimable et mystérieuse en l'unité. » Ensuite, deuxième partie de la lettre, Cyril rappelle les conséquences de cette union selon l'hypostase pour la Vierge Marie. Je cite de nouveau, « Aussi, bien qu'il subsiste avant les siècles, et qu'il ait été engendré par le Père, on dit aussi qu'il a été engendré selon la chair par une femme. Cela ne veut pas dire que sa nature divine aurait commencé à exister dans la Sainte Vierge. Mais puisque c'est pour nous et notre salut qu'il s'est uni selon l'hypostase l'humanité, et qu'il est né de la femme, on dit qu'il a été engendré d'elle selon la chair. Car ce n'est pas un homme ordinaire qui aurait été d'abord engendré de la Sainte Vierge et sur lequel ensuite serait venu se reposer le Verbe, mais c'est le Verbe qui s'est uni à l'humanité dès le sein de Marie. Ainsi, les saints pères n'hésitèrent pas à appeler la Sainte Vierge Mère de Dieu, Théotokos. » Nestorius, après avoir reçu cette lettre, laisse passer quelques mois, puis il répond en réaffirmant l'essentiel de sa doctrine. Dans le Christ, les deux natures, humaines et divines, sont conjointes en un seul sujet, mais tout se passe comme si l'humanité avait d'abord existé séparément de la divinité. Et si l'on dit que le Verbe est le sujet de ce que fait et subit l'homme Jésus, eh bien on retombe dans l'hérésie d'Apollinaire, qui pensait que la nature divine elle-même était sujette au changement, à la souffrance et à la mort. En conséquence, il ne faut pas appeler Marie Théotokos, mère de Dieu, mais seulement Christotokos, mère du Christ. Cyril répond à son tour en envoyant un peu partout des petits traités sur l'incarnation et en rassemblant un dossier de textes divers et de sermons de Nestorius. Il rédige 5 livres qu'il intitule « Contre les blasphèmes de Nestorius » et il envoie le tout au pape. C'est l'origine du synode romain du mois d'août 430 dont nous avons déjà parlé, qui enjoint à Nestorius de se rétracter dans les 10 jours et qui charge Cyril d'exécuter la sentence. Voici le texte du pape Célestin adressé à Nestorius. « Sache clairement que si tu ne prêches pas au sujet du Christ ce que tiennent les églises de Rome et d'Alexandrie et toute l'église catholique, comme l'a fait avant toi la sacro-sainte église de Constantinople, et si dans les 10 jours après que tu auras eu connaissance de notre assemblée, tu ne condamnes pas ouvertement et par écrit la perfide nouveauté qui tente de séparer ce qu'unit la divine écriture, sache que tu es rejeté de la communion de toute l'église catholique. Mais, après avoir reçu cette mise en demeure, Nestorius choisit de faire le mort. Cyril patiente jusqu'en novembre de la même année 430, puis il lui écrit de nouveau pour lui rappeler la décision romaine. Mais il ne s'en tient pas là. Il ajoute à sa lettre 12 condamnations ou anathématismes auxquels il demande à Nestorius de souscrire. Et ce faisant, il va plus loin que la demande du pape, qui exigeait seulement de Nestorius qu'il se rétracte. Par ses adjonctions, Cyril semble vouloir imposer à son adversaire d'adhérer non seulement à la foi de l'Église universelle, mais à une théologie particulière, la sienne, Cyril, celle d'Alexandrie, avec la fameuse formule de l'union selon l'hypostase. Or, si la foi est une, il est légitime que les théologies soient diverses, à la seule condition qu'elles reflètent chacune à sa manière l'unité de la foi. Le mystère de Dieu ne peut pas être enchâssé dans une formule si exacte qu'elle prétende être. Évidemment, Nestorius se rebelle contre la prétention de Cyril à le faire adhérer à sa vision théologique. Il contre-attaque aussitôt en accusant Cyril de tomber dans l'hérésie d'Apollinaire. On est donc dans une impasse. L'empereur Théodose II prend acte de ce blocage et comme il s'inscrit spontanément dans la tradition interventionniste inaugurée par Constantin et poursuivie par son grand-père Théodose le Grand, eh bien, il décide de convoquer à son tour un nouveau concile qui fera suite à ceux de Nicée et de Constantinople au siècle précédent. Théodose avertit Cyril de sa décision le 19 novembre 430 et il convoque les évêques à Éphèse pour la Pentecôte 431 qui tombe cette année-là le 7 juin. Pourquoi ce choix d'Éphèse ? L'empereur lui-même explique aux évêques que la ville est d'accès facile par terre et par mer. En effet, Éphèse était à cette époque un grand port. Aujourd'hui, le site d'Éphèse se trouve à 7 km de la mer. Il s'y ajoute un autre élément. Éphèse était sans doute le lieu dans l'Empire d'Orient où Marie était le plus honorée sous le titre de Mère de Dieu. On y vénérait la tombe de Saint Jean l'Évangéliste et une tradition considère encore aujourd'hui que la Vierge Marie y a vécu avec Saint Jean jusqu'à la fin de sa vie terrestre. Comme pour les conciles de Nicée et de Constantinople, le pape est invité à prendre part à l'assemblée. Comme pour les conciles précédents, il va s'en tenir à envoyer 3 légats pour le représenter et pour faire exécuter les décisions qu'il a prises, mais sous l'autorité de Cyril. Quant à saint Augustin, lui aussi invité, il était mort dans sa ville d'Hippone assiégée par les Vandales le 28 août 430. Le résultat de tout cela, c'est que les églises d'Occident seront très peu présentes aux événements d'Éphèse et que Cyril, en particulier, aura toute latitude pour faire ce qu'il a décidé, malgré une lettre du pape l'appelant à la modération. On voit que le pape Célestin commençait à bien connaître Cyril. Théodose, de son côté, envoie à Éphèse sa police impériale pour assurer le maintien de l'ordre devant des laïcs et des moines passablement excités. Il y avait en effet de quoi se méfier. Cyril s'était embarqué d'Alexandrie avec 40 évêques égyptiens, c'est-à-dire beaucoup plus que prévu, car seuls étaient invités les principaux évêques appelés métropolites. En outre, de nombreux moines étaient du voyage. Quand Cyril arrive à Éphèse, il constate qu'environ 150 évêques sont présents, mais qu'il y a des retardataires, en particulier les légats du pape. On les attend, mais il fait chaud. Certains évêques tombent malades, certains même meurent. Et les deux parties s'échauffent eux aussi. Si bien que Cyril, d'un coup de tête, pourrait-on dire, décide brusquement d'ouvrir le concile le 21 juin. Ce faisant, Cyril est sûr de s'assurer une confortable majorité, car non seulement les légats romains ne sont pas arrivés, mais surtout les évêques de l'école d'Antioche, avec leur patriarche Jean, tous plutôt favorables à Nestorius, sont encore en route eux aussi. Évidemment, cette initiative suscite de la résistance. 68 évêques adressent à Cyril une protestation très ferme, tandis que le chargé de pouvoir de l'empereur demande qu'on attende l'arrivée des retardataires. Mais Cyril passe outre, il met le représentant de l'empereur à la porte et il ouvre le concile le 21 juin, comme il l'a décidé. Et Nestorius ? Eh bien, devant ce coup de force, il avait décidé de ne pas se rendre à la convocation. Et comme les absents ont toujours tort, il fait figure d'accusé et bientôt de coupable. On lui intime l'ordre de venir de gré ou de force. Il répond qu'il ne viendra que quand tous les évêques seront réunis. On prend acte de ce refus de comparaître et on engage les débats. On commence par relire le credo de Nicée pour bien souligner qu'on n'entend pas y ajouter quoi que ce soit. Puis on fait lecture de la fameuse lettre de Cyril à Nestorius dont nous avons parlé en commençant. Une fois cette lecture faite, Cyril demande à l'Assemblée de dire si elle estime qu'elle est orthodoxe et conforme à la foi de Nicée. Et bien entendu, tous les évêques présents sont d'accord, la lettre de Cyril est solennellement approuvée comme conforme à la vraie foi. Ensuite, on procède de même avec la réponse de Nestorius à Cyril. Et là, sans surprise, tout le monde se récrie. Nestorius est un blasphémateur, Nestorius est un impie, Nestorius est un hérétique. Il y a un troisième acte de cette assemblée, car il reste la dernière lettre de Cyril à Nestorius, celle à laquelle il avait joint les fameux anathématismes. On en donne également lecture et on l'insère aux actes du concile avec la lettre du pape Célestin, mais sans qu'elle fasse l'objet d'un vote. Enfin, le concile prononce la condamnation de Nestorius. Je cite « Notre Seigneur Jésus-Christ, que Nestorius a blasphémé, décrète par le Saint-Synode ici présent que Nestorius est exclu de la dignité épiscopale et de toute assemblée sacerdotale. » Et pour couronner le tout, on porte la sentence à la connaissance de Nestorius par une lettre qui le traite de nouveau Judas. On comprend ce qu'écrira plus tard Nestorius, je cite « Cyril constituait tout le tribunal, car tout ce qu'il disait, tous le disaient en même temps. » Et sans aucun doute, sa personne tenait lieu de tribunal. Il a réuni ceux qui lui plaisaient et il s'est constitué en tribunal. J'ai été convoqué par Cyril qui a réuni le concile, par Cyril qui en était le chef. Qui était le juge ? Cyril. Qui était l'accusateur ? Cyril. Qui était l'évêque de Rome ? Cyril. Cyril était tout. L'affaire était donc entendue et l'assemblée pouvait en principe se séparer au terme d'une séance qui n'avait duré qu'une seule journée. Mais les légats du pape n'étaient toujours pas arrivés, et les évêques antiochiens, qui ne l'entendaient pas de cette oreille, préparaient leur riposte, comme nous le verrons la prochaine fois.
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3: Bonsoir à tous. 35 départements seront placés en vigilance rouge canicule demain, 45 autres en vigilance orange d'après Météo France. La journée de lundi s'annonce encore plus chaude avec des températures jusqu'à 37 à 42 degrés sur une large partie du pays. Des pointes proches de 40 degrés du sud-ouest au centre ainsi qu'en Provence. Les nuits vont rester également très difficiles avec des minimales souvent supérieures à 22 degrés.

0: Météo France évoque un épisode comparable aux canicules de 2003 et 2019. Et la consommation d'alcool sera interdite demain lors de la fête de la musique dans les 35 départements placés en rouge. Le gouvernement a demandé au préfet de prendre des arrêtés pour interdire l'alcool sur la voie publique. Dans le reste de l'actualité, 700 à 1500 anciens élèves de Notre-Dame de Bétarame et d'établissements de la même congrégation auraient subi des violences entre les années 1950 et 1990. C'est la conclusion d'un rapport de l'Institut Louis Joinet qui évoque des violences sexuelles, physiques et psychologiques à caractère systémique. L'ONG préconise notamment la mise en place d'un dispositif d'indemnisation des victimes. Le cofondateur d'Ubisoft, Claude Guillemot, figure parmi les deux victimes du crash d'un avion de tourisme hier à La Baule. Âgé de 69 ans, il pilotait le bimoteur qui s'est écrasé à proximité de l'aérodrome local avant de s'embraser. Un homme d'une vingtaine d'années a été abattu hier soir à Valence, dans la Drôme, dans un probable règlement de compte lié au trafic de drogue. Il était déjà connu pour des affaires de stupéfiants. Il a succombé à ses blessures après des tirs de Kalachnikov. Trois personnes ont été interpellées, dont deux ados de 17 ans. Malgré son interdiction, une manifestation contre la répression en Iran s'est tenue aujourd'hui à Paris. Une vingtaine de personnes ont été interpellées près des Invalides. Les organisateurs dénoncent l'utilisation de gaz de poivre par les forces de l'ordre et font état de plusieurs blessés. Au moins 16 personnes sont mortes aujourd'hui dans des frappes israéliennes au sud du Liban. Ces bombardements interviennent moins de 24 heures après l'annonce d'un cessez-le-feu entre Israël et le Hezbollah pro-palestinien. Et puis deux affiches au programme de la Coupe du Monde de football ce soir. Les Pays-Bas affrontent la Suède en ce début de soirée dans le groupe F. À 22h, l'Allemagne sera opposée à la Côte d'Ivoire dans le groupe E. Des rencontres qui comptent pour la seconde journée de la phase de groupe de cette Coupe du Monde. Voilà pour l'essentiel de l'actualité. Excellente soirée, très bon week-end à tous.
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3: Ce sont des êtres hybrides, grotesques et familiers. Individus déformés par les contradictions de l'époque, la perte du langage, l'hyper-ego, le conformisme, l'idéologie ou le narcissisme médiatique. On rit souvent jaune en les découvrant parce que ces figures nous ressemblent. Car ce bestiaire agit comme un miroir déformant, mais terriblement fidèle. Mais qui sont ces êtres mystérieux? Si vous voulez tout savoir à leur sujet, restez à l'écoute. Bruno Lafourcade, l'auteur de l'ouvrage intitulé « Les hyènes, H-Y-A-I-N-E-S », paru aux éditions La Mouette de Minerve, nous dit tout sur un monde hybride pas si éloigné de nous. Bonjour Bruno Lafourcade.
4: Bonjour.
3: Merci d'avoir répondu à l'invitation de Parole d'auteur. Je salue nos fidèles auditeurs et je leur précise dès maintenant qu'ils pourront retrouver cette émission sur notre site ainsi qu'en podcast sur toutes les grandes plateformes numériques. Bruno Lafourcade, première question. L'exaspération est une vérité à bout de nerfs, c'est bien vrai ça ?
4: Ah, c'est en tout cas une phrase que j'ai mise en exergue, en effet. Et quelquefois, je me dis que si quelque chose m'exaspère, c'est qu'il y a un fond de vérité qui la rend, qui la justifie. Voilà.
3: Et est-ce qu'on peut dire que finalement, l'exaspération, c'est quelque chose qui vous inspire ?
4: Ah oui, absolument, absolument. L'exaspération, c'est pas un genre littéraire, mais ça peut le devenir si elle est bien, j'écris un livre exaspéré. En effet.
3: Alors, est-ce qu'on peut dire peut-être que vous en avez déjà écrit plusieurs de livres derrière lesquels il y a un sentiment d'exaspération ?
4: Oui, il y en a eu plusieurs. Il y a eu notamment La littérature à balles réelles, qui était un dictionnaire des écrivains d'aujourd'hui, où j'étais effectivement exaspéré par les succès de certains de mes confrères. Les succès, pas forcément commerciaux, mais bon, les invitations, les choses comme ça.
3: On va y revenir en détail.
4: Bon, très bien.
3: Alors, j'ai regardé un peu de près votre biographie, et donc je me posais la question si aujourd'hui nous allions accueillir le romancier, l'essayiste, le chroniqueur, voire le polémiste, ou encore le moraliste, ou pourquoi pas l'entomologiste social. Alors, qui êtes-vous ? Qui êtes-vous exactement?
4: Je suis un peu tout ça, tout dépend des livres dont on parle, mais en réalité, quand on écrit, on a plusieurs cordes à son arc et plusieurs sentiments au cours d'une même journée. On n'est pas tout le temps joyeux, on n'est pas tout le temps en colère, on n'est pas tout le temps... Donc ça donne aussi des états d'esprit différents et ça donne aussi des livres différents.
3: Et alors ces livres différents, en fonction de cette exaspération qui est très largement liée à la satire, c'est... Il y a un genre qui est attaché à l'exaspération, plutôt le roman ou plutôt...
4: Non, je dirais, elle peut intervenir n'importe quand, ça peut exploser n'importe quand. Mais bon, ce que je mets au-dessus de tout dans les genres littéraires, c'est le roman qui n'est pas fait pour être un... Ce n'est pas un pamphlet, un roman. Ça se veut un écrit plus réaliste, si on écrit des romans réalistes. Pour moi, l'exaspération, elle est surtout dans les pamphlets ou dans les livres polémiques ou dans les satires. Voilà.
3: Et qu'est-ce qui est le plus difficile à écrire, un roman ou une satire ?
4: Un roman est beaucoup plus difficile, ça demande une attention, une concentration, surtout si c'est un roman épais. J'en ai écrit qui n'étaient pas longs, des romans brefs, là ça peut être écrit dans une seule coulée, mais il y a des romans plus épais qui demandent évidemment beaucoup plus de travail, beaucoup plus de concentration, surtout il faut être sûr d'avoir plusieurs mois devant soi et ne faire que ça. Parce que sinon, le pamphlet, ça peut être plus bref, c'est comme c'est une gifle, si vous voulez. C'est pas un combat de boxe, c'est une gifle.
3: Et alors, pour les romans, quand vous dites il faut ne faire que ça, ça veut dire qu'un jour, vous décidez, je commence un roman,
4: oui.
3: Et vous lâchez plus.
4: Généralement, il ne faudrait pas que ça s'arrête. Évidemment, quelquefois, il y a le travail, il y a d'autres livres en tête que l'on doit terminer. Donc, mais généralement, je m'efforce de ne faire que ça. Pendant un certain laps de temps, oui.
3: Alors, au niveau de votre œuvre et des ouvrages que vous avez déjà publiés, donc on a parlé de romans. J'avais noté un roman qui s'appelle Le tombeau de Raoul Ducournau.
4: Oui.
3: Livré, que vous aviez publié précédemment, Les Cosaques et le Saint-Esprit, la littérature à balles réelles que vous avez citée, sur laquelle je souhaiterais que nous revenions, et enfin donc Les Hyènes, H-Y-A-I-N-E, qui est, lui, un beau modèle de pamphlet, de satire sur la société contemporaine.
4: Oui, et sur les principales, selon moi, figures de hybride, hein, comme vous l'avez dit tout à l'heure, de la société contemporaine. Ouais, c'est-à-dire des figures tout à fait modernes, tout à fait nouvelles.
3: Comment vous qualifieriez vos sujets de prédilection, tout genre confondu ?
4: Pour moi, je suis un auteur réaliste. C'est-à-dire que je regarde la société et je réagis à ce que je vois. Ça peut être une réaction tout à fait plaisante, ça peut être une réaction vigoureuse, mais généralement je me considère comme un auteur réaliste. Oui.
3: Voilà. Alors si nous pouvions revenir à la littérature à balles réelles, alors vous savez, parole d'auteur, nous aimons les auteurs, nous aimons la littérature, et on est curieux des différentes formes de littérature, et on reçoit donc beaucoup d'écrivains, des écrivains qui abordent à peu près tous les sujets et sur tous les genres. Hélas, cet ouvrage, La littérature à balles réelles, là, vous donnez l'impression que vous avez pris la Kalachnikov et que vous avez tiré à vue.
4: En réalité,
3: qu'est-ce qui s'est passé ?
4: En réalité, c'est un petit dictionnaire dans lequel il y a un tiers des écrivains que j'admire beaucoup. Et c'est un éloge de certains écrivains. Mais il y en a certains que je trouve exaspérants, donc je le dis. Et peu importe d'ailleurs dans le genre dans lequel ils écrivent, ça peut être des romanciers, ça peut être des essayistes, ça peut être des polémistes, ça peut être des auteurs dramatiques. Non, je n'ai pas je ne fais pas de discrimination en fonction du genre, en tout cas.
3: Et alors, le jugement que vous formulez sur ces auteurs, c'est un jugement qui se fait à partir des écrits, dans la manière dont c'est écrit, ou plutôt à partir des idées qui sont véhiculées, qui sont portées ?
4: Généralement, ça se rejoint. Mais moi, mon point de vue, c'est d'abord des questions de style. Je supporte pas qu'un écrivain fasse des fautes de français, par exemple, et que personne ne soit là pour le remarquer. Mais des fautes grossières de français, je me dis que si un carreleur fait mal son travail, on va lui reprocher. Je vois pas pourquoi on ne reprocherait pas à un écrivain d'écrire des pléonasmes ou des, vous voyez, de faire des grossières erreurs de français. Bon, ça commence par là. Et généralement, celui qui fait des fautes au français, il a aussi de mauvaises idées. C'est-à-dire, enfin, de mauvaises idées. Il n'y a pas de mauvaises idées, mais disons que ça l'entraîne vers une certaine fausseté dans le jugement. Voilà, c'est ce que je me dis. Et quelquefois, ça se vérifie.
3: Alors, en vous entendant parler des fautes de français, qu'est-ce que vous pensez, parce que c'est quelque chose qui nous arrive fréquemment à Parole d'auteur, de rencontrer, pendant la lecture, des coquilles où on s'aperçoit, enfin, on pense que probablement il y a eu une absence totale de relecture. Et ça, je saute sur l'occasion de vous en parler parce que c'est quelque chose de très récurrent.
4: Et je me rappelle d'avoir lu un livre qui était d'un éditeur, publié aux éditions Fayard, et qui contenait 4 ou 5 fautes par page. C'est-à-dire que là, c'est vraiment dans la maison même que se produise le crime, quoi, en quelque sorte, hein, que se produit le crime. Que l'on fasse des fautes de français à l'oral, c'est tout à fait normal. On commet tous ce genre de fautes quand on s'exprime, comme je le fais maintenant. J'ai dû en faire beaucoup depuis que j'ai commencé à parler. Mais à l'écrit, on est supposé connaître son métier. Et un métier, c'est d'abord savoir comment fonctionne la langue française, de quoi elle est constituée, quelles sont... qu'est-ce que c'est la syntaxe et pourquoi ça fonctionne comme ça et pas autrement. Ça fait partie du métier. Bon, c'est purement professionnel à la rigueur. Bon. Et en plus, si ça devient une esthétique, si l'art d'écrire est aussi une esthétique, c'est parce qu'on maîtrise assez bien le français pour en jouer. Pour voyez, un satiriste, par exemple, s'il ne maîtrise pas les codes de l'antiphrase, il ne sait pas écrire. Voilà.
3: Alors, pour revenir donc à votre livre La littérature à balles réelles, j'ai capé une petite citation de vous-même pour qualifier vos motivations pour écrire ce livre. Ça m'a amusé et je la lis. La jalousie m'a dicté ces pages. Il n'y a pas que de l'aigreur en moi, il y a aussi du fanatisme. De quel fanatisme s'agit-il?
4: Le fanatisme de l'erreur de la faute de français, par exemple. Alors évidemment, cette phrase est ironique, parce que je me sens pas spécialement aigri. C'est pas du tout mon tempérament, mais ça pourrait l'être. Et surtout, j'ai voulu dire que il ne fallait pas s'attendre à de la complaisance de ma part. Voilà. Même certains des amis qui sont dans ce livre ont parfois été mécontents de la façon dont je parlais d'eux, parce que je ne faisais pas un éloge assez dithyrambique, mais l'amitié se fait aussi de choses que l'on pense vraies, et elles peuvent être désagréables à entendre, ou moins agréables qu'on le croirait.
3: Et ils ne se sont pas vengés dans leurs écrits suivants?
4: Non, parce qu'ils savent qu'ensuite je peux me revenger et ça peut être interminable.
3: Voilà. Alors, j'ai cru comprendre que vous étiez très critique au sujet de ce qu'on pourrait appeler l'autofiction spectaculaire.
4: Excusez-moi de vous interrompre. Je précise, parce que sinon les auditeurs vont croire que je suis un fanatique vraiment. C'est que je suis toujours dans mon livre, dans mes livres, et particulièrement dans la littérature à balles réelles, capable de pratiquer l'autodérision. Et dans la littérature à balles réelles, puisque c'est un dictionnaire, il y a aussi Bruno Lafourcade, dans lequel je suis le plus méchant parmi tous les. Enfin, je suis l'auteur du portrait qui me vise et qui est le portrait le plus redoutable de tout le dictionnaire. Hein. Voilà. C'est aussi le cas dans Les Hyènes d'ailleurs.
3: Alors c'est ce que j'allais dire. Donc ne vous inquiétez pas pour votre image, parce que on va revenir.
4: Je tiens beaucoup à mon image.
3: On va revenir sur ce sujet-là quand on va parler du livre Les Hyènes. Oui, donc, vous, il y a des choses qui vous agacent, c'est vous refusez la confession comme valeur littéraire. Vous dites que la violence biographique n'est pas en soi un critère littéraire.
4: J'aime tous les genres littéraires, j'aime notamment l'autobiographie, j'aime la confession, j'aime beaucoup l'autofiction, mais il se trouve que l'autofiction est devenue un genre presque caricatural depuis 20 ans à peu près. C'est devenu une tarte à la crème, et maintenant Dès qu'on a un ongle cassé, ça y est, on en fait 300 pages publiées aux éditions Stock. Non, c'est insupportable. Il y a de vrais malheurs dans la vie, ça peut donner de très beaux livres. Je me rappelle d'avoir lu Mars de Fritz Horn, qui est un magnifique livre sur la maladie. Mais tout le monde n'est pas capable, tout le monde n'est pas écrivain, tout le monde n'est pas capable de faire de son malheur quelque chose d'esthétique. C'est-à-dire, il y a une esthétique aussi du malheur. Que ça prenne le tour de l'autofiction ou du roman ou de la polémique, ça n'a pas d'importance. J'aime tous les genres, notamment l'autofiction, mais je trouve qu'on en fait beaucoup trop dans ce genre-là. Je trouve qu'on publie trop d'autofiction qui n'ont rien à dire. Voilà.
3: Et qu'est-ce que c'est, que sont les critères de l'esthétique dans l'autofiction ?
4: C'est-à-dire qu'il ne faut pas de complaisance, je trouve. Il faudrait qu'il n'y ait le moins de complaisance possible. Il faudrait qu'il y ait une vérité dans dans la situation qui est décrite. Mais ça, c'est très difficile à décrire parce que y a une vérité dans certains écrits autobiographiques qui n'existent pas ailleurs. Il y a des correspondances dans lesquelles on sent vivre l'auteur beaucoup plus que dans un roman, par exemple. C'est un critère. Et puis, il y a le fait que il y a la tenue, il y a la retenue, c'est un critère esthétique aussi. On ne se complaît pas, non. Si on parle d'une maladie, ce n'est pas pour fabriquer des plaignants, si vous voulez. C'est fait pour livrer un témoignage, soit utile, soit esthétique.
3: Ça signifie qu'il est nécessaire de garder une certaine distance, une certaine pudeur aussi.
4: Il me semble que la littérature a à voir avec la pudeur. Et que on n'est pas obligé de se complaire dans l'étalage du soi, du moi. C'est assez audiovisuel en fait. Il y a une littérature aujourd'hui. On a l'impression de voir de la télé-réalité. Et c'est un penchant qui est né peut-être de la télévision, je n'en sais rien. Mais en tout cas, c'est surtout celle-là que l'on met en valeur, j'ai l'impression.
3: Et vous parlez aussi de cette littérature trop abondante sur le phénomène du développement personnel qui est un peu lié à ça.
4: Oui, mais je comprends très bien qu'on puisse d'abord aimer l'autofiction, d'ailleurs je l'aime moi aussi, et je comprends très bien qu'on cherche des témoignages, et je comprends très bien aussi qu'on aime, que l'on recherche dans les livres de développement personnel une sorte de confiance en soi que l'on a perdu, et je comprends très bien, mais je pense que c'est une mauvaise, je pense qu'il y a beaucoup de charlatans et qui utilisent et qui commercialisent le malheur des gens, le malheur psychologique parfois, le mal-être, pour vendre des livres ou pour vendre des formations, pour vendre des cours, et je trouve qu'on abuse beaucoup de la bonne volonté des gens. Oui.
3: Et on voit beaucoup de parutions sur ces sujets.
4: Énormément.
3: Ça veut dire que quelque part, les éditeurs avalisent, mais ça veut dire peut-être aussi en premier lieu qu'il y a une demande.
4: Mais bien sûr, c'est pour ça que je disais, je comprends très bien les gens qui en ont besoin. Est-ce que vraiment c'est utile ? Est-ce que les gens qui lisent ce genre de livre en éprouvent une satisfaction ? Peut-être. Et peut-être que de ce point de vue-là, c'est utile. Et peut-être que c'est moi qui me trompe complètement, hein, c'est tout à fait possible. Ça m'étonnerait pas d'ailleurs. Mais en tout cas, je sais qu'à titre personnel, je sens trop qu'il y a souvent du charlatanisme derrière ces livres-là.
3: Voilà, et que finalement, que ce n'est pas crédible.
4: Je trouve. Je pense que c'est surtout du vide et une sorte de enveloppé dans un vocabulaire New Age un peu creux. Voilà.
3: Alors Bruno Lafourcade, on va le revoir en détail quand on va parler Yen, mais vous êtes un auteur qui maîtrisait le sens de la formule, et donc je voudrais en faire profiter les auditeurs. C'est sur le sujet que nous venons d'aborder, vous écrivez « Le jeu n'est pas un gage de vérité, c'est une facilité qui n'est pas travaillée ». C'est exactement ce que vous venez de dire. Et une autre qui est savoureuse aussi, « La littérature n'est pas un stand de tir, c'est un art du regard ». Vous pourriez préciser votre pensée ?
4: Je crois que la plus grande qualité de l'écrivain, c'est le don d'observation. Et le don d'observation, ce n'est pas juger les gens pour en dire du mal. C'est simplement décrire le monde contemporain à travers tous ceux que l'on observe, les êtres, les situations, les événements. Pourquoi je ne vois pas, je ne perçois pas tel événement comme mon voisin ? Quelle est la part de mensonge ou de vérité dans ce que l'on voit, Bon, ça fait partie du don d'observation. Je pense que c'est une des qualités principales de l'écrivain.
3: Et quand vous parlez d'observation, est-ce que ça veut dire que l'écrivain doit se limiter à la narration des choses, la narration des faits, sans prendre parti ?
4: Ah, certains le font très bien, oui. Ça peut être un biais romanesque, par exemple. L'absence de jugement, la seule observation, effectivement, c'est presque une catégorie romanesque. À titre personnel, j'interviens souvent. Enfin, en tout cas, mes narrateurs interviennent souvent. Et souvent, il y a un peu de moi dans les narrateurs, donc... l'observation, ce n'est pas exempt du jugement chez moi. C'est pratiquement jamais, en réalité.
3: Bruno Lafourcade, je vous propose la première pause musicale.

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1: Nous sommes toujours en compagnie de Bruno Lafourcade pour son ouvrage Les Hyènes, paru aux éditions La Mouette de Minerve. Bruno Lafourcade, que venons-nous d'entendre ?
2: On vient d'entendre un air qui me met toujours en joie le matin quand je le mets, c'est la marche de Radetzky, qui est jouée souvent pendant les fêtes. Et là, c'était, j'imagine, Barenboim à Vienne.
1: Exactement.
2: Et je trouve que c'est un morceau congru pour ce que nous allons parler, c'est-à-dire que là, c'est une marche et on imagine un défilé de personnages sous les applaudissements du public, bien entendu, un défilé de personnages plus ou moins baroque, ce qui n'est pas du tout la volonté du compositeur de la marche de Radetzky, évidemment.
1: Et donc, ça pourrait être une partie de la bande-son du livre.
2: J'adorerais que ce livre devenait un film, j'aimerais beaucoup que ce soit la bande-son, oui. Et puis, c'est aussi un petit peu en pensant à Joseph Ross qui avait écrit ce fameux livre, La marche de Radetzky. Et j'ai beaucoup d'admiration pour Joseph Ross, donc voilà, c'est aussi un clin d'œil.
1: D'accord. Alors, les Hyènes, H-Y-A-I-N-E-S. D'abord, est-ce que vous pourriez nous expliquer, et surtout expliquer aux auditeurs, parce que finalement, c'est plus facile à capter quand on lit que quand on entend.
2: Alors, les Hyènes, c'est un néologisme qui est créé à partir du mot hyène, et, c'est-à-dire l'animal, et la haine, le sentiment. Parce que, et donc je les ai réunis pour créer un néologisme. En réalité, c'est un néologisme qui désigne, pour moi, des êtres hybrides, puisque l'hybridité est une façon de fabriquer des néologismes, de mots-valises. Je trouve que notre société a fait naître un certain nombre de créatures hybrides, notamment les hyènes, de créatures qui sont composées de deux éléments qui ne se retrouvaient pas jusqu'ici. Et pour donner un exemple, on va en voir certainement quelques-uns.
1: Oui, on va les voir presque en détail.
2: Mais il me semble que j'ai inventé l'albatros, c'est-à-dire l'albatros est atroce. L'albatros, c'est le mauvais poète, par exemple. L'albatros en référence à l'albatros de Baudelaire. Et le poète boursouflé, voilà un exemple.
1: Alors vous venez de dire tout de suite que donc on a bien compris, ce sont des personnages hybrides, c'est deux facettes d'un personnage qui en forment un troisième. Ils sont caractéristiques de notre époque contemporaine, mais est-ce que c'est un phénomène qui est nouveau? Est-ce qu'il n'y avait pas des hybrides dans le passé?
2: En réalité, il y en a certainement eu, bien entendu, mais il me semble que l'hybridité d'aujourd'hui, elle est encore plus spectaculaire, hein, parce qu'elle mêle des éléments qui sont vraiment très différents l'un de l'autre. Ensuite, l'hybridité, c'est vieux comme tous les jardiniers ont pratiqué l'hybridité. Mais je trouve que dans la société, avoir des personnages hybrides qui se multiplient, ça c'est peut-être nouveau.
1: Et est-ce que derrière, on peut imaginez un message que, finalement, par l'hybridation, on crée de nouveaux personnages, on crée de nouveaux hommes,
2: Exactement, on crée de nouveaux êtres à partir d'éléments différents, c'est le principe de l'hybridité, et c'est ce que je veux dire par les hyènes, c'est-à-dire des êtres nouveaux, des êtres qui n'existaient pas avant, qui sont le fruit d'une hybridité presque morale.
1: Et alors, quand on lit l'ensemble des portraits que vous faites, on constate que ce sont des personnages nouveaux, mais on se demande si cette nouveauté est destinée à s'inscrire dans la durée. On est un peu effrayé quand même.
2: Oui, le but, c'est quand même un bal des horreurs, bien sûr. Et alors, je précise encore une fois que la hyène du titre, c'est moi, c'est l'auteur. J'estime que je fais partie du bal des monstres. Hein. Voilà, pour que personne ne m'insulte.
1: Bon, et j'en rajoute un peu à destination des auditeurs, et nous verrons en fin d'émission, de manière très précise, l'autoportrait en quelque sorte que vous faites de vous-même. Alors, ces textes, il y en a une quarantaine.
2: Une quarantaine.
1: Alors, comment on les qualifie? Ce sont des portraits, des chroniques, des contes?
2: Il y a un peu de tout. Il y a des nouvelles, des contes, où j'ai mis en scène ces individus, mais il y a aussi des chroniques, des petits essais, pour présenter théoriquement l'hybride en question. Mais généralement, on peut considérer que ce sont des contes. On peut les lire comme des contes. Voilà.
1: Oui, c'est des petits contes. Et à partir de cette constatation, on se dit... On a envie de faire le rapprochement avec soit les caractères de la Bruyère, soit les fables de La Fontaine, un petit peu.
2: Il y a un peu un côté fabuliste, effectivement. J'ai pensé aux fables de La Fontaine, en effet. Quelqu'un m'a dit aussi, effectivement, ça lui faisait penser à certains portraits de la Bruyère. Mais enfin, la Bruyère, pour moi, c'est le grand maître. Hein, donc, bon.
1: Oui, mais enfin, ne serait-ce que dans l'esprit.
2: Mais c'est dans l'esprit. Et un mélange, vous avez raison, un mélange hybride de La Fontaine et de la Bruyère. Oui,
1: et on pourrait d'ailleurs y rajouter de la Rochefoucauld.
2: La Rochefoucauld, pour le type de sentence qu'il y a parfois, le type de comme l'exaspération que vous avez dit tout à l'heure, effectivement, il y a un peu du moraliste qui perce en moi. Ouais.
1: Alors, je vous propose de rentrer un petit peu dans les détails pour donner une idée précise à nos auditeurs. Donc, une suite de portraits, de petits contes, de petites nouvelles même, on peut dire.
2: Oui, oui.
1: Alors, c'est le premier que vous avez écrit, mais c'est le premier qui a attiré toute mon attention, parce que ça m'a rappelé des souvenirs de vie professionnelle. C'est l'englobé. Alors l'englobé, ça s'écrit A-N-G-L-O-B. Est-ce que vous pourriez nous préciser ce qu'est l'englobé ?
2: L'englobé, c'est celui qui s'exprime en globish, c'est-à-dire en mauvais anglais, qui n'est ni du français ni de l'anglais, et qui occupe souvent un emploi dans le tertiaire. Et c'est cet individu que l'on croise dans les couloirs avec une oreillette, et qui a l'air de parler tout seul, et qui parle flux, onboarding, enfin, il y a toute une variété de mots qui ne sont ni anglais ni français, en réalité. C'est juste une apparence, c'est juste pour qu'on le situe, lui, dans les hautes sphères, parce que généralement, c'est un cadre supérieur, et il occupe un emploi dans le tertiaire, dans lequel il doit avoir une sorte il doit faire comprendre qu'il est au-dessus des autres. Donc, il utilise un langage ridicule, mais qui le font admettre parmi les puissants.
1: Alors, pour le plaisir de nos auditeurs et pour notre propre plaisir à nous, je me propose de lire un petit extrait au sujet de l'englobé. Alors, ça commence comme ça. T'es free pour ton onboarding? Non. Check tes mails. Je t'ai forward le brainstorm. Il n'est pas anglophone, anglophile, anglomane. Il est englobé. Il parle le globish des gestionnaires d'actifs. Sa profession est un mystère. La porte de son bureau affirme qu'il est strategy manager RD, mais ça ne nous avance guère. On sait seulement, comme le corbeau croasse et le chameau blatter, que l'englobé brief.
2: Voilà.
1: Tout est dit.
2: Leur grand mot, c'est ça, c'est le briefing, c'est briefer, voilà, tu viens au brief, on se brief, voilà.
1: C'est aussi, on pourrait considérer que ça illustre un signe de reconnaissance.
2: Voilà, c'est ça. Il veut être reconnu comme étant un cadre supérieur et ils se parlent entre eux comme ça, hein. Alors que ce qu'ils ont à dire est très simple et pourrait très bien s'exprimer en bon français, aucun problème.
1: Voilà. On a presque l'impression que c'est une épidémie. Hein.
2: Oui, et puis c'est un snobisme aussi. C'est une forme de snobisme. Ouais.
1: Alors il y a dans un autre domaine, il y a ce que vous appelez les enjôleurs.
2: Oui, les enjôleurs, ce sont ceux qui vous enferment dans une geôle, d'une prison. Qui est une prison, on évoquait le développement personnel tout à l'heure, ceux qui ont le discours qui séduisant pour que vous alliez mieux, pour qui séduisent les gens qui sont dans des difficultés de vie personnelle et qui sont extrêmement dangereux, je trouve, parce qu'ils vous enferment, ils vous englobent comme l'englobé, mais ils vous enjolivent. Ce sont des enjoliveurs en quelque sorte.
1: Et ce sont des gens qui prétendent apporter une solution existentielle.
2: Voilà, finalement. C'est ça, exactement. Alors c'est une sorte de sous-bouddhisme, vous voyez, c'est une sorte de c'est très flou, mais c'est un peu d'humanisme, un peu de et évidemment, ils vont vous apporter le bonheur. Tout ce qu'ils visent, c'est le bonheur. Comme si le bonheur passait par des formules magiques d'apaisement de soi, ce genre de choses.
1: C'est peut-être aussi une déclinaison de tout ce qu'on avait on a pu qualifier de développement personnel.
2: Mais c'est un peu ça, oui, c'est ça. Avec une espèce de vocabulaire New Age.
1: Alors, au sujet des enjôleurs, vous écrivez « Tous ces types t'enrobent dans le discours qui te font croire que la vie, c'est d'apprendre à être heureux. »
2: Oui, et Monterland disait que le bonheur est une affaire de concierge. Bon, évidemment, c'est Monterland, un aristocrate qui parle. Pour lui, le concierge, c'est vraiment la ligne d'humanité. C'est pas mon cas. Mais je veux dire que le bonheur n'était pas autrefois une préoccupation des gens ordinaires. La préoccupation des gens ordinaires, c'était de vivre, d'élever ses enfants, de les élever le mieux possible. Ils n'avaient pas comme aspiration d'aller mieux ou de je ne sais quoi. C'est tout à fait récent, ça. C'est une mode aussi, qui passera comme passent toutes les modes.
1: Bien. En attendant d'examiner la mode suivante, je vous propose à nouveau une pause.

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1: Nous poursuivons notre entretien avec Bruno Lafourcade au sujet de son ouvrage « Les hyènes » paru aux éditions La Mouette de Minerve. Donc nous venons d'entendre, si je peux me permettre, une autre musique de défilé, parce qu'il s'agit d'une galerie de personnages. Ouais. Que je vous laisse présenter.
2: Ah, d'abord, j'aime beaucoup cette chanson parce qu'elle est extrêmement bien écrite, elle est très visuelle, et j'aime beaucoup les deux derniers vers, l'ami qui soigne et guérit, la folie qui m'accompagne et jamais ne m'a trahi, Champagne, donc c'est la chanson Champagne de Jacques Higelin, et c'est une galerie très visuelle, très imagée de tout un tas de monstres que imagine le parolier, défilant devant lui des êtres hybrides, là encore une fois. Alors je trouve que c'est une très bonne illustration de ce livre. Voilà.
1: Alors dans un autre domaine, poursuivons notre cheminement dans le bestiaire. Vous parlez en page 109 exactement de ce que vous appelez le géniard. Alors géniard.
2: Ah, le géniard, c'est l'enfant à qui on a promis qu'il était un artiste, qui s'est réveillé un matin en faisant des griffonnages. Ses parents sont en extase devant lui et s'imagine que c'est le nouveau Picasso. Et alors on lui passe tout, on lui cède tout, donc c'est un petit capricieux. Autrefois on lui donnait un coup de pied aux fesses, mais évidemment on n'a plus le droit. Alors donc là, c'est le type qui va mal vieillir, parce qu'en plus on lui aura jamais rien refusé. Il continuera de se prendre pour un génie, mais il ne sera jamais qu'un géniard. C'est-à-dire qu'il utilisera l'art pour se plaindre.
1: Et vous résumez la situation de ces gens-là en disant « Le QI baisse, mais les génies se multiplient. »
2: Mais oui, le QI baisse, mais ça n'empêche pas les gens de se prendre tous pour des génies. Or, les gens sont... Il y a plus souvent des hommes ordinaires que des génies, bien entendu.
1: Alors donc, vous passez en revue beaucoup j'allais dire de caractères. Des fois, on pourrait qualifier ces caractères de corporations aussi. Et notamment, vous parlez des philosophes. Qui sont-ils?
2: Le philosophe, c'est celui qui se prétend philosophe alors qu'il ne fait qu'énumérer des banalités. Alors ce sont souvent des philosophes de plateau télé ou d'émissions de radio, et ce sont des filous parce qu'ils vous embobinent, ils n'ont pas la moindre idée de ce qu'est la vraie philosophie, mais ils passent on les sollicite quand on est à la télé, parce que au moins ils donnent une caution intellectuelle. Bon, mais ils ne sont pas plus des philosophes que je ne suis danseur étoile.
1: Hein. Alors là, vous êtes très sévère, vous dites « faux philosophe médiatique, spécialiste de tout, expert de rien, il simplifie abusivement les sujets complexes, distribue des opinions rapides et se met en scène comme conscience morale ou intellectuelle. »
2: Ah, souvent ce sont des consciences morales, ouais. Ils nous disent ce qui est bien, ce qui est mal, et ils utilisent des arguments tout à fait démagogiques souvent.
1: Alors, tout ne se passe pas dans la vie réelle, finalement. Cette hybridation, elle peut sévir dans le monde virtuel. Et vous avez dressé un portrait d'un personnage qui s'appelle Lancelot du Laïc.
2: Lancelot du Laïc, et non du Lac, c'est le... Pour ceux qui connaissent les réseaux sociaux, qui par exemple Facebook, bah c'est celui qui agit sous pseudonyme, qui envoie des insultes sous un pseudonyme qui peut être par exemple Lancelot, enfin des pseudonymes virils et des pseudonymes qui mettent en scène l'héroïsme, tout ça pour se complaire à écrire des chapelets d'injures bien protégés derrière son pseudonyme. Alors ça, pour moi, c'est vraiment rédhibitoire. C'est-à-dire, c'est le comble de la lâcheté d'une part, et d'autre part, c'est le comble de la politesse, évidemment. Et alors, dès qu'il, dans ma nouvelle, il tombe sur plus fort que lui, donc les auditeurs, s'ils lisent ce livre, découvriront comment quelqu'un arrive à pousser Lancelot du Laïc dans ses derniers retranchements.
1: Alors, plus généralement, vous dénoncez ce qui se passe sur les réseaux sociaux, et vous avez créé un... Alors, on peut même pas dire un compte, parce qu'on est assez proche de la réalité, une page qui s'appelle Réseau, R-E-Z-O-O-W, comme le zoo.
2: Voilà, c'est le zoo des réseaux sociaux. C'est-à-dire, sur les réseaux sociaux, s'agit tout un petit monde d'animaux plus ou moins sympathiques qui grenouillent là-dedans. C'est une mare aux grenouilles qui est souvent tout à fait déplaisante. Ils sont un certain nombre, là, je ne sais plus combien j'en ai mis 5 ou 6 à l'intérieur du réseau.
1: Et alors, vous parlez du tueur, de la mère, du pervers et de la poissarde et de la poétesse.
2: Oui, la poétesse, elle revient plusieurs fois sous différentes formes, c'est ma préférée. C'est celle qui se prend pour Charles Baudelaire, mais malheureusement, elle a plutôt les moyens littéraires très limités, voilà.
1: Et vous leur faites dire, enfin, vous constatez que s'ils sont là, c'est peut-être pas tellement par hasard, en disant les néo-monstres font parader leur névrose.
2: Ah oui, ce sont souvent des gens névrosés qui utilisent leur névrose d'abord pour la présenter comme si c'était pour présenter leur névrose comme si c'était une qualité, et ensuite ils s'en servent pour insulter, pour un peu comme l'ensemble du like, ou pour réduire les autres, pour les humilier. Il y a beaucoup ça dans les réseaux sociaux, sur les réseaux sociaux, et c'est tout à fait déplaisant. C'est un petit bac à requins, quoi. Voilà.
1: Bon, alors c'est quelque chose effectivement qui est très bien décrit dans le réseau. Donc il y a beaucoup d'autres personnages, beaucoup d'autres petites nouvelles ou contes. Et finalement, donc vous vous êtes installé dans ce genre de satire où finalement vous montrez des comportements, vous mettez en exergue des contradictions, mais finalement pour vous vous ne prononcez pas de sentence. On a l'impression que vous dites, moi je vous le décris, après à vous de faire votre jugement.
2: Oui, voilà, oui. Ensuite, évidemment, mon jugement est contenu dans la satire elle-même. Je désapprouve la plupart de ces comportements, ou alors simplement ils m'amusent, ou alors je signale leur nouveauté. Mais oui, effectivement, je ne cherche pas à convaincre qui que ce soit. Il se peut que j'ai totalement tort et que ce que je décris, je l'ai totalement inventé. Peut-être que ça n'existe pas. C'est tout à fait possible.
1: D'autant que, vous précisez, nous sommes tous un peu hyènes.
2: Ah, je pense, oui, oui. Moi, le premier, d'ailleurs. Donc, la hyène, c'est moi. Il y a un texte qui s'appelle comme ça, la hyène, et c'est mon portrait, en effet.
1: Alors, effectivement, vous faites votre autocritique, et vous apportez, effectivement, vous renforcez l'argument en disant que vous ne faites pas qu'observer les hyènes, mais vous en faites partie, et que, oui, quelque part, c'est parce que vous en faites partie, comme nous tous, que vous pouvez les décrire.
2: Oui, tout à fait, c'est exactement ça. Voilà.
1: Alors, je m'en vais à nouveau rassurer les auditeurs sur votre bonne volonté.
2: Voilà, c'est votre, ça.
1: Je me propose de lire un extrait de votre autocritique.
2: Très bien, très bien.
1: Il aimait les formules comme d'autres aiment les armes, avec l'air malsain des impuissants. Il se rêvait en franc-tireur et tirait sur des ombres pour le plaisir du bruit. C'était le matamor qui renverse les verres de Ricard au comptoir. Son cerveau, c'était un bistrot où ses clichés commandaient leur pastaga. Il rêvait d'être lu par ceux qu'il croyait mépriser. Est-ce que c'est exact ?
2: Tout à fait.
1: Très bien. Il attendait l'écho qui flatterait son égo en vieux chat devant sa gamelle vide. Il miaulait et tendait l'oreille. Rien. On l'ignorait. On vous a pas toujours ignoré,
2: c'est tragique, ça. Mais on vous a évidemment pas toujours... C'est comme dans tous les portraits, je pousse le bouchon le plus loin possible pour l'effet humoristique, si vous voulez. Mais il y a un fond de vrai, bien sûr, il y a un fond de vrai. Je suis celui qui cherche l'attention, quoi. Un peu comme les enfants qui montent aux arbres en disant, regarde maman, regarde jusqu'où je suis monté, quoi.
1: Oui, vous avez un peu le poil à gratter.
2: Oui, hein, aussi, bien sûr. Oui,
1: voilà. Alors je continue. Il en souffrait, dans le silence, se dévorait le foie, se repaissait de son cadavre, son haleine était celle de la mort. Là, c'est un peu fort.
2: Ouais, c'est très fort, ouais, ouais, ouais. Mais bon, j'ai voulu pousser le bouchon jusqu'à ce que, là, je m'imagine en train de sentir mauvais parce que je pue le cadavre. Hein.
1: Dans son recueil, les hyènes étaient la meilleure illustration. Il y glapissait la fin de la civilisation en voyant arriver la fin de sa phrase, de son livre, de son monde.
2: Oui, voilà. Bah, ça, c'est une formule ternaire, c'est très bien.
1: Et donc, C'est quelque chose que dans cet ouvrage, c'est vous teniez à l'insérer dans le.
2: Oui, j'ai toujours voulu que dans mes livres il y ait une part d'auto-ironie. De, je ne veux pas être celui qui juge en vain les autres. Je veux être jugé aussi par moi-même. Voilà. Je trouve ça plus moral.
1: Oui.
2: Voilà.
1: Et alors, je voudrais vous préciser aux auditeurs que vous avez un style particulier. Je dirais, c'est d'abord vous maniez la satire. On pourrait dire, c'est de la satire de précision, hein, c'est de la satire au laser.
2: Que... Ça, c'est un bon genou, satire de précision, ça c'est très très bon, il faudrait que je le garde pour le prochain voilà. volume.
1: Donc, nous en faisons profiter les auditeurs de paroles d'auteur. Au-delà de ça, votre style lui-même est très précis, c'est-à-dire qu'il y a une économie de mots, il y a un style assez ramassé. C'est quelque chose de volontaire, c'est quelque chose que vous avez travaillé.
2: Je suppose que tout se travaille, mais enfin, quand on écrit un roman et que l'on veut s'étendre, qu'on a 300 pages pour le faire, on a le temps de faire des phrases amples, proustiennes, si on est doué pour ça. Tandis que la satire ou le pamphlet ou l'écrit polémique, ça doit être beaucoup plus court, bref, il faut que ça soit cinglant, et donc ça appelle la formule brève. Donc ça donne un style beaucoup plus ramassé. Et puis, je dois dire j'espère qu'on le sent, c'est toujours plaisant à écrire. C'est-à-dire que on doit sentir que l'auteur s'est aussi amusé à trouver la bonne formule, et il a fait le coq, et il est monté sur ses argots, il a dit regardez ce que je suis capable de faire. Voilà, il y a un côté comme ça chez l'auteur. Hein.
1: Alors je confirme, mais peut-être il y a quelque chose d'autre, je trouve. Il y a le fait que effectivement vous dites je m'adresse peut-être à des gens qui vont pas du tout apprécier ou qui vont pas capter. Mais néanmoins dans votre manière d'écrire, on sent qu'il y a des petits mots, des petites tournures de phrases qui sont des clins d'œil quand même.
2: Oui, oui, hein? Bien sûr. Oui.
1: Donc ça, c'est travaillé, ça.
2: Ah, bien sûr, oui.
1: Et ça contribue.
2: Tout est travaillé.
1: Oui, oui, non, ça contribue, je veux dire, à donner cet aspect de texte ciselé et de texte à objectif, hein, finalement.
2: Oui,
1: de,
2: oui, oui.
1: Voilà. Alors, c'est difficile d'écrire. Alors, on n'a qu'à les qualifier de nouvelles, hein, ces chapitres. La nouvelle en elle-même, est-ce que c'est un exercice très difficile ?
2: Ah, je pense que c'est dans la fiction, c'est ce qui est le plus difficile, parce que autant dans un roman, dans une fiction comme un roman, on a le temps. On a le temps d'installer la situation, d'installer les personnages. Il n'est pas obligatoire d'être compris en 3 pages. Alors qu'en 3 pages, c'est très difficile de construire une histoire qui a un début, un milieu, une fin, qui se boucle sur elle-même. Et que l'on voit les personnages, que l'on comprenne les enjeux de la situation, c'est vraiment ce qu'il y a de plus difficile. Alors si c'est une nouvelle de 20 pages, ça va. Si c'est une nouvelle de 10 pages, c'est plus difficile. Et si elle fait 2 pages ou 3 pages, c'est encore plus, ça multiplie la difficulté, je trouve.
1: Et est-ce que vous pensez que vous auriez pu faire traiter le même sujet sous forme d'un roman ?
2: Non, je ne pense pas. Je ne pense pas. Je trouve que ça appelle davantage le récit bref, le conte. Je ne m'imagine pas écrire ça comme un roman réaliste, ou alors comme un roman fantastique peut-être. Non, je me vois pas. Je suis trop porté vers le réalisme quand j'écris de la fiction, pour ça.
1: Alors tout à l'heure, je cherchais à faire des rapprochements avec La Bruyère, avec La Rochefoucauld. Si je vous propose un autre rapprochement, est-ce que vous allez être d'accord ?
2: Allez-y.
1: Est-ce que dans Bruno Lafourcade, il n'y a pas un peu de Desproges ?
2: Oh, on m'a souvent dit que j'écrivais des choses qui faisaient penser à Desproges. Évidemment, moi j'ai toujours beaucoup aimé Desproges. Ce serait déjà beaucoup d'arriver à Desproges, ouais, effectivement. Ouais.
1: Et enfin, dernière question, Bruno Lafourcade. Qu'aimeriez-vous que le lecteur, à l'issue de la lecture de votre livre, retienne?
2: Mais pour qui il se prend, ce type? Je vais lire son livre pour voir s'il est vraiment aussi bête qu'il a l'air. Ce que j'aimerais qu'il retienne.
1: Bon, mais j'espère que les auditeurs ont entendu. Il faut absolument donc que vous lisiez ce livre, parce qu'on ne peut pas laisser Bruno Lafourcade sans réponse.
2: Voilà.
1: Bien. Bruno Lafourcade, merci beaucoup d'être venu.
2: Merci à vous.
1: Merci à nos auditeurs. Je vous rappelle le livre de Bruno Lafourcade, Les Hyènes aux éditions La Mouette de Minerve, et également La littérature à balles réelles, publiée chez Jean Désert, éditeur.
2: Oui, alors on ne le trouve pas, mais on va le trouver, il va être réédité bientôt. En revanche, peut-être que les auditeurs sont intéressés par lire Les Mauvais Fils, qui est une correspondance entre l'écrivain Patrice Jean et moi-même. Voilà.
1: Donc, Les Mauvais Fils. Merci à la technique, à Coraline et à Jonathan, puisque c'était une œuvre commune. Merci à tous les auditeurs de Paroles d'Auteur. Au revoir à tous et bonne lecture.

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3: Dis mamie, aimer ses ennemis, tu crois que c'est possible ?
4: Voilà une question qui me replonge dans mon enfance. Cette phrase me surprenait beaucoup et je la trouvais vraiment absurde. Comment Jésus peut-il oser nous demander d'aimer ce que l'on n'aime pas ? Cela paraît contradictoire, donc impossible. Si je n'aime pas les fleurs jaunes, je ne vais pas en semer dans mon jardin. Et si je n'aime pas mon voisin, je ne vais pas l'inviter à dîner. Ouvrons la Bible et relisons le passage de l'arrestation de Jésus dans le jardin de Gethsémani. Lorsque Pierre coupe l'oreille du serviteur du grand prêtre, Jésus le reprend en lui disant « Remets ton épée dans le fourreau ». Il incite Pierre à ne pas répondre à la violence par la violence. Il la dénonce radicalement en brisant la loi du talion qui dit « œil pour œil, dent pour dent, main pour main, pied pour pied, brûlure pour brûlure, meurtrissure pour meurtrissure ». Le Christ s'est révélé aux hommes comme celui qui est venu détruire la tornade de la violence et de la colère, et il demande d'y répondre par un amour immense, celui du pardon. La force de la violence, physique ou verbale, fait malheureusement partie intégrante dans notre vie. Elle s'exerce partout, nous le constatons tous.

les aimer de la même manière que l'on aime ses amis. Et c'est là où ça bloque. Ça, en effet, ça ne peut pas marcher. Car aimer signifie faire confiance, partager des moments agréables avec certaines personnes que l'on apprécie particulièrement, qui ont des idées et des valeurs similaires aux nôtres. Alors, comment faut-il interpréter au juste le sens du mot « aimer » ? Vis-à-vis de nos ennemis, la confiance n'est jamais au rendez-vous. On se méfie d'eux, et c'est normal. Ce sont nos ennemis, il ne faut pas l'oublier tout de même. Il est primordial de nous préserver. Aimer ses ennemis, pour Jésus, c'est se protéger d'eux, en restant vigilant, ne pas les provoquer, et ne pas leur laisser la possibilité de faire le mal. C'est ainsi qu'il faut comprendre le sens d'aimer. Si on y réfléchit bien, cette attitude à leur égard est notre défense et ne leur donne pas l'occasion d'être mauvais et de nous porter tort. En n'ayant pas l'occasion de pécher, ils ne seront pas condamnés. C'est alors que Dieu les trouvera intacts à ses propres yeux, car il les aime autant que nous. C'est de cette manière que nous devons interpréter la demande de Jésus « aimer nos ennemis ». En ayant conscience de cela, en les évitant de tomber dans la faute, nous répondons à la demande de Jésus. Nous pourrons y arriver que dans la prière, en demandant à Dieu de glisser la grâce d'aimer son prochain dans notre âme, tout autant qu'il nous a aimés.

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0: Bonjour à tous et bienvenue sur Radio Présence. Je vous souhaite une très bonne année, durant laquelle Chanson d'hier à aujourd'hui vous accompagnera encore chaque semaine. Dans ce numéro, nous allons aborder l'œuvre d'un chanteur américain dont la carrière s'est bâtie en France et en français. Parlons aujourd'hui de Joe Dassin. Fils du grand réalisateur américain Jules Dassin et de la violoniste virtuose Béatrice Lohner, Joseph Dassin, de son vrai nom, né en 1938 à Brooklyn. Il apprend vite la musique auprès de sa mère et pratique dès son plus jeune âge le piano, la guitare et le banjo. Mais en 1950, la famille est contrainte de s'exiler en Europe à cause d'une ancienne et brève appartenance au Parti communiste. Pour ses études, il retourne dans les années 50 aux États-Unis, où il étudie la médecine puis l'anthropologie à l'Université du Michigan qui lui délivre un Master of Arts. C'est de retour en France qu'il accompagne son père sur ses tournages, faisant parfois de brèves apparitions à l'écran. Au même moment, il rencontre sa future femme, Maryse Massiera, qui tombe sous le charme de sa musique. Elle connaît Catherine Régnier, la secrétaire de CBS Records, une grande maison de disques américaine qui vient d'arriver en France. Après lui avoir envoyé une bande dans laquelle Joe Dassin reprend des standards folk américains, CBS lui propose de signer un contrat, leur premier dans l'Hexagone. Joe Dassin enregistre un premier EP en 1965, avec pour titre principal « Je change un peu de vent », l'adaptation de Freight Train, un standard folk, celui-là même qu'il avait enregistré sur sa bande démo. Malgré quelques passages télé, le succès n'est pas vraiment au rendez-vous. Son second album, qui sort au mois de juin, est aussi un échec. Mais c'est avec son troisième EP, à l'automne, qu'il commence à faire parler de lui. Les diffusions radio et télé aidant, Bip Bip est un premier succès que l'on redécouvre sur Radio Présence.
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2: C'était Bip Bip sur Radio Présence. L'année 1966 commence bien pour Joe Dassin, qui rencontre Jacques Plaît, son nouveau producteur et ami. Ils vont ensemble sortir un quatrième EP dans lequel deux titres se détachent, Ça m'avance à quoi et Comme la lune, et contribuent à le rendre populaire. Cette même année, Joe Dassin donne son premier concert en Belgique et publie son premier album à la fin de l'année, Joe Dassin à New York. Si l'on ne peut pas encore parler de franc succès commercial, cet album va poser les fondements de celui qui est désormais un vrai chanteur français. L'année 1967 est déterminante pour sa carrière. Il présente en janvier la toute première édition du MIDEM à Cannes, le grand salon du disque international, ce qui lui offre une grande visibilité. Mais ce qui le propulse en haut des hit parades, c'est son nouvel EP qui sort le 3 mai 1967. Le premier titre, qui y figure, est inspiré d'une mélodie du folklore américain, adaptée par Jean-Michel Riva, Franck Thomas et Joe Dassin lui-même. Cette chanson, qu'il voulait au départ offrir à Henri Salvador, devient un de ses plus grands succès, après que Jacques Plante, son producteur, ait insisté pour qu'il l'enregistre lui-même. Si Joe Dassin chante, c'est bien Jacques Plaît qui prête sa voix au shérif dans le titre « Les Dalton » tout de suite sur Radio Présence.

Vous venez d'écouter Les Dalton sur Radio Présence. Ce succès offre à Jodassin de nombreux passages télé dans lesquels il arbore désormais le costume blanc qui va l'accompagner toute sa carrière. À l'automne 1967, il signe une chanson pour France Gall, Bébé Requin, et enregistre un nouveau single, Marie-Jeanne, adaptation française de How to Billy Joe de la chanteuse américaine Bobby Gentry. Tous ces singles sont rassemblés dans le deuxième album de Jodassin qui sort à la fin de l'année, baptisé Les Deux Mondes de Jodassin. Son succès se confirme en 1968, avec d'abord la bande à Bono au mois de mars, mais surtout avec l'adaptation de la chanson italienne Uno Tranquillo de Riccardo Del Turco. Avec un texte de Jean-Michel Riva et Franck Thomas, le 45 tours se vend à plus de 300 000 exemplaires, alors même qu'il sort en plein milieu des événements de mai 68. Voici Siffler sur la colline, sur Radio Présence.

C'était Sifflé sur la colline sur Radio Présence. C'est avec ce titre que Joe Dassin devient une vraie vedette, surtout auprès des jeunes. Toujours en adaptant une chanson italienne, Non illuderti mai, interprétée par Orietta Berti, il vend à nouveau 300 000 exemplaires de son nouveau 45 tours. Les paroles sont ici de Pierre Delanoë, pour Ma bonne étoile, qui va devenir son nouvel auteur fétiche. C'est encore en piochant dans la musique de Riccardo Del Turco que Joe Dassin signe un nouveau succès en mars 1969. Pierre Delanoë adapte en français la chanson L'Ouglio, qui devient Le petit pain au chocolat, écoulé à plus de 400 000 exemplaires, à redécouvrir.

Vous venez d'entendre le petit pain au chocolat sur Radio Présence. La carrière de Joe Dassin explose en 1969 grâce à son nouveau 45 tours qui contient deux succès, un par face. D'un côté se trouve une composition de Joe Dassin avec des paroles de Pierre Delanoë et de l'autre l'adaptation française du titre Waterloo Road du groupe anglais Jason Crest. Dans la première chanson, le chanteur évoque sa jeunesse dans laquelle il voyageait de pays en pays et de ville en ville au gré des tournages de son père. Dans la seconde, il chante les louanges de la plus belle avenue du monde. Il s'agit du chemin de papa et des Champs-Élysées que l'on écoute sur Radio Présence.

C'était Le Chemin de Papa et les Champs-Élysées sur Radio Présence. Jo Dassin termine l'année 1969 en beauté avec un Olympia et le Grand Prix du disque de l'Académie Charles Cros pour son album Le Chemin de Papa qui comprend les succès que l'on vient d'écouter. En 1970, il sort d'abord un 45 tours qui s'écoule à plus de 400 000 exemplaires avec C'est la vie Lily. Alors qu'il est au sommet, il signe la plus grosse vente de l'année 1970 avec son nouveau single. En face B, on retrouve l'adaptation en français de Cecilia de Simon & Garfunkel. Mais le titre phare est la version française de Yellow River du groupe anglais Christie et dont Pierre Delanoë signe le texte pour Jo Dassin. Écoulé à plus de 700 000 exemplaires, on écoute l'Amérique sur Radio Présence.

Vous venez d'écouter l'Amérique sur Radio Présence. À la fin de l'année 1970, un nouveau parolier arrive dans l'équipe de Joe Dassin. Il s'agit de Claude Lemel, qui écrit 3 titres pour le nouvel album, dont 2 prolongés de singles. Ils sont les succès de l'année 1971. Voici La Fleur aux Dents et L'Équipage Jojo sur Radio Présence.

C'était La Fleur aux Dents et l'équipage Jojo sur Radio Présence. 1972 est une année qui s'annonce moins riche en succès discographique pour Joe Dassin. Même s'il sort un nouvel album, sobrement intitulé Joe, seuls deux titres se détachent et connaissent le succès en 45 tours cette année-là. Avec près de 400 000 ventes cumulées, il s'agit de Takatakata, la femme du torero, et la complainte de l'heure de pointe, à vélo dans Paris, que l'on écoute sur Radio Présence.

Vous venez d'entendre Takatakata, la femme du torero, et la complainte de l'heure de pointe à Vélo dans Paris sur Radio Présence. Joe Dassin continue d'exploiter les titres de son dernier album en 1973, puisqu'il sort un nouveau single avec une adaptation de City of New Orleans de Steve Goodman. Les paroles françaises sont signées de Richelle Dassin, sa sœur, et Claude Lemel, pour Salut les amoureux, à redécouvrir sur Radio Présence.

0: C'était Salut les amoureux sur Radio Présence. Joe Dassin attaque l'année 1974, sans grand succès pour lui, mais il prend le temps d'en composer pour d'autres. Après France Gall en 1967, il compose deux grands succès pour son ami Carlos, Seigneur Météo et le Bougalou du Loup-Garou, aux côtés de son complice Claude Lemel. Pour Joe Dassin, le succès revient à la fin de l'année, avec son nouvel album et un titre qui s'écoule à plus de 300 000 exemplaires, Si tu t'appelles Mélancolie. En 1975, Toto Cutugno compose une chanson baptisée Africa pour son groupe italien Albatros. Quand Jacques Plaît entend cette mélodie dans les bureaux de CBS, il veut absolument faire le nouveau tube de Joe Dassin. Mais Toto Cutugno souhaite que ce soit Claude François qui chante la version française et son éditeur se déplace à Paris pour la lui présenter. Mais le chanteur est encore dans son lit et personne n'ose le réveiller car il s'est couché tard. L'éditeur italien doit absolument vendre les droits de la chanson avant midi et Jacques Plaît en profite pour les bloquer avant que Clo-Clo ne se réveille. Ainsi, il peut confier l'écriture des paroles à Delanoë et Lemel. Quelques semaines plus tard, le 6 juin 1975, le 45 tours sort dans les bacs et devient le plus grand succès de Joe Dassin. Se vendant à plus de 800 000 exemplaires, il est le deuxième titre le plus vendu de l'année, relançant par la même occasion la carrière de son interprète. On écoute bien sûr L'été indien sur Radio Présence.
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C'était l'été indien sur Radio Présence. Gonflé à bloc par le succès de son slow d'été, Joe Dassin sort un nouvel album fin 1975 sur lequel il arbore fièrement son costume blanc. Deux titres sortent en 45 tours au début de l'année 1976, le premier composé par Joe Dassin lui-même et le second par le faiseur de tubes Toto Cutugno. Ça va pas changer le monde et si tu n'existais pas, l'été 1976 approche et le duo Toto Cutugno Vito Pallavicini propose à Joe Dassin une nouvelle chanson avec pour objectif de reproduire le succès de l'été indien. Pari plutôt réussi car le 45 tours se vend à plus de 300 000 exemplaires, Claude Lemel et Pierre Delanoë écrivant les paroles de « Il était une fois nous deux » à redécouvrir sur Radio Présence.

C'était Il était une fois nous deux sur Radio Présence. Joe Dassin attaque fort l'année 1977 avec un nouveau 45 tours issu de l'album qui clôturait l'année précédente, Le Jardin du Luxembourg. Ce titre, dont les paroles sont toujours de Lemel et de Lanoé, est composé par Joe Dassin lui-même et Jean Baudelot. Il s'agit d'un des classiques du chanteur, À toi, tout de suite sur Radio Présence.

0: 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Vous venez d'écouter À toi sur Radio Présence. Plus tard dans l'année 1977, Joe Dassin va interpréter un titre qui est aujourd'hui associé à la fête, mais dont les paroles sont en réalité plus sombres. Yvon Oisana et Vivien Vallée en sont les compositeurs, et Pierre Delanoë et Claude Lemel les auteurs. Joe Dassin l'enregistre en single en attendant de sortir son nouvel album, et c'est un succès qui s'écoule à plus de 250 000 exemplaires. Voici Dans les yeux d'Émilie sur Radio Présence.
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C'était Dans les yeux d'Émilie sur Radio Présence. Il est bientôt l'heure de conclure cette émission, mais avant, vous le savez, Chanson d'hier à aujourd'hui est diffusée tous les samedis à 10h et 18h, ainsi que le dimanche à midi sur Radio Présence, www.radioprésence.com. 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Les ventes de disques commencent à nouveau à décliner pour Joe Dassin, qui décide alors de vraiment se concentrer sur la musique qu'il aime, sans se soucier outre mesure de l'aspect purement commercial. Et c'est à Papeete, à Tahiti, que Joe Dassin est victime, le 20 août 1980, d'un infarctus qui lui coûte la vie. Son dernier grand succès discographique date de 1979, avec plus de 300 000 exemplaires vendus, le dernier solo qui conclut cette émission sur Radio Présence. À la semaine prochaine!

0: Bonjour chers auditeurs, pour cette fête de la musique, Around the World et votre animateur préféré, Cédric Beuchet, revient sur un grand temps marquant de la vie culturelle à Saint-Gaudens, à savoir le festival Jazz en Comminges, qui s'est tenu durant le mois de mai 2026. Donc nous allons faire une rétrospective et vous faire découvrir des artistes du off qui ont été programmés lors de cette session. Et dans cette aventure radiophonique, une jeune stagiaire m'a accompagné, Noémie Marty-Labéjoff, et elle a assuré d'une main de maître pour sa première aventure, sa première incursion dans le monde radiophonique, une série d'interviews que nous écouterons au fil et au fur et à mesure de l'avancée de cette émission. Donc émission qui sera ponctuée de pistes musicales d'artistes du off, mais également d'interviews d'artistes. Émission ayant pour but de vous refaire revivre ce grand moment de jazz qui s'est déroulé au mois de mai 2026 à Saint-Gaudens et pourquoi pas vous donner l'envie de participer et de rejoindre l'aventure en 2027 pour Jazz en Comminges 2027 et on commence cette aventure avec plaisir et délectation. Pour débuter cette aventure musicale, nous allons entendre l'interview d'un groupe qui s'appelle Mochas de Soul. C'est un groupe, une chanteuse, un guitariste qui se balade entre la bossa et le jazz, et nous allons écouter aussi quelques titres de leur album. Bonjour chers auditeurs, bienvenue sur Radio Présence Pyrénées. Et aujourd'hui, je sors des sentiers battus qui est généralement balisé par mon émission hebdomadaire Around the World, pour être avec quelques artistes dans le cadre du festival Jazz en Comminges qui a commencé hier soir et jusqu'à mercredi. Et donc, j'ai eu le plaisir ce midi, ce jeudi, d'écouter à la Halle Gourmande un groupe qui s'appelle Mochas do Soul. Mes compétences en langue étrangère sont parfois un peu limitées. Et donc, toute amélioration est bonne à prendre. Alors, c'est deux artistes, un homme, une femme, une guitare, une voix. Et qui vous emmène voyager surtout au Brésil. Et en fait, on va faire un petit peu comme la classe inversée. Je suis avec Violette, la voix du groupe. Et bonjour Violette, déjà. Pardon.
1: Bonjour Cédric.
0: Et en fait, est-ce que tu peux nous présenter ce groupe, son aventure, sa genèse, et puis pourquoi êtes-vous, comment êtes-vous arrivé au Festival Jazz en Comminges?

0: groupe, il a, finalement, il a commencé sa route il y a à peu près 9 ans. On a, enfin, moi, j'ai monté ce groupe avec, à la base, une autre amie. C'est pour ça que ça, Moças do Sul, ça veut dire les filles du Sud en portugais. Avec une copine de mon école de musique. J'ai étudié la musique musicale à Toulouse. Et en fait, au sortir de cette école, on a commencé à travailler un petit peu avec, avec ce registre dans lequel je pense qu'à l'époque, je commençais à peine à pratiquer le jazz et différents types de musique. Et quand j'ai rencontré la bossa nova, je suis tombée complètement, complètement en amour pour la langue, pour cette culture. Et je dirais que depuis, on a fait beaucoup de chemin. On a été au Brésil, on a découvert beaucoup plus de registres en fait, de la musique brésilienne qui finalement... Enfin, le Brésil, c'est peut-être 8 fois la France, c'est un continent. Quoi.
1: Oui, c'est un très grand pays, différentes provinces et j'imagine...
0: L'Est à l'Ouest, il y a toute une multitude de courants que finalement on explore de plus en plus au sein du groupe. On a commencé vraiment avec la bossa nova, petit à petit le samba, les MPB, la musique populaire brésilienne. Et petit à petit, maintenant, on commence à glisser avec des chorinhos, des foros.
1: Alors en fait, c'est ça, c'est que... Comme j'aime à le dire souvent, moi, dans mon émission et ceux qui m'écoutent sur Around the World, c'est que bah, dans les grands pays, il y a souvent des régions, dans chaque région, un style musical, et voire même des déclinaisons de ce même style musical en fonction des territoires où on est, vu que ce Brésil est un pays gigantesque. Qu'est-ce qui vous a amené, comment vous êtes arrivé, en fait, à Jazz en Comminges?
0: J'ai joué avec un autre groupe l'an passé, blues, swing, rock and roll, avec la Froggy Blues Company au Cube. Et en fait, c'est à cette occasion que j'ai rencontré Evelyne, avec qui on a bien partagé et accroché. C'est-à-dire qu'elle a reçu mon dossier 10 minutes avant la clôture des candidatures et de la réunion. Ça l'a interpellée. Elle a un petit peu changer son fusil d'épaule pour réussir à nous programmer. Et depuis, on a bien accroché. Et elle a pensé que ce projet pouvait complètement trouver sa place. Comme le jazz, c'est quand même assez large. Le jazz aime bien toutes les musiques, je pense. Accueille en tout cas toutes les musiques et toutes les expressions interprétatives différentes.
1: Bah, c'est ce que j'aime bien, moi, dans le jazz, en fait, aussi. C'est que, bah, comme tu le dis, c'est une musique qui se prête... s'offre à un métissage de toutes les musiques. Et finalement, on peut facilement, on parle des fois de fusion aussi en jazz, et de mélanger les grands... Enfin, je trouve qu'aujourd'hui, moi, les grands artistes en musique du monde, plus particulièrement, mélangent leur répertoire traditionnel de base avec des sonorités plus contemporaines, voire des fois avec de la musique électro, moi, le plus... Bel exemple qui me vient à l'esprit, c'est Alan Stivell. Je suis breton d'origine, donc je suis un peu chauvin aussi. Mais en fait, ils arrivent justement à redonner un souffle à des fois des musiques qui pourraient être un petit peu passéistes par ce mélange. Alors, j'ai devant moi un bel objet, hein, un beau CD de Moças do Sul, donc les filles du Sud. Est-ce que tu peux m'en parler?
0: Oui, c'est un CD qu'on a eu la chance d'enregistrer à Paris avec un super ingénieur du son qui s'appelle François Lemarie. Et voilà, ça a été un peu notre premier vrai enregistrement qu'on a pu réaliser. Donc on avait pas mal joué déjà avant, on s'était bien réapproprié les choses, on avait un peu pensé aux arrangements qui nous plaisaient. Et voilà, on a eu la chance de pouvoir fixer ça sur un support et ouais, je pense que prochainement on sera enchanté de faire un autre disque si c'est possible.
1: Alors si tu devais me conseiller un titre de cet album, de ce CD à passer à l'antenne, quel serait-il? Ils sont tous bons j'imagine, mais il y a un moment, voilà, tu fais un choix, tu es programmatrice d'antenne et puis tu passes à l'antenne. Qu'est-ce que tu me conseillerais?
0: Pour de la découverte en tout cas, disons, parce que je pense que la mission des radios c'est peut-être aussi d'amener aux gens des choses qu'ils n'ont pas forcément l'occasion d'écouter, de trouver sur d'autres médias. Ou dans, voilà. Peut-être que je conseillerais le morceau de Criollo, Parce que Criollo, c'est un artiste qui est tout à fait contemporain, qui est jeune et qui a une double casquette, c'est-à-dire qu'il est à la fois sambiste et rappeur.
1: Ok.
0: Très engagé de São Paulo. Et voilà, là, ça, c'est une petite samba de Criollo qu'on a reprise. Peut-être que je conseille celui-là aussi, peut-être parce que c'est le seul qui est encore vivant pour faire ce jour-là. Ça,
1: c'est... c'est important de financer les artistes, c'est vrai. Donc, on s'écoute de Criollo, La Vem Voce.
0: La Vem Voce.
1: Voce, voilà. Comme quoi, faut que je progresse en portugais. Hein, bah voilà, ça va être l'occasion. Et ben, on se retrouve juste après, après l'écoute de ce titre, Criollo.

0: Donc on reprend, nous venons donc d'entendre le titre La Vème Vossée de Criollo et pour continuer cette interview, je suis avec Jules, le guitariste du groupe Mochas do Sul. Bonjour Jules.
1: Bonjour.
0: Désolé hein, de cette reprise. Alors pour nos auditeurs, ça fait la troisième fois qu'on fait c'est pour vous montrer la grande qualité et le grand professionnalisme de Radio Présence Pyrénées, mais je pense qu'aussi il faut montrer que la radio c'est une aventure humaine avec tous les aléas qui vont bien. Donc je disais, Jules, avant de préparer cet échange, j'étais un petit peu en retrait à quand vous jouiez à la Halle Gourmande ce midi et j'ai vu que j'avais pas une vue directe sur Violette mais sur toi et tu avais ce plaisir du jeu, tu étais habité et c'était plaisant à regarder. Alors peut-être pourrais-tu nous dire c'est quoi être musicien ?
1: Qu'est-ce qu'être musicien ? Alors c'est une sacrée bonne question. Moi, mais c'est une question à laquelle moi souvent je réponds. Un musicien c'est quelqu'un qui ne peut pas ne pas faire de musique. Donc évidemment c'est ce que t'évoquais aussi, précédemment. Ben il y a une question de. C'est un immense plaisir. Moi, pour moi, les meilleurs moments de la journée, c'est quand je fais de la musique, quand je suis sur scène. Donc du coup, voilà, c'est pour ça que il y a une forme de possession ou comme moi, je suis là, voilà, je vis pleinement.
0: Est-ce que quand tu te rases, si ça t'arrive, tu penses musique ?
1: Je pense musique beaucoup, tout le temps. Et vraiment, les musiciens de jazz en général sont des gens très obsédés.
0: Alors, j'ai sous les yeux votre album Yo Sei Que Vou Te Amar. Et on disait tout à l'heure qu'au-delà de la musique brésilienne que vous explorez, telle que Violette l'a expliqué, vous avez aussi emprunté ou revisité des grands noms de la chanson française, tels que Brassens et Nougaro, et que Nougaro était aussi fan de musique brésilienne. Alors, ma question est un petit peu la suivante. Quand vous revisitez des titres de Nougaro, hein, qui est quand même un grand nom de la chanson française, faut-il lui rester fidèle ou est-ce qu'il faut réinterpréter ? Et un peu comment vous vous octroyez cette liberté dans l'appropriation ou finalement c'est une création pure et puis vous y allez quoi.
1: La question faut-il ou faut-il pas, ça en fait chacun fait ce qu'il veut. On fait plutôt le choix de l'infidélité, c'est-à-dire le choix de réinterpréter à notre manière toute cette musique. Hein, on a une perspective très jazzistique, c'est-à-dire d'ailleurs, c'est pour ça que c'est cool qu'on soit présent dans un festival de jazz qu'on remercie de nous avoir invités. Et puis voilà, nous, on réinterprète sous le prisme de la spontanéité. Et voilà.
0: Et donc, si tu avais un deuxième titre à me conseiller sur l'album que j'ai sous les yeux, hein, donc Yo Sei Que Vou Te Amar, quel serait toi le titre que tu inviterais nos auditeurs à écouter?
2: Votre animateur préféré coupe l'interview parce que au moment de l'enregistrement de cette dernière, il y a eu un petit problème technique. Et donc, le titre proposé par le guitariste du groupe était en fait leur reprise, leur réinterprétation de Bidonville par Claude Nougaro. Donc, on écoute ce titre et on se retrouve juste après.

0: Oui, finalement, le jazz, c'est vrai, aussi né quelque part d'une musique contestataire, d'une musique en lien avec une forme, voilà, de minorité, en forme de souffrance, enfin, d'une oppression et d'une forme de résistance face à cette oppression. Et ben,
1: c'est l'expression vraiment du mélange, parce que il y a l'héritage africain, il y a l'héritage des compositeurs d'Europe de l'Est qui ont fui l'Europe de l'Est au 19e siècle, de fort humainement, quoi.
0: Ben, écoute, Jules, je te remercie pour cette interview. Donc, j'étais avec le groupe Mochas do Sul et on parlait de leur album Eu Sei Que Vou Te Amar dans le cadre du festival Jazz en Commun sur Radio Présence Pyrénées. Merci. Bonjour, chers auditeurs. Bienvenue sur Radio Présence Pyrénées, deuxième journée du festival Jazz en Commun 2026. Nous sommes actuellement au Cube et, malgré le temps pluvieux, des gens ont bravé les intempéries et surtout vos journalistes préférés, Cédric et Noémie. Nous sommes ici avec Xavier, donc du trio, du Quatuor.
2: Quartet.
0: Ou
2: Quatuor, si vous voulez, il n'y a pas de souci.
0: Ouais, bonjour, Xavier.
2: Bonjour.
0: Donc déjà du trio Meajam.
2: Meajam, exactement.
0: Voilà, donc il faut quand même bien présenter les choses. Et donc pour moi, j'aime bien. Alors, je suis un journaliste un peu feignant. Je m'explique. C'est-à-dire que il y a un principe pédagogique qui consiste à la classe inversée.
2: Ouais.
0: Et en fait, j'aime bien faire ça. C'est d'abord, c'est quoi le trio Meajam? Comment vous définiriez votre formation?
2: Alors le quartet, hein, on est quatre. Donc le quartet Meajam, ben c'est un groupe que j'ai monté il y a en 2011 avec des musiciens, des amis musiciens avec qui je jouais dans d'autres formations, et j'avais envie de synthétiser un petit peu tout ce que j'écoutais. Donc moi, j'écoutais pas que du jazz, je viens aussi beaucoup de la pop, j'ai écouté beaucoup de soul à une époque, enfin voilà, je suis fan de musique, quoi, comme tout musicien qui se respecte. Et j'avais envie de faire quelque chose de très personnel autour de mes compositions, parce que je compose depuis que finalement j'ai commencé la musique. Et il fallait que je trouve quelque chose, un nom, une identité qui me soit un petit peu propre, même si voilà, il faut rester toujours humble. On s'inspire de tout ce qu'on écoute, de tout ce qu'on voit, de tout ce qu'on rencontre. Et donc c'est pour ça, Meajam, ça vient de la confiture jam. C'est le côté. Et puis il y a la jam session aussi dans le jazz. En fait, c'est les musiciens qui se rencontrent après un concert et qui font le bœuf sur des morceaux qu'ils connaissent en commun. Donc Mea pour le côté personnel. Du latin Mea, donc Mea Jam. Voilà, j'ai fait un blog des deux. Voilà, donc c'est ça un peu Mea Jam. Et on a sorti notre troisième album Utopia là, tout récemment, en 2025. On a fait déjà deux albums. Le premier qui était Dans l'herbe, qui était une ode à mon pays d'origine, enfin ma région d'origine, le Lot. Voilà, moi j'ai grandi dans l'Écosse, sur l'Écosse du Lot. Et le deuxième, c'était en 2019, qui s'appelle L'envol.
0: Voilà. Alors moi, donc ce matin, lors du concert qui a eu lieu au Cube, vous nous avez présenté votre dernier album, Utopia.
2: Ouais.
0: Et moi, je vais un petit peu faire partager l'ambiance que j'ai ressentie en vous écoutant. Déjà, alors ce n'est que personnel et subjectif, hein, naturellement, mais donc il y a une contrebasse, une batterie, un saxo, un piano.
2: Exactement.
0: Pour donner la configuration.
2: Une formule finalement très acoustique, même si on essaye de naviguer un peu, de s'inspirer de style, peut-être des fois un peu pop, un peu. Mais j'ai tenu à avoir une formule assez acoustique finalement. Voilà.
0: Et donc moi, juste mon ressenti aussi à l'écoute d'Utopia, hein, le dernier album du quartet Meajam, c'est déjà un côté onirique au piano, un côté envolé. Vraiment, voilà, c'est une musique où on se laisse transporter, voire, on prend un point fixe, on vous écoute, et puis, tout un tas d'images vous tombent dessus, vous savez pas quoi. Bon, ça, c'est l'inconscient, le rêve. Et puis, votre saxophoniste, moi, j'aime beaucoup la chaleur du cuivre, la sensualité du saxo. Bon, ouais. Ça, c'est personnel aussi.
2: Ouais.
0: Et je trouve que les deux ont fait un joli mélange. Et donc pour vous faire partager ce concert, et quelle piste de votre dernier album Utopia nous conseilleriez-vous d'écouter ici et maintenant? Le premier titre qui vous vient à l'esprit?
2: Le premier peut-être, ce serait La Source.
0: Et comme tout commencement est une source, écoutons La Source et on se retrouve juste après pour continuer cette interview.

0: Rebonjour, chers auditeurs. Nous sommes toujours sur Radio Présence Pyrénées. Donc, je suis Noémie et je succède à Cédric. Et donc, je suis stagiaire et bénévole qui documente sur le festival Jazz en Comminges, donc à Saint-Gaudens. Donc, nous sommes toujours avec Xavier, c'est ça?
1: C'est ça, toujours.
0: Ok. Moi, j'avais une question. D'où est-ce que ça vous est venu, le nom de Utopia pour votre dernier album?
1: Alors, Utopia, je pense que c'est en créant des morceaux. Disons que j'ai écrit pas mal les morceaux après la période où on était tous confinés après le Covid. Notamment le premier morceau qu'on a joué qui s'appelle Petit Cowboy, où j'avais vraiment un besoin d'insouciance. Enfin, comme tout le monde, hein, on était tous un petit peu... Je disais, bon, ben voilà, il faut sortir un petit peu de cette période-là. Du coup, je me suis replongé dans l'enfance. Et puis Utopia, parce que oui, j'ai quand même un côté, j'avais envie de mettre un petit côté engagé, ne pas rester complètement dans le jazz. Souvent, il y a un côté un petit peu représentation, un peu loin du monde, un peu bulle, en fait, où finalement, les gens viennent voir de la musique. Et je pense qu'il y a quand même un moment donné où il faut j'aime bien être quand même en lien avec ce qui se passe autour de moi. Les problèmes, surtout climatiques, c'est ce qui me touche le plus. Et d'ailleurs, la pochette de l'album qui a été faite par ma fille qui est aux Beaux-Arts, c'est ça, c'est un peu le personnage d'Utopia. On va dire que c'est un personnage plutôt féminin qui renoue avec la nature, qui renoue avec finalement des choses assez basiques, assez simples. Mm-hmm. Et voilà, ça vient de là, Utopia, parce que je me dis que on a besoin d'utopie, on a besoin de lyrisme, d'onirisme, mais aussi de se dire que oui, on peut croire peut-être en l'avenir malgré on va dire les choses parfois qui peuvent paraître assez négatives. Donc ça vient de ça, c'est à la fois un besoin d'insouciance, d'un retour un peu à des choses simples et à l'enfance, mm-hmm. à mon enfance, on va dire, puisque c'est quand même assez personnel. Et puis surtout, comme j'ai deux filles qui sont grandes, qui font leur vie, qui peut-être un jour auront des enfants, c'est un peu un album que je leur dédie d'ailleurs. Et je me dis, voilà, Utopia, tout simplement.
0: C'est beau. Non, mais c'est vrai.
1: Merci.
0: Merci. Ouais, merci. Le retour à l'enfance, Utopie aussi.
1: Utopie, voilà.
0: Quelque chose de... On espère quelque chose, en fait.
1: Oui,
0: l'espoir,
1: c'est ça.
0: Quoi.
1: Exactement. J'ai envie d'espoir. Et puis, finalement, dans cet album... Il y a vraiment des morceaux qui sont très, où il y a des envolées, des choses où on avance vers des choses, et le but c'était ça, c'était de rester quand même, d'avoir un côté assez assez positif malgré tout. Il faut, je pense, pour construire, on est obligé quand même d'avoir pas forcément de scander, il faut être positif, mais d'avoir cette part en nous qui vers quelque chose de positif.
0: Ok. C'est bien, c'est un message d'espoir. Nous allons passer au deuxième morceau.
1: Ouais. Alors le deuxième morceau, je sais pas ce que vous avez envie d'écouter. Moi, je pense que cet été, on va jouer à Marciac avec le 27 et 28 juillet, donc sur la scène du Bis, et on va jouer avec une chanteuse qui participe à l'album sur un de morceaux qui s'appelle Le Ruisseau. Donc on peut peut-être écouter le morceau.
0: Okay.
1: Voilà, ça donnera peut-être une idée. Elle va jouer sur tous les morceaux, elle va chanter sur tous les morceaux à Marciac, et ce sera vraiment voilà.
0: Et tout de suite.
1: Le Ruisseau.
0: Le Ruisseau.

0: Bon, eh bien, chers auditeurs, de retour sur Radio Présence Pyrénées. Nous venons d'écouter La Source.
1: Non, c'était Le Ruisseau.
0: Le Ruisseau, pardon.
1: C'est pas grave.
0: Eh bien, merci beaucoup, Xavier, pour cette interview.
1: Et merci à vous deux. C'était un plaisir de pouvoir répondre à... Voilà, c'est toujours un plaisir de parler un peu de sa musique. Merci beaucoup.
0: Merci à vous. Et bien, voilà. Nous continuons nos petites escapades musicales et on vous retrouve plus tard. Rebonjour, chers auditeurs. Nous sommes toujours sur Radio Présence Pyrénées. Donc, c'est toujours Noémie, stagiaire et bénévole, qui documente sur le festival de jazz en Comminges. Et aujourd'hui, je suis avec une membre du groupe La Bavarde, donc Maïté Diaz.
2: Oui, ça. Bonjour. Voilà.
0: Parlez-moi un peu de votre groupe.
2: Alors, notre groupe, déjà, on est un trio. Mm-hmm. Moi, je suis chanteuse dans ce trio. Il y a un guitariste et un contrebassiste. Et je fais aussi de la caisse claire. Notre groupe, c'est plutôt du style jazz manouche, chanson française et un peu avec des tendances jazz. Et on fait des reprises, des compositions. Et on fait aussi ce qu'on appelle des goguettes. Est-ce que tu connais les goguettes?
0: Non.
2: Non. Alors, les goguettes, en fait, c'est quand on prend une chanson qui existe déjà et qu'on va juste remplacer toutes les paroles. Voilà, donc on prend des chansons qui existent et des fois on modifie toutes les paroles.
0: Ok.
2: Voilà.
0: D'accord, c'est un peu rigolo.
2: Aussi, on est basé sur Toulouse, donc là on a fait le chemin jusqu'à Saint-Gaudens pour Jazz en Comminges.
0: Ok. Ouais. Trop cool. Autre question. Ça veut dire quoi jazz manouche?
2: Alors le jazz manouche, c'est un style de jazz.
0: Ouais.
2: Je sais pas si tu connais Django Reinhardt.
0: Non.
2: En fait, Django Reinhardt, c'est à l'époque du jazz, qui est plutôt un style qui vient des États-Unis et qui vient du blues aussi. En fait, il y a eu Django Reinhardt, c'était un manouche, d'accord, c'était un digan, qui lui, du coup, c'est un peuple voyageur qui, dans leur périple depuis, c'est le peuple nomade, quoi. Mm-hmm. Et donc, du coup, dans leur nomadisme, se sont imprégnés de plein de styles de musique différents dans les pays où ils sont allés.
0: Mm. OK.
2: Et, en fait, Django Reinhardt, avec le jazz manouche, ce qu'il a fait, c'est qu'il a mélangé du jazz un peu des États-Unis avec aussi, avec de la chanson française. En fait, on pourrait appeler ça le jazz à la française.
0: Wow. Mm.
2: Et donc, c'est un peu typique des années 20, 30, 40, 50, un peu. Voilà. Et ça reprend un peu les codes de la chanson française aussi.
0: Ok, bah, c'est bien, c'est métissé, c'est cool. J'aime bien. Est-ce que vous avez quelques exemples de vos compositions? Bah, tout de suite.
2: Des exemples?
0: Ouais.
2: Des titres qu'on peut trouver sur YouTube ou quoi? Oui. Non, pas des compositions. Par contre, on peut nous trouver sur YouTube en cherchant La Bavarde Trio ou La Bavarde Toulouse. Donc là, on peut nous trouver et vous pourrez retrouver du coup deux titres qu'on a enregistrés. Un qui est Le Poinçonneur des Lilas, qui est une chanson française assez connue, et un autre qui s'appelle Let's Get Lost, qui est plutôt une chanson en anglais.
0: D'accord. Eh ben, chers auditeurs, je vous propose d'écouter la première chose que vous avez proposée.
2: Le Poinçonneur des Lilas.
0: Voilà.
2: Okay,
0: on se retrouve tout à l'heure.

0: Nous sommes de retour, chers auditeurs, sur Radio Présence. Toujours Noémie, stagiaire bénévole, qui documente sur le Festival Jazz en Commun. J'ai toujours avec Maïté Diaz. J'avais une autre question, enfin deux autres questions. D'abord, qu'est-ce qui vous a amené à créer ce trio ?
1: Qu'est-ce qui nous a amené à créer ce trio ? Alors déjà, on est des musiciens qui se connaissons assez bien. On a beaucoup joué en jam ensemble. Okay. Voilà, donc on est des personnes qui déjà on s'apprécie dans la vie. Donc on avait quand même pas mal envie de monter un trio. Et puis pourquoi ? Bah parce qu'un trio, c'est finalement il y a moins de gens aussi. On voulait avoir une petite formule.
0: Ouais.
1: Et du coup, on s'est plutôt bien trouvé. On s'entend très très bien tous les trois. Donc on est assez contents.
0: Ok. C'est cool, c'est un peu comme une troupe.
1: Oui.
0: Une troupe de théâtre.
1: Oui.
0: Autre question, ça vous vient d'où le nom La Bavarde ?
1: Ben ça, je sais pas du tout pourquoi. Non, on s'appelle La Bavarde parce que les garçons sont hyper bavards. Évidemment, moi, pas du tout. Non, on est tous les trois des grands bavards.
0: Ok. Ah, mais c'est super drôle. C'est trop mignon, j'aime bien. Ok. Eh bien, je pense que nous avons fini avec cette interview. Pour Maïté Diaz. Et donc, quelles sont vos prochaines dates pour les autres festivals si vous passez dans le coin ?
1: Alors, on a pas mal de dates pour cet été avec La Bavarde. Elles sont accessibles sur nos réseaux. Mais là, tout de suite, je peux vous donner, par exemple, je sais qu'on va jouer le 3 juillet à l'Assaut Musical à La Beige. Mm-hmm. Je sais aussi qu'on va jouer, je dis dans les trucs dans le 31 ou mm-hmm. pas trop trop loin. On va jouer au bar au bout de la colline à Péchabou le 25 juillet. Mm-hmm. Et on va jouer à Aspès, à la Guinguette de Tournefeuille le 7 août. Et ensuite, on joue le 9 août à Aspès Expose.
0: Ok.
1: Pas très loin.
0: Ok. Et voilà. Bah, parfait. Donc, chers auditeurs, si vous voulez aller voir La Bavarde dans ces
1: musiques. Venez.
0: Allez-y. Voilà. Eh bien, c'était Noémie sur Radio Présence. On se retrouve tout à l'heure pour d'autres escapades musicales. Au revoir.
2: Bonjour chers auditeurs, en cette fin d'après-midi de la deuxième journée du festival Jazz en commun, nous sommes au pied du Parlement de justice, du Palais de justice de Saint-Gaudens, sous un joli barnum, et nous avons entendu le groupe Triomino. Bonjour Triomino.
3: Bonjour.
4: Bonjour.
2: Alors oui, c'est vrai que pour nos auditeurs, pour vous dire, on est quand même une radio associative avec des moyens très conséquents. On a un micro-cravate et on se partage ces deux micro-cravates entre l'animateur et les invités. Et donc, en fait, déjà, c'est quoi l'histoire de Triomino ? Comment êtes-vous, comment vous vous êtes rencontrés ? Et puis voilà.
5: Bon, déjà, avec Léo, le batteur, et Léo, le pianiste, moi, en fait, on joue ensemble depuis qu'on est tout petit. On était dans la même école de musique à Gaillac. Donc, ouais, on a bien, bien joué ensemble, en plein de projets différents. Et il se trouve qu'on avait vraiment envie de monter un trio de ce style. Et du coup, on a commencé à chercher un contrebassiste.
6: Et nous sommes tombés sur Monsieur Samuel Gontier à la contrebasse, qui nous a été proposé par un autre ami contrebassiste. Et ça a tout de suite matché en termes d'énergie, de musique, et le côté humain aussi est tout de suite très bien passé. Donc on s'est dit, let's go. On a notre trio, et de là, tout est parti la suite.
2: Et donc, vous semblez jeune. Je crois qu'en vous écoutant pendant le concert, vous nous avez dit au public que vous avez fait votre premier EP, qui est en cours de mixage et qui sera bientôt diffusé sur toutes les plateformes qui vont bien. On va pas les nommer pour faire de la publicité gratuite, mais je pense que nos auditeurs auront compris le message. Et là, en fait, quel est votre esprit musical si vous deviez le dire en 5 mots ? Ce serait quoi votre esprit musical en 5 mots ?
5: Un chacun et deux pour Léo, c'est mieux.
2: Voilà, un, allez, voilà, exactement.
6: Qui commence ?
4: Allez-y.
6: Ah, vas-y.
5: Moi, je dirais voyage.
6: Oh là là. C'est vraiment la direction qu'on veut prendre, donc c'est le mot facile, bien joué Léo. Je vais prendre le mot planant.
4: Ah, putain, j'allais le dire, incroyable.
6: Là.
4: Moi, j'ai envie de dire frisson et dansant.
6: Oh,
2: donc on est à 4, il y en a encore un à trouver.
6: C'est pour toi.
5: Moi je voudrais dire barré quoi, parce qu'on est complètement, on est quand même complètement fou quand même.
6: Allez, oui, on prend, on bloque les paroles.
2: Moi en vous écoutant, j'ai ressenti une belle énergie, le plaisir de jouer ensemble et puis le fait d'aller très loin. Donc d'emblée, ouais, le mot barré il est cool aussi finalement et ça c'est plutôt sympa.

0: Rebonjour chers auditeurs, nous sommes toujours sur Radio Présence Pyrénées. C'est toujours Noémie stagiaire et bénévole qui documente sur le festival de jazz en commun. J'en ai toujours avec Trio Mino. Alors, j'avais une première question. Quand vous avez commencé votre groupe, est-ce que vous vouliez cet esprit hyper joyeux et tout ou pas?
1: Qui veut répondre à ça?
2: J'ai envie de dire très simplement que c'est venu naturellement en fait. On l'a pas choisi, c'est un peu venu à nous.
0: OK.
2: Malgré nous quoi.
1: Oui, ben en fait, on avait une énergie de base, outre la musique, qui est débordante et on aime beaucoup rire, beaucoup voilà, passer des bons moments ensemble. Et ça, juste, ça se retransmet en fait à travers notre musique, okay. Et notamment en concert, où on a tendance à se lâcher plus que d'habitude. Et du coup, je pense que c'est juste ça qui retranspire, en fait, qui transpire de ce qu'on est.
2: Ouais, et puis la musique, c'est de l'humour aussi, finalement.
1: Ouais, carrément. Bon, en tout cas, on le prend vraiment sur le côté jouer. On joue okay. de la musique. Donc, okay. c'est vraiment un plaisir, c'est ludique, c'est un loisir, quoi. Et en tout cas, nous, dans notre vision des choses, je crois que c'est comme ça qu'on aborde le sujet. Voilà. Je sais pas si tu veux rajouter quelque chose, Léo.
3: Non.
1: Non, allez, c'est super.
0: Juste, je voudrais te donner mon avis personnel. J'ai trouvé que c'était super bien. Enfin, perso, de ce que j'ai vu depuis le début. Bon, j'aime bien les autres, hein, mais j'ai vraiment beaucoup aimé le vôtre parce que c'est hyper joyeux. Parce que aussi, personnellement, je fais de la danse hip-hop, mais vraiment sur un truc hyper funk. Et du coup, ça rappelle un peu ça. Et aussi, j'ai bien aimé le rappel à Minecraft, quoi, parce que c'est mon jeu préféré. Donc, voilà.
1: Super.
0: Voilà. Autre question. Pourquoi est-ce que vous avez chacun choisi le piano, la batterie et la contrebasse?
3: Pour moi, le piano, bon, j'ai commencé très très tôt, à 3 ans avec ma mère. Donc, j'irai pas jusqu'à dire que j'ai choisi à 3 ans. Mais par contre, j'aurais pu arrêter. Et ça n'est jamais arrivé. Okay. Parce que c'est un instrument hyper complet. On peut faire, on peut être très lyrique, on peut être très chantant avec un piano. On peut aussi accompagner quelqu'un qui l'est. Donc, un chanteur, chanteuse, etc. On peut faire du classique, etc. On peut un peu tout faire. C'est l'homme orchestre, le pianiste. Mmh. Et c'est infini. Le piano, c'est vraiment infini. Ça l'est pour tous les instruments, mais vraiment pour le piano, c'est fou, je trouve. Donc voilà. Moi, j'adore cet instrument.
1: Ah ok. Bon.
3: Ah ouais.
2: je me pose toujours la question hein, tous les jours. Pourquoi j'ai choisi la contrebasse? Voilà. On se demande parfois si c'est pas un regret. Non, je rigole. Pourquoi la contrebasse? Je pense que ça me correspond plutôt bien. C'est vraiment l'instrument qui a mis chemin entre la batterie et le piano. Donc, on va dire que je suis parti du squelette du groupe, quoi. Et puis c'est un peu un instrument où t'es un peu au service des autres, pardon. Mais à la fois tu peux aussi être soliste et être devant, donc c'est un instrument, on va dire, un peu à tout faire, mais dans l'idée plutôt en tant que support, quoi. Voilà.
0: Ok.
1: Et pour la batterie, je dirais que c'est probablement l'instrument le plus ludique qui existe, et notamment quand on est gosse, qu'on a 5 ans et qu'on voit une cymbale bouger, vibrer, faire du son directement. Il se passe quelque chose dans le cerveau, il y a quelque chose qui se débloque, et du coup je n'ai jamais aussi lâché cet instrument, tout simplement parce que c'est drôle à jouer. La batterie, c'est trop bien et c'est drôle à jouer, et il y a un résultat immédiat en fait. C'est pas comme une guitare où tu es obligé d'avoir ou de pincer à la fois ton doigt à gauche et ta main à droite. Là, il y a un résultat immédiat, tu tapes et c'est immédiat, donc c'est trop bien. C'est hyper facile en fait.
0: C'est super. Bah merci beaucoup à vous. Et ben, on se retrouve plus tard, chers auditeurs. À bientôt.
4: Rebonjour, chers auditeurs. Bienvenue sur Radio Présence Pyrénées. Nous continuons nos déambulations musicales dans le cadre du festival Jazz en Comminges. Nous en sommes à l'avant-dernier jour, le samedi, et nous sommes au premier concert du matin au Cube avec le groupe Host et son interprète féminine, Carla, au saxo. Et donc, nous sommes rejoints par un deuxième musicien en ce moment même, le guitariste, et qui va un petit peu nous présenter, enfin, ils vont nous présenter Host. Alors déjà, le projet Host, c'est quoi ?
5: Host, c'est un quartet, donc avec une formule tout à fait classique qu'on peut retrouver dans le jazz, donc saxophone, guitare, basse et batterie. Mais on a voulu, nous, rajouter... une dimension à la fois orchestrale, à la fois de musique un peu drone, donc voilà, pour rajouter un petit peu des ambiances sonores. On a rajouté des pédales d'effet et puis bon, on joue quand même une musique qui se rapproche pas mal du post-rock. Donc voilà, d'identité un peu comme Sigur Rós, comme Mogwai, comme voilà, Dorian rajoute des noms à côté. Voilà, il y a plein d'influences comme ça.
6: En fait, moi, ce qui m'a marqué, en fait, c'est ça, c'est que dans un concert, enfin dans un festival de jazz, la musique que vous produisez, elle détonne un peu. Enfin, elle fait singulière dans peut-être l'ensemble des productions qu'on a écoutées jusqu'à présent. Moi, ce que j'ai beaucoup aimé là pendant le concert, c'est vraiment vous avez des morceaux avec à la fois des temps rapides, des temps lents, cette alternance. Vous avez également l'introduction d'effets électro dans le dans la formation de jazz. Alors, bah, évidemment, le jazz électro, c'est quelque chose qui existe déjà, mais moi je trouve ça très pertinent. Puis en plus, il y a le côté, bon, on a un petit peu regardé Host, j'ai fait norvégien cinquième langue, hein, c'est l'automne. C'est l'automne, donc il y a le petit côté nordique. Il y a un peu ce côté, ce que j'aime bien moi dans la pop scandinave, il y a un petit côté, alors je vais pas dire léger, glacial, qu'on retrouve, que vous avez dégagé dans l'atmosphère, par l'atmosphère des instruments. Et moi, c'est vraiment ce qui m'a plu à votre écoute. Alors, j'ai sous les yeux le deuxième album, Kos. Mmh. Et puis, pour permettre à nos auditeurs, c'est ça qui est bien aussi, quand on est bénévole, on a le droit de se tromper. Hein, il faut le dire. Quel morceau conseilleriez-vous à nos auditeurs d'écouter sur l'album Kos?
5: Alors là, on peut écouter Kos, voilà, parce qu'en fait, on a choisi le nom de l'album par rapport à un nom de morceau, un morceau qu'on a composé qui s'appelle Kos, que Dorian a composé, donc je peux peut-être lui donner le micro pour qu'il en parle.
2: Oui, que j'ai composé, mais quand même, enfin, on est plutôt deux compositeurs quand même. Moi, j'ai tendance à composer l'aspect harmonique, les batteries, tout ça, car là, elle va quand même apporter la mélodie. Donc on est quand même plutôt deux compositeurs. Mais oui, sur cet album, je vous conseillerais Kos, qui nous représente pas mal, et peut-être Dius aussi, dans l'aspect solo, chorus, il y a quand même un peu plus de prise de parole dans celui-là. Et après, tout l'album est bien, ça dépend les goûts.
6: Ah oui, mais ça, j'imagine que tout l'album est excellent. Écoutez, on s'écoute Kos et on se retrouve juste après pour continuer l'interview. Et c'est Noémie qui reprend le micro pour continuer l'interview du groupe Host dans le cadre du festival Jazz en commun sur Radio Présence Pyrénées.

0: Rebonjour chers auditeurs, c'est toujours Noémie sur Radio Présence Pyrénées, stagiaire et bénévole, et je documente sur le festival Jazz en Comminges. Et donc je suis toujours en présence de host avec Carla et Dorian. J'avais quelques questions à vous poser. Donc Carla, t'avais dit que vous aviez mélangé beaucoup de différents genres de musique, surtout au post-rock. C'est pourquoi vous avez voulu faire ça?
1: Parce que ça fait partie des musiques qu'on écoute et qu'on aime écouter, et du coup forcément qu'on aime jouer. Et il n'y a pas que le post-rock, il y a plein de couleurs et d'influences dans notre musique, et je pense que c'est ça, les musiciens rajoutent ce qu'ils aiment et ce qui les touche dans leur musique, sans forcément penser à des étiquettes ou des directions. Et c'est pour ça que maintenant, le jazz est aussi ouvert et aussi pluriel aujourd'hui.
0: Ok, mais j'aime bien. Vraiment, j'ai beaucoup aimé ce mélange et tout. Ça sort un peu de ce qu'on a l'habitude d'entendre, je trouve. Et puis, personnellement, j'aime bien le rock indépendant. Et je trouve que ça ressemblait un peu à ça.
1: D'accord.
0: Et j'ai bien aimé. Il y avait beaucoup de touches nordiques, un peu froides. Ouais. Mais pas froid, méchant. Genre froid. Vraiment quelque chose de. On voyage en fait, voilà.
1: Super. C'est le but.
0: Autre question. C'était quoi vos sources d'inspiration?
2: Elles sont diverses, mais comme disait Carla, il y avait Sigur Rós, qui est un groupe islandais. On aime beaucoup l'Islande. Il y a plein d'autres courants. Il y a aussi Gospidiu, Black Emperor, Mogwai. En jazz, il y a aussi Esbjørn Svensson Trio, VST. Donny McCaslin aussi, beaucoup influencé par Donny McCaslin. Et puis voilà, après on a écouté un millier de choses, quoi. On a décidé de se centrer dans cette esthétique, mais on est ouvert à tout, quoi.
0: Ok, c'est trop bien. Et dernière question. Je ne sais plus si vous avez répondu à cette question pendant le concert juste avant, mais pourquoi vous avez voulu, enfin je pense que tu viens d'y répondre en partie, pourquoi vous avez voulu prendre cet univers nordique et scandinave ?
1: Alors je pense que ça a été presque une coïncidence en fait. C'est qu'on cherchait un nom de groupe, on avait déjà commencé à faire de la musique, et notre ancien bassiste Pierre Théris a regardé un film norvégien un jour, un film qui s'appelle Host.
0: Ok.
1: Et donc dans ce film, à un moment, il y a un écran noir et le mot host apparaît. Et il a trouvé ça super beau déjà graphiquement. Ensuite, on est allé rechercher un petit peu ce que ça voulait dire. Donc on s'est rendu compte que ça voulait dire automne. Et puis, ben en fait, on s'est rendu compte que on aimait bien l'univers de la montagne, l'univers de la nature, des grands espaces, et qu'on aimait aussi la musique scandinave en fait, islandaise, norvégienne et autres. Et donc voilà, c'est pour ça qu'on est parti sur cet univers. Donc il n'y a pas forcément de lien précis avec la Norvège, on nous le demande très souvent. Aucun de nous n'est norvégien et aucun de nous n'est allé en Norvège. Donc c'est quand même... Donc voilà, mais bon, c'était pour choisir aussi un nom, un univers et puis une couleur, quoi. Ok.
2: C'est les grands espaces aussi, on pense beaucoup aux espaces pyrénéens, quoi.
0: Oui.
2: Très attachés aux montagnes et aux endroits un peu pas obstrué par l'homme,
0: à dire. Ok. J'aime bien. En tout cas, ça s'est ressenti. Dernière question, cette fois, c'est vraiment la dernière. C'est quoi vos prochaines dates ?
1: Et alors, justement, comme je le disais un petit peu pendant le concert, là, c'était la fin de cette création COS. Et en fait, là, on va faire une grande pause avec ce projet qui a 11 ans, quand même.
0: Ah oui, quand même.
1: Et on s'est dit que on savait pas trop où on allait aller pour faire une nouvelle création. Trouver des concerts, c'est pas si simple. Notre bassiste Louis vit en Autriche, il étudie en Autriche en ce moment. Donc, forcément, il y a une petite distance. Simon à la batterie commence à être très occupé aussi avec ses projets personnels, projets solo. Nous, on a d'autres choses aussi à expérimenter, à faire. Et donc, c'est pas la fin de Host.
0: Ok.
1: Mais on sait pas encore quelle forme le groupe va prendre prochainement. Donc pour l'instant, il n'y a pas de concert à venir.
0: Ok. bah, vous nous avertirez quand il y aura.
1: Avec grand plaisir.
0: Merci beaucoup de nous avoir écoutés.
1: Merci.
3: Et c'est donc avec l'interview du groupe Host que s'achève cette rétrospective du festival Jazz en Comminges 2026. Et on a hâte de vous retrouver pour l'édition 2027. Et j'espère que ces interviews, l'écoute de ces morceaux musicaux, compositions, reprises ou autres, vous auront envie de vous renseigner sur les artistes et bah, surtout d'acquérir leurs créations, parce que bah, voilà, les artistes ne vivent pas que d'amour et d'eau fraîche, et que pour créer, il faut du temps, pour avoir du temps, il faut avoir des sous. Donc c'est important de soutenir ces artistes, et c'est ce qui est un peu fait dans le cadre du festival OFF de Jazz en Comminges. Je vous dis à très bientôt, et Noémie se joint à moi pour espérer que cette rétrospective auditive vous aura plu. À très bientôt.
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1: Et si nous trouvions la liberté en nous abandonnant à plus grand que nous? Dans son dernier livre, Éloge spirituel de l'abandon, paru aux éditions Arthège, la romancière française Cécilia Duterre s'interroge sur l'abandon spirituel et sur ce qu'implique une telle démarche. Nous vivons tous dans l'illusion de pouvoir maîtriser les circonstances de notre vie, mais bien des choses échappent à notre contrôle. Pour Cécilia Duterre, l'abandon spirituel peut nous ouvrir à une réalité de vie plus grande et plus large. Selon elle, les grands mystiques chrétiens, comme Maître Eckhart ou Thérèse de Lisieux, tout comme des figures telles que Edith Stein, la philosophe et théologienne allemande devenue religieuse carmélite, ou encore Etty Hillesum, cette jeune juive néerlandaise décédée à Auschwitz en 1943, ont démontré que l'abandon spirituel conduit à la liberté et à une joie profonde, même dans l'adversité. Mais avant de parler de cet abandon spirituel, il nous faut nous pencher sur l'abandon, je dirais, dans la vie quotidienne. En même temps, je n'aime pas faire ces séparations qui sont tout à fait théoriques et en quelque sorte artificielle, parce qu'il n'y a pas dans nos vies d'un côté la vie quotidienne, banale, et puis de l'autre côté la vie spirituelle. L'une est inclue dans l'autre, bien entendu, mais nous sommes obligés d'établir un peu ces distinctions pour y voir plus clair, car avec un sujet tel que l'abandon, nous sommes devant un phénomène extrêmement complexe. Alors, si vous le voulez bien, nous allons d'abord nous pencher sur ce phénomène général de l'abandon. L'abandon peut se vivre de bien des façons dans la vie courante. Et je pense que aucune personne n'a pu y échapper à un moment ou un autre de son existence. Nous avons tous vécu un temps, un moment, un fait d'abandon. Plus ou moins important, plus ou moins grave. D'emblée, disons que le phénomène peut se produire et se vivre dans les deux sens, c'est-à-dire que on peut soi-même abandonner un projet, abandonner un travail, abandonner des êtres avec qui nous sommes en relation, ou bien on peut être abandonné. Et les deux cas sont extrêmement différents, bien sûr. Attachons-nous, si vous le voulez bien, dans un premier temps, à détailler le fait d'abandonner soi-même, d'être donc le sujet de l'abandon et non pas l'objet. Qu'il s'agisse d'un jeu, d'une compétition, d'une guerre, qu'il s'agisse aussi de relations affectives, l'abandon signe la défaite de celui ou de celle qui abandonne. Abandonner, c'est perdre, ou encore échouer, en renonçant à atteindre l'objectif qu'on s'était fixé, ou en renonçant à assumer la responsabilité qui nous était échue. Abandonner est toujours un échec, un renoncement, une reconnaissance, parfois un peu forcée, de nos limites. Je prendrais volontiers une image, symbole de l'abandon,

celle du coureur cycliste qui s'arrête, descend de son vélo et monte dans la voiture balai, la mort dans l'âme. Il a été contraint d'abandonner la course, de renoncer à son projet, de quitter les autres, ceux qui désormais continuent sans lui. Contraint d'abandonner, souvent pour des raisons physiques, il a ce geste terrible de remettre son dossard aux officiels, ce dossard qui était le signe de sa participation à la course. Et désormais, il ne lui reste plus qu'à rentrer chez lui. Il n'existe plus pour la course, il n'existe plus pour ses concurrents, il n'existe plus pour le public, il n'existe plus pour les médias. Par cet abandon, il vient comme de signer lui-même sa disparition. Même si, on peut espérer pour lui, cette disparition ne sera que provisoire.

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1: L'abandon repose sur un choix du sujet qui l'effectue, même s'il est acculé, même s'il n'a pas d'autre solution que de le faire, il faut qu'il choisisse. Il faut qu'il prenne lui-même la décision, même si cette décision lui est contraire. L'abandon n'est jamais le résultat d'une pure passivité qui prendrait parfois forme de fatalité. Il est toujours une décision personnelle. Terrible quand cette décision est contraire à mes propres intérêts, quand elle avoue mon échec. Abandonner revient alors à se rendre à l'évidence en cessant de lutter contre quelque chose qui nous dépasse. En un certain sens, abandonner peut être une preuve de lucidité, une preuve d'un certain courage, une preuve de sagesse. Et il peut y avoir un gain relatif dans l'abandon. Parfois, l'abandon empêche de verser dans l'acharnement. On pourrait, quelquefois, malgré les situations contraires, vouloir se battre contre vents et marées, s'acharner de toutes ses forces, alors qu'il n'y a plus aucun espoir, aucune porte de sortie. L'abandon, ce jet de l'éponge dans le combat de boxe, est une façon d'arrêter cet acharnement et peut-être de sauver ce qui peut encore l'être. Lorsque le manager jette l'éponge sur le ring, c'est pour sauver l'intégrité physique de son boxeur. Tant pis si le combat est perdu, il y en aura d'autres, mais il faut intervenir et abandonner pour sauver ce qui peut l'être encore. Ce sauvetage, bienheureux, va s'accompagner d'une reconnaissance de nos capacités réelles, une reconnaissance de nos limites, de nos faiblesses, de nos manques. Et voilà toujours un moment très difficile à vivre, un moment de vérité. Abandonner, c'est, d'une certaine manière, se rendre à soi-même, accepter les limites, internes ou externes d'ailleurs, de notre pouvoir d'agir. Et ainsi, et cela peut être une bonne chose, de refaire le point sur l'ensemble de nos capacités en nous débarrassant d'une situation, d'un engagement peut-être, qui nous tenait prisonniers. Nous avions peut-être visé trop haut, trop loin. Eh bien, la vie nous a rattrapés, mais il faut tenir compte de cette leçon afin de ne pas reproduire, bien sûr, indéfiniment, la même erreur. L'étymologie du terme « abandon » signifie « laisser au pouvoir de », ou encore, c'était le cas au Moyen-Âge, « laisser à la merci de ». Abandonner, c'est donc laisser, c'est donc délaisser. Dans l'abandon, je me décharge d'une autorité, d'une obligation, d'un pouvoir, si bien que cet acte se charge en retour d'une sorte de pesanteur morale qui va engendrer des sentiments de culpabilité sur celui qui abandonne. En renonçant à l'engagement qui nous liait, que ce soit un engagement moral, juridique, politique ou encore dans le domaine du relationnel, ne s'abandonne-t-on pas également un peu soi-même?
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1: Nous nous arrêtons cette semaine sur le thème de l'abandon. un phénomène psychologique extrêmement fréquent que la plupart d'ailleurs d'entre nous ont vécu à un certain moment de leur vie d'une manière ou d'une autre. Évidemment, ce phénomène peut être plus ou moins grave et engendrer des conséquences plus ou moins importantes. Et nous parlerons, un peu plus tard dans notre réflexion, de l'abandon spirituel. Nous avons pour l'heure tiré les grandes lignes, je dirais, de l'acte d'abandonner. Car abandonner peut se vivre dans les deux dimensions. Soit comme sujet, j'abandonne un projet, j'abandonne des êtres avec qui j'étais en relation, j'abandonne un travail, mais je peux aussi subir l'abandon, en être non plus le sujet mais l'objet, et être abandonné. Reconnaissons que la plupart du temps, lorsque nous sommes le sujet de l'abandon, nous abandonnons souvent quelqu'un. Et cet abandon ne revient pas seulement à rompre un lien de manière définitive, mais c'est un geste péjoratif. Nous cessons de prendre soin de celui, de celle ou de ceux avec qui nous avions contracté des obligations morales ou affectives. Quitter donc ces personnes peut, en certaines situations, être une action positive, marquant un progrès, une libération. Mais abandonner est toujours une action qu'on n'aurait pas dû commettre, qu'il est inconcevable d'avoir commis. Et c'est la différence fondamentale entre quitter et abandonner. L'acte d'abandon est bien plus pesant que seulement de quitter un lieu, un travail ou une personne. Car l'utilisation du terme abandon suppose que cette décision est unilatérale et que ceux qui sont mis en cause dans cet acte n'étaient pas au courant ou, en tout cas, pas en harmonie avec cette décision. L'attitude du petit poussé qui sème ses cailloux sur le chemin pour pouvoir retrouver sa route et revenir à la maison, malgré l'acte d'abandon dont il fait l'objet de la part de ses parents, montre à quel point cette décision n'a pas été prise d'un commun accord. Au contraire, les parents cachent à l'enfant ce qu'ils sont en train de lui faire subir. C'est lui qui a deviné et qui va mettre toutes les chances de son côté pour aller à l'inverse de cette décision de ses parents. Nous comprenons bien ici la différence. Les parents du petit poussé n'ont pas quitté leur enfant, ils l'ont abandonné. On pourrait presque imaginer que celui qui quitte par un certain aspect va se libérer d'un devoir, d'une habitude, voire parfois d'un esclavage. Mais en revanche, celui qui abandonne s'empêtre dans des liens dont il demeurera redevable, sans jamais pouvoir se libérer, non pas d'une erreur, mais bien d'une faute. L'abandon engendre toujours une culpabilité de la part de celui qui a abandonné et qui par la suite peut remettre en cause sa décision, peut regretter de ne pas avoir essayé toutes les solutions possibles pour sortir de l'impasse. Mais, aussi curieusement que cela puisse paraître, celui qui est abandonné va également connaître la culpabilité. Car il va forcément s'interroger : j'ai été abandonné, pourquoi ? Je méritais sans doute de l'être. Je ne méritais pas qu'on s'intéresse à moi, je ne méritais pas d'être aimé. J'ai en réalité subi un abandon que j'ai moi-même produit, moi-même engendré. Et il est très fréquent qu'un enfant abandonné finisse par se supposer indigne et, en quelque sorte, va justifier le délaissement dont il a été l'objet.

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1: Être abandonné est une chose grave. Nous l'avons tous été, un jour ou l'autre, parfois par des amis, par des proches, par des parents. Nous nous sommes sentis abandonnés, pas soutenus dans notre travail ou délaissés dans tel ou tel milieu. Cela fait partie de la vie, je dirais. Mais il y a une grande différence entre être abandonné et avoir peur de l'être. Et je pense que cette seconde attitude est pire que la première. Car avoir peur d'être un jour abandonné provoque une angoisse. C'est une peur irrationnelle d'être un jour rejeté ou abandonné. Et cette crainte permanente d'être quitté, rejeté, est liée à un sentiment profond de ne pas être digne d'amour. Je ne mérite pas que telle ou telle personne s'attache à moi. Je ne mérite pas la sympathie de telle ou telle. Je ne mérite pas les louanges que l'on peut me faire dans mon travail, etc. Et donc, étant persuadé que je ne le mérite pas, je doute bien qu'un jour la vérité va me rattraper et que ceux qui aujourd'hui me sont attachés vont un beau jour stopper leur relation affective avec moi quand ils vont se rendre compte de qui je suis réellement. Cette angoisse de l'abandon, cette peur du rejet, souvent se déclare dès l'enfance. Et elle va pouvoir se maintenir chez l'adulte et lui empoisonner l'existence. Car vivre en permanence avec cette peur d'être rejeté ou abandonné va sans doute nous rendre pour les autres insupportables, au point que c'est cette peur de l'abandon qui risque de provoquer l'abandon réel, le rejet réel. Et cette espèce de cercle infernal est dramatique, car par mon attitude, je vais produire l'événement dont je ne cesse d'avoir peur. Il me semble important, au point où nous en sommes, de nous intéresser à cette peur de l'abandon sous l'angle psychologique. La peur de l'abandon, donc, c'est une angoisse profonde, persistante, liée à l'idée d'être délaissé, rejeté ou laissé seul. Elle n'est pas considérée comme un trouble mental à part entière, mais elle peut être un symptôme central de plusieurs pathologies comme les troubles anxieux, la dépression, les troubles de la personnalité. Bien sûr, comme souvent, cette peur s'ancre dans les premières expériences de vie, en particulier dans l'enfance, dans la relation avec les figures parentales ou avec les figures de ceux ou celles qui se sont occupés de nous. Le petit enfant, notamment le nourrisson, est totalement dépendant des adultes qui l'entourent. Chaque fois qu'il va vivre une situation comme étant une séparation d'avec l'adulte, il peut vivre cela comme une menace pour sa propre vie, ce qui va engendrer en lui une angoisse dont il faudra plus tard qu'il se libère. 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
1: Dans notre réflexion sur l'abandon, nous en sommes venus à évoquer un thème important de la psychologie, à savoir la peur de l'abandon. Et nous avons vu que la peur de l'abandon est presque pire que l'abandon lui-même, parce que cette peur, d'abord, elle envahit chaque instant de la vie, elle provoque des angoisses, et elle est tellement prenante qu'au final, l'abandon va arriver, c'est-à-dire que la peur va engendrer l'abandon lui-même de la part de telle ou telle personne. Nous aurons, à cause de notre peur, provoqué ce dont nous avions peur. Parmi les causes possibles de la peur de l'abandon chez l'adulte, on peut trouver divers événements importants qui viennent comme percuter notre vie. Par exemple, un deuil soudain d'une personne à laquelle nous étions attachés, un licenciement dans mon travail, ou bien une séparation dans mon couple. Tout cela va venir comme confirmer notre peur et nous dire « tu avais bien raison de te faire du souci, tu avais bien raison d'avoir peur que ton conjoint te quitte, t'abandonne, tu vois, c'est arrivé ». Souvent, le facteur qui permet de comprendre si l'on souffre d'un syndrome d'abandon, si l'on est confronté à un problème relationnel, c'est de constater si on a une tendance à répéter constamment les mêmes schémas relationnels. S'il nous arrive une fois de souffrir d'un abandon et du coup ensuite d'avoir une certaine crainte que cela ne se reproduise, c'est une chose. Mais si nous répétons toujours ce même schéma, vécu et revécu dans le cadre de différentes relations. Par exemple, cette peur, vous pouvez la ressentir dans le cadre d'une amitié. Vous pouvez la ressentir dans les relations de travail. À ce moment-là, lorsque cette peur devient quasi systématique, quelle que soit la relation, alors on peut parler effectivement d'un syndrome d'abandon. Et ce syndrome d'abandon va jouer des tours fâcheux. Par exemple, vous allez être conduit à vous éloigner de votre partenaire lorsque la relation s'approfondit, parce que vous avez peur que cette relation qui devient de plus en plus importante ne craque. Et vous préférez, d'une certaine manière, je dis préférer entre guillemets, parce qu'en fait vous ne le préférez pas, mais vous êtes conduit à casser cette relation par peur qu'elle ne se casse. Vous allez être amené à quitter votre partenaire par peur d'être quitté. Et nous entrons là dans un jeu de relations très complexe qui va mêler la peur de l'abandon avec une dépendance affective, la peur d'être seul, de perdre le partenaire et donc de souffrir d'une dépendance affective qui vous rend autre que ce que vous êtes. Il existe différentes facettes de cette blessure de l'abandon. Évoquons simplement quelques-unes d'entre elles. Il y a souvent le sentiment de rejet. Il entraîne l'impossibilité de se sentir le droit d'exister et surtout l'impression que pour être aimé, il est nécessaire de s'effacer, de se mettre en retrait, de disparaître. Les personnes qui vivent ce sentiment de rejet ne s'accordent aucune valeur car on ne leur en a pas accordé. Elles ont un perpétuel besoin d'être sécurisées et rassurées. Une autre blessure de l'abandon peut être le sentiment d'indignité. Je suis indigne d'être aimé et même de vivre, car je ne suis pas acceptable. ces personnes développent un sentiment profond d'une faute perpétuelle, d'une culpabilité. Au lieu d'en vouloir à la personne qui les a abandonnées, en fin de compte, elles s'en veulent à elles-mêmes. D'autres souffrent d'un sentiment de trahison et vivent dans la peur perpétuelle de la trahison. Alors en réaction, ce sont souvent des grands menteurs, des grands manipulateurs, des grands séducteurs, car ils veulent prévenir le risque de trahison auquel ils ont déjà été confrontés et qu'ils craignent. Ils sont généralement obsédés par le fait de tout contrôler, de ne permettre à personne, je dirais, d'intriguer dans leur dos. Enfin, nous pourrions encore évoquer la dévalorisation. Elle conduit ceux qui ont subi une blessure d'abandon à ressentir le regard de l'autre comme rabaissant. Ils se considèrent toujours comme pas à la hauteur. Du même coup, ils ne prennent aucune initiative. Ils ne savent pas dire non. Ils s'inscrivent toujours dans le désir de l'autre pour se, entre guillemets, l'accaparer. Leur réaction, c'est de se dire « Puisque on m'a rejeté et abandonné, eh bien, c'est que je ne vaux pas grand-chose. »

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1: Venons-en, si vous le voulez bien, à la dimension spirituelle de l'abandon. Lorsque j'ai la foi, et je pense ici spécifiquement à la foi chrétienne, lorsque je vis une vie chrétienne, tout au moins que j'essaye, lorsque la dimension spirituelle a sa place dans ma vie, je ne peux pas voir les choses de la même manière. Je ne peux pas me croire le maître de mon existence. Je ne peux pas penser que je suis tout puissant. Donc, étant donné que je me réfère à Dieu, que je considère que ma vie est entre ses mains, que rien de ce qui m'arrive ne m'arrive par hasard, et que tout est sous son regard bienveillant. Est-ce que je peux me poser cette question? Dieu pourrait-il m'abandonner un jour? Alors si je me réfère, par exemple, à la scène où nous voyons Jésus crucifié, et à ce moment particulier où Jésus lâche cette phrase, tirée d'un psaume d'ailleurs, « mon Dieu, pourquoi m'as-tu abandonné ?» Si je me réfère à cette phrase, alors je me dis que même si Jésus a connu ce sentiment d'abandon du Père, à combien plus forte raison il peut m'arriver, moi aussi, de connaître ce sentiment. Mon Dieu, pourquoi m'as-tu abandonné? Mais j'ai bien parlé d'un sentiment d'abandon. Ça n'est pas parce que je vis un sentiment d'abandon de la part de Dieu que réellement Dieu m'abandonne. C'est mon interprétation toute humaine. Et c'est sans doute ce que Jésus, fils de l'homme, fils de Dieu, a vécu sur la croix, au moins pendant quelques instants. Il s'est senti le plus seul de tous au monde. Mais en contrepoids, je peux opposer à ma crainte ce verset du prophète Isaïe, chapitre 49, versets 14 et 15. Jérusalem disait « Le Seigneur m'a abandonné, mon Seigneur m'a oublié. Une femme peut-elle oublier son nourrisson, ne plus avoir de tendresse pour le fils de ses entrailles? Même si elle l'oubliait, moi, je ne t'oublierai pas. » Nous verrons dans notre prochain rendez-vous que ces promesses de la part de Dieu de ne pas nous abandonner sont multiples et sans doute qu'elles sont aussi nombreuses pour calmer notre peur qu'il nous abandonne.

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1: À la fin de notre dernière émission, nous nous sommes posé la question, au regard de la foi, Dieu peut-il nous abandonner ? Et alors, nous vivrions, si c'était le cas, dans une grande peur que Dieu nous abandonne, car si lui nous abandonne, qui viendra nous rechercher ? Qui viendra nous consoler ? Qui viendra nous remettre debout ? Et nous nous étions attachés à une phrase du prophète Isaïe, dans laquelle Dieu promettait de ne jamais abandonner ses enfants. Et je vous disais que ce n'est qu'une phrase parmi tant d'autres, tant nous trouvons dans la Bible de ces promesses que Dieu fait de ne jamais nous abandonner. Une promesse faite à Abraham en Genèse 28:15. Je suis avec toi et je te garderai partout où tu iras, je te ramènerai vers cette terre, car je ne t'abandonnerai pas jusqu'à ce que j'ai fait effectivement ce que je t'ai dit. Promesse faite à Josué. Personne ne tiendra devant toi tous les jours de ta vie, comme j'étais avec Moïse, je serai avec toi, je ne t'abandonnerai pas. Promesse que l'on retrouve, par exemple, dans le premier livre des Rois, au chapitre 6, verset 13. J'habiterai au milieu des fils d'Israël, et je n'abandonnerai pas mon peuple Israël. Et nous pourrions encore citer beaucoup d'autres promesses, comme celle trouvée dans l'Épître aux Hébreux, chapitre 13, verset 5. Je ne te laisserai certainement pas, et je ne t'abandonnerai certainement pas. Nous avons donc cette promesse faite par Dieu, réitérée auprès des plus grands personnages de la Révélation, qui bien sûr rebondit jusqu'à nous. Maintenant, il y a beau y avoir cette promesse de Dieu, nous pouvons néanmoins encore avoir le sentiment d'être abandonnés par lui, dans certaines circonstances, nous pouvons encore vivre une certaine peur que Dieu nous abandonne. La seule réponse, c'est la réponse de la foi, la réponse de la confiance. Si je crois en Dieu, j'ai confiance en lui. Si j'ai confiance en lui, j'ai confiance en ses promesses, en sa parole. Je ne peux pas mettre en doute ces paroles dans lesquelles Dieu s'engage. Dieu promet. Dieu, d'une certaine manière, fait alliance avec nous. Cette promesse de Dieu va peut-être trouver en nous, effectivement, parfois, des doutes, des remises en cause. Il y aura en nous des combats. Une partie de nous-mêmes sera prête à faire confiance, une confiance illimitée, aveugle, sans borne, et une autre partie de nous-mêmes pourra nous faire goûter cette peur, cette angoisse de l'abandon. Nous n'éviterons pas ces luttes intérieures parce que nous sommes faits de chair et d'eau, que nous avons toutes les faiblesses qu'ont tous les autres hommes. Nous ne leur sommes en aucun cas supérieurs, nous ne sommes pas plus forts, nous ne sommes pas vaccinés contre les épreuves, nous ne sommes pas blindés contre la souffrance, mais nous avons la possibilité de nous appuyer sur ces paroles qui nous ont été transmises à travers les siècles et qui sont le fruit d'une expérience de Dieu. Il nous faut parler maintenant de l'abandon de nous-mêmes comme étant une attitude spirituelle de remise de soi à Dieu, attitude qui remonte à la nuit des temps de la Révélation. Nous voyons à travers bon nombre de paroles de Jésus dans le Nouveau Testament, bon nombre d'actes aussi, que Jésus nous invite à cet abandon entre les mains du Père, à nous abandonner comme un enfant, un petit enfant s'abandonne totalement entre les bras de son papa, de sa maman. C'est toujours très beau de voir cet abandon des enfants. Et cet abandon, il révèle une confiance absolue. Ils sont bien, ils sont paisibles parce qu'ils sont abandonnés. Ils se savent protégés. Ils savent que rien de fâcheux ne peut leur arriver. Et c'est pourquoi la plupart du temps, s'abandonnant ainsi dans les bras, ils s'endorment, tout simplement. « Ne vous inquiétez de rien, nous dit Jésus à plusieurs reprises. Ayez confiance dans le Père. Demandez-lui ce dont vous avez besoin et il vous le donnera. Cherchez et vous trouverez. Soyez abandonnés. Laissez-le faire, autrement dit. Laissez-le guider votre existence. Ça ne veut pas dire que s'abandonner soi-même, c'est ne plus être nous-mêmes. C'est abandonner tout, laisser tout partir, ne plus s'occuper de rien, ne plus avoir souci de personne. Non, ça n'a jamais été cela. Mais c'est une attitude profonde du cœur de s'en remettre pour tout au Seigneur.

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1: Cet abandon de soi entre les mains de Dieu est également préconisé par saint Paul à de nombreuses reprises. Et c'est sans doute l'un des thèmes majeurs de la prédication chrétienne des premiers siècles. On retrouve cette spiritualité de l'abandon, portée presque à son incandescence, je dirais, chez les pères du désert. Alors cela peut prendre d'autres termes. On trouve deux termes, mais qui sont révélateurs tous deux. Celui de renoncement intérieur et celui de détachement radical. Nous sommes invités à bien faire la différence entre les deux. Le détachement radical concerne la personne vis-à-vis des biens extérieurs, des richesses, des biens matériels, mais aussi des attachements affectifs. Se détacher de tout et de tous. Pourquoi faire ? Pour ne pas être esclave de rien et de qui que ce soit. Et pour, d'une certaine manière, je dirais, se donner totalement sans réserve à Dieu. Et le renoncement intérieur est une autre démarche. Cette fois, comme son nom l'indique, il s'agit d'une démarche intérieure. Il faut donc renoncer à nous-mêmes, à nos propres désirs, à nos propres volontés, à nos propres aspirations, à nos propres projets, pour tout remettre entre les mains de Dieu. Ça ne veut pas dire que nous n'aurons plus aucun bien dans le cas du détachement, que nous n'aurons plus aucun ami, que nous n'aimerons plus personne. Bien sûr que non. Nous serions là aux antipodes du message évangélique. Ça ne veut pas dire non plus renoncer intérieurement, ne plus être soi-même, être comme une espèce de poupée de chiffon qui va balloter au gré du vent, fût-ce le vent de l'Esprit-Saint. Pas du tout. Mais il s'agit d'une vraie démarche de libération vis-à-vis de tout ce qui peut nous entraver dans l'existence, de tout ce qui peut peser sur nous, sans parfois que nous en ayons pleinement conscience. Il s'agit vraiment d'une libération, et nous savons que c'est l'œuvre que Dieu veut réaliser en chacun. La libération d'Égypte, du peuple d'Israël, n'en est que le signe. Une libération, élargir notre espace, notre tente, comme disait Isaïe, élargir notre cœur pour que nous puissions vraiment adhérer aux dimensions que Dieu nous donne et que nous le laissions agir puissamment en nous et à travers nous.
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1: Pour achever notre méditation sur l'abandon, je vais revenir sur un ouvrage dont nous avons parlé tout au début, « Éloge spirituel de l'abandon » paru aux éditions Artege et écrite par la romancière Cécilia Duterre. Elle nous invite à l'abandon spirituel. Elle nous invite à sortir de cette pseudo-toute-puissance dans laquelle, soi-disant, nous vivons aujourd'hui, pour ouvrir notre être à la dimension transcendante de l'existence. La volonté est importante dans notre vie, mais nous ne pouvons pas toujours agir sur le cours des choses. Nous ne pouvons pas toujours maîtriser les circonstances de notre vie. Et bien des choses échappent à notre contrôle. On l'apprend, par exemple, face aux obstacles et à la souffrance. Eh bien, selon Cécilia Duterre, entrer dans la sagesse de l'abandon, c'est ouvrir son cœur à la dimension plus grande de la vie, est remettre sa destinée en confiance à plus grand que soi. S'abandonner à plus grand que soi implique bien sûr d'ouvrir le champ de la liberté, de considérer que l'être humain peut librement acquiescer à une vérité plus grande que soi. Cette vérité plus grande, elle l'appelle Dieu. On peut s'interroger s'il y a une réelle différence entre le lâcher-prise, qui est suggéré très souvent aujourd'hui par les guides de développement personnel, et l'abandon de soi entre les mains de Dieu. La différence est importante, car le lâcher-prise du développement personnel est sans doute une condition, mais pas suffisante, pour s'abandonner entre les mains de Dieu. Parce qu'il y a un paradoxe dans le développement personnel. Ces méthodes nous enseignent à être plus performants, plus forts, plus, je dirais, égocentriques. On nous apprend à lâcher prise quand on ne peut pas agir. Alors que la voie de l'abandon consiste à se désapproprier de notre ego, à nous décentrer de nous-mêmes. En fait, c'est une véritable transformation de l'être qui s'ouvre à cette dimension et qui amène à une conversion. C'est savoir s'appuyer sur ce socle de solidité qui est Dieu et sur cette confiance que nous allons traverser les épreuves ensemble avec lui et que derrière l'épreuve, il y aura une possibilité d'avancer vers la lumière. Ça n'est pas un gonflement de l'ego, ça n'est pas le fruit d'une technique. Cécilia Duterte, dans son ouvrage, se réfère aux grandes figures de la mystique chrétienne, je dirais habituelles, comme Maître Eckhart ou Thérèse de Lisieux, mais aussi à des personnages moins connus, moins cités en tout cas, comme étant des maîtres spirituels. Et elle nous fait remarquer que ces grands mystiques ont connu la voie de l'abandon. L'abandon, pour eux, était un cœur à cœur avec Dieu par la prière, le dialogue, en faisant vivre la présence de Dieu en nous, en essayant de comprendre ce que Dieu attend de nous, avec ce que nous sommes, avec nos dons, avec nos faiblesses aussi, avec nos charismes propres. Et chaque mystique a eu une façon personnelle de tisser ce dialogue, de comprendre ce que Dieu attendait d'eux. Chaque mystique a eu une façon personnelle de s'abandonner. Beaucoup d'entre eux ont connu des épreuves, des situations tragiques même. Alors, elle cite Edith Stein, décédé à Auschwitz, le 9 août 42, le pasteur Dietrich Bonhoeffer, résistant, exécuté le 9 avril 45, ou encore Saint Maximilien Kolb, père franciscain anti-nazi, assassiné le 14 août 41 à Auschwitz. Ils ont traversé de très grandes épreuves, les plus grandes qu'un homme ou une femme puisse traverser. Mais ils ont su accepter ce qui se présentait à eux, ils ont su résister à la détresse et à la haine. Ils se sont abandonnés même au cœur de l'enfer.

0: au ras des pâquerettes, Étienne Dallaire.
1: Bien sûr, une question qui jaillit à chaque fois que nous évoquons des grands mystiques, c'est la question de savoir si ce qu'ils ont vécu n'est pas extraordinaire, n'est pas inimitable et est réellement à la portée de tout un chacun. Il faut répondre positivement, nous dit Cécilia Duterre. Mais chacun a son échelle. Il s'agit d'une sagesse, d'une recherche, d'une quête pour ajuster nos comportements, nos actes aux enseignements du Christ. Chacun peut faire cet ajustement, car le Christ est en quelque sorte, pour elle, la figure même de l'abandon. Repensons à cette prière d'abandon qui est la sienne lors de son agonie au Mont des Oliviers. « Père, si tu le veux, éloigne de moi cette coupe, cependant, que soit faite non pas ma volonté, mais la tienne. » Oui, dit-elle, Jésus s'est aussi senti abandonné sur la croix. Et, en réponse en quelque sorte, il a remis son esprit à Dieu. Comme nous l'avons dit précédemment, souvent, l'épreuve, la douleur d'une séparation, le deuil, peuvent être source de blessures d'abandon. Eh bien, ces mêmes choses peuvent jouer un rôle différent. Non pas nous enfermer dans une angoisse et une peur de l'abandon, mais au contraire, nous ouvrir à une confiance sans limite. Et parlant des grands mystiques, parlant de Saint Jean de la Croix, parlant de Mère Teresa, elle nous rappelle que même dans la nuit de la foi, ils ont su continuer à croire, même lorsqu'ils ne sentaient plus Dieu à leur côté, qu'ils avaient peut-être l'impression d'être abandonnés par Dieu, ils ont poursuivi leur route. Dans une grande difficulté intérieure, mais qui ne transparaissait pas à l'extérieur. Enfin, dans son ouvrage, elle cite aussi Etty Hillesum, cette juive néerlandaise morte à Auschwitz, qui a aussi vécu cette épreuve de la foi. Face à la terreur qu'elle a vécue au cœur même de la Shoah, elle disait que si Dieu cessait de l'aider, c'était à elle d'aider Dieu. Et elle a donné cette très belle image de Dieu au fond d'un puits. Le puits, c'est son cœur, son être profond. Et c'est à elle d'enlever les gravats et les pierres qui obstruent le puits. Son acte de résistance est d'avoir réussi à garder Dieu en elle dans le terrible contexte de la Shoah. Et pour terminer, permettez-moi de vous laisser avec un extrait de la prière de Charles de Foucault, connu comme prière d'abandon. « Mon Père, je m'abandonne à toi. Fais de moi ce qu'il te plaira. Quoi que tu fasses de moi, je te remercie. Je suis prêt à tout, j'accepte tout. Pourvu que ta volonté se fasse en moi, en toutes tes créatures, je ne désire rien d'autre, mon Dieu. »
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amateur de jazz, de blues et de bonne musique. Je vous dis donc à la semaine prochaine, même heure, même antenne. C'est André de Chabannes qui a produit cette émission. Que Dieu vous bénisse et salut à vous tous.

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1: Bonjour tout le monde, bienvenue sur Radio Présence. Il est 7h, très bon début de journée.
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2: L'accueil du migrant et de l'étranger est aujourd'hui un point de tension au sein de l'Église catholique. Les chrétiens sont divisés. Les uns lisent dans la Bible que l'étranger doit être accueilli sans condition. Les autres appellent à la prudence, percevant un risque de perte de la culture chrétienne. Mais quelle réflexion porte la doctrine sociale de l'Église sur ce sujet? C'est ce que nous allons approfondir avec vous, frère Jacques Benoît Rauscher. Bonjour.
3: Bonjour.
2: Vous êtes dominicain actuellement au couvent dominicain du Saint-Nom de Jésus à Lyon. Vous enseignez la morale sociale et politique à la faculté de théologie de l'Université catholique de Lyon. Vous êtes l'auteur du livre « Les frontières d'un discours » publié aux éditions du Cerf. C'est une réflexion passionnante qui cherche à comprendre comment discerner et trouver une pratique chrétienne de l'accueil de l'étranger, je résume. Vous élaborez plusieurs pistes en vous appuyant sur la Bible, sur les pères de l'Église, sur les discours des papes, et tout cela en écho avec la doctrine sociale de l'Église. Frère Jacques Benoît, d'où vient une telle crispation, peut-être même une division des chrétiens sur ce sujet ?
3: Alors d'abord, je pense que effectivement, il faut prendre acte de cette division des chrétiens sur le sujet. C'est assez impressionnant. Si vous le permettez, je vous raconte une petite anecdote. Je faisais un jour une conférence sur les questions politiques avant les élections pour un grand public de catholiques lors d'un pèlerinage qui rassemblait pas mal de monde. Et puis voilà, j'ai abordé différentes thématiques. Puis alors, quand je suis arrivé à la thématique des migrants, j'avais l'impression d'être Moïse devant lequel la mer Rouge se séparait, quoi. Mon assemblée s'est séparée en deux pratiquement, et les uns ont invectivé les autres en leur disant « Vous êtes irresponsables si vous accueillez trop. » Puis les autres leur répondaient « Mais vous comprenez rien à l'évangile si vous accueillez pas. » Alors je me suis dit « Oula, il y a du travail, mais on va essayer de faire en sorte que tout le monde puisse se parler. » Donc oui, c'est une question qui clive, et oui, c'est un sujet de débat.
2: Oui, parce qu'on est un peu partagé entre la naïveté ou le prophétisme, à la fois d'être bien conscient de notre réalité d'aujourd'hui, et puis en même temps, on lit aussi dans la Bible, et on y reviendra, des actions et des gestes posés par les prophètes. Que dit la doctrine sociale de l'Église? Pourquoi les discours pontificaux sur les étrangers posent question? D'où ça vient? Et pourquoi presque l'Église se mêle-t-elle de ce qui concerne le monde?
3: Alors, c'est cette dernière question, je pense, elle est d'abord centrale, parce que souvent, beaucoup de chrétiens disent, mais au fond, se préoccuper des migrants, se préoccuper même d'autres questions, hein, d'écologie, d'économie, c'est pas l'affaire de l'Église, elle a rien à dire là-dessus. Eh bien, je pense que c'est complètement faux. Là, il faut le dire clairement. Et que c'est aussi complètement faux dans la vie personnelle des croyants. Je crois qu'il ne faut jamais oublier qu'on est une religion de l'incarnation et qu'il n'y a rien de véritablement humain qui n'intéresse pas un disciple du Christ. Donc ma vie chrétienne, je ne la vis pas simplement une heure à l'église le dimanche ou quand je fais ma prière ou quand je suis en train de lire des livres de spiritualité. Je vis ma vie chrétienne et ma spiritualité chrétienne, mon union au Christ, ben, quand je vais voter, quand je vais faire mes courses et quand je m'interroge sur les grandes questions de société.
2: Quand vous évoquez justement cette pensée de l'Église, l'Église qui se mêle des affaires du monde, on l'associe à la doctrine sociale de l'Église. Ça vaut le coup de redire ce qu'est la doctrine sociale de l'Église.
3: Voilà, alors la doctrine sociale de l'Église, c'est un nom qui peut faire un peu peur, mais enfin qui désigne une réalité assez, assez concrète, qui consiste à dire, depuis 2000 ans, voire plus de 2000 ans si on intègre l'Ancien Testament, les chrétiens ont une réflexion sur les grandes questions économiques, sociales et politiques. Et en particulier, depuis la fin du XIXe siècle et les grands bouleversements que cette fin du XIXe siècle a engendrés, les papes ont développé des réflexions à partir de la Bible et à partir

0: la question de l'étranger. La migration, elle aussi, a évolué. C'est plus la même aujourd'hui qu'il y a 100 ans. Et par rapport à ça, comment est-ce que l'Église va continuer à réfléchir sur cette question tout en prenant en compte ces évolutions?
1: Alors, quand l'Église réfléchit à ces questions, et notamment aux questions de migration, il faut toujours tenir un peu deux choses. La première, c'est qu'évidemment, les questions sociales, ça bouge. On n'est pas, quand on parle du travail, quand on parle des migrations, on ne parle pas de la même réalité qu'il y a 150 ans. Et en même temps, l'Église a une tradition sur laquelle elle s'appuie, et elle a un certain nombre d'éléments qui, eux, ne bougent pas, et qui justement font que la réflexion chrétienne, elle peut s'appuyer sur quelque chose de solide. Et il y a toujours un peu cet équilibre à tenir, c'est-à-dire se dire, je prends bien en compte le fait que la réalité dont je parle, elle a bougé, et en même temps, que je dois m'appuyer sur ce socle qui fait ma particularité, ma spécificité.

0: Père Jacques Benoît, la question de la migration, elle crispe, on l'a vu, elle est clivante. Ça n'a pas toujours été le cas et finalement, on se rend compte aussi que le lien de la chrétienté à la migration n'a pas non plus toujours été le même. Si on repart au 19e siècle, qu'est-ce qu'on observe? Qui part, où, pourquoi et comment l'Église va accompagner ces mouvements?
1: Oui, alors c'est très intéressant parce que l'Église est une des premières grandes institutions qui s'intéresse au mouvement de migration au sens moderne du terme, hein, donc de la fin du 19e, pour une raison qui est assez simple, qui est que ceux qui migrent, ce sont d'abord des catholiques. Et ça, on l'oublie un petit peu aujourd'hui, c'est que notamment les Italiens migrent en masse vers les Amériques. On pense notamment à l'Argentine, au Brésil, à la côte est des États-Unis. On a des populations italiennes, irlandaises aussi, donc des populations à majorité catholique, qui quittent leur pays d'origine et qui s'installent sur ces terres encore un peu à défricher, ou en tout cas à développer. Et le pape de l'époque, Léon XIII, encore une fois, s'interroge en se demandant « Mais qu'est-ce que l'Église fait pour accompagner ces mouvements ?» Et il envoie notamment alors des personnalités, des Italiens, pour encadrer quelque part ces mouvements de migration et faire que les personnes à la fois ne perdent pas la foi, mais en même temps puissent bénéficier des structures de santé, des structures d'éducation qui leur permettront aussi de vivre dignement. Par exemple, il va envoyer une jeune Italienne qui rêvait d'être missionnaire, Françoise Xavier Cabrini, pour pouvoir fonder des écoles, des hôpitaux aux Amériques. C'est très beau et elle est la première sainte, elle a été canonisée depuis, elle est la première sainte des Amériques. Alors je le dis parce que c'est pas toujours non plus très connu en Europe, mais vous parlez à un Américain de Sainte Françoise Cabrini, Sainte Françoise Xavier Cabrini, beaucoup d'Américains des États-Unis la connaissent.
0: Et alors elle justement, elle est dans une église, on pourrait dire, qui accompagne par la charité et par la pratique de la foi, on pourrait dire. L'idée c'est que ces migrants puissent poursuivre en quelque sorte leur vie de chrétien. Ça, c'est une première migration. Il y en a d'autres ?
1: Exactement. Hein, ce premier mouvement, on va dire, l'Église, elle s'intéresse à ses ouailles. Elle s'intéresse aux catholiques et elle essaie de préserver leur foi et leur bonne moralité. Ensuite, on pourrait dire que les choses évoluent un petit peu au cours du XXe siècle, parce que la figure vraiment du migrant, ça va plus forcément être uniquement le migrant qui cherche du travail dans des pays qui sont en train de se développer. La figure du migrant, ça va être beaucoup la figure du réfugié politique. On pense vraiment au contexte des deux guerres mondiales, notamment de la Seconde Guerre mondiale, avec le développement du droit international, des institutions internationales, et l'Église va accompagner ce mouvement-là aussi. Et va vraiment défendre, alors notamment les réfugiés politiques, les personnes qui cherchent dans les pays d'Europe de l'Ouest ou de l'hémisphère Nord, en gros, des conditions de sécurité politique qui sont plus importantes.
0: Et finalement, dans ce cas précis, l'Église est davantage sur un volet de protection juridique du réfugié.

0: de protection des droits de la personne, on pourrait dire.
1: Oui, c'est une période où on l'oublie aussi un petit peu aujourd'hui, mais c'est une période où l'Église soutient énormément le développement des institutions internationales. Mmh. Le pape Paul VI dit à la tribune de l'ONU ce que sont les Nations Unies du point de vue temporel, l'Église l'est du point de vue spirituel. Il voit dans ces institutions internationales quelque chose de très positif, un lieu où les antagonismes entre les nations vont se dépasser. Et dans cette perspective, eh bien, il soutient le développement du droit international qui encadre l'accueil du réfugié.
0: On pourrait presque dire que ces deux volets-là, finalement, créent peut-être moins de débats que celles d'aujourd'hui. Parce qu'aujourd'hui, les migrations sont plus nombreuses, plus variées aussi au niveau géographique, moins chrétiennes. Et c'est là qu'il y a véritablement un débat. Mais sur quoi ça porte ?
1: Il y a un enjeu parce qu'effectivement, les migrations se sont considérablement massifiées depuis une trentaine d'années et complexifiées quant à leur cause. On voit qu'il y a de plus en plus de personnes qui migrent pour des raisons de travail, mais aussi pour des raisons politiques encore, et de plus en plus de migrations climatiques. On sait que ça va croître compte tenu du changement climatique. Voilà, donc une pluralité de causes, une difficulté peut-être aussi à encadrer ce phénomène qui est de plus en plus complexe, et puis aussi une diminution de l'influence des organisations internationales, ce qui fait qu'on n'a plus la possibilité, comme peut-être il y a encore 40 ou 50 ans, d'avoir des législations qui aident finalement à faire en sorte que ce soit le moins difficile possible d'accueillir des migrants.
0: Merci beaucoup, Père Jacques-Benoît Rocher. À demain.

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0: Accueillir l'étranger sans naïveté, mais en tenant compte de sa foi, c'est un tiraillement auquel sont confrontés de nombreux chrétiens. Et vous avez voulu approfondir cette question, frère Jacques-Benoît Rocher, bonjour.
1: Bonjour.
0: Vous êtes dominicain actuellement à Lyon, vous enseignez la morale sociale et politique à la faculté de théologie de l'Université catholique de Lyon et vous êtes l'auteur du livre « Les frontières d'un discours » publié aux éditions du Cerf. Alors c'est une réflexion qui cherche à comprendre comment l'Église a construit son discours sur l'accueil des exilés et vous l'avez fait notamment en relisant l'histoire des migrations et la façon dont l'Église a fait évoluer son discours. Vous avez cherché aussi du côté de la Bible, alors à travers des récits de l'Ancien Testament ou aussi à travers les attitudes du Christ dans le Nouveau Testament, eh bien se dessinent des figures de l'étranger que vous dressez comme des portraits. On va les creuser. Est-ce que, frère Jacques-Benoît Rocher, la Bible peut nous inspirer pour nous guider sur notre pratique d'accueil, sur notre ouverture à l'étranger? Est-ce qu'on peut en faire un guide presque pratique?
1: Oui, mais... Alors oui, c'est indispensable parce que ce qui nous unit comme chrétiens, c'est la Bible. Et je crois qu'il faut toujours revenir à la Bible pour pouvoir savoir qu'est-ce qui fait un peu la spécificité de notre foi. Mais... attention de ne pas faire de la Bible un manuel de morale. Attention de ne pas faire de la Bible une réponse qu'on trouverait pour appliquer tout de suite une solution à une situation qu'on rencontre aujourd'hui. La Bible, elle est là pour nous inspirer, y compris avec les contradictions parfois qu'elle présente et qu'il faut affronter. Mais elle n'est pas là pour nous donner une solution clé en main.
0: Alors, vous évoquez les contradictions. On va se plonger dans l'Ancien Testament, justement, pour essayer de voir quelles sont ces figures et quelles sont aussi ces contradictions. Vous élaborez parmi les portraits l'étranger comme étant le pauvre à accueillir. Quels sont les personnages qui nous font penser à ce type d'accueil?
1: Alors, l'étranger, il est souvent mentionné dans les premiers livres de la Bible avec la veuve et l'orphelin. C'est-à-dire, c'est un peu la triade des trois grands pauvres qui sont rencontrés dans le peuple. Pourquoi ? Parce qu'ils sont coupés de tous les réseaux de protection que d'habitude une personne peut avoir. La veuve et l'orphelin, on le voit bien, ils n'ont pas la protection d'une famille peut-être, et notamment d'un père qui dans ces civilisations était très importante. Mais l'étranger, il est coupé aussi de tout son réseau culturel, de toute la protection dont il pourrait bénéficier s'il vivait dans son pays. Donc à ce titre, il est particulièrement protégé dans les législations de l'Ancien Testament et par Dieu lui-même. On le voit au chapitre 22 du livre de l'Exode, c'est le seul passage où Dieu dit au peuple « Si tu fais quelque chose de mal à l'étranger, moi je vais intervenir ». C'est le seul passage où Dieu parle à la première personne en disant « C'est moi qui vais venir le défendre ». Donc il y a quelque chose de très solennel là, dans la défense de l'étranger qui est manifesté dans l'Ancien Testament.
0: Alors ça c'est un type de figure, donc l'étranger qui est ce pauvre qu'il faut accueillir, il y a aussi, et qui est défendu par Dieu, il y a aussi l'étranger qui est une menace finalement pour une communauté qui s'est constituée et qui voit arriver cette personne d'une autre terre.
1: Alors oui, et ça c'est très intéressant, parce que si on en restait à l'étranger pauvre, on se dirait « Ah ben voilà, la Bible nous dit, il faut accueillir l'étranger parce que c'est un pauvre, point. » Eh ben non, la Bible elle est justement plus titillante là-dessus, parce qu'elle nous dit pas juste « il y a un étranger pauvre ». L'étranger, il est aussi une menace parfois pour ma foi. Et ça, on le voit dans beaucoup de livres bibliques où on dit « Attention, si vous vous approchez trop de l'étranger, si vous vous laissez trop fasciner par des cultures étrangères, vous risquez de perdre votre fidélité au Dieu d'Israël ». Alors on pense à Salomon qui a pris des femmes étrangères qui l'ont détourné de Dieu à la fin de sa vie. Mais on peut penser aussi au livre des Maccabées qui sont un des derniers livres de l'Ancien Testament où les Juifs de l'époque se laissent fasciner par le prestige de la culture grecque et ont envie de, pour certains, abandonner la foi au Dieu d'Israël.
0: Ça veut dire qu'au fond, qu'est-ce qu'il est demandé à l'étranger? C'est de venir mais de se mettre à la culture des autres. Qu'est-ce qu'on comprend dans ces étrangers qui arrivent et de la réaction de ceux qui l'accueillent?
1: Je crois que d'abord la Bible nous dit pas de romantisme. C'est très beau d'accueillir un étranger dans sa situation de pauvreté, mais oui, ça peut bouger, ça peut faire changer des choses en nous, et parfois ce que ça fait changer peut être positif, on y reviendra sans doute, mais peut être aussi dangereux pour la foi.
0: Donc le critère c'est la stabilité de l'ordre social ou c'est le maintien d'une conviction spirituelle?
1: C'est d'être toujours fidèle à Dieu, parce que la stabilité de l'ordre social, ça vient de la fidélité à Dieu, au fond. Et donc, accueillir l'autre, c'est ne pas l'accueillir au point de sacrifier sa relation avec Dieu. Et ça, c'est quelque chose, au fond, qu'on pourrait dire constant dans l'exercice de la charité chrétienne, ne jamais, au nom de la charité, sacrifier sa relation à Dieu.

0: Et pour celui qui est accueilli, quelle est finalement sa contrainte ou sa condition peut-être à être accueilli, s'il y en a une, dans l'Ancien Testament ?
1: Alors, dans l'Ancien Testament, il y a la nécessité d'adopter un certain nombre de comportements qui feront en sorte que l'étranger sera bien reçu dans le peuple. Mais il y a aussi l'appel à ne pas faire en sorte que l'étranger oublie trop quelles sont ses richesses propres. Et ça, c'est une troisième figure qu'on voit dans l'Ancien Testament, c'est celle de l'étranger riche. Où on voit que Dieu dit au peuple, et c'est quand même très très fort ça, hein, Dieu dit au peuple, si tu ne t'ouvres pas à l'étranger, aux cultures étrangères, il y a quelque chose de ce que j'ai à te dire que tu n'entendras pas. Donc il faut que tu écoutes la sagesse qui te vient des nations étrangères, qui te vient des étrangers, pour que tu puisses aussi entendre ma voix. Ça, on le voit dans beaucoup de personnages de l'Ancien Testament, mais je pense en particulier à un personnage qui est Jéthro, le beau-père de Moïse, qui est un prêtre païen et qui ose donner des conseils à Moïse, qui est quand même pas rien à Moïse dans le peuple d'Israël. Il ose lui donner des conseils et Moïse écoute. Donc c'est quand même quelque chose de fort. Ça.
0: C'est-à-dire qu'à la fois, l'étranger dans ce cas peut déplacer, en tout cas déranger, bouleverser, sans pour autant perdre celui qui l'accueille. Mais malgré tout, il y a quelque chose à écouter. Et ça fait progresser celui qui accueille l'étranger. Est-ce qu'il faut le dire comme ça ou...
1: Tout à fait, il y a quelque chose à écouter. Et si on se ferme, parce que c'est un étranger, à ce qu'il nous apporte comme sagesse, il y a quelque chose de la parole de Dieu qu'on n'entend pas. Ça, on le voit aussi dans les écrits de sagesse de l'Ancien Testament, où Dieu dit, au fond, si tu voyages à l'étranger, tu vas t'ouvrir à une sagesse profonde, qui est celle que les nations ont aussi pu collecter au fur et à mesure de leur histoire.
0: Est-ce que c'est forcément lié à Dieu, cette sagesse profonde, ou c'est une sagesse de la raison qu'on peut écouter aussi ?
1: Mais la sagesse de la raison, elle est liée à Dieu. Et je crois que c'est la manière dont Dieu rappelle aussi au peuple auquel il se révèle, oui, je me révèle à toi, mais en même temps, n'essaye pas de mettre la main sur moi. Tu vas voir aussi que d'autres qui cherchent sincèrement la vérité sont aussi sur une piste où ils m'ont trouvé et où peut-être ils peuvent t'instruire.
0: Ça, c'est la troisième figure, c'est la figure de l'étranger richesse, l'étranger comme une richesse. Il y a une quatrième figure sur laquelle vous vous arrêtez, que vous avez dessinée, c'est celle de l'étranger, vous l'appelez l'étranger icône, c'est-à-dire l'étranger qui nous dit quelque chose de Dieu presque.
1: Parce qu'en tout cas, il nous renvoie à quelque chose de plus grand que lui. Sa condition nous rappelle notre condition à l'égard de Dieu. Il y a un très beau passage du livre du Lévitique, donc un livre de l'Ancien Testament qui dit ça, c'est qu'au fond, l'étranger nous dit ce que nous sommes à l'égard de Dieu. Nous sommes tous des étrangers sur cette terre. Nous sommes tous de passage sur cette terre. Tous, on peut dire que cette terre ne nous appartient pas, un peu comme un étranger qui débarque sur une terre, un lieu qui ne lui appartient pas. C'est notre condition à l'égard de Dieu. Et puis l'étranger, dans sa diversité, nous rappelle aussi le projet de Dieu sur l'humanité qu'on voit dans les prophètes, qu'on lit parfois au moment de l'Avent, que le projet de Dieu, c'est de rassembler tous les hommes sur sa montagne sainte, quelles que soient leurs différences, quelle que soit leur culture. Et ça, c'est le projet de Dieu qui s'accomplira à la fin des temps.
0: Est-ce que c'est aussi de cette image qu'on retient le pèlerin comme étant, vous savez, de passage sur terre, et chaque croyant est un pèlerin sur terre, en quelque sorte. Est-ce que là aussi, on tient quelque chose de la figure de l'étranger ?
1: Oui, tout à fait. Je crois que, et peut-être, c'est une hypothèse, mais que si parfois on a du mal à recevoir l'étranger, ça peut être aussi, entre autres choses, parce qu'on n'accepte pas notre condition de pèlerin, parce qu'on voudrait être installé sur cette terre, parce qu'on voudrait être en sécurité, quoi, quelque part, avec un certain nombre de certitudes, et que être bousculé, c'est difficile. Et voilà, peut-être l'étranger nous renvoie à ça, mais la Bible nous dit que c'est aussi une expérience spirituelle qu'il faut que tu fasses.
0: Est-ce que Dieu peut être considéré comme un étranger ?
1: Alors ça aussi, c'est très beau. Dans l'Ancien Testament, on voit que Dieu lui-même se décrit comme un étranger, notamment quand le peuple pêche. Il dit, cette terre que je t'ai donnée, cette terre où je devrais être honoré, tu m'as constitué comme un étranger sur cette terre. Et donc, il invite ses prophètes à faire en sorte qu'il montre au peuple que Dieu est placé comme un étranger par rapport à ce peuple. Alors, c'est sûr que quand on entend ces quatre figures, on a envie de dire, mais oui, on est complètement dans le tiraillement parce qu'elles nous disent des choses qui sont apparemment un peu contradictoires par rapport à notre manière d'agir. Mais je crois qu'il faut pas avoir peur de ce tiraillement. Il faut se dire que la Bible, elle nous rejoint dans notre humanité et que parfois on peut être saisi par l'étranger qui est pauvre, vouloir l'aider. Il faut pas être romantique, encore une fois, en se disant ça peut être aussi une menace pour moi. Et puis si je le considère trop comme une menace, je me ferme à une richesse et je me ferme à une expérience spirituelle. Donc il y a un bon tiraillement aussi que ces quatre figures suscitent en nous.
0: Alors, on va arriver sur le Nouveau Testament. Est-ce que dans ce que va vivre le Christ, il s'inspire de l'une de ces quatre figures que l'on a décrites, l'étranger comme étant celui de quelque chose qui le dépasse, l'étranger pauvre, l'étranger menace et l'étranger comme une richesse. Est-ce que dans le Christ, quelque chose va s'inspirer de cela ?
1: Le Christ s'inspire, je dirais, des quatre figures. Le pauvre, on voit bien dans Matthieu 25 qui dit « J'étais un étranger, vous m'avez accueilli », donc il s'en inspire bien. Il s'inspire aussi du fait que, oui, l'étranger, ça peut faire peur. Il le dit au début à ses apôtres, « N'allez que vers les brebis perdues de la maison d'Israël, n'allez pas trop loin de vos frontières au début ». Il dit aussi que l'étranger, ça peut être riche, oui, qu'on peut être instruit, bousculé par les personnes qui viennent nous voir. Et puis enfin, que le but de Dieu, c'est ce qui révélera notamment la fin de sa mission, c'est d'ouvrir son royaume à tous.
0: Merci beaucoup, Père Jacques-Benoît Rocher. On vous retrouve demain.

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2: L'immigration a pris une place importante dans les discours politiques et l'Église n'échappe pas à une réflexion sur ce thème. Elle la nourrit de l'histoire des migrations, mais aussi de la Bible. Chez les chrétiens, c'est un thème clivant, se crispant autour d'un accueil inconditionnel de l'étranger ou au contraire d'un souci du maintien de la foi et de la culture. Comment tenir une telle tension? Comment l'Église peut-elle encore guider le monde contemporain sur cette thématique? C'est ce que nous allons approfondir avec vous, frère Jacques-Benoît Rocher. Bonjour.
3: Bonjour.
2: Vous êtes dominicain à Lyon, auteur d'un ouvrage intitulé « Les frontières d'un discours ». C'est publié aux éditions du Cerf. Alors, il n'y a pas d'idéal sans pratique. L'Église le sait. Dans quelle mesure est-ce qu'elle peut tenir une telle exigence dans la pratique et pas seulement dans des discours?
3: Je crois que ça, c'est très important de le rappeler. C'est que il n'y a pas de solution clé en main. Et il faut essayer de sortir aussi de cette espèce d'illusion que au nom de notre foi, on va trouver une solution absolument pure et parfaite à appliquer dans toutes circonstances. Et c'est pour ça que c'est important de se pencher sur la Bible, sur l'histoire longue, finalement, des chrétiens, pour voir comment est-ce que parfois ils se débattent avec ces problématiques, avec ces exigences de l'Évangile qui doit nous éclairer, mais en même temps qui ne nous donne pas une recette de cuisine.
2: Oui, alors ça veut dire que, est-ce que cette question, elle s'est posée directement après le Christ? Parce que, en fin de compte, le Christ a bouleversé, a renversé aussi ce qui était dit dans l'Ancien Testament. Il l'a accompli, mais il l'a aussi fait progresser, cette idée.
3: Oui, tout à fait. Hein, c'est vrai que ça a été une question pour les premiers chrétiens. Qu'est-ce qu'on fait de cet étranger? Qu'est-ce qu'on fait de cet accueil de l'étranger? Et il y a un terme grec, que je vais essayer de vous présenter, même si vous n'avez jamais fait de grec. Pas de panique, c'est très simple à comprendre, c'est la philoxénia. Alors, philo, on comprend que ça veut dire l'amour, et xénia, xénos, c'est l'étranger. La philoxénia, c'est un des termes clés des premiers chrétiens. Déjà dans le Nouveau Testament, et puis des premiers chrétiens, ils développent beaucoup cette idée de philoxénia, d'hospitalité. Qu'est-ce que ça veut dire? Ça veut dire l'amour de l'étranger. Dans les communautés chrétiennes, il faut accueillir tout homme, quelle que soit son origine ethnique, son origine géographique. On doit accueillir l'étranger parce que le message du Christ est pour tous.
2: Quand vous dites « il faut », c'est ce qu'on a compris de ce que le Christ a dit à ses contemporains.
3: C'est ce qu'on a compris de ce que le Christ a dit à ses contemporains, c'est ce que les premiers apôtres pratiquent dans les Actes des apôtres. Le message du Christ, le message de salut, il est pour toutes les nations. Et là, il n'y a pas à sourciller. On ne peut pas dire « je ne te baptise pas parce que tu es de telle nationalité ». Tu ne viendras pas dans mon église parce que nous, on est une église de telle nationalité, de tel groupe. On voit qu'il y a ces tensions, mais très vite, ça c'est très clair, il faut les dépasser dans l'église. La question, ça va être, il faut les dépasser dans l'Église, mais comment est-ce qu'on s'organise dans la société face à l'afflux parfois d'étrangers? Et ça va être la grande question des premiers chrétiens, notamment de ceux qui vont conseiller les princes et les pouvoirs politiques qui se mettent en place.
2: Mais ça veut dire que se pose la question de « peut devenir chrétien toute personne, quel que soit le lieu d'où il vient, quelle que soit aussi peut-être la religion ?» qui était la sienne avant de rencontrer les disciples.
3: Voilà, et ça c'est quand même une boussole à ne jamais perdre, c'est que la différence de religion d'origine, la différence culturelle, la différence de langue, c'est pas quelque chose qui doit exclure a priori une personne pour pouvoir entrer dans l'Église. Mmh. L'Église est ouverte à toutes les nations.
2: Et au fond, là, vous mettez comme critère l'accueil dans la religion, au sein de la communauté chrétienne. Est-ce que c'est encore comme cela que se pose aujourd'hui la réflexion? C'est-à-dire, une communauté chrétienne accueille l'étranger, mais on sort de l'étranger qui vient chercher Dieu, peut-être. Est-ce que c'est là aussi qu'il y a un changement par rapport aux toutes premières communautés chrétiennes?
3: Exactement. Et c'est ça, parfois, à mon sens, l'ambiguïté aujourd'hui du discours là-dessus. C'est que ce qui est valable pour une communauté chrétienne ne l'est pas forcément pour une société dans son ensemble. Évidemment, la communauté chrétienne, et ça, il n'y a pas du tout à débattre là-dessus, elle doit accueillir tout homme qui veut rentrer dans la communauté chrétienne, quelle que soit son origine. En revanche, est-ce que les sociétés doivent être à l'image des communautés chrétiennes ? Voilà là une question qui est beaucoup plus ténue, et les premiers chrétiens ont dû combattre avec cette question, notamment quand ils ont dû conseiller les pouvoirs politiques.
2: Mais ça veut dire que cette question, elle se pose toujours, c'est-à-dire est-ce que ce que l'Église considère comme un modèle de vivre ensemble, ou en tout cas un modèle d'harmonie, de paix entre les hommes, est ce qui est appelé la société de manière générale ? Et dans ce cas, est-ce que les lois, en tout cas ce qui imprègne l'Église, trouve son expansion dans le monde contemporain ?
3: Alors oui, c'est vrai que ce modèle de vivre ensemble de l'Église, il est quelque chose qui pourrait avoir une influence sur le reste de la société, mais les finalités ne sont pas tout à fait les mêmes. L'Église, elle est là pour annoncer le Christ, pour annoncer Dieu, donc elle présuppose cette foi en Dieu. Dans les sociétés, on ne vous demande pas, si vous demandez la nationalité française, quelle est la foi que vous confessez. Et donc il y a quelque chose là qui fait que peut-être, oui, il y a une différence quant à la finalité d'une société politique, d'une société profane et de l'Église.

0: Frère Jacques-Benoît Rocher, on évoque avec vous l'accueil de l'étranger. Alors, on a vu l'accueil des étrangers dans les premières communautés chrétiennes et l'accueil aussi aujourd'hui. Alors, est-ce que on l'accueille au nom d'une communauté chrétienne? Finalement, est-ce que c'est un accueil à des fins spirituelles ou est-ce que c'est un accueil parce qu'un homme a besoin d'aide, a besoin de manger, a besoin d'avoir un toit?
1: Je pense qu'il ne faut pas séparer forcément les deux perspectives. Le Christ nous le rappelle que l'accueil du pauvre, c'est quand même le béaba de la vie chrétienne. Donc je crois que là, il y a une boussole pareille que le chrétien peut garder par rapport à l'accueil de l'étranger aujourd'hui. C'est de dire celui qui est dans une situation de grave nécessité, aucun chrétien ne peut dire on vous renvoie chez vous ou on sait très bien que vous allez mourir de faim ou que vous allez mourir persécuté politiquement gravement. Donc là, il y a une boussole, il n'y a pas à discuter là-dessus. Là où évidemment il y aurait une discussion peut-être plus importante à avoir, c'est sur l'accueil des personnes qui ne sont pas en situation de très grave nécessité.
0: Alors ça c'est intéressant parce que ce que vous soulevez c'est la question du lien de l'Église à l'urgence. S'il y a urgence, il n'y a pas débat. Si en revanche il n'y a pas une nécessité première, alors vous semblez dire que ce n'est pas forcément inconditionnel l'accueil.
1: Ça peut se discuter en tout cas cet accueil, mais effectivement s'il n'y a pas urgence absolue. Et voilà, là, je crois qu'il faut toujours se redire que l'Église, elle est du côté de la vie et de la protection de la dignité humaine. Quand une personne voit sa dignité très gravement menacée parce qu'elle n'a pas à manger ou parce qu'elle risque sa vie ou celle de ses enfants en vivant dans un pays où elle est persécutée, il n'y a pas à discuter là-dessus. Je pense qu'un chrétien digne de ce nom ne peut pas discuter là-dessus.
0: Alors, ça pose la question aussi du critère de l'accueil, en fin de compte. Est-ce que c'est un critère lié à la libre circulation, à l'attention qu'on porte à la possibilité, de, justement, vous le disiez, de pouvoir fuir un pays? Ou est-ce que, en fin de compte, la raison qui motive l'accueil, c'est un accueil spirituel?
1: Alors voilà, justement, c'est là, je pense, le cœur de ce que peut débattre un chrétien. Il ne peut pas débattre sur le fait qu'il accueille ou non le pauvre. Ça, je crois que ça ne se débat pas. En revanche, voilà, quelqu'un qui n'est pas dans une situation de grave nécessité, on peut avoir deux attitudes. Soit dire, au fond, il faut que je préserve quand même la stabilité de ma société ou de mon groupe, ou au contraire, m'ouvrir à l'autre va me renouveler, va aussi me faire réaliser que l'autre est porteur de richesses, va me permettre aussi de voir qu'est-ce que je porte moi-même comme spécificité que je n'avais pas vue, mais que l'autre va révéler par sa présence. Et là, ça va être aussi une expérience très belle.
0: Et ça, on a l'impression que cette expérience, on la vit presque plus à l'étranger nous-mêmes, quand nous sommes à l'étranger, de voir ce que l'autre va révéler de nous.
1: Oui, peut-être, mais je pense que quand on rencontre aussi des gens qui vivent différemment, ça nous aide aussi, même quand on les accueille ici. Vous savez, moi, je vis dans une communauté où on a plusieurs frères qui viennent de contextes culturels très différents. Bah, parfois, oui, ça nous bouscule aussi.
0: Est-ce que c'est une tradition chrétienne, justement, du reste, de prendre le pouls de la société dans laquelle elle vit?
1: Je crois que c'est l'expérience de grands saints des derniers siècles, des dernières décennies, que de nous rappeler que le chrétien, quand il est dans un contexte où il est déplacé, vit une expérience spirituelle très forte. Je pense à deux grandes figures, Charles de Foucault, qui raconte que c'est son contact avec des musulmans pratiquants qui l'ont aidé à se retourner vers Dieu. Il le dit très clairement dans une de ses lettres, que c'est en voyant prier des musulmans qu'il a eu, lui, envie de réapprofondir sa foi chrétienne. Mais je pense encore plus précisément à Christian de Chergé, le prieur des moines de Tibirine, donc assassiné en 1996, qui dit qu'il a eu besoin aussi de rencontrer des frères musulmans en Algérie pour pouvoir rentrer finalement dans sa spiritualité et découvrir les richesses de sa foi.
0: Merci infiniment, frère Jacques-Benoît Rocher. On vous retrouve demain.

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1: Que vient bousculer dans les sociétés la circulation des hommes à travers le monde et en particulier les migrations contraintes par l'économie, par les guerres? En quoi le chrétien est-il appelé à s'impliquer dans cette question qui occupe une place importante dans les échanges politiques et sociaux et sociétaux? Ce thème de l'étranger, vous le rapportez à la doctrine sociale de l'Église. Frère Jacques Benoît Rauscher, bonjour.
2: Bonjour.
1: Vous êtes dominicain actuellement au couvent dominicain du Saint-Nom de Jésus à Lyon. Vous enseignez la morale sociale et politique à la faculté de théologie de l'Université catholique de Lyon. Et vous êtes l'auteur d'un livre, Les frontières d'un discours, publié aux éditions du Cerf. C'est une réflexion passionnante qui cherche à comprendre comment discerner et trouver des réponses à l'accueil de l'étranger. Alors, qu'est-ce qu'un chrétien doit faire? Jusqu'où doit-il se préoccuper de cette question? Eh bien, vous, frère Jacques Benoît Rauscher, vous interrogez comme piste de réflexion la question de la propriété. Qu'est-ce qui vous fait interroger le rapport à la terre, le rapport à la possession?
2: Ben, je crois que c'est souvent une question qui est un peu impensée dans nos sociétés, et en particulier quand on traite de la question de l'accueil de l'étranger. Au fond, ce qui nous fait peur dans la venue de l'étranger, c'est qu'ils nous prennent des choses dont on a vraiment besoin, qu'ils nous prennent des ressources dont on a vraiment besoin, qu'ils mettent la main sur des choses qu'on a travaillées pour les élaborer et qui ne sont pas à lui, et il va mettre la main dessus. C'est ça qui nous fait peur souvent, et je crois que ça interroge quelque chose de fondamental aussi dans notre vie chrétienne spirituelle. Qu'est-ce que mon rapport avec ce que je possède ?
1: Alors, parce que justement, quel est le statut de la propriété matérielle quelque part? Qu'est-ce que nous dit l'Église sur le fait de posséder son toit, son travail, son jardin? Qu'est-ce que l'Église nous dit sur la possession?
2: Alors, l'Église nous dit que l'horizon qu'il faut atteindre, c'est se rappeler que les biens de ce monde sont destinés à tous. C'est ce qu'on appelle la destination universelle des biens, mais qui n'est pas illégitime. Pour bien entretenir un bien, pour bien le développer, de se dire propriétaire, par exemple, de sa maison, de son jardin. Mais cette propriété, elle doit jamais être à l'exclusion de l'autre, et elle doit jamais être non plus une manière, au fond, de ne pas user de ses biens en vue de quelque chose de plus grand. Se dire simplement, j'accumule des biens pour le plaisir un peu narcissique de dire que je les ai mis dans mon panier ou dans mes actes de propriété, il y a quelque chose qui est pas sain du point de vue chrétien là-dedans.
1: Destiné à tous, qu'est-ce que ça veut dire ?
2: Destiné à tous, ça veut dire que quelqu'un qui en a un grand besoin, encore une fois vital, il devrait pouvoir y avoir accès. Si je ferme, par exemple, totalement les frontières de mon pays à quelqu'un, alors qu'il y a des ressources abondantes qui suffisent à la population qui se trouve là, voire même une population qui gaspille ses ressources, alors qu'il y a le reste de l'humanité qui meurt de faim, par exemple, il y a quelque chose qui est un grave déséquilibre qu'un chrétien ne peut pas admettre.
1: Alors, vous évoquiez le fait de savoir ce qui nous est nécessaire. Ça tient à quoi, le nécessaire? Qu'est-ce que vous appelez par nécessaire? Et à quel moment on peut partager au-delà du nécessaire, quelque part? C'est à ça qu'on est appelé, vous semblez dire.
2: Oui, alors le nécessaire, il ne faudrait pas le réduire à ce qui est nécessaire uniquement biologiquement. Les grands saints chrétiens, les grands penseurs ont eu une réflexion là-dessus. Je pense à un grand docteur dominicain, saint Thomas d'Aquin, qui s'est beaucoup interrogé là-dessus et qui disait le nécessaire, c'est évidemment ce qui est nécessaire biologiquement, mais c'est ce qui est nécessaire aussi pour accomplir ma mission. Par exemple, un roi, c'est l'exemple qu'il prend, pour accomplir sa mission, il va devoir organiser des grands banquets. Des banquets un peu somptueux pour recevoir dignement les hôtes qu'il a à la cour. En faisant ça, il ne fait pas quelque chose qui n'est pas nécessaire, parce que c'est nécessaire à sa fonction sociale. Et là, encore une fois, on peut se dire, comment est-ce que je possède des biens en vue de l'autre, en vue de la mission qui m'est confiée dans la société? Et pas simplement, encore une fois, pour me rassurer parce que je possède un certain nombre de choses qui flattent un peu mon angoisse, peut-être, ou bien mon narcissisme.
1: Il y a des papes qui ont évoqué la migration comme ne pouvant pas être, je cite, la simple déstabilisation de son bien-être. Le pape François, alors, son bien-être, c'est quoi finalement? On est toujours un peu tiraillé entre... Qui met presque le chrétien en porte-à-faux parfois?
2: Oui, alors je pense que la question qu'on peut se poser très concrètement, c'est est-ce que le confort dont je dispose, hein, qu'il soit très important ou qu'il soit plus réduit, En quoi, encore une fois, il est nécessaire à ma mission? En quoi est-ce qu'il est ouvert sur les autres? Je prends un exemple très concret. Hein, si j'ai trois résidences secondaires dans lesquelles je ne vais pas du tout pendant l'année, est-ce que c'est un bien qui sert ma mission et qui est nécessaire pour les autres? En revanche, si j'y organise des rencontres entre amis, avec ma famille, si c'est un lieu où je sais que des gens que j'aime peuvent s'y rendre avec plaisir, ben voilà, là, il y a quelque chose qui peut déjà être davantage dans l'ordre de ma mission.

0: frère Jacques-Benoît Raucher, on entend bien ce que vous nous disiez sur le fait de donner l'au-delà du nécessaire sans se mettre soi-même dans la difficulté. Il y a parfois une culpabilité chez les chrétiens vis-à-vis du migrant pour trouver la juste mesure finalement de son attitude.
1: Oui, alors je pense qu'encore une fois, une bonne tension, elle fait partie de la vie chrétienne. Je crois que ce serait dangereux de se dire, j'ai les deux pieds dans la bonne case et je suis pur et parfait, il n'y a pas de problème. Il faut toujours s'interroger et de se dire, la vie chrétienne, c'est difficile. Et parfois, oui, est-ce que j'en fais assez? Et ça, c'est une question qui est saine pour le chrétien. Après, il ne faut pas tomber dans la culpabilité qui consisterait effectivement à ne plus regarder l'autre, mais à regarder son propre nombril et à se regarder en train de donner. Mmh. Ça, ce serait quelque chose de dangereux.
0: Frère Jacques-Benoît Raucher, on a vu en début d'émission que l'Église, au départ, sur cette question des migrants, avait accompagné les premiers migrants qui étaient des chrétiens. Donc, elle les aidait à tenir leur foi, en quelque sorte, y compris dans un milieu qui leur était étranger. Il y a eu cette deuxième phase où l'Église a accompagné les organisations internationales dans le respect du droit, de ce qui pouvait accompagner le réfugié pour qu'il puisse vivre dignement. Où est-ce qu'on en est aujourd'hui dans le discours de l'Église? On entend bien celui du pape François qui semble effacer les frontières en quelque sorte, ou en tout cas qui rappelle que le salut est universel et que l'accueil peut être inconditionnel. Comment est-ce que le chrétien peut s'y retrouver dans sa propre pratique vis-à-vis du discours de l'Église?
1: Justement, je pense qu'il ne faut pas oublier qu'est-ce que c'est que sa propre pratique. C'est-à-dire qu'il peut être éclairé effectivement par beaucoup d'invitations, d'injonctions, se souvenir de cette boussole que le pape François a manifestée dès son premier voyage sur l'île de Lampedusa pour dire attention, la Méditerranée est en train de devenir un cimetière, donc protéger le migrant dans des situations extrêmes. Mais pour le reste, le chrétien, il doit aussi accepter que la pratique, elle n'est jamais toute blanche ou toute noire, elle est parfois un petit peu grise. Et justement, il ne faudrait pas rentrer dans la culpabilité de dire « je suis dans un monde qui n'est pas pur et parfait ». C'est la réalité de notre monde dans lequel Dieu nous place. Et le chrétien, là-dessus, il doit accepter que peut-être il doit prendre des décisions qui ne sont pas pures et parfaites, encore une fois. Et si vous me permettez, je suis parfois un peu inquiet quand je vois un discours trop idéal de la part de l'Église ou des chrétiens. Je me dis, le chrétien, il doit être là quand même pour dire aussi, peut-être aux responsables associatifs, aux responsables politiques, qui ne peut pas appliquer tous les idéaux qui sont proclamés, notamment d'accueil, fais un pas qui va dans cette direction, mais ne te culpabilise pas non plus si tout de suite tu n'y arrives pas. Il faut faire attention à ça. Vous voyez, moi parfois je me dis, le maire de Calais qui reçoit des migrants sur ses plages, est-ce qu'il est éclairé par le discours de l'Église tel qu'il est présenté aujourd'hui sur les migrants? J'ai un peu tendance à dire, il est un petit peu trop éthéré ce discours, il faut faire attention de ne pas trop le laisser planer. Il faut aussi dire aux personnes qui sont en responsabilité, on vous donne des critères clairs, encore une fois, accueillir celui qui est dans une grande nécessité, c'est très important. Mais en même temps, il y a toute une série de choses où on va s'en remettre à votre discernement. Et le discernement, la responsabilité du responsable politique, du chrétien qui vote, c'est quelque chose qu'il ne faut pas mettre trop vite sous le boisseau en attendant des consignes de vote de la part de l'Église.
0: Du reste, le pape François ne fait pas fi non plus des circonstances concrètes, parce que quand il dit accueillir, il dit accueillir, accompagner, protéger. C'est pas simplement accueillir l'étranger sur un territoire. Il y a vraiment beaucoup plus, et c'est peut-être ça aussi qui est un peu oublié, c'est l'étape suivante de l'accueil.
1: Oui, c'est un peu oublié, et puis je pense que pour faire entendre son message, compte tenu du fait qu'il sentait bien qu'il y avait des résistances à cet accueil, il avait peut-être eu tendance à mettre beaucoup plus l'accent sur la nécessité de l'accueil. Mais c'est vrai qu'il ne faut pas oublier cette complexité du monde dans lequel on vit, parce que si on l'oublie, je pense qu'on n'est plus vraiment chrétien non plus. Le chrétien, il a deux bâtons, la radicalité de l'évangile, et en même temps la prudence avec laquelle il faut avancer dans ce monde.
0: Merci beaucoup frère Jacques-Benoît Raucher. Je rappelle que vous êtes dominicain et vous évoquez avec nous la question de l'accueil de l'étranger. Merci à vous.

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2: L'accueil des migrants et du réfugié continue-t-il de nous bousculer depuis plusieurs siècles déjà? L'arrivée de ces personnes, parfois de façon inattendue, dans nos villes, dans nos vies, nous presse d'adopter un comportement. Mais comment discerner la juste participation à leur accueil? Alors, parmi les résistances apparaissent ce qui est de l'ordre de l'identité d'une nation, de son patrimoine immatériel. Qu'est-ce qui est remis en cause dans notre culture, dans notre foi aussi peut-être? Pour mieux comprendre comment associer notre réflexion sur les migrations à notre foi, nous revenons avec le frère Jacques-Benoît Raoucher sur ce qui est touché dans la culture de ceux qui accueillent. Bonjour.
3: Bonjour.
2: Vous êtes dominicain au couvent de Lyon et dans votre ouvrage « Les frontières d'un discours » publié aux éditions du Cerf, vous évoquez un sondage dans lequel les catholiques sont justement particulièrement touchés par cette question des migrations. Ils sont plus touchés que les autres. Pourquoi ?
3: En tout cas, on voit dans ce sondage et dans beaucoup d'autres sondages, qui c'est une constante, que les catholiques pratiquants sont plus rétifs à l'accueil de l'étranger que l'ensemble de la population française. Ils sont surreprésentés dans les déclarations du type « accueillir des étrangers, ça va créer un appel d'air » ou bien « on risque de déstabiliser notre pays si on accueille trop largement ».
2: Ou bien la France ne peut peut-être pas accueillir ces nouvelles populations migrantes, ces personnes fuient la guerre et la misère, que savons-nous véritablement d'elles? Il y a une forme aussi de suspicion. Ces craintes, on peut aussi les entendre. Dans quelle mesure est-ce que la pratique justement chrétienne peut permettre un discernement différent? Est-ce qu'il est intéressant de nourrir justement sa réflexion encore plus par rapport à cette question? Ou est-ce que la réalité aussi peut parfois apparaître comme une menace?
3: Je crois que d'abord il faut entendre ces remarques de beaucoup de chrétiens, ces peurs, ces manifestations finalement de craintes qui peuvent être mises en avant dans ces sondages, et sans trop vite culpabiliser encore une fois et sans trop vite stigmatiser quelqu'un en étant un affreux réactionnaire parce qu'il a ce type de propos. Voilà, je crois qu'il y a aussi une crainte qui témoigne d'un attachement fidèle à l'Évangile de la part de ces personnes.
2: Du reste, certains le font aussi au nom de leur foi.
3: Beaucoup le font au nom de leur foi, et même parfois, c'est pas incompatible avec certains comportements. Vous voyez, j'ai déjà vu des chrétiens qui étaient très rétifs à l'accueil de l'étranger, mais qui en même temps allaient faire un sandwich quand dans leur paroisse, il y avait un groupe de migrants qui se présentait. Donc voilà, il faut aussi distinguer ce qui va être de l'ordre d'une aide ponctuelle et d'une opinion politique.
2: Alors là encore, le pape François, par son histoire, est sensible justement à ces mouvements de population, à la migration, à l'accueil d'une autre population dans sa propre culture. Qu'est-ce qu'il nous en dit et en quoi ça a pu aussi avoir une importance sur ses propres déclarations vis-à-vis des migrations?
3: Alors, c'est vrai que le pape François, lui, il est fils de migrants, il l'a beaucoup rappelé, puisque ses parents avaient migré d'Italie vers l'Argentine avant sa naissance, et que lui a grandi en Argentine dans ce climat qui faisait référence à l'Italie. Mais au-delà du détail quelque part biographique, même s'il a son importance, je crois que le pape François insiste paradoxalement sur l'importance de la culture et sur l'importance de l'identité que peuvent avoir les différents peuples. J'insiste là-dessus parce qu'on a souvent caricaturé sa pensée là-dessus. On a un peu fait du pape François une espèce de chantre d'une culture mondiale comme ça, mondialisée, qui n'aurait pas de différence. Et c'est tout l'inverse qu'il dit dans tous ses textes. Il dit « chaque peuple a sa culture particulière ». Dans certains cas, elle doit même être préservée. C'est le cas, par exemple, des peuples d'Amazonie, où il dit, malheureusement, l'exploitation de l'Amazonie fait qu'on perd ces richesses qui viennent de peuples particuliers. Mais il ajoute en même temps, le fait de justement chérir sa culture particulière ne doit pas conduire à la préserver comme on la mettrait dans un congélateur, mais justement à faire en sorte qu'elle soit ouverte à d'autres cultures. Donc son but, c'est jamais de dire on veut une espèce de culture mondiale où tout le monde pense pareil. C'est exactement l'inverse, c'est de dire au contraire, il faut une pluralité de cultures, et pour avoir une bonne pluralité, il faut s'ouvrir à l'autre.
2: Est-ce qu'on peut associer la foi catholique à la peur, en fait? Est-ce que c'est pas antinomique aussi?
3: ça peut être antinomique parce qu'on sait ce que dit le Christ, hein, n'ayez pas peur, et puis ça a été repris par Jean-Paul II au début de son pontificat. Mais je crois qu'il ne faut jamais trop vite moraliser les émotions. La peur, elle peut être aussi une bonne conseillère si elle nous indique qu'il y a un danger grave qui se profile. Donc voilà, elle peut être paralysante, mais elle peut être aussi une bonne conseillère.

0: Frère Jacques Benoît Rocher, on évoque avec vous la culture d'un pays et l'arrivée des étrangers. Comment est-ce que vous, finalement, comme dominicain, est-ce que vous vivez cette question-là ? C'est-à-dire à la fois d'avoir un couvent qui est installé dans un pays étranger avec d'autres mœurs. Comment est-ce que vous-même, en France, dans vos couvents, vous accueillez des dominicains venus de tous les pays ? Est-ce que vous percevez cette arrivée d'une culture qui vient parfois un peu bousculer la vôtre tout en ayant une foi commune ? Comment vous tenez les deux bouts ?
1: C'est toujours un travail d'équilibriste, mais je crois que justement la vie commune avec des personnes qui viennent d'autres cultures, d'autres nationalités, elle nous rappelle que les cultures nous façonnent. Au-delà même de ce qu'on pourrait imaginer, on a tous une même foi catholique, on a même tous la même constitution dominicaine et beaucoup de fondamentaux qu'on partage, mais une culture nous façonne. Et c'est assez fascinant justement de le voir ça au quotidien. Mais je crois que c'est aussi une belle expérience spirituelle. Je vous raconte juste une petite anecdote qui me vient d'un frère polonais qui avait toujours grandi en Pologne et qui m'a raconté son premier Noël en France. Et il m'a dit, il y a énormément de choses. Moi, j'étais persuadé que c'était comme ça qu'on fête Noël dans la bonne religion catholique. Puis je me suis rendu compte, en fait, que c'était une pratique qui était typique de la Pologne, mais qu'on ne retrouve pas ailleurs. Et ça l'a aidé dans sa foi en disant, je fais aussi un peu le tri de ce qui est de l'ordre, finalement, d'éléments qui viennent de ma culture et qui, à un moment donné, étaient importants. Et puis, qu'est-ce qui est le cœur aussi de ma foi ?
0: Et si on remonte un peu dans votre tradition chrétienne, dans aussi les grandes figures spirituelles et chrétiennes chez les dominicains, je pense à Saint Thomas d'Aquin, mais peut-être que vous nous citerez d'autres pères de l'Église, ce lien, justement, de la culture de l'autre et de sa religion, et comment justement on arrive presque à un dialogue interreligieux sur ces questions aussi de migration. Qu'est-ce que vous en tirez, vous, de ces lectures ? Qu'est-ce que vous en garderiez ?
1: Alors, Saint Thomas, puisque vous évoquez Saint Thomas d'Aquin au XIIIe siècle, il est peut-être un petit peu prudent sur l'accueil de l'étranger, parce qu'il dit attention, ça peut déstabiliser la foi, la réflexion de l'autre quand on accueille trop largement. Donc voilà, acte du fait que c'est pas si simple que ça. Mais en même temps, lui-même, il s'ouvre profondément à la philosophie d'Aristote, qui est un philosophe païen, et qui va essayer de montrer toute sa portée pour le christianisme. Donc il y a quelque chose de très saisissant là-dedans, de voir comment est-ce qu'un grand docteur chrétien va s'inspirer d'abord d'un philosophe païen pour penser sa foi. Voilà, il y a quelque chose de mobilisant. Et il a surtout, Thomas d'Aquin, cette très belle réflexion où il dit que la grandeur de Dieu est mieux manifestée par la pluralité que par l'uniformité.
0: Alors, ce que vous évoquez, ça évoque aussi la question de la vocation. Est-ce que chacun est appelé, vous, votre couvent, à accueillir de la même manière qu'une famille, à accueillir de la même manière qu'une ville ? Finalement, à chaque échelle, ces questions d'accueil de l'étranger se posent aussi.
1: Ça se pose à chaque niveau, je crois, ça c'est clair. Et je pense que c'est extrêmement important de le garder en tête. Parce qu'il me semble qu'aujourd'hui, on a un peu une vision uniformisante de ce que devrait faire le bon chrétien. Le bon chrétien, il doit accueillir inconditionnellement. Et ça dépend de notre état de vie, ça dépend de notre implication dans telle et telle problématique. Une communauté religieuse, elle va accueillir différemment qu'une famille. Et puis peut-être que la famille Dupont va accueillir différemment que la famille Martin. Voilà, il peut y avoir des difficultés qui sont propres à une famille ou des possibilités qui sont propres à une famille qui sont pas exactement les mêmes. Et je crois qu'il faut arrêter d'essayer de réduire les chrétiens à une armée de clones. On a chacun des spécificités dans la mesure où on suit l'injonction du Christ qui est toujours d'être à l'écoute du plus pauvre et qui vient frapper à notre porte. Mais on peut y répondre de façon diverse et ça, il ne faut pas l'oublier.
0: Merci infiniment, frère Jacques-Benoît Rocher, d'avoir été avec nous pour réfléchir justement sur la doctrine sociale de l'Église, mais aussi sur ce que nous dit la Bible de l'accueil de l'étranger. On l'a vu, c'est extrêmement complexe. Je rappelle que vous êtes l'auteur d'un livre qui s'appelle « Les frontières d'un discours » publié aux éditions du Cerf, sur lequel vous revenez justement sur les discours des papes et sur la tradition de l'Église, sur cette question de l'accueil de l'étranger. Vous êtes actuellement au couvent dominicain du Saint-Nom de Jésus à Lyon. Vous enseignez la morale sociale et politique à la faculté de théologie de l'Université catholique de Lyon. Merci aussi à Christophe Morag pour la technique. À bientôt.
1: Merci.

parole de l'Évangile selon saint Luc chapitre 1 verset 45. Heureuse celle qui a cru. Saint Augustin nous rappelait alors que Marie est plus heureuse d'avoir accueilli le Christ dans son cœur par la foi que de l'avoir porté dans son sein. Aujourd'hui, nous franchissons une nouvelle étape. Après Marie la croyante, nous découvrons Marie la mère. Mais pas seulement la mère de Jésus, car au pied de la croix, vous savez, quelque chose de nouveau se produit. Dans les dernières heures de sa vie terrestre, Jésus prononce une parole qui va traverser les siècles. Voici ton fils. Voici ta mère. Pour saint Augustin, cette scène ne concerne pas seulement l'apôtre Jean. Elle concerne toute l'Église. Elle nous concerne. À travers saint Jean, c'est chaque disciple que Jésus confie à Marie. Et à travers Marie, c'est une mère spirituelle qu'il donne à toute l'humanité rachetée. Aujourd'hui encore, des millions de croyants à travers le monde font l'expérience de cette maternité dans la souffrance, dans la maladie, dans la solitude, dans les grandes épreuves de l'existence. Et pour approfondir cette dimension si concrète de la maternité spirituelle de Marie, nous allons accueillir tout à l'heure comme invité le père René Agnero, qui a accompagné des personnes qui ont traversé des moments délicats, des moments de souffrance, et qui a fait lui-même l'expérience de la maternité spirituelle de Marie. Merci à Jonathan qui va nous accompagner à la technique. Nous allons faire une petite pause musicale avant d'aborder la première partie de notre rencontre.

Lorsque nous pensons à Marie, nous pensons spontanément à Bethléem, à la crèche, à l'enfant Jésus. Et c'est juste. Mais pour saint Augustin, qui nous accompagne cette période, la maternité de Marie ne s'arrête pas à la naissance de Jésus. Elle s'étend à tout le corps du Christ. Or, vous savez, le corps du Christ, c'est l'Église. Et saint Augustin va écrire « Marie est véritablement la mère des membres du Christ parce qu'elle a coopéré par sa charité à la naissance des fidèles dans l'Église. » C'est une intuition extraordinaire. Marie n'est pas seulement la mère de la tête, elle devient aussi mère des membres. Et pour comprendre cette maternité, il faut monter au calvaire. Tout semble perdu. Le Christ agonise. Les disciples se sont dispersés. Ils ont peur. Le monde croit assister à un échec. Et pourtant, au cœur même de cette obscurité, Jésus accomplit son dernier geste d'amour. Il regarde sa mère, puis l'apôtre Jean, et il dit « Femme, voici ton fils, puis voici ta mère ».

0: Saint Augustin voit dans cette scène un acte fondateur. Jean représente tous les disciples. Marie reçoit une mission nouvelle, devenir mère de tous ceux qui suivent le Christ. Après l'ascension, où retrouvons-nous Marie? Au Cénacle, au milieu des apôtres, dans la prière, dans l'attente de l'Esprit Saint. C'est dans le livre des Actes des Apôtres, au chapitre 1er, verset 14. L'Église naissante, oui. L'Église naissante va grandir sous le regard maternel de Marie. Saint Ambroise, un père de l'Église, va dire « Marie est le type même de l'Église ». Et Saint Augustin va développer cette intuition. Marie est à la fois membre de l'Église et mère de l'Église. Elle appartient au peuple sauvé, mais elle est aussi celle qui accompagne la naissance de ce peuple nouveau. Cette conviction va traverser toute la tradition. Saint Irénée appelle Marie la cause du salut pour elle-même et pour tout le genre humain. Saint Éphrem chante la mère de tous les vivants dans l'ordre de la grâce. Et Saint Bernard va parler de l'étoile de la mer qui guide les voyageurs. Saint Augustin nous rappelle Marie enfante sans cesse les croyants qui deviennent membres du Christ. Eh bien, c'est cela. Qu'est-ce que nous avons à retenir de cette belle vérité que nous présente Saint Augustin principalement et tous les saints autour? C'est qu'au pied de la croix, Marie reçoit une nouvelle maternité. Elle n'est plus seulement la mère de Jésus, elle devient la mère des disciples. La maternité de Marie n'est pas un souvenir du passé, elle est une réalité vivante. Dieu a voulu que nous ayons une mère sur notre chemin de foi. Eh bien, nous allons nous arrêter là avant de retrouver notre invité du jour. C'est le révérend père René Agnero, eh bien, qui va nous donner son témoignage de sa relation avec Marie et pour avoir accompagné des âmes, pour avoir fait l'expérience, même dans les mouvements, la Légion de Marie, il va revenir sur tout cela. Nous allons faire une petite pause, nous allons retrouver de l'autre côté de la baie vitrée, Jonathan, pour faire cette pause et retrouver le père René Agnero. Père René, bonjour.
1: Bonjour.
0: Alors, Père René, nous sommes très heureux de vous retrouver encore aujourd'hui au rendez-vous dans les studios de Radio Présence. Et c'est avec joie que nous avons parcouru avec vous votre chemin vocationnel, sacerdotal, imprégné du regard fixé sur la Vierge Marie. Et je vais un peu, dans ce rendez-vous d'aujourd'hui, parler d'une manière pratique de vos missions. Vous avez travaillé avec les personnes souffrantes, et vous avez aussi dans votre pastoral de prêtre depuis plus de 35 ans rencontré des personnes, et votre dévotion mariale, comment cela vous a aidé? La question que je vous pose, c'est au sujet du mari au cœur de la souffrance humaine. Eh bien, Père René, comment percevez-vous la présence de Marie dans l'accompagnement que vous avez eu à faire avec les personnes fragiles de la maladie?
1: Merci pour cette question. Je n'ai pas été aumônier attitré des cliniques ici à Toulouse, mais dans mon ministère de prêtre, notamment en Afrique, on a eu à aller en visite dans les hôpitaux auprès des malades. La première des choses que je remarque, c'est que aujourd'hui, on le perd au niveau des jeunes, mais les anciens, et surtout les mamans, ont toujours leur chapelet sur elles. Toujours. À l'hôpital, vous allez rendre visite à quelqu'un, il y a toujours la mamie avec son chapelet. Pour dire que Marie est toujours présente à côté dans ces situations de souffrance. Deuxième chose, les hommes ont aussi leur chapelet dans leur poche. Et ça, ça m'a marqué de savoir que partout et tous les jours, avoir son chapelet sur soi. Et on disait en catéchèse que si vous n'avez pas le chapelet, vos 10 doigts, les 5 doigts de chaque main constituent les grains de chapelet à méditer chaque fois. À n'importe quel endroit où vous êtes, vous pouvez méditer. Et ça, ça m'a marqué tout jeune. Et donc, je récitais le chapelet avec mes doigts, même dans la poche, mentalement, je récitais donc le chapelet. Autre chose aussi que je veux dire, c'est que je prends une histoire vraie qui s'est passée sur ma paroisse à l'époque où j'étais vicaire. Mais bien avant que je sois vicaire sur cette paroisse, je venais pour l'insertion pastorale quand j'étais diacre. Il y a une musulmane, première de 3 épouses. Donc, elle est la première de 3 épouses avec 4 femmes d'un imam. Et cette musulmane, quand je venais à la paroisse, j'ai appris son histoire. Un jour, cette dame, pratiquement, elle virait un peu à la folie parce que les co-épouses ne la considéraient plus. Même son mari lui-même n'était plus. Donc, elle était un peu frustrée. Et son mari, semble-t-il, selon l'histoire, a demandé aux guérisseurs musulmans de la guérir parce que vraiment, elle virait à la folie, en tout cas. Une dépression immense et personne ne l'a amené à l'hôpital pour savoir ce qui se passe. Mais elle utilisait les produits des guérisseurs, notamment musulmans, pour être guérie. Et il semble que une nuit, elle a eu une vision de la Vierge Marie de Lourdes que nous avons dans la paroisse. Pas dans la paroisse, c'est un prêtre franciscain missionnaire croate a construit notre grotte mariale. Une grotte mariale très fréquentée. Et cette dame musulmane aurait vu cette image de la Vierge Marie. Et la Vierge lui aurait dit, va dans la cour des prêtres là. Et en plus, c'est pas loin, c'est comme ici, le séminaire. Va dans la cour des prêtres, tu vas me voir là-bas. Tu vas me voir là-bas, ta maladie, tu seras guéri. Et donc, au réveil, elle vient à la paroisse et elle voit la grotte où elle ne vient jamais. Elle voit la grotte et elle voit la Vierge Marie. Les personnes tout autour qui étaient au courant de cette affaire, et cette musulmane se serait criée, voici la dame. Voilà la dame. Elle a dit en Bambara, qui est la langue locale de son ethnie, Moussolo, Moussoni, Alelo. Voici la dame. C'est cette dame-là. C'est elle. Et les dames tout autour lui ont posé la question, mais qu'est-ce que cette dame a fait? Et elle va expliquer son histoire. Donc l'ancien curé, un prêtre européen, croate, donc, aurait été mis au courant de ça. Quand je suis arrivé pour mon insertion, j'ai appris cette histoire. J'ai revu cette femme et elle vient à la grotte prier. Une fois, même elle aurait dit, comme un témoignage, aux chrétiens qui étaient là, à la grotte, de dire que elle l'aurait dit en Bambara, la langue locale, que cette dame que vous avez là, il ne faut jamais, jamais la quitter. Cette dame-là que vous avez, c'est le plus grand trésor que vous avez. Il ne faut jamais, jamais la laisser tomber. Elle aurait donné ce témoignage-là. Donc, voilà, si vous voulez, une histoire vraie qui montre la place de la Vierge Marie. Moi, ça m'édifie. Ça m'édifie.
2: Évidemment,
1: en
2: oui.
1: tant que jeune diacre et puis ensuite prêtre, ça m'édifie. Deuxième exemple que je veux, deuxième histoire que je veux évoquer, j'ai un vieil oncle du quartier à l'époque. Lui, il est protestants. Protestants, et ils ne venaient pas à la paroisse. Ils ont leur culte dans leur temple. Mais il nous arrivait, nous les catholiques, de faire ce qu'on appelle des soirées d'évangélisation. Et la paroisse, l'espace le plus grand, on l'utilise pour faire cette soirée d'évangélisation de 20h à 6h du matin. Avec des témoignages, des enseignements, et on termine à 6h avec la messe. Et tout le monde vient, tout le monde, partout vient. L'histoire qu'il a évoquée, parce que j'allais le voir après, c'est lui qui dit qu'il venait par curiosité, voir un peu. Et puis, moi j'étais donc à la paroisse, en ce moment j'ai fini, j'étais prêtre, j'étais curé de la paroisse. Donc tout le monde savait que j'étais un fils du quartier, qui est devenu prêtre, et il envoyait son petit-fils, venir chercher, va à la paroisse, va chercher le prêtre là. Il faut lui dire, il n'a qu'à venir me voir. C'est un vieil oncle. Donc je connais bien le monsieur, je connais bien le petit et tout ça. Et le petit est venu, il m'a dit, ah bon, j'ai dit, papa dit qu'il va venir. Il dit, oui, papa dit de venir. J'ai dit, bon, attends un peu, je vais finir et puis on va aller. Et donc, je suis allé à la maison pour voir donc le vieil oncle. Je l'ai salué et tout. Et il me dit, vraiment, tu es en train de faire du bon travail sur cette paroisse. La femme là qui est dans la grotte là, vraiment, la femme là est très très contente du travail pastoral que tu fais. La soirée que vous organisez de prière là, il y a des conversions des gens qui ne sont pas du tout de la paroisse. Même il y a des musulmans qui viennent, mais ils ne donnent pas des témoignages. Mais il y a beaucoup de conversions qui s'opèrent. J'ai dit, ben, gloire à Dieu. Gloire à Dieu.
0: Voilà.
1: Et lui aussi, il dit que maintenant, quand il a le temps, il vient prier à la grotte.
0: Magnifique.
1: J'ai dit, mais là où il y a le bonheur et avec Dieu, surtout avec maman Marie, il ne faut pas louper l'occasion.
0: Marie, consolatrice des affligés, Marie, secours des chrétiens. Père René, certains pensent que la dévotion mariale est dépassée. Qu'en pensez-vous?
1: Non, on ne peut pas dire que la dévotion mariale est dépassée. C'est ceux qui pensent que la dévotion mariale consiste simplement à réciter ou à égrener le chapelet qui pensent que ça est dépassé. Non, non. La dévotion mariale, d'abord, une dévotion, c'est un sentiment qu'on a vis-à-vis d'une personne ou d'un rite ou d'un culte homologué par l'Église, notamment nos saints que nous avons, donc il y a des saints pour lesquels nous avons une dévotion. Et Marie, la considération que beaucoup ont de Marie, c'est sa simplicité. Et cette simplicité illustre ce qu'elle a été par le choix de Dieu lui-même et qui a été décrit par les Écritures. Marie a écouté. Marie écoute. Marie est attentive. Marie est une maman humble. Marie est celle qui a traversé les épreuves. Je ne vois pas, humainement parlant, une maman qui aurait supporté vraiment la passion de son fils telle que les Écritures nous le montrent. Et Marie a supporté cela. Recevoir son fils mort dans ses bras, aujourd'hui, il y a beaucoup qui reviennent quand ils sont en face d'un problème ou même d'une souffrance ou d'une épreuve. Ils se rappellent de ce que la Vierge Marie a vécu et ils reviennent. Et cela montre que la dévotion mariale dépasse simplement la méditation et le fait d'égrener les chapelets et de dire les Ave Maria qui sont la dévotion mariale.
0: Est une présence de la
1: Vierge Marie
0: dans nos vies.
1: Dans le concret. Voilà, dans le concret de nos vies.
0: Avec les exemples que vous avez même cités, c'est magnifique. Voilà. Alors, Père René, dommage, vous avez tellement de points que vous nous partagez là. Avant de nous quitter, je suis sûr qu'on va te retrouver encore sur les ondes de radio, présence, pour parler des dévotions spécifiques et comment les réveiller, comment utiliser les moyens de grâce que Dieu nous donne et que la Vierge Marie nous propose et pour accéder au cœur du Christ. Alors, Père René, pour finir, si vous avez un mot, deux mots à dire sur non seulement votre relation avec Marie, vous en avez déjà parlé, mais qu'est-ce que vous conseillerez à des personnes qui doutent encore aujourd'hui?
1: Bon, c'est le doute est permis. Le doute est permis, mais le doute ne doit pas être une fatalité. Le doute est permis. Même un prêtre peut douter. Et dans les études, on nous parle du doute cartésien, qui n'est pas un doute négatif, mais un doute qui conduit à une révélation, donc, de René Descartes. Le doute est permis. Mais aujourd'hui, tous ceux qui doutent, même des scientifiques qui doutent, aujourd'hui découvrent dans l'incapacité de la raison de trouver solution à leurs doutes. Et ils reviennent, ne serait-ce que, à la place de la Vierge Marie, cette femme que Dieu a choisie à Nazareth. Et je ne pense pas qu'elle soit la meilleure, qu'elle soit la plus belle femme de tout ça. Et pourtant, c'est elle que Dieu a choisie. C'est la première chose. Deuxième chose, ce doute-là est normalement, ce doute est battu en brèche parce que Marie elle-même dit que, dans son Magnificat, toutes les générations me diront bienheureuse. Autrement dit, si je doute, prends l'évangile qui parle de l'exaltation de Marie dans sa prière du Magnificat, de dire que moi je suis de quelle génération, pour ne pas dire à Marie, si le mot bienheureux ou bienheureuse ne me plaît pas, de dire encore aujourd'hui, dans mon doute, Marie, sois celle qui m'éclaire pour ouvrir mon intelligence et à comprendre ce doute-là, d'où il vient. Et un doute que je peux, moi, réussir avec ta force, avec ton intercession, arriver à dépasser ce doute. Que ce ne soit pas un doute vraiment qui me conduit à prendre des décisions, je dirais, très extrêmes, négativement parlant. Donc, le doute, quelqu'un qui doute, je lui dis simplement, considère la Vierge Marie dans son Magnificat, nous sommes tous des générations à dire bienheureuse à Marie parce qu'elle doit intervenir dans ma vie pour m'aider à dépasser n'importe quel doute.
0: Voilà. Merci Père René. Nous serons très heureux de vous retrouver à un autre rendez-vous. Merci.
1: Merci à vous.

merci au père René pour ce deuxième rendez-vous qu'il nous a donné pour parler de son expérience avec Marie. Eh bien, chers frères et sœurs, la question qui nous rejoint maintenant est simple. Que change concrètement la maternité de Marie dans notre vie? La première expérience de la maternité de Marie est souvent celle de la consolation. Eh bien, pourquoi? Parce que Marie connaît la souffrance. Elle a connu l'inquiétude de Bethléem, l'exil en Égypte, l'incompréhension, la pauvreté et surtout le calvaire. Saint Bernard ose écrire « Jamais une mère n'a souffert comme Marie au pied de la croix. » Elle comprend donc nos blessures. Elle comprend nos larmes. Elle comprend nos nuits. Pourquoi tant de chapelles hospitalières sont-elles dédiées à Marie? Pourquoi tant de malades sert-il un chapelet? Pourquoi Lourdes continue-t-elle d'attirer des millions de pèlerins? Parce que la maternité de Marie rejoint quelque chose de profondément humain. Quand tout vacille, la mère demeure. Il arrive parfois que la souffrance soit telle que nous ne trouvions plus de mots pour parler. Certains malades disent « Je n'arrive plus à prier ». Alors Marie prie avec eux. Le simple fait de murmurer « Je vous salue Marie », cela devient déjà une prière. Padre Pio, à la fin de sa vie, fatigué, malade, n'avait que deux mots. Jésus, Marie. Quelle belle prière! Eh bien, cette maternité rejoint aussi les parents inquiets, les couples éprouvés, les personnes seules, les endeuillés. Pensons à tant de sanctuaires mariaux où des milliers de cierges sont allumés. Chaque flamme représente une confiance déposée, une douleur confiée, une espérance remise entre ses mains. Eh bien, nous sommes invités à apprendre à devenir maternels, nous aussi. La maternité de Marie n'est pas seulement à recevoir, elle est à imiter. Nous sommes appelés à devenir, à notre mesure, des présences maternelles. Par l'écoute, par la patience, par la compassion, par la proximité, par la fidélité. Dans un monde souvent dur, pressé et individualiste, Marie nous apprend la tendresse évangélique. Eh bien, je voudrais conclure avec vous par cette prière. Ô Marie, Mère de Christ, Mère de l'Église, Mère donnée par Jésus au pied de la croix, accueille chacun de tes enfants. Console ceux qui souffrent, soutiens ceux qui sont découragés, visite les malades, accompagne les personnes seules, réconforte les familles éprouvées. Apprends-nous à accueillir les autres avec ton cœur maternel et conduis-nous toujours vers ton Fils Jésus, notre Seigneur et notre Sauveur. Amen. Eh bien, merci. Que Dieu vous garde et vous bénisse. Merci à Jonathan pour sa collaboration technique. À la prochaine.

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1: Oui, bonjour, je souhaitais confier à la prière du château de Nantes, pour notre fille, qui retrouve la paix de l'esprit et le sommeil. Merci.
2: Je voudrais demander à Marie d'intercéder auprès de son fils pour que mon mari, qui vient de passer une semaine d'hospitalisation, retrouve sa force et sa santé. Merci, Marie.
3: Je voudrais une intention de prière pour une guérison pour mon petit garçon qui est atteint d'un cancer. Sainte Vierge Marie, Notre-Dame de Lourdes, guérissez-les. Et prenez soin de sa maman qui est bien fatiguée et qui a beaucoup de peine. Merci, Sainte Vierge Marie.
4: Au nom du Père et du Fils et du Saint-Esprit.
5: Amen.
4: Chers frères et sœurs, chers pèlerins, soyez les bienvenus ici même à Lourdes, à la grotte de Massabielle, où la Vierge Marie est apparue à 18 reprises à Bernadette. Et avec elle, en ce samedi, nous méditerons les mystères joyeux du rosaire. Nous prions avec tous les pèlerins présents ici à Lourdes, et en particulier celles et ceux du diocèse de Lille. Nous prions également avec tous ceux qui, de par le monde, nous sont unis, que ce soit par l'écoute à la radio, à la télévision KTO, par connexion avec le site internet du sanctuaire. Je crois en Dieu, le Père Tout-Puissant, Créateur du ciel et de la terre, et en Jésus-Christ, son Fils unique, notre Seigneur, qui a été conçu du Saint-Esprit, aîné de la Vierge Marie, a souffert sous Ponce Pilate, a été crucifié, est mort et a été enseveli, est descendu aux enfers, le troisième jour est ressuscité des morts, est monté aux cieux, est assis à la droite de Dieu, le Père Tout-Puissant, d'où il viendra juger les vivants et les morts. Je crois en l'Esprit Saint, à la Sainte Église catholique, à la communion des saints, à la rémission des péchés, à la résurrection de la chair, à la vie éternelle. Amen. Prions, frères et sœurs, pour le pape Léon, pour ses intentions, pour son prochain voyage apostolique en France, ici même à Lourdes, mais également à Paris et à Metz. Prions pour toutes les intentions de l'Église. Notre Père qui es aux cieux, que ton nom soit sanctifié, que ton règne vienne, que ta volonté soit faite sur la terre comme au ciel.
6: Donne-nous aujourd'hui notre pain de ce jour. Pardonne-nous nos offenses, comme nous pardonnons aussi à ceux qui nous ont offensés. Et ne nous laisse pas entrer en tentation, mais délivre-nous du mal.
4: Je vous salue, Marie, pleine de grâce. Le Seigneur est avec vous. Vous êtes bénie entre toutes les femmes. Et Jésus, le fruit de vos entrailles, est béni.
6: Sainte Marie, Mère de Dieu, priez pour nous, pauvres pécheurs, maintenant et à l'heure de notre mort. Amen.
4: Je vous salue, Marie, pleine de grâce. Le Seigneur est avec vous. Vous êtes bénie entre toutes les femmes. Et Jésus, le fruit de vos entrailles, est béni.
6: Sainte Marie, Mère de Dieu, priez pour nous pauvres pécheurs, maintenant et à l'heure de notre mort. Amen.
4: Je vous salue, Marie, pleine de grâce. Le Seigneur est avec vous. Vous êtes bénie entre toutes les femmes. Et Jésus, le fruit de vos entrailles, est béni.
6: Sainte Marie, Mère de Dieu, priez pour nous pauvres pécheurs, maintenant et à l'heure de notre mort. Amen.

0: Marie conçue sans péché.
1: Priez pour nous qui avons recours à vous.
0: Premier mystère joyeux, l'Annonciation. Dans l'Évangile selon saint Luc, réjouis-toi, comblé de grâce, le Seigneur est avec toi. Prions, frères et sœurs, pour chacun d'entre nous, que nous sachions accueillir la parole de Dieu d'un cœur toujours plus ouvert et lui laisser porter son fruit en nos vies.
2: Notre Père, qui es aux cieux, que ton nom soit sanctifié, que ton règne vienne, que ta volonté soit faite sur la terre comme au ciel.
1: Donne-nous aujourd'hui notre pain de ce jour. Pardonne-nous nos offenses, comme nous pardonnons aussi à ceux qui nous ont offensés. Et ne nous laisse pas entrer en tentation, mais délivre-nous du mal.
2: Je vous salue Marie, pleine de grâce. Le Seigneur est avec vous. Vous êtes bénie entre toutes les femmes, et Jésus, le fruit de vos entrailles, est béni.
1: Sainte Marie, Mère de Dieu, priez pour nous pauvres pécheurs, maintenant et à l'heure de notre mort. Amen.
2: Je vous salue Marie, pleine de grâce. Le Seigneur est avec vous. Vous êtes bénie entre toutes les femmes, et Jésus, le fruit de vos entrailles, est béni.
1: Sainte Marie, Mère de Dieu, priez pour nous pauvres pécheurs, maintenant et à l'heure de notre mort. Amen.
2: Je vous salue Marie, pleine de grâce. Le Seigneur est avec vous. Vous êtes bénie entre toutes les femmes, et Jésus, le fruit de vos entrailles, est béni.
1: Sainte Marie, Mère de Dieu, priez pour nous pauvres pécheurs, maintenant et à l'heure de notre mort. Amen.
2: Je vous salue Marie, pleine de grâce. Le Seigneur est avec vous. Vous êtes bénie entre toutes les femmes, et Jésus, le fruit de vos entrailles, est béni.
1: Sainte Marie, Mère de Dieu, priez pour nous pauvres pécheurs, maintenant et à l'heure de notre mort. Amen.
2: Je vous salue Marie, pleine de grâce. Le Seigneur est avec vous. Vous êtes bénie entre toutes les femmes, et Jésus, le fruit de vos entrailles, est béni.
1: Sainte Marie, Mère de Dieu, priez pour nous pauvres pécheurs, maintenant et à l'heure de notre mort. Amen.
2: Je vous salue Marie, pleine de grâce. Le Seigneur est avec vous. Vous êtes bénie entre toutes les femmes, et Jésus, le fruit de vos entrailles, est béni.
1: Sainte Marie, Mère de Dieu, priez pour nous pauvres pécheurs, maintenant et à l'heure de notre mort. Amen.
2: Je vous salue Marie, pleine de grâce. Le Seigneur est avec vous. Vous êtes bénie entre toutes les femmes, et Jésus, le fruit de vos entrailles, est béni.
1: Sainte Marie, Mère de Dieu, priez pour nous pauvres pécheurs, maintenant et à l'heure de notre mort. Amen.
2: Je vous salue Marie, pleine de grâce. Le Seigneur est avec vous. Vous êtes bénie entre toutes les femmes, et Jésus, le fruit de vos entrailles, est béni.
1: Sainte Marie, Mère de Dieu, priez pour nous pauvres pécheurs, maintenant et à l'heure de notre mort. Amen.
2: Je vous salue Marie, pleine de grâce. Le Seigneur est avec vous. Vous êtes bénie entre toutes les femmes, et Jésus, le fruit de vos entrailles, est béni.
1: Sainte Marie, Mère de Dieu, priez pour nous pauvres pécheurs, maintenant et à l'heure de notre mort. Amen.
2: Je vous salue Marie, pleine de grâce. Le Seigneur est avec vous. Vous êtes bénie entre toutes les femmes, et Jésus, le fruit de vos entrailles, est béni.
1: Sainte Marie, Mère de Dieu, priez pour nous pauvres pécheurs, maintenant et à l'heure de notre mort. Amen.

0: Ô Marie, conçue sans péché,
1: priez pour nous qui avons recours à vous.
2: Deuxième mystère joyeux, la visitation. Dans l'évangile selon saint Luc, dès qu'Élisabeth eut entendu la salutation de Marie, l'enfant tressaillit dans son sein et Élisabeth fut remplie de l'Esprit Saint. Frères et sœurs, prions pour toutes celles et ceux qui vont au-devant de leurs frères et sœurs malades pour les visiter.
3: Notre Père qui es aux cieux, que ton nom soit sanctifié, que ton règne vienne, que ta volonté soit faite sur la terre comme au ciel.
4: Donne-nous aujourd'hui notre pain de ce jour. Pardonne-nous nos offenses, comme nous pardonnons aussi à ceux qui nous ont offensés. Et ne nous laisse pas entrer en tentation, mais délivre-nous du mal.
3: Je vous salue, Marie, pleine de grâce. Le Seigneur est avec vous. Vous êtes bénie entre toutes les femmes, et Jésus, le fruit de vos entrailles, est béni.
4: Sainte Marie, Mère de Dieu, priez pour nous pauvres pécheurs, maintenant et à l'heure de notre mort. Amen.
3: Je vous salue, Marie, pleine de grâce. Le Seigneur est avec vous. Vous êtes bénie entre toutes les femmes, et Jésus, le fruit de vos entrailles, est béni.
4: Sainte Marie, Mère de Dieu, priez pour nous pauvres pécheurs, maintenant et à l'heure de notre mort. Amen.
3: Je vous salue, Marie, pleine de grâce. Le Seigneur est avec vous. Vous êtes bénie entre toutes les femmes, et Jésus, le fruit de vos entrailles, est béni.
4: Sainte Marie, Mère de Dieu, priez pour nous pauvres pécheurs, maintenant et à l'heure de notre mort. Amen.
3: Je vous salue, Marie, pleine de grâce. Le Seigneur est avec vous. Vous êtes bénie entre toutes les femmes, et Jésus, le fruit de vos entrailles, est béni.
4: Sainte Marie, Mère de Dieu, priez pour nous pauvres pécheurs, maintenant et à l'heure de notre mort. Amen.
3: Je vous salue, Marie, pleine de grâce, le Seigneur est avec vous. Vous êtes bénie entre toutes les femmes, et Jésus, le fruit de vos entrailles, est béni.
4: Sainte Marie, Mère de Dieu, priez pour nous pauvres pécheurs, maintenant et à l'heure de notre mort. Amen.
3: Je vous salue, Marie, pleine de grâce, le Seigneur est avec vous. Vous êtes bénie entre toutes les femmes, et Jésus, le fruit de vos entrailles, est béni.
4: Sainte Marie, Mère de Dieu, priez pour nous pauvres pécheurs, maintenant et à l'heure de notre mort. Amen.
3: Je vous salue, Marie, pleine de grâce, le Seigneur est avec vous. Vous êtes bénie entre toutes les femmes, et Jésus, le fruit de vos entrailles, est béni.
4: Sainte Marie, Mère de Dieu, priez pour nous pauvres pécheurs, maintenant et à l'heure de notre mort. Amen.
3: Je vous salue, Marie, pleine de grâce, le Seigneur est avec vous. Vous êtes bénie entre toutes les femmes, et Jésus, le fruit de vos entrailles, est béni.
4: Sainte Marie, Mère de Dieu, priez pour nous pauvres pécheurs, maintenant et à l'heure de notre mort. Amen.
3: Je vous salue, Marie, pleine de grâce, le Seigneur est avec vous. Vous êtes bénie entre toutes les femmes, et Jésus, le fruit de vos entrailles, est béni.
4: Sainte Marie, Mère de Dieu, priez pour nous pauvres pécheurs, maintenant et à l'heure de notre mort. Amen.
3: Je vous salue, Marie, pleine de grâce, le Seigneur est avec vous. Vous êtes bénie entre toutes les femmes, et Jésus, le fruit de vos entrailles, est béni.
4: Sainte Marie, Mère de Dieu, priez pour nous pauvres pécheurs, maintenant et à l'heure de notre mort. Amen.

0: Marie, ton su sans péché, priez pour nous qui avons recours à ta vie.
1: Troisième mystère joyeux, la nativité. Dans l'évangile selon saint Luc, gloire à Dieu au plus haut des cieux et paix sur la terre aux hommes qui l'aiment. Prions, frères et sœurs, pour la paix dans le monde, la paix dans toutes les zones de conflit, en particulier en Ukraine, au Liban. Prions pour que tous les hommes de bonne volonté soient artisans de paix sur la terre.
2: Notre Père, qui es aux cieux, que ton nom soit sanctifié, que ton règne vienne, que ta volonté soit faite sur la terre comme au ciel.
3: Donne-nous aujourd'hui notre pain de ce jour. Pardonne-nous nos offenses, comme nous pardonnons aussi à ceux qui nous ont offensés. Et ne nous laisse pas entrer en tentation, mais délivre-nous du mal.
2: Je vous salue, Marie, pleine de grâce. Le Seigneur est avec vous. Vous êtes bénie entre toutes les femmes. Et Jésus, le fruit de vos entrailles, est béni.
3: Sainte Marie, Mère de Dieu, priez pour nous pauvres pécheurs, maintenant et à l'heure de notre mort. Amen.
2: Je vous salue, Marie, pleine de grâce. Le Seigneur est avec vous. Vous êtes bénie entre toutes les femmes. Et Jésus, le fruit de vos entrailles, est béni.
3: Sainte Marie, Mère de Dieu, priez pour nous pauvres pécheurs, maintenant et à l'heure de notre mort. Amen.
2: Je vous salue, Marie, pleine de grâce. Le Seigneur est avec vous. Vous êtes bénie entre toutes les femmes. Et Jésus, le fruit de vos entrailles, est béni.
3: Sainte Marie, Mère de Dieu, priez pour nous pauvres pécheurs, maintenant et à l'heure de notre mort. Amen.
2: Je vous salue, Marie, pleine de grâce. Le Seigneur est avec vous. Vous êtes bénie entre toutes les femmes. Et Jésus, le fruit de vos entrailles, est béni.
3: Sainte Marie, Mère de Dieu, priez pour nous pauvres pécheurs, maintenant et à l'heure de notre mort. Amen.
2: Je vous salue, Marie, pleine de grâce. Le Seigneur est avec vous. Vous êtes bénie entre toutes les femmes. Et Jésus, le fruit de vos entrailles, est béni.
3: Sainte Marie, Mère de Dieu, priez pour nous pauvres pécheurs, maintenant et à l'heure de notre mort. Amen.
2: Je vous salue, Marie, pleine de grâce. Le Seigneur est avec vous. Vous êtes bénie entre toutes les femmes. Et Jésus, le fruit de vos entrailles, est béni.
3: Sainte Marie, Mère de Dieu, priez pour nous pauvres pécheurs, maintenant et à l'heure de notre mort. Amen.
2: Je vous salue, Marie, pleine de grâce. Le Seigneur est avec vous. Vous êtes bénie entre toutes les femmes. Et Jésus, le fruit de vos entrailles, est béni.
3: Sainte Marie, Mère de Dieu, priez pour nous pauvres pécheurs, maintenant et à l'heure de notre mort. Amen.
2: Je vous salue, Marie, pleine de grâce. Le Seigneur est avec vous. Vous êtes bénie entre toutes les femmes. Et Jésus, le fruit de vos entrailles, est béni.
3: Sainte Marie, Mère de Dieu, priez pour nous pauvres pécheurs, maintenant et à l'heure de notre mort. Amen.

0: Ô Marie conçue sans péché, priez pour nous qui avons recours à vous.
1: Quatrième mystère joyeux, la présentation de Jésus au temple. Dans l'évangile selon saint Luc, Joseph et Marie amenèrent l'enfant à Jérusalem pour le présenter au Seigneur. Prions, frères et sœurs, pour tous les baptisés et pour celles et ceux qui se préparent au baptême.
0: Notre Père, qui es aux cieux, que ton nom soit sanctifié, que ton règne vienne, que ta volonté soit faite sur la terre comme au ciel.
2: Donne-nous aujourd'hui notre pain de ce jour. Pardonne-nous nos offenses, comme nous pardonnons aussi à ceux qui nous ont offensés. Et ne nous laisse pas entrer en tentation, mais délivre-nous du mal.
0: Je vous salue Marie, pleine de grâce. Le Seigneur est avec vous. Vous êtes bénie entre toutes les femmes. Et Jésus, le fruit de vos entrailles, est béni.
2: Sainte Marie, Mère de Dieu, priez pour nous pauvres pécheurs, maintenant et à l'heure de notre mort. Amen.
0: Je vous salue Marie, pleine de grâce. Le Seigneur est avec vous. Vous êtes bénie entre toutes les femmes. Et Jésus, le fruit de vos entrailles, est béni.
2: Sainte Marie, Mère de Dieu, priez pour nous pauvres pécheurs, maintenant et à l'heure de notre mort. Amen.
0: Je vous salue Marie, pleine de grâce. Le Seigneur est avec vous. Vous êtes bénie entre toutes les femmes. Et Jésus, le fruit de vos entrailles, est béni.
2: Sainte Marie, Mère de Dieu, priez pour nous pauvres pécheurs, maintenant et à l'heure de notre mort. Amen.
0: Je vous salue Marie, pleine de grâce. Le Seigneur est avec vous. Vous êtes bénie entre toutes les femmes, et Jésus, le fruit de vos entrailles, est béni.
2: Sainte Marie, Mère de Dieu, priez pour nous pauvres pécheurs, maintenant et à l'heure de notre mort. Amen.
0: Je vous salue Marie, pleine de grâce. Le Seigneur est avec vous. Vous êtes bénie entre toutes les femmes, et Jésus, le fruit de vos entrailles, est béni.
2: Sainte Marie, Mère de Dieu, priez pour nous pauvres pécheurs, maintenant et à l'heure de notre mort. Amen.
0: Je vous salue Marie, pleine de grâce. Le Seigneur est avec vous. Vous êtes bénie entre toutes les femmes, et Jésus, le fruit de vos entrailles, est béni.
2: Sainte Marie, Mère de Dieu, priez pour nous pauvres pécheurs, maintenant et à l'heure de notre mort. Amen.
0: Je vous salue Marie, pleine de grâce. Le Seigneur est avec vous. Vous êtes bénie entre toutes les femmes. Et Jésus, le fruit de vos entrailles, est béni.
2: Sainte Marie, Mère de Dieu, priez pour nous pauvres pécheurs, maintenant et à l'heure de notre mort. Amen.
0: Je vous salue Marie, pleine de grâce. Le Seigneur est avec vous. Vous êtes bénie entre toutes les femmes. Et Jésus, le fruit de vos entrailles, est béni.
2: Sainte Marie, Mère de Dieu, priez pour nous pauvres pécheurs, maintenant et à l'heure de notre mort. Amen.
0: Je vous salue Marie, pleine de grâce. Le Seigneur est avec vous. Vous êtes bénie entre toutes les femmes. Et Jésus, le fruit de vos entrailles, est béni.
2: Sainte Marie, Mère de Dieu, priez pour nous pauvres pécheurs, maintenant et à l'heure de notre mort. Amen.
0: Je vous salue Marie, pleine de grâce. Le Seigneur est avec vous. Vous êtes bénie entre toutes les femmes. Et Jésus, le fruit de vos entrailles, est béni.
2: Sainte Marie, Mère de Dieu, priez pour nous pauvres pécheurs, maintenant et à l'heure de notre mort.

0: Marie conçue sans péché,
1: priez pour nous qui avons recours à vous.
2: Cinquième mystère joyeux, le recouvrement de Jésus au temple. Dans le psaume 32, je t'instruirai, je t'apprendrai la route à suivre. Seigneur, aide-nous à prendre notre place dans l'annonce de l'Évangile et dans le témoignage de notre foi en parole et en acte.
3: Notre Père qui es aux cieux, que ton nom soit sanctifié, que ton règne vienne, que ta volonté soit faite sur la terre comme au ciel.
4: Donne-nous aujourd'hui notre pain de ce jour. Pardonne-nous nos offenses, comme nous pardonnons aussi à ceux qui nous ont offensés. Et ne nous laisse pas entrer en tentation, mais délivre-nous du mal.
3: Je vous salue Marie, pleine de grâce, le Seigneur est avec vous. Vous êtes bénie entre toutes les femmes, et Jésus, le fruit de vos entrailles, est béni.
4: Sainte Marie, Mère de Dieu, priez pour nous pauvres pécheurs, maintenant et à l'heure de notre mort. Amen.
3: Je vous salue Marie, pleine de grâce, le Seigneur est avec vous. Vous êtes bénie entre toutes les femmes, et Jésus, le fruit de vos entrailles, est béni.
4: Sainte Marie, Mère de Dieu, priez pour nous pauvres pécheurs, maintenant et à l'heure de notre mort. Amen.
3: Je vous salue Marie, pleine de grâce, le Seigneur est avec vous. Vous êtes bénie entre toutes les femmes, et Jésus, le fruit de vos entrailles, est béni.
4: Sainte Marie, Mère de Dieu, priez pour nous pauvres pécheurs, maintenant et à l'heure de notre mort. Amen.
3: Je vous salue, Marie, pleine de grâce, le Seigneur est avec vous. Vous êtes bénie entre toutes les femmes, et Jésus, le fruit de vos entrailles, est béni.
4: Sainte Marie, Mère de Dieu, priez pour nous pauvres pécheurs, maintenant et à l'heure de notre mort. Amen.
3: Je vous salue, Marie, pleine de grâce, le Seigneur est avec vous. Vous êtes bénie entre toutes les femmes, et Jésus, le fruit de vos entrailles, est béni.
4: Sainte Marie, Mère de Dieu, priez pour nous pauvres pécheurs, maintenant et à l'heure de notre mort. Amen.
3: Je vous salue, Marie, pleine de grâce, le Seigneur est avec vous. Vous êtes bénie entre toutes les femmes, et Jésus, le fruit de vos entrailles, est béni.
4: Sainte Marie, Mère de Dieu, priez pour nous pauvres pécheurs, maintenant et à l'heure de notre mort. Amen.
3: Je vous salue, Marie, pleine de grâce, le Seigneur est avec vous. Vous êtes bénie entre toutes les femmes, et Jésus, le fruit de vos entrailles, est béni.
4: Sainte Marie, Mère de Dieu, priez pour nous pauvres pécheurs, maintenant et à l'heure de notre mort. Amen.
3: Je vous salue, Marie, pleine de grâce, le Seigneur est avec vous. Vous êtes bénie entre toutes les femmes, et Jésus, le fruit de vos entrailles, est béni.
4: Sainte Marie, Mère de Dieu, priez pour nous pauvres pécheurs, maintenant et à l'heure de notre mort. Amen.
3: Je vous salue, Marie, pleine de grâce, le Seigneur est avec vous. Vous êtes bénie entre toutes les femmes, et Jésus, le fruit de vos entrailles, est béni.
4: Sainte Marie, Mère de Dieu, priez pour nous pauvres pécheurs, maintenant et à l'heure de notre mort. Amen.
3: Je vous salue, Marie, pleine de grâce, le Seigneur est avec vous. Vous êtes bénie entre toutes les femmes, et Jésus, le fruit de vos entrailles, est béni.
4: Sainte Marie, Mère de Dieu, priez pour nous pauvres pécheurs, maintenant et à l'heure de notre mort.

0: Marie, conçue sans péché, priez pour nous qui avons recours à vous.
1: Prions le Seigneur.

0: Notre-Dame de Lourdes,
1: priez pour nous.
0: Notre-Dame de Lourdes,
1: priez pour nous.
0: Notre-Dame de Lourdes,
1: priez pour nous.
0: Sainte Bernadette,
1: priez pour nous.

0: pèlerinage à chacune et à chacun. J'informe ceux qui le souhaitent qu'il y a une catéchèse sur le message de Lourdes à 16h15 dans quelques minutes par un chapelain du sanctuaire. Vous pouvez vous rendre au centre information. La salle vous sera indiquée si cela vous intéresse. Et pour finir, je vais bénir les objets de dévotion que vous portez sur vous-même, qu'ils soient pour vous ou qu'ils soient pour offrir en union de prière avec tous ceux qui vous ont été recommandés. Le Seigneur soit avec vous.
1: Et avec votre esprit.
0: Dieu, dont la parole sanctifie toutes choses, répand ta bénédiction sur ces objets et fait que quiconque s'en servira selon ta volonté avec action de grâce reçoive de toi, par l'invocation de ton nom très saint et l'intercession de Notre-Dame de Lourdes, la santé du corps et la protection de l'âme, par Jésus le Christ, notre Seigneur.
1: Amen.

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De Marie de l'Incarnation, carmélite au XVIe siècle. Faites miséricorde aux nécessiteux. Ô Seigneur très aimant, vous voyez la nécessité et la misère du monde entier. Que de nécessité et de nécessiteux. Vous qui connaissez toutes choses, vous en qui se meuvent tous les hommes et toutes les créatures vivantes, vous qui voyez tous nos besoins, subvenez à tout, pourvoyez à tout, donnez votre grâce à tout. Tous vous réclament, tous vous invoquent, et pour tous je vous supplie. Exaucez-nous, Dieu de mon cœur.

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1: Amis auditeurs, bienvenue à l'écoute de ce programme. Le pape Léon XIV s'est rendu dans l'après-midi du samedi 20 juin à Pavie, dans le nord de l'Italie, pour une visite pastorale auprès des différentes entités de ce diocèse. Les détails dans quelques instants dans la page consacrée à la semaine du pape. L'actualité politique et sociale sur le continent africain concerne le Soudan, la Guinée-Bissau et le Ghana, entre autres.
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1: Bienvenue encore une fois à l'écoute de ce programme que nous commençons avec la semaine du pape présentée par Françoise Niamien.
3: Ouvrons cette rétrospective des activités du pape par sa visite pastorale en Lombardie samedi 20 juin, une visite en deux étapes. Pavie et Sant'Angelo Lodigiano. Cette visite pastorale, sur laquelle nous reviendrons dans nos prochaines éditions, a été l'occasion pour l'évêque de Rome de rencontrer les fidèles et les citoyens, mais aussi de vénérer les reliques de son maître spirituel, Saint-Augustin, l'évêque d'Hippone, dans la basilique Saint-Pierre au ciel d'or. Dans un message vidéo adressé aux jeunes du diocèse de Steubenville aux États-Unis à l'occasion du 50e anniversaire de la conférence d'été pour les jeunes, les invitant à rechercher la joie parfaite, le Saint-Père leur a souligné que la joie ne doit jamais être recherchée dans la consommation de drogue, l'abus de l'alcool, la promiscuité, les relations superficielles, l'obsession de notre image ou tout autre comportement néfaste. Vendredi, en recevant en audience les participants à la première édition du Borgo Laudato Si Dialogue, à l'issue de leurs travaux, le Saint-Père a salué leur engagement en faveur de la transformation écologique, sociale et économique du monde. Léon XIV leur a également renouvelé son appel au dialogue avec tous les hommes et toutes les femmes de notre temps, avec lesquels nous partageons les événements, les interrogations et les aspirations de l'humanité. Le pape, qui vendredi à l'occasion de son 44e anniversaire de sacerdoce, a reçu les vœux du diocèse de Rome, le diocèse dont il est l'évêque, se dit édifié par son engagement quotidien en faveur de la paix. Autre événement ayant marqué cette semaine du pape, l'audience accordée au président de la République du Pérou, jeudi 18 juin, au palais apostolique au Vatican. Lors des entretiens à la secrétaire d'État, l'accent a été mis sur les questions liées à la situation socio-économique, l'exploitation minière illégale et l'engagement en faveur de la cohésion sociale. La rencontre avec le cardinal Pietro Parolin, secrétaire d'État du Saint-Siège, a également fait l'objet d'un échange de points de vue sur les migrations, le crime organisé et les conflits. Toujours jeudi, à l'hôtel de la chaire de la basilique Saint-Pierre, Léon XIV a présidé dans l'après-midi la messe des funérailles du cardinal Camillo Ruini, président émérite de la conférence épiscopale italienne, décédé le 16 juin à l'âge de 95 ans. Pour l'occasion, dans son homélie, le souverain pontife a rappelé la devise de son épiscopat « La vérité nous rendra libres » et salué la présence active du défunt cardinal dans la société italienne. À l'occasion de leur assemblée plénière à Rome, les membres de la ROACO ont également été reçus ce même jeudi par le pape. Le Saint-Père leur a proposé une réflexion sur le drame de la précarité afin de prévenir avec intelligence et responsabilité les conséquences de la guerre.
4: L'Orient chrétien ne peut être préservé que s'il est compris, et perdre cette compréhension, c'est appauvrir l'Église, a déclaré

0: Le pape, pour le connaître et l'aimer, Léon XIV encourage à investir dans la formation. Il y a plus de 30 ans, Saint Jean-Paul II en avait souligné la nécessité, insistant notamment sur l'importance de connaître la liturgie des églises orientales, d'approfondir la connaissance des traditions spirituelles des pères et des docteurs de l'Orient chrétien et d'offrir un enseignement approprié dans les séminaires et les facultés de théologie, en particulier aux futurs prêtres. Aujourd'hui, en salle clémentine, Léon XIV a insisté sur ce grand don que les églises catholiques orientales peuvent offrir à l'ensemble de la communauté catholique qui ignore souvent la diversité des traditions ecclésiales présentes en son sein, a-t-il affirmé.
1: À une époque souvent marquée par la violence et la rhétorique acerbe, le Saint-Père a exhorté les membres du conseil d'administration de l'Université hébraïque de Jérusalem, dans toute sa diversité, à continuer à être des artisans de paix véritable, une paix désarmée et désarmante, humble et persévérante, œuvrant pour l'harmonie entre les peuples. Mercredi, à l'audience générale à la place Saint-Pierre, le pape a consacré sa catéchèse à la relecture de son récent voyage apostolique en Espagne, qui l'a conduit à Madrid, à Barcelone et dans les îles Canaries. Il a rendu grâce à Dieu tout en réitérant son invitation aux fidèles à regarder le monde avec les yeux de Dieu, capable de reconnaître dans chaque personne une aspiration à la vérité, à la justice et à l'espérance. À l'issue de cette audience générale, le pape a salué la conclusion de l'accord signé le 19 juin à Lucerne entre les États-Unis et l'Iran. Il a exprimé sa gratitude envers les pays qui l'ont favorisé et sa tristesse en ce qui concerne le conflit qui s'étend en Ukraine. L'évêque de Rome a lancé un appel à ouvrir les voies de dialogue et à éteindre la haine pour que prenne fin le conflit ukrainien.
2: Après la semaine du pape, signalons que la délégation du Saint-Siège auprès des Nations Unies à New York a salué vendredi 19 juin le mandat confié à un groupe scientifique chargé d'étudier l'impact de l'intelligence artificielle afin de jeter les bases de sa gestion mondiale, estimant qu'un discernement éthique doit guider les aspects techniques dès le départ. Évaluer des opportunités et les risques liés à l'intelligence artificielle ne signifie pas entraver le progrès, mais bien accomplir un acte de responsabilité. C'est pourquoi la délégation du Saint-Siège auprès des Nations Unies à New York salue le mandat confié au groupe scientifique international indépendant sur l'intelligence artificielle pour élaborer des évaluations scientifiques fondées sur des preuves et examiner attentivement les risques et les impacts de l'intelligence artificielle afin de garantir une base scientifique solide à sa gouvernance. Tel est le message principal de la déclaration des représentants du Saint-Siège auprès de l'ONU prononcée vendredi 19 juin lors d'un dialogue interactif avec les coprésidents de ce même groupe scientifique. La technologie n'est jamais neutre. Elle reflète inévitablement les priorités et les hypothèses de ceux qui la conçoivent, la financent, la réglementent et l'utilisent. C'est pourquoi les considérations éthiques doivent guider les aspects techniques dès le départ. Cygnis RDC, une association catholique regroupant des professionnels de la communication en République démocratique du Congo, a exprimé son inquiétude face à ce qu'elle décrit comme une augmentation préoccupante des insultes, des propos dégradants, des attaques personnelles et des discours de division dans le paysage médiatique du pays. Dans une lettre adressée au président du Conseil supérieur de l'audiovisuel et de la communication, Cygnis RDC a insisté sur la nécessité de préserver la dignité humaine et de protéger la qualité du débat public, y compris sur les plateformes numériques. Les médias traditionnels et les plateformes numériques, qui devraient être des espaces d'information, d'éducation et d'échange démocratique, deviennent de plus en plus des lieux où la violence verbale prend le pas sur le débat d'idées, a déclaré l'association dans cette lettre datée du jeudi 18 juin.
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2: Le Comité pour la protection des journalistes, CPJ, a exhorté les autorités éthiopiennes à libérer la journaliste Salsawit Bainezagne, détenue sans inculpation depuis le début du mois de juin. La détention de Salsawit Bayinesagne, sans inculpation ni présentation devant un tribunal dans les 48 heures, constitue une grave violation de ses droits et un avertissement pour les journalistes éthiopiens qui couvrent des sujets sensibles d'intérêt public, a déclaré la directrice Afrique du CPJ, Angela Quintal, dans un communiqué publié vendredi soir. Au Ghana, une première commémoration officielle du Juneteenth s'est déroulée à Accra, la capitale, vendredi. Cette reconstitution mettant en scène des esclaves sur le point de traverser l'Atlantique a constitué le point d'orgue d'une conférence de 3 jours organisée par le Ghana afin de définir les prochaines étapes à la suite de la résolution historique de l'ONU qualifiant la traite transatlantique des esclaves de crime le plus grave contre l'humanité. Bien qu'elle ne soit pas contraignante, cette résolution adoptée par 123 États membres de l'ONU demande aux nations impliquées dans la traite négrière de s'engager en faveur de la justice réparatrice. L'envoyé spécial du secrétaire général de l'ONU pour le Soudan a appelé vendredi le chef des paramilitaires pour lui demander de ne pas attaquer la grande ville de El Obeid, où les Nations Unies craignent une offensive imminente. Lors de cette conversation téléphonique avec le général Mohamed Hamdan Daglo, commandant des forces de soutien rapide, Pekka Haavisto a souligné le besoin urgent de désamorcer la situation à El Obeid et d'éviter toute action qui pourrait encore aggraver la situation humanitaire déjà terrible et mettre les vies de civils encore plus en danger, a déclaré à la presse le porte-parole de l'ONU, Stéphane Dujarric. Le directeur général du service de renseignements généraux de Guinée-Bissau, le général Armando da Costa Marna, est décédé jeudi. C'est ce qu'a annoncé le ministère de l'Intérieur dans un communiqué publié vendredi. Cet ancien commandant de la garde nationale, un corps d'élite des forces de défense et de sécurité, avait été nommé en 2023 à ce poste stratégique de coordination du service d'intelligence et de sécurité par l'ancien président Oumaro Sissoko Embalo. Le père jésuite Laurent Bassanese nous introduit à la méditation avec les textes liturgiques du 12e dimanche du temps ordinaire de l'année A.
4: Chrétiens, et vous tous qui luttez pour la justice et la vérité, sachez que vous serez en butte à de nombreuses critiques et obstacles, voire même des persécutions, pour la simple raison que vous tenez ferme dans votre foi, dans vos justes et saintes convictions, et que vous ne pouvez supporter que le droit et le bon sens soient bafoués de manière si sournoise et parfois même en plein jour. Vous n'êtes pas les premiers et vous ne serez pas les derniers à être si injustement récompensés par les hommes pour vos efforts, votre persévérance à tenir ferme le cap de la droiture et de l'honnêteté. Les Saintes Écritures, qui recueillent l'expérience de vie et de foi de l'humanité au long des âges, nous montrent comment les prophètes ne sont pas ou très peu écoutés. Voyez Jérémie, abandonné même par ses soi-disant amis. Rejeté par tous, il en vient à supplier Dieu, qui scrute dans le secret et connaît les cœurs et les reins de chacun, à voir la revanche que le Maître et Seigneur de toutes choses, le Créateur du ciel et de la terre, infligera à ses persécuteurs. Nous connaissons la revanche finale et définitive que Dieu manifeste à tous pour la plus grande confusion du monde. La victoire de Jésus sur la croix, la mort engloutie dans la vie du Christ, la fragilité, la douceur, la pureté, la miséricorde et la bonté ouvrant le paradis. L'innocent justifié, le rejeté et oublié de tous inscrit dans le livre de Dieu en lettres d'or. Le héros de la justice de Dieu finalement récompensé. Le pécheur pardonné au premier geste de repentir. Le pauvre comblé de bénédictions pour l'éternité. La création, autrefois enlaidie par le péché des hommes, désormais renouvelée et indestructible par la grâce incomparable de la rédemption. La revanche de Dieu, c'est aussi la disparition de tout mal, de tout péché, de toute laideur, perversion, mensonge et fausse richesse. Les riches égoïstes méprisant leur prochain, disparus. Les juges injustes et législateurs corrompus qui étaient assis sur des sièges, condamnant à mort des innocents et pervertissant la loi de Dieu, disparus. Les faux docteurs enseignant du vent au profit des innocents, disparus. Les prédicateurs de mensonges, de politiques mortifères et de spiritualités absurdes, disparus. Mais aussi, comme dit l'Évangile d'aujourd'hui, tous ceux qui renient le Christ, lui, le chemin, la vérité et la vie, reniés par le Christ lui-même, c'est-à-dire disparus. Ce même Évangile nous réconforte en disant « Soyez sans crainte. Ne craignez pas les hommes, tout ce qui est voilé sera dévoilé. Ne craignez pas ceux qui tuent le corps mais ne peuvent pas tuer l'âme. Soyez donc sans crainte, vous valez bien plus que tous les moineaux du monde. » Si notre conscience nous reproche quelque chose, demandons pardon du fond du cœur. Recourons souvent au sacrement de réconciliation qui est un moyen puissant de guérison pour vivre de manière droite selon l'Évangile et pour être fort et persévérant dans les épreuves qui ne manquent pas dans une vie. Et après avoir tenu ferme dans la foi, le Seigneur nous ouvrira en grand les portes du paradis. C'est bien, bon et fidèle serviteur. Tu as été fidèle en peu de choses, je te confierai beaucoup. Entre dans la joie de ton maître.
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2: Nous poursuivons ce programme avec l'entretien que l'abbé Justin Kounzi, président de la Commission Justice et Paix de l'archidiocèse de Bukavu en République démocratique du Congo, a accordé à Radio Vatican sur la première encyclique du pape Léon XIV, Magnifica Humanitas. Il y développe une réflexion profonde sur le rôle d'une église samaritaine face aux dérives technologiques de l'intelligence artificielle dans les zones de conflit. On l'écoute.
5: Nous risquons de laisser la succession des urgences décider à notre place de la direction à prendre. Au lieu d'être protagonistes de notre destinée, nous subissons, et depuis des années nous sommes sous les régimes des urgences, à tous les niveaux, avec les catastrophes et les épidémies qui s'abattent sur nous sans pitié. Mais le Saint-Père nous invite à bâtir avec des outils de notre époque cette cité où Dieu et l'humanité habitent ensemble. Nous devons donc créer une humanité merveilleuse, un paradis pour tous les enfants de Dieu, et nos choix à tous les niveaux ne devraient pas être anéantis ni sacrifiés, mais nous rendre co-créateurs, co-responsables des uns et des autres. Notre action ultime sera celle de faire de notre église ici au Congo chaque jour une église samaritaine. Une église qui ne laisse personne sur le chemin, une église qui écoute, une église qui s'arrête, une église qui touche les malheurs, une église qui écoute un cœur, une église qui voit une plaie qui saigne. C'est à cette condition, je crois, que nous pourrons alors rechercher la paix avec l'intelligence artificielle si elle vient au secours de cette démarche, de cette église samaritaine que nous voulons tous bâtir, et non aller vers ce monde globalisé où les plus forts ont toujours raison et les plus faibles ont toujours tort.
2: L'abbé Justin Kounzi, président de la Commission Justice et Paix de l'archidiocèse de Bukavu dans l'est de la République démocratique du Congo, était notre invité du jour.
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2: Chers amis, c'est la fin de ce programme que Marie-Josée Mwando-Boabualo a eu le plaisir de vous présenter. Au revoir et à très bientôt à l'écoute de nos prochaines éditions. Laudetur Jesus Christus.

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1: De Sainte Gertrude d'Elfta, Monial au XIIIe siècle.

et l'éclat de toutes les couleurs, la saveur de tous les goûts, le parfum de toutes les odeurs, le charme de toutes les harmonies, la fraîche suavité des intimes étreintes. En vous, quelle volupté délicieuse, de vous, quelle source généreuse, vers vous, quelle attraction radieuse, par vous, quelle transfusion d'amour.

débordant de divinité, ô roi des rois dignissime. Vous êtes perle féconde, richesse de l'humanité, ouvrier d'infini savoir, maître d'infinie patience, conseiller d'infinie sagesse, gardien d'infini dévouement, ami d'infinie fidélité. Vous êtes douce saveur de totale intimité, caresse d'infinie délicatesse, tendresse d'infinie bonté, amour d'infinie ardeur, étreinte d'infinie douceur, jalousie d'infinie pureté. Je vous préfère à toutes les créatures. Pour vous, je renonce à tous les plaisirs. Pour vous, j'affronte toutes les adversités. Et de tout cela, il ne m'importe pas d'être loué, sinon de vous seul. Car de tout cela, comme de tout bien, vous seul êtes la sève. Sous l'impulsion de votre ardeur, j'unis l'élan de ma piété à la vertu de votre prière, afin que la pureté de cette divine union, où sera dissipé tout instinct rebelle, me conduise au sommet de la suprême.

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1: Le génie du christianisme vous propose aujourd'hui les miracles eucharistiques. Et pour évoquer cette question très importante, nous avons la chance de recevoir Éric Picard. Bonjour Éric.
2: Bonjour Emeline.
1: Alors vous êtes spécialiste d'histoire de l'Église. Et pourquoi s'intéresser aujourd'hui aux miracles eucharistiques qui paraissent finalement relever de l'Antiquité d'une certaine manière de l'histoire de l'Église?
2: Alors déjà, ne le croyez pas, il y a encore des miracles eucharistiques. Hein, le dernier reconnu date de 2013 en Pologne. Et puis l'actualité des miracles eucharistiques, sans vouloir faire l'idiot, je dirais que c'est tous les jours l'actualité de l'Eucharistie qui est le plus grand miracle, hein, comme dit Paul VI dans une encyclique célèbre, Mysterium Fidei. Il y a 400 000 prêtres aujourd'hui dans le monde, 400 000 messes au moins par jour, 400 000 Eucharisties à toute heure du jour et de la nuit, à toute minute. On peut penser que le miracle de l'Eucharistie se déroule par les mains du prêtre sur l'autel où il célèbre la messe.
1: Alors, quelle est la différence justement entre cette Eucharistie qui est effectivement un miracle et ce qu'on appelle peut-être plus précisément le miracle eucharistique?
2: Alors peut-être avant de répondre à votre question, dans l'actualité, l'idée m'est venue de faire cette émission parce que d'abord il y a eu un film, Sacré-Cœur, qui a eu beaucoup de succès. Or, le Sacré-Cœur, c'est bien sûr le cœur du Christ et c'est le cœur eucharistique, on va en reparler tout à l'heure. Et puis deux ouvrages qui viennent de paraître en 2026. D'abord un ouvrage sous le patronage de Saint Carlo Acutis, de Marie et Jean-Baptiste Maillard, Les miracles eucharistiques dans le monde, aux éditions Arthège, qui est un ouvrage absolument remarquable. Et puis un hors-série de L'Homme Nouveau, à la découverte des miracles eucharistiques d'avril 2026, à hors-série numéro 62, qui nous fait aussi découvrir les miracles eucharistiques, avec d'ailleurs quelques miracles communs dont on reparlera tout à l'heure.
1: Alors, voilà. Deux ouvrages très beaux, vous les avez en face de vous, donc vous allez pouvoir répondre à ma question sur ce qu'est un miracle eucharistique.
2: Alors, un miracle eucharistique, c'est presque un pléonasme, puisque je le disais il y a un instant, le plus grand des miracles, dit Paul VI, c'est le miracle de l'Eucharistie. Voilà. Et dans une formule, un théologien disait, le miracle de l'Eucharistie nous conduit au miracle eucharistique. Voilà, donc un miracle avant d'être eucharistique, il y en a beaucoup dans l'histoire de l'Église, d'ailleurs, il y en a un certain nombre dans les évangiles, il y en a aussi dans l'Ancien Testament bien évidemment, mais dans les évangiles, le Christ fait des miracles, c'est-à-dire des signes qui sont déroutants parce qu'ils s'opposent aux lois de la nature ou à ce que la science peut connaître de l'époque. Donc les miracles à toutes les époques sont des signes. Voilà, matériel. Il y a une matérialité du miracle. Dans les évangiles, si je reprends cet exemple, il y a des miracles réalisés par Jésus, mais le miracle n'est véritablement miracle que s'il a un sens. Voilà, c'est-à-dire que il s'accompagne de paroles. Jésus ne se contente pas de gestes miraculeux, il parle, il donne le sens du miracle. Donc il faut ces deux conditions pour le miracle. J'ajoute, puisqu'il est question de miracle, que l'Église reconnaît des miracles et reconnaît des miracles eucharistiques, en particulier, en grand nombre. Hein. Un moine allemand au XIIIe siècle indiquait qu'au XIIIe siècle, il y en avait eu 607 en Allemagne. De manière sans doute plus raisonnable, l'exposition eucharistique que Carlo Acutis, qui a été canonisé en 2025 avec sa fameuse et célèbre formule « L'Eucharistie est l'autoroute vers le ciel ». Il a passé 3 ans à collecter des miracles eucharistiques, notamment reconnus par l'Église, et il en compte, lui, 112. Voilà, donc, après enquête, donc c'est aussi intéressant, la matérialité doit être vérifiée, on va dire, d'un point de vue scientifique, et le sens doit en être vérifié d'un point de vue théologique. Et c'est extrêmement intéressant, parce qu'ensuite, les miracles eucharistiques, c'est des miracles qui concernent l'Eucharistie. Comme dit saint Thomas d'Aquin, les miracles sont donnés pour confirmer la vérité, non pour la prouver avec contrainte.
1: Alors, tous ces miracles recensés par Saint Carlo Acutis et par l'Église, est-ce que c'est finalement le même type de miracle à des périodes différentes? Quelle est la caractéristique d'un miracle eucharistique qui, dans sa matérialité, permet de donner le sens que vous mentionniez?
2: Il doit donner foi en l'Eucharistie. L'Eucharistie, nous avons fait récemment une émission sur Sacro Sanctum Concilium, cette question du Concile Vatican II sur la Sainte Liturgie, c'est la source et le sommet de la vie de l'Église. Donc, c'est un miracle qui a pour objet l'Eucharistie, mais qui a aussi comme support l'Eucharistie, on viendra tout à l'heure, sur la typologie des miracles. En revanche, je voudrais insister sur ce point qu'il n'y a pas de contrainte du miracle. L'exemple le plus simple, c'est dans les évangiles, il y a des gens qui ont suivi Jésus, ça devait être merveilleux de suivre Jésus, il y a des gens qui l'ont écouté, ça devait être merveilleux, il y a des gens qui l'ont vu agir, il y a même des gens qui l'ont vu faire des miracles, et des gens qui ne l'ont pas suivi. Je n'ose même pas dire qu'ils l'ont trahi, pour ne pas parler de Judas. Mais vous voyez, et dans Saint Jean au chapitre 6, dans le grand discours sur le pain de vie, donc sur l'Eucharistie, à la fin, il y a de plus en plus de gens qui quittent Jésus parce que ses paroles sont insupportables, parce que Jésus dit qu'il faut manger son corps et boire son sang. C'est ça le miracle eucharistique, parce que le miracle eucharistique, c'est, j'ai prononcé un gros mot, c'est la transsubstantiation.
1: C'est-à-dire
2: que, c'est difficile, c'est aussi pour ça qu'il y a des miracles, et qu'il y en a encore aujourd'hui, parce que des sondages nous montrent que un certain nombre de catholiques ne croient pas à la transsubstantiation, d'ailleurs certains n'en ont jamais entendu parler, y compris parfois des animateurs de pastoral. Donc comment peuvent-ils partir de l'Eucharistie ? Alors, transsubstantiation, alors c'est évidemment un petit peu technique, si j'ose dire, on distingue la substance et l'accident. Alors, l'accident, c'est ce qu'on appelle les espèces. Voilà, donc la couleur, le goût, la forme, l'odeur, la texture du pain. Et puis la substance, c'est son essence qui change. Donc quand le prêtre consacre, lors de la célébration de la messe, il transforme le pain en corps et le sang en vin.
1: Avant la consécration,
2: le vin en sang. Avant la consécration, le pain est du pain, le vin est du vin. Mais après la consécration, les accidents restent les mêmes, même apparence, même goût, même texture, mais la substance a changé. Ce qui semble être toujours du pain n'est plus du pain, et ce qui semble être du vin n'est plus du vin. Donc effectivement, nos sens nous trompent, et il faut la foi pour suppléer précisément à cette difficulté à croire, d'où l'importance des miracles. Le premier d'entre eux, d'ailleurs, qui mérite l'adoration eucharistique, c'est bien sûr l'Eucharistie, et tous les miracles eucharistiques donnent la foi en la ce qu'on appelle, et c'est très joli, la présence réelle. On évoquera tout à l'heure Jean-Paul II à Sienne, pour commémorer un miracle eucharistique face aux hosties miraculeuses, il a ses seules paroles, c'est la présence. La présence du Christ, ressuscité, vivant, nourriture de l'âme, nourriture de l'Église, et effectivement, ceci suscite à la fois un très grand respect et une adoration.
1: Alors, cette difficulté à comprendre l'Eucharistie, à accepter la transsubstantiation, d'où la nécessité, si je vous suis bien, d'un miracle pour aider finalement cette foi. Est-ce que dans l'histoire de l'Église, on le retrouve dès les premiers temps de l'Église ? Finalement, à partir de quand date-t-on le premier miracle eucharistique ? Et qu'est-ce que ça nous dit finalement de la difficulté qu'on a eu d'accepter en tant que croyant ce mystère de la foi, d'une certaine manière.
2: Alors, c'est déjà difficile à documenter. Alors, on parle d'un miracle eucharistique en Égypte entre le 3e et le 4e siècle, d'un miracle de transformation, effectivement. C'est beaucoup mieux documenté pour le Moyen-Âge et pour l'époque moderne et l'époque contemporaine, car il y a encore aujourd'hui des miracles, et on va en parler très bientôt, si vous voulez bien.
1: Alors, si vous avez des miracles encore aujourd'hui, si on se place d'un point de vue un peu providentiel, est-ce que c'est pour, alors, sinon lutter, en tout cas prendre le contre-pied, d'où Saint Carlo Acutis, d'une époque très matérialiste, voire scientiste, qui refuse finalement toute cette dimension spirituelle et théologique?
2: Oui, alors effectivement, la modernité rationnelle, rationaliste, positiviste, se fonde sur le refus du surnaturel et notamment sur le refus des miracles. Il y a même toute une partie de l'exégèse libérale du 19e qui part comme principe que le miracle ne peut pas exister. Donc vous supprimez beaucoup de choses, vous supprimez l'incarnation, vous supprimez la résurrection, vous supprimez l'ascension, vous supprimez la virginité de Marie.
1: Le miracle, il reste plus grand chose quand même.
2: J'avoue qu'effectivement il reste plus grand chose. Peut-être vaguement un message moral ou voilà. Mais en tout cas, effectivement, c'est un signe. Tout comme l'Église proclame l'Immaculée Conception au 19e et l'infaillibilité pontificale au Concile Vatican I, c'est un signe face au rationalisme.

0: Nous avons la chance d'écouter Éric Picard, spécialiste d'histoire de l'Église, évoquer ces miracles eucharistiques dont on a, avant la pause, bien compris les caractéristiques et le but. Est-ce qu'il existe un seul type de miracle eucharistique, une seule manière finalement de nous faire comprendre ce mystère de la transsubstantiation, ou est-ce que dans le beau livre que vous tenez entre les mains, on a finalement bien des voies, comme il y a bien des maisons dans la maison du Père, pour nous permettre d'entrer un petit peu plus dans ce mystère?
1: Alors oui, il y a une vraie typologie des miracles, et ce que nous avons entendu il y a effectivement un instant, c'est un extrait de la messe du Saint-Sacrement, du Corpus Domini, de la fête Dieu, du Corpus Christi, qui a été décidé en 1264 à la suite d'un miracle eucharistique à Bolsena, miracle eucharistique qu'a pu constater le pape Urbain IV, qui va décider d'instituer cette fête, et saint Thomas d'Aquin, qui est présent, et le pape va charger le docteur Angélique de composer l'office et les chants qui doivent accompagner cette célébration. Donc on doit saint Thomas d'Aquin le Pange Lingua, le Laudation et le Tantum Ergo, qui reprennent ce que je disais, ou j'ai repris ce que disait le Tantum Ergo, face à nos sens défectueux, on a besoin de l'aide de la foi pour regarder. Alors effectivement, il y a une typologie des miracles assez longue finalement. Donc il y a des miracles de transformation. Voilà, donc par exemple, Bolsena 1264, transformation, un prêtre qui doute en célébrant la messe, ça arrive, et effectivement ce prêtre, Pierre de Prague, quand il prononce les paroles de la consécration, un miracle se produit, l'hostie transformée en chair est tachée de sang. Voilà. Et pour répondre à la question que vous posiez tout à l'heure sur la science, c'est très très beau aussi de constater que la science peut être au service des miracles eucharistiques, puisque face aux assauts scientistes et rationalistes, l'Église a fait subir à ces hosties conservées, miraculeuses, transformées en chair et en sang, toutes sortes d'analyses scientifiques et qui nous révèlent par exemple que le sang est toujours du groupe AB, c'est-à-dire 5%, toujours, d'où la supercherie impossible, que c'est extrait d'un muscle cardiaque, et même d'un muscle cardiaque qui a souffert. Donc aujourd'hui, la science est au service de l'Eucharistie, même des scientifiques qui se sont convertis grâce à l'étude de ces miracles eucharistiques.
0: Oui, j'imagine le médecin se rendant compte que ce qu'il prenait pour une supercherie, tout à coup, révèle quand même des faits concordants, très troublants, surtout si ces hosties sont dans des lieux extrêmement différents et dans des contextes très différent.
1: Voilà. Alors, il y a des miracles de transformation qui sont les plus nombreux. Hein. L'Enika en Pologne, le dernier en 2013. On évoquait Bolsena à l'instant. L'Anciano, le très célèbre miracle de l'Anciano, c'est 750. Et ce miracle a été récemment, dans les années 70, très très longuement examiné. Ensuite, vous avez des miracles qu'on appelle des miracles d'apparition. C'est-à-dire que sur l'hostie, on voit Jésus. Bordeaux, 1822. Voilà, à Bordeaux, Saint-Joseph de la Bordeaux, il y a une chapelle qui évoque ce miracle. On va au nord de la France, prenons quelques exemples, à Douai, en 1254. Et là, on voit le Christ enfant sur d'autres hosties où apparaît le Christ. Ça peut être aussi le Christ en croix. Voilà. Alors, je parlais tout à l'heure de Jean-Paul II qui se rend à Sienne, puisqu'à Sienne a eu lieu en 1730 un miracle tout à fait intéressant, un miracle de conservation des hosties, où 351 hosties ont été volées dans une église de Sienne, 351 hosties, le 14 août, on les retrouve 3 jours après, intactes, et depuis, elles sont intactes, après toutes sortes d'examens scientifiques absolument poussés. Et quand Jean-Paul II est venu à Sienne, en 1980, le 14 septembre, très exactement, et c'est là qu'il prononce cette formule merveilleuse, c'est la présence. Effectivement, là aussi, des expériences très nombreuses ont été faites qui valident ce miracle eucharistique de conservation. Alors, il y a aussi des miracles de protection des hosties, de protection des personnes. Alors, il faut quand même raconter cette merveilleuse histoire qui s'est déroulée à Assise en 1240, au monastère des Clarisses de Sainte-Claire, où, dans le cadre du conflit entre l'Empire et la papauté, la Lombrie est ravagée par les troupes de Frédéric II. Dans ses troupes, il a des Sarrasins, et ces Sarrasins investissent la ville d'Assise et pénètrent dans le couvent des Bonnes Sœurs, qui poussent des grands cris, et elle est malade, et elle demande qu'on la porte en face des ennemis, et elle se présente à eux avec un petit coffre où est pieusement conservé le corps du Christ, donc l'Eucharistie. Elle prie et elle entend une voix lui dire « Je vous protégerai toujours ». Alors, Claire d'Assise est toujours très audacieuse, elle dit « Oui, mais faut aussi protéger la ville ». Et face à Claire, les soldats sont mystérieusement pris d'épouvante et plient bagage. Voilà, protection des personnes, ça c'est tout à fait intéressant. Et puis, il y a des miracles de guérison. Alors, ils sont très nombreux, ces miracles de guérison. Un exemple, puisque ce miracle fait partie des miracles de Lourdes, en 1948, Jeanne Fretel, qui a 34 ans, qui est agonisante, qui est dans le coma, elle va à Lourdes un peu par hasard parce que sa compagne de chambre vient de mourir et les parents de la gamine qui vient de mourir lui avaient réservé une place à Lourdes et l'offre à Jeanne Fretel. Alors, donc elle y va comme ça et elle est complètement impotente, inconsciente, et quand arrive elle part même avec un cercueil dans le train parce que bah, en gros elle va mourir, elle va peut-être même pas arriver. Et puis c'est le pèlerinage du Rosaire en octobre, et quand la communion a lieu, le prêtre, un dominicain, d'ailleurs le père Piroc, s'approche d'elle et hésite à lui donner la communion parce que elle est souillée, sa bouche est souillée de sang. Il ne sait pas si elle va pouvoir avaler l'hostie. Et puis, par motion intérieure, il va lui donner l'hostie. On va écarter les lèvres de Jeanne avec une cuillère et il va déposer un fragment d'hostie dans sa bouche entrouverte. Et à ce moment-là, elle ouvre les yeux et demande « Où suis-je ?» Et on lui répond qu'elle est à Lourdes et elle est guérie totalement. Alors, le miracle est assez long à raconter, surtout que le médecin qui l'a soignée, qui ne croyait pas au miracle, finit sur son lit de mort par se convertir, et l'accompagne dans sa dernière agonie. Donc, miracle de guérison. Et puis, alors, il y a aussi toutes sortes de miracles d'animaux.
0: Voilà. D'animaux.
1: Ah oui, oui.
0: Avec les Eucharisties. Avec l'Eucharistie.
1: Voilà, avec l'Eucharistie, puisque les animaux font partie, vous le savez aussi bien que moi, de la création, et à ce titre bénéficient eux aussi d'une protection spéciale.
0: Alors là, il nous faut des exemples tout
1: alors,
0: de même.
1: Alors,
0: concrètement,
1: il y a un miracle à Rimini en 1227 qui implique Saint Antoine. Alors, les Italiens vont nous dire Saint Antoine de Padoue, mais il est né à Lisbonne. Bon, on va dire Saint Antoine de Padoue.
0: Soyons catholiques et œcuméniques. Voilà,
1: Saint Antoine de Padoue. Et il y a un mécréant, un cathare qui doute de la présence eucharistique, et il lance un défi au saint. Il ne faut jamais trop lancer de défi. Il lui dit j'ai un âne ou une ânesse, je ne sais plus. Voilà, et je vais la mettre à jeûner 3 jours. Et ensuite, toi, tu te présentes avec ton hostie, et puis moi, je me présente avec une bonne gamelle d'avoine, et on verra ce que fait mon âne. Alors évidemment, l'âne arrive au bout de 3 jours, complètement affamé, et il va se mettre près de l'Eucharistie. L'âne va même s'agenouiller. Comme quoi, les animaux peuvent s'agenouiller devant l'Eucharistie. Évidemment, le mécréant lui aussi se convertit, parce que si son âne se convertit, pourquoi ne se convertirait-il pas ?
0: Qu'est-ce que ça nous dit quand même ? Parce que avant la pause, vous disiez que tous ces miracles ont quand même un sens. Alors, on voit très bien sur la transsubstantiation, mais un âne qui s'agenouille devant la présence réelle, est-ce que ça veut dire que la création doit s'agenouiller devant le Christ ?
1: Bien sûr. Et avec la petite blague que je faisais, c'est-à-dire, si un animal est capable de reconnaître le Christ eucharistique et de se mettre à genoux. Pourquoi nous, humains, qui nous considérons souvent très supérieurs aux animaux, comment ne ferions-nous pas au moins comme eux ? Alors, il y a aussi un miracle de récupération d'hosties grâce à des poissons, voilà, d'hosties qui tombent dans l'eau, et c'est les poissons qui vont aborder au bord d'une rive pour rendre les hosties.
0: Remarquez, saint Antoine et saint François ont prêché aux oiseaux et aux poissons parce que les êtres humains n'entendaient rien, donc c'est assez cohérent finalement.
1: Voilà, donc il y a toute une typologie des miracles qui est, me semble-t-il, assez intéressante.
0: Et alors en France, parce que vous avez parlé de la Pologne et de l'Italie, si on a un lieu de pèlerinage sur ces miracles eucharistiques à effectuer sans passer nos frontières, nous avons nous aussi, Français, bénéficié de ce type
1: de
0: signe.
1: Bien sûr, Ne soyons pas européens, avant-dernière remarque. Au Pérou, 1649, au Mexique, 2006, en Égypte, deux miracles, en Inde, un des derniers miracles en 2013. Voilà, alors bon, en Argentine, trois miracles. Et alors en France, 12-13 miracles. Alors, allez, je vous invite à un petit voyage eucharistique du miracle eucharistique. Douai. 1254, dans l'Indre, Neuvy-Saint-Sépulcre, miracle de 1257, Paris, 1290, Blano, près d'Autun, 1331, Avignon, 1433, La Rochelle, 1461, Marseille-en-Beauvais, dans l'Oise, en 1533, Favernay, en Bourgogne, 1608. Alors, il y en a un que j'aime bien, c'est celui de Pressac, en 1643, parce qu'on est en pleine controverse avec les protestants, dont vous savez que leur position face au miracle eucharistique, en général, à la substantiation, en particulier à la présence réelle, est parfois difficile, voire impossible. Donc là, on est aux confins des zones protestantes, à Pressac, dans la Vienne, mais vous avez aussi à proximité d'Angers, les Ulmes, en 1688, à Bordeaux, on en a parlé tout à l'heure, en 1822, Saint-André à La Réunion, en 1902, Morne-Rouge en Martinique, 1902, puis on a dit Lourdes, 1948. Donc, il y a aussi des lieux de miracles eucharistiques. J'ajoute, pardonnez-moi, qu'une église suffit. Carlo Acutis allait dans son église de quartier adorer le Saint-Sacrement et il avait aussi la chance qu'à proximité de cette église se trouve la célèbre scène de Léonard de Vinci.
0: Merci infiniment, Éric Picard, de ce tour de France, de ce tour d'Europe, de ce tour du monde des miracles eucharistiques, dont on a compris qu'ils étaient des signes très importants pour notre temps matérialiste et scientiste. Merci infiniment à notre technicien et à la semaine prochaine.

de Sainte Thérèse Bénédicte de la Croix, Edith Stein, carmélite au XXe siècle. Qui es-tu, douce lumière, qui m'inonde et éclaire la nuit de mon cœur? Tu me guides avec la main d'une mère, mais si tu me lâches, je n'avancerai plus, même d'un seul pas. Tu es l'espace qui environne mon être et dans lequel tu te caches. Si tu m'abandonnes, je tombe dans l'abîme du rien d'où tu m'as appelé à l'être. Tu es plus proche de moi-même que moi, plus intime que mon intime même. Et pourtant personne ne te touche ni ne te comprend, et aucun nom ne peut t'emprisonner. Esprit Saint.

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2: Bonjour. Vous êtes sur votre radio chrétienne pour votre émission Grand Format. Cette semaine, vous pourrez écouter une conférence enregistrée au Parvis de Saint-Nazaire le 20 novembre dernier. Nicole Prieur, philosophe, thérapeute familiale, aborde le sujet de nos héritages, de notre histoire familiale à notre parcours personnel. S'il est important de reconnaître d'où nous venons et ce qui nous a été transmis, il est essentiel également de nous libérer du poids psychique de notre histoire familiale et de nos héritages symboliques. Nicole Prieur nous dira quelles sont les pistes possibles. Pourquoi les héritages patrimoniaux peuvent réactiver des comptes mal réglés? Entre loyauté et déloyauté, comment devenir soi? Nous l'écoutons.
3: Mais écoutez, moi je suis ravie, d'abord je suis ravie d'être ici, de vous voir aussi nombreux. Je suis un peu gênée pour les personnes qui ne peuvent pas être là, je vous tourne le dos. En principe j'étais bien élevée, mais là je vais être obligée d'être un petit peu mal élevée. Voilà, je suis aussi ravie, pour ne rien vous cacher, je ne connaissais pas Saint-Nazaire. Je suis arrivée dans l'après-midi et j'en ai profité pour me balader un petit peu sur le bord de mer. Et j'ai même craqué et j'ai fait des emplettes. Donc je peux partir avec quelques souvenirs de Saint-Nazaire. Alors c'est vrai que c'est un très très beau sujet. Je suis contente de pouvoir un petit peu échanger avec vous autour de ce sujet-là.